0: Collines avec Emma Boissieux.
1: On a une boutique à Mours-Saint-Eusèbe et on a notre exploitation agricole qui est au Balme à Romans. Ça fait 5 générations qu'on est trufficulteur, donc producteur de truffes noires en Drôme des Collines. Et j'appartiens moi-même à la 5e génération. La truffe, c'est vraiment le point central et on a développé plusieurs activités autour. Aujourd'hui, on a 3 branches d'activité. Donc, une première branche qui est autour de simplement de la production de truffes. On fait également de l'agrotourisme, c'est-à-dire qu'on reçoit tous les week-ends des particuliers sur notre exploitation. On leur fait découvrir notre univers et à l'issue de cette phase de découverte, on propose un repas truffé de l'entrée au dessert dans notre ferme auberge. Et la 3e branche d'activité, un petit peu originale, on a créé une gamme de produits cosmétiques à base de truffes. Et ça nous permet finalement de valoriser le produit autrement et d'avoir des produits à vendre toute l'année, puisqu'il faut savoir que la truffe noire d'hiver est un produit qu'on récolte de mi-novembre à mi-mars.
0: Et c'est donc la truffe d'été qui prendra ensuite le relais. Mais l'idée ici, dans la maison Boissieux, c'est aussi de nous faire profiter toute l'année de la truffe noire de la Drôme des Collines grâce à une très belle gamme de produits dérivés.
1: Par exemple, des fromages truffés, beurre truffé. On fait également du pâté de porc à la truffe. On a de la truffe en semi-conserve. On a également des quenelles de volaille truffées, boudin blanc à la truffe, une gamme de croque-monsieur truffé, le rhum à la truffe. Et en partie sucrée, on propose des fondants à la châtaigne truffée. On avait à cœur de travailler uniquement avec des producteurs locaux puisque c'est une démarche qui est importante pour nous et on a la chance en local d'avoir de super acteurs. Donc on essaie d'unir nos forces pour proposer des produits 100% locaux.
0: Et c'est aussi le cas pour les truffes puisque la maison Boissieux travaille avec un certain nombre de producteurs de la Drôme des Collines.
1: Oui, tout à fait. On y tient. D'ici quelques années, on sera la plus grosse zone trufficole de France. Sur le Nord-Drôme, il y a 500 producteurs référencés. Donc, on a la chance ici d'avoir des terrains qui sont très sableux, ce qui nous permet d'avoir des truffes qui sont jolies visuellement, qui sont rondes et qui ne sont pas gênées par des obstacles au moment du développement. Donc, on a de très jolis produits autant visuellement qu'au niveau gustatif. Et l'idée, c'était de permettre aux particuliers ou même aux professionnels qui souhaitent se procurer de la truffe une vraie boutique physique, parce que c'est vrai qu'aujourd'hui, c'est compliqué si on ne connaît pas un petit producteur de pouvoir trouver de la truffe et de s'en procurer.
0: Et donc, autre particularité de cette maison Boissieux, c'est sa gamme de cosmétiques à la truffe. Des tubers mélanosporum, issus des truffières du domaine familial, qui a reçu en 2011 la certification agriculture biologique. Des cosmétruffes mises au point après plusieurs années d'études.
1: C'est un projet qui s'est étalé sur 3 ans. Il y a eu une première phase de recherche pour étudier les potentiels bienfaits de la truffe pour la peau. Et il se trouve qu'à l'issue de cette phase de recherche, on a eu des résultats positifs, puisqu'il faut savoir que la truffe a des propriétés intéressantes dans le domaine de l'anti-âge, qu'il y a des acides aminés qui stimulent la production de collagène. Donc le collagène permet de régénérer les cellules de la peau et c'est également efficace pour prévenir et protéger de tout ce qui est taches pigmentaires. Donc en partant de là, on a travaillé avec des laboratoires cosmétiques sur la formulation des produits, puisque c'était quand même un vrai défi d'inclure la truffe dans des produits cosmétiques et d'arriver à la conserver notamment. Et donc aujourd'hui, ça nous amène à avoir une gamme de 3 produits. On a un soin jour, un soin nuit et un soin pour homme.
0: Et pour les découvrir, rendez-vous avec Emma, sa mère, son père et son frère à Mours-Saint-Eusèbe. La maison Boissieux est ouverte du lundi au samedi de 9h à midi et de 14h à 19h et le dimanche matin de 9h à midi. Des infos à retrouver comme d'habitude sur ici.fr Drôme Ardèche, rubrique Circuit court.
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3: J'écrivais déjà quand j'étais punie au lycée, que j'avais quand même une scolarité un peu chaotique. Quand j'étais punie au lycée, on me demandait de faire des rédactions. Pour moi, c'est une bonne nouvelle.
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5: C'est une signature que l'on reconnaît au premier coup d'œil. Illustratrice, autrice de BD, la Vésulienne Sophie Lambda s'est imposée en quelques années dans nos librairies. Sophie, à la Haute-Saône, cette terre, qu'est-ce qu'elle représente pour vous?
3: Oui, moi je viens de Haute-Saône. En plus, c'est une partie de la Franche-Comté. C'est pas forcément la partie de la Franche-Comté de laquelle on parle le plus. On parle beaucoup du Doubs, on parle beaucoup du Jura, du marché de Noël de Montbéliard. Mais la Haute-Saône, on est un peu les oubliés. Et moi, c'est une région qui m'est chère, c'est là que j'ai grandi, c'est là que j'aime revenir régulièrement. Et voilà, c'est chez moi.
5: Et malgré cet attachement, le déclic de la...

0: La création n'est pas arrivée tout de suite. Il a fallu attendre, je crois, la trentaine pour que l'écriture s'impose un peu comme, comme une évidence, Sophie.
1: J'écrivais déjà quand j'étais punie au lycée, que j'avais quand même une scolarité un peu chaotique. Quand j'étais punie au lycée, on me demandait de faire des rédactions. Pour moi, c'est une bonne nouvelle. Donc je pense que j'aimais déjà écrire, mais je ne m'étais pas rendu compte que je pouvais le faire pour le plaisir, que je pouvais potentiellement en faire un récit. Donc c'est arrivé tard, quand j'ai vraiment ressenti le besoin de raconter une histoire. Celle que j'ai racontée dans ma première BD, qui était une espèce d'urgence à écrire. Mais voilà, c'est arrivé tard et je pense qu'on m'a pas assez, peut-être à l'école, encouragé à le faire.
0: Aujourd'hui, vous, Sophie Landa, vous ne rentrez plus dans les cases, vous les dessinez, vous explorez de nouveaux formats comme des carnets de voyage pour exprimer notamment une soif d'indépendance qui définit son quotidien, c'est ça un peu, non ?
1: Je fais ce format qui me ressemble, j'adore le carnet de voyage, mais celui que je fais, il est un petit peu différent parce qu'il y a de la BD dedans. Et c'est directement inspiré par des voyages que je fais qui sont toujours très différents. Des fois, je pars avec des groupes, des fois, je pars toute seule. Des fois, je vais rejoindre des amis. Des fois, je pars complètement à l'arrache. Des fois, je suis très organisée. C'est toujours très différent. Et moi, c'est des aventures que j'adore raconter. Donc là, j'ai le deuxième que j'ai envoyé à l'imprimeur qui va arriver d'ici 2 mois, que j'ai vendu sur ma boutique en pré-vente, sophielanda.com. Et puis voilà, là j'espère en 2026 refaire de la bande dessinée, de la vraie bande dessinée, un peu comme la première que j'ai sortie, Tant pis pour l'amour. Ma priorité, c'est de garder mon d'être indépendante, d'être autonome, de compter principalement, c'est pas pour ça que je ne sais pas demander d'aide, mais je compte principalement sur moi. J'ai toujours voulu cette indépendance et ne pas compter sur quelqu'un d'autre pour vivre. Aujourd'hui, ma priorité, c'est vrai que c'est de continuer à voyager, de continuer à pouvoir bouger tant qu'on le peut, que ce soit au niveau de la santé et financièrement. C'est un luxe et c'est une chance de pouvoir faire ça.
0: Une femme libre au parcours inspirant à retrouver d'ici 2 mois d'ailleurs avec son nouveau carnet de voyage et en 2026 pour sa prochaine bande dessinée aussi. C'est l'objectif. Merci Sophie Landa d'être intervenue au micro ici Belfort-Montbéliard.
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2: Ici, on fête la Saint-Vincent, la grande fête des vignerons en Bourgogne. Elle est honorée officiellement le 22 janvier. Dans notre région, la tradition veut que tous les ans, les festivités changent de village. Mais qui était ce fameux Saint-Vincent ? Bonjour Sandra Amani.
3: Bonjour Charlotte.
2: Vous avez enquêté sur ce sujet si mystérieux. Et vous avez écrit un conte intitulé « La légende de Saint-Vincent », une histoire de votre ouvrage « Légende du vignoble » édité aux éditions de l'Escargot Savant. Chapitre 1, le sacre de Saint-Vincent, 3e siècle après notre ère.
3: Nous voici en Espagne, plus exactement à Huesca, petit village au pied des Pyrénées. Ici vit Vincent, un jeune homme dévoué qui s'est pris d'amour pour le christianisme, une religion toute récente et avec encore peu de croyants. Vincent a un ami qui lui est cher, c'est Valère, l'évêque de Saragosse.
4: Me voici bien vieux à présent et j'ai beaucoup de mal à m'exprimer en public. Mon cher Vincent, le brillant orateur que vous êtes sera chargé de me suppléer dans cette tâche difficile. Êtes-vous d'accord ?
2: Monseigneur, je suis honoré de devenir votre diacre. Je me réjouis d'avance à l'idée de mes voyages à travers l'Europe. J'ai hâte d'aller faire connaître notre Dieu à tous les païens. J'irai jusqu'en Gaule s'il le faut. Chapitre 2, l'Empire romain.
3: Au 3e siècle de notre ère, l'empereur romain Dioclétien entame des persécutions contre les chrétiens. La nouvelle religion prend de telles proportions que l'ordre public est bouleversé. Vincent et l'évêque sont arrêtés, puis conduits, enchaînés, auprès de Dacien, le gouverneur qui représente Rome en Espagne.
5: Évêque Valère, avouez vite toutes vos fautes, sinon vous le regretterez amèrement.
3: Mes fautes ? Quelles fautes ? Je ne vois pas de quoi vous parlez.
5: Ne vous moquez pas de moi. Avouez immédiatement les sacrilèges que vous et votre diacre avez commis contre notre empereur.
3: Vincent, voyant la grande détresse du pauvre évêque, ne parvient pas à se contenir.
5: Cessez donc de tourmenter ce pauvre homme. Moi, je vais tout vous avouer. Oui, je ne crois qu'en un seul Dieu. Oui, vos idoles me semblent ridicules. Garde, torturez ce jeune insolent. Pressez-le comme le raisin, rôtissez-le comme ces poulets que l'on immole sur les autels de nos divinités. Peu importe comment...

0: mais montrez-lui que son Dieu ne lui sera d'aucun secours face à nos lois.
1: Les Romains se saisissent de Vincent, le ligotent nu sur un chevalet. Des ongles de fer lui déchirent le corps. On le brûle de toutes parts, on le torture nuit et jour.
0: Comment les souffrances de Vincent en Espagne vont-ils le transformer en saint en Bourgogne?
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0: Ah, la Saint-Vincent tournante! Une fête que nous célébrons chaque année dans les villages viticoles de Bourgogne. Mais qui était Saint-Vincent? Voilà sa légende, racontée par Sandra Amani, auteure de Légende du vignoble, édité chez l'Escargot Savant.
1: Nous sommes le 22 janvier 304, le jour de la mort de Vincent. Il n'a pas survécu aux nombreuses tortures des Romains. Le corps brûlé et disloqué, on l'a ensuite accroché à une pierre de meule et jeté à la mer à plus de 200 km de Saragosse. Mais quelques jours plus tard, son corps est ramené par les vagues sur le rivage. Des chrétiens le ramassent et l'enterrent dignement. Au cours des années 304 et 305, plus d'un millier de chrétiens périssent sous la torture. La gloire de Vincent s'étend dans toute l'Espagne et parvient jusqu'en Gaule. Bientôt, Vincent devient Saint-Vincent. Sa fête est célébrée le 22 janvier.
0: Chapitre 3, le mystère de Saint-Vincent.
1: Bienvenue en Bourgogne. Ici, la vigne fait vivre bon nombre de paysans depuis déjà des centaines d'années. Dans les villages où celle-ci foisonne, c'est chaque année la fameuse Saint-Vincent. Dans les terroirs, on décore les maisons de bannières et de fleurs multicolores qui donnent à l'hiver des couleurs estivales. Une famille de vignerons dirige la société d'entraide locale. Une grande procession a lieu suivie d'une messe. Pendant la procession, la statue de Saint-Vincent, détenue par la famille qui régit la société, est remise à celle qui organisera la fête l'année suivante. Après la messe, un grand festin est organisé, le repas de cochon. On goûte le vin sans modération, on intronise des vignerons méritants que l'on nomme chevaliers du Tastevin. On rit, on chante, on danse même lorsque tombe le soir.
0: Attendez, Sandra, cette histoire actuelle des festivités de Saint-Vincent, on la connaît cette histoire. Dites-moi plutôt pourquoi Saint-Vincent est devenu patron des vignerons.
1: En réalité, nul ne le sait. Peut-être parce que le mot vin se trouve dans le prénom du saint, vous voyez?
0: Oui.
1: Ou parce qu'on a utilisé une roue de pressoir pour le torturer. Ça, c'est aussi une hypothèse qui a été présentée.
0: D'accord.
1: Ou parce que les diacres à l'autel versent du vin dans le calice.
0: Donc, on ne sait pas vraiment pourquoi Vincent, le jeune diacre torturé par les Romains en Espagne, est devenu si important pour les vignerons de Bourgogne.
1: C'est là le plus grand des mystères. Chaque village bourguignon raconte effectivement sa propre légende. Quelle que soit la raison, on a aujourd'hui la preuve que Saint-Vincent n'a absolument pas souffert pour rien, puisque chaque 22 janvier sonne pour lui une nouvelle heure de gloire.
0: Et rappelez-vous, même s'il peut faire terriblement froid le jour de la grande fête des vignerons,
3: à la Saint-Vincent, l'hiver perd ses dents, on les retrouve pour longtemps.
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4: Je rêvais d'avoir une maison à la campagne. Cette maison, c'est comme si j'y étais née. C'est ma maison de famille.
5: Ma maison s'appelle l'Ostao de la Mar.
6: C'est une maison un peu envoûtante.
7: Eh bien, vous voyez, des livres et trois fenêtres qui me donnent le paysage du pays, comme si c'était trois tableaux.
8: Ils ont vécu ici.
9: Thibaut Gaudry.
10: Ah, je m'appelle Nina Simone.
8: L'histoire de Nina Simone, c'est celle d'une petite fille amoureuse de Jean-Sébastien Bach qui rêvait de devenir la première pianiste concertiste noire américaine. Mais qui grandit dans l'Amérique profonde des années 30 et 40 où la ségrégation raciale est de mise.
11: J'ai commencé à étudier le classique en 5 ans.
12: Et vous avez continué, vous avez eu vos diplômes.
11: Et après, j'ai obtenu le doctorat de musique de Amherst University.
8: Élève studieuse, oreille.

0: Absolue et jeune prodige, elle ne parvient pas à intégrer l'école de musique dont elle rêvait, brisant la carrière à laquelle elle aspirait. Et elle emportera le regret et la douleur toute sa vie.
1: I'm sorry that I didn't become the world's first black classic pianist. Oh yeah, I think I would have been happier. I'm not very happy now. Oh yeah.
0: Finalement, c'est par le jazz qu'elle connaît la gloire. Nina Simone devient aussi l'une des voix de la lutte pour les droits civiques des Noirs. Mais avec une sensibilité à fleur de peau, des douleurs de l'enfance qui ne sont jamais loin, sans compter des troubles bipolaires et des phases de dépression, elle finit par quitter les États-Unis, voyage beaucoup, et c'est naturellement en France qu'elle trouve refuge dans les années 80. Elle, la francophile, qui a connu le succès en reprenant « Ne me quitte pas » de Jacques Brel, et qui a choisi son nom de scène après avoir vu « Casque d'or » avec Simone Signoret.
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3: Pour Nina Simone, comme beaucoup d'artistes noirs de cette époque, la France est un pays très très important parce qu'on a cette image réelle à l'époque d'un pays ouvert. Par exemple, prendre un bus ou un métro à Paris, on prend le métro et le bus avec les Blancs. On n'est pas dans des compartiments séparés. Et la France est une terre d'asile.
0: Elle vit 2 ans à Paris, enregistre quelques chansons et fait quelques concerts, puis en repart, avant de revenir une dizaine d'années plus tard. En 1992, elle s'installe à côté d'Aix-en-Provence, à Bouc-Bélair. C'est là qu'un après-midi de juillet 95, excédée par le bruit que font 2 adolescents jouant autour de la piscine de la villa voisine, elle tire un coup de pistolet à grenaille et blesse légèrement l'un d'eux. Elle écopera de 8 mois de prison avec sursis et une obligation de soins. En 1998, elle déménage à quelques kilomètres, à Carry-le-Rouet, où elle s'éteint le 21 avril 2003. Lors de ses funérailles, à l'église de Carry, une sono joue « Ne me quitte pas ». Sa grande amie, la chanteuse Myriam Makeba, est là. Elton John a fait envoyer des roses jaunes, avec un petit mot « Tu étais la plus grande, et je t'aime ». Sa fille, Lisa, prend la parole pour rappeler combien Nina aimait la France et demande de ne pas laisser son souvenir s'éteindre. Son souvenir et sa voix sont toujours là. Elle ne nous a jamais vraiment quittés.

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1: Bonjour, je m'appelle Armand. J'ai vécu à Tartas depuis 1923, l'année où je suis né. Ma génération, nous avions 6 kilomètres à faire pour aller à l'école. Nous avons commencé l'école à 6 ans et nous faisions tous les jours 6 kilomètres aller, 6 kilomètres retour. Il n'y avait même pas de vélo. Souvent, les enfants étaient surmenés. Alors, c'est impensable de faire ça maintenant. J'étais à l'école à Tartas.
2: D'accord.
1: L'instituteur qui s'appelait Maurice Véro. On parlait le patois hollandais et j'ai appris la langue française à l'école. Maintenant, c'est perdu. Mais enfin, je le parle et je pourrais même l'écrire. Et il y avait une interprète à l'école. Une parole mal dite et elle nous reprenait pour nous dire que, voilà, en français, ça se dit comme ça.
2: Vous êtes devenu ensuite agriculteur.
1: Je suis devenu agriculteur en suivant mon père, moi. À l'époque de notre jeunesse, nous travaillions gratuitement. On n'avait pas de salaire. J'ai eu l'idée de me lancer dans le commerce parce que ma vie a été très dur. J'ai perdu mon épouse. Elle avait 24 ans. J'avais un bébé. Et alors, j'étais le gendre ici. J'étais pas chez moi. Et alors, je suis resté chez mes beaux-parents pour élever mon fils. Le grand progrès, ça a été après la guerre, les 30 glorieuses. Il commençait à avoir des tracteurs. Ça a été un saut immense pour l'agriculture. Parce que avant, on travaillait avec des bêtes, des vaches ou des mules. Le progrès a été immense. On faisait du maïs. Les Américains nous ont aidés aussi à la fin de la guerre. C'était le plan Marshall. La grand-mère de ma première épouse était veuve de guerre. Alors je lui avais expliqué, si j'avais les moyens, j'aimerais bien être marchand de bestiaux. Et alors elle m'a dit, si tu te sens capable, moi je t'avancerai la

0: d'argent. J'ai tenté le coup et je me suis lancé. En 1946, les députés ont voté à l'unanimité une loi pour annuler le bétayage. Et ils ont remplacé le bétayage par le fermage. Il y a beaucoup de bétayers qui ont acheté la propriété. C'est pour cette raison que moi j'ai acheté ici. L'arrosage est arrivé, on a presque plus que doublé le rendement du maïs. Ça a été un grand progrès. La sécheresse faisait pas mal de dégâts. J'ai remarqué une chose, il y a 100 ans, le sol ne dégelait pas de la journée. On ne voit plus ça. Ce qui nous a aidé, c'est l'inflation. Nous avons emprunté, mais il y avait l'inflation à deux chiffres. J'ai appris Internet, assez âgé. Tout le monde était contre moi. Je n'y arriverai pas. J'ai voulu toujours avancer. Alors, je n'ai rien dit à personne. Je me suis pris une prof. Et alors, elle m'a dit, je suis très contente. Je vois que vous allez y arriver. Parce que j'ai la vue sans lunettes et je suis en temps comme à 20 ans.
1: Qu'est-ce qui a changé à Tartas par rapport à l'époque que vous avez connue?
0: Moi, j'ai vu deux maires à Tartas sans qu'il y ait d'élection. De 1940 à 1945, c'était la dictature. Le maire était désigné par le préfet.
1: Armand Lapeyre, on va bientôt se quitter, malheureusement.
0: Déjà.
1: Eh oui, ça passe vite. Hein. Je vous ai fait faire un petit exercice. C'est de me donner le nom de la radio qui vous a tendu le micro aujourd'hui.
0: Ici, Gascogne.
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3: Quel cocktail américain, c'est quoi?
4: C'est un cocktail grillé avec une sauce américaine, tomate, échalote, une pointe de cognac, du vin blanc. C'est un peu relevé.
5: Un décarin.
6: Pâté, jambon, c'est une envoyée de gruyère, chantal, rôti, jambon de pays.
7: Eh ben, tout ça, ça va aller dans la blanquette.
8: Bon appétit.
9: Dans la plupart des cas, on ne remplace jamais son père, on lui succède. Et encore faut-il traverser la Seine quand on s'appelle Michel Oliver, fils de Raymond, figure tutélaire de la gastronomie parisienne, chef triple étoilé au Grand Véfour et premier cuisinier de la télévision française.
10: Mon père avait fait un restaurant de luxe, je voulais faire un bistrot. Il était rive droite, je voulais être rive gauche. Et je suis parti de cette idée-là. Et j'avais un vieux copain qui était génial, qui s'appelait André Allard, le restaurant Allard rue de l'Éperon. Allard m'a pris sous sa coupe et il m'a dit « Michel, on va chercher ensemble ». Et c'est lui qui a trouvé cet endroit, rue de Lille, qui s'appelait les anciens établissements Poinçon, qui était un bouillon 1900, quoi. Et j'ai flashé.
11: J'ai travaillé des années sans répit, jour et nuit.
9: Ainsi, en 1965, au 33 rue de Lille, dans le 7e arrondissement, Michel Oliver fonde le bistrot de Paris dans un décor néo-art nouveau signé Slavic, designer talentueux. En plein milieu des Trente Glorieuses, Paris s'amuse sans se faire du souci. On mange, on boit, on fume et on couche librement. La capitale ressemble à un film de Claude Sautet ou une chanson de Charles Aznavour.
11: Mes amis, mes amours, mes emmerdes.
9: Et le soir venu, on laisse ses emmerdes pour aller dîner chez Oliver qui propose des plats bistrotiers canailles de qualité. Chaque chef rêve d'ajouter au grand livre de la cuisine française sa propre recette. Pour Michel Oliver, ce sera le pot-au-feu en vessie.
10: Oui, alors ça c'était fantastique. Et j'avais créé le pot-au-feu en vessie. Le pot-au-feu était cuit en demi. D'abord, ensuite je le mettais dans ces vessies de veau, ficelées, je les jetais dans un bouillon et ils terminaient leur cuisson là. Le problème, c'était l'ouverture de la vessie. On disait aux clients, couvrez-vous avec les... On aurait dû leur donner des caouets. Le garçon perçait la vessie et là, chauffe, il y avait un jet brûlant qui partait. C'était un spectacle extraordinaire.
12: C'était un succès.
10: J'ai fait un malheur. Les gens applaudissaient. Hein.
9: Et oui, c'est pas dans Top Chef qu'on verrait ça aujourd'hui. Alors le tout Paris réserve chez Michel Oliver. Le succès est tel que le restaurant se voit récompensé d'une étoile au Michelin. Le plus de bien manger, la clientèle aime saluer et discuter avec ce chef atypique, sympathique, vedette de télévision et qui présente aux côtés d'Anne-Marie Pesson ou de Maurice Favière la vérité est au fond de la marmite.
11: Mes amis étaient pleins d'insouciance.
12: Oui.
13: Vous voyez apparaître la reine des sauces, la sauce béarnaise. Et cette sauce béarnaise se mange avec la croûte de bœuf.
9: Oui, c'était le bon temps des années 60 et 70 à Paris. Télé, radio, bistrot, affaires, comme les frites, tout baigné dans l'huile. Michel Oliver et son associé Roland Pozzo di Borgo montent une des premières chaînes de restaurants concept, l'assiette au bœuf. Et son plat emblématique, une pièce d'aloyau finement tranchée, saisie minute, servie avec sa sauce paradis. Le paradis ne dure qu'un temps, les étoiles pâlissent. Michel Oliver vend le bistrot de Paris. Bonne nouvelle, l'enseigne existe toujours, rue de Lille. Le pot-au-feu en vessie n'est plus le clou du spectacle, mais les plats canailles subsistent pour le plus grand bonheur de Michel Oliver.
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8: Arnaud Fromage est avec nous chaque matin. C'est l'heure de la nécessaire minute comptoise. Mon cher Arnaud, bonjour.
12: Bonjour.
8: Du côté des radars, il y a des petites surprises. On donne vraiment des drôles de noms aux choses, parfois, chez nous, en Franche-Comté.
12: Oui, et en voici un nouvel exemple. Alors, petite mise en situation. Vous êtes en voiture, vous venez de Belfort, et vous roulez en direction de la Chapelle sous Rougemont. Bref, vous êtes sur la départementale 83. Vous passez de nez avant d'arriver à Rop. Là, vous passez devant la mairie, sur l'avenue Charles de Gaulle. Il y a Céline Coiffure, mais vous continuez. La petite patte d'oie à la Vermenoncourt, vous restez sur la route principale et vous avancez encore un petit peu. Il y a les jolies maisons typiques là sur le côté. Et c'est là, dans le virage, qu'il faut freiner, tout simplement parce qu'il y a un radar.
8: Bon, bah, pas mal, la petite balade là autour de Belfort. Je vois pas vraiment où vous voulez en venir, Arnaud.
12: Eh bien, exactement à cet endroit précis, là, sous le radar, en face de la boîte aux lettres. Parce que ce n'est pas n'importe quel radar. C'est celui qui est surnommé le radar Johnny Hallyday. Mais alors, pourquoi, allez-vous me demander, maintenant que j'ai réussi à capter votre attention?
8: Eh ben oui, pourquoi le radar de Johnny Hallyday, Arnaud? Oui.
12: Pour comprendre, il faut remonter à février 1970. L'idole des jeunes a donné la veille un concert à Strasbourg et doit se rendre à Besançon. 3000 personnes l'y attendent et il est 18h passé. Dans la DS Palace Citroën, qui roule à fond parce que, bah, années 70, il y a donc Johnny Hallyday et Sylvie Vartan, mais aussi Mickey Jones, le guitariste de Johnny, Jean Ponce, son manager, et Sacha Rull, son secrétaire. On est en février, il fait nuit, il fait froid, il y a du verglas et ça roule vite. Bref, Johnny perd le contrôle de sa voiture. Il glisse et se retrouve dans le fossé. Alors il parvient à reprendre le contrôle de son véhicule, parce que ne l'oublions pas, Johnny Hallyday est un pilote, mais malheureusement il y a un bloc de béton qui bloque le fossé et la voiture finit par s'y écraser. À bord, Johnny et son guitariste n'ont rien, mais son secrétaire et son manager sont blessés. Sylvie Vartan, elle, a carrément traversé le pare-brise, elle a le visage en sang. En 1970, la ceinture de sécurité est censée être obligatoire, mais dans les faits, personne ne la met vraiment. Les voisins viennent au secours des blessés, alors au départ, ils avouent ne pas vraiment avoir reconnu Johnny et Sylvie Vartan, parce qu'ils sont sous le choc, et les blessés sont conduits à l'hôpital de Belfort. Johnny s'empare du téléphone d'un riverain pour annoncer qu'il n'y aura pas de concert à Besançon ce soir-là. Sylvie Vartan, elle, s'exile quelques mois à New York dans une clinique de chirurgie esthétique où elle subira des dizaines d'opérations de reconstruction pour effacer les traces de l'accident. Alors voilà pour la petite histoire. Et c'est donc dans ce même virage, toujours à la sortie d'Europe et toujours aussi dangereux, qu'a été installé en 2019 un radar, le radar Johnny Hallyday, pour nous rappeler que, star ou pas, il ne faudrait pas oublier de...

0: Laurent Dard, Johnny Hallyday, voilà, on sait désormais où il est grâce à vous, Arnaud Fromage, pour la nécessaire minute comptoise. Vous menez les enquêtes dans tous les sens et vous nous faites revivre avec un superbe podcast La vie incroyable de Paul-Émile Victor, un jurassien qui, pour sa première expérience et sa première expédition, est parti au Groenland. On a entendu le premier épisode jeudi, à partir de 10h. Et le numéro 2 est déjà disponible en ce moment sur l'application ICI, ICI. Vous allez véritablement découvrir ce qu'a enduré l'équipe autour de Paul-Émile Victor, une équipée qui a été véritablement sans danger, mais ô combien importante pour l'avancée de la science. Un podcast passionnant avec vous, mon cher Arnaud Fromage. Je vous dis à demain.
1: À demain.
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3: 10h20, aujourd'hui comme toute cette semaine, nos authentiques sont des azuréennes. Vous savez que dimanche c'est la journée internationale des droits des femmes, le 8 mars. Et ce matin, rencontre avec Amina Bini. Elle est éducatrice de jeunes enfants à Nice. Après avoir été à l'écoute des familles dans un LAIP, c'est-à-dire un lieu d'accueil enfants-parents, eh bien elle est aujourd'hui à la halte garderie Louparpayoun. Alia Zegaoula l'a rencontrée. Amina se définit d'abord en trois mots.
4: Enveloppante, sensible et à l'écoute. Du plus loin que je me souvienne, l'idée de travailler auprès des enfants a toujours été en moi. Lorsque j'étais lycéenne, pour me rendre jusqu'à mon lycée, je passais devant plusieurs écoles. J'ai été très touchée par la difficulté que les parents avaient de se séparer de leur enfant et vice-versa. Je pense que la question de l'attachement m'a interrogée à ce moment-là.
5: Pour ces parents qui n'ont pas encore osé ou qui ne connaissaient pas jusqu'à aujourd'hui l'existence de ces LAEP, donc pourquoi ça peut être sympa de venir ?
4: C'est un lieu de socialisation. L'enfant apprend à se détacher de son parent en la présence de son parent. C'est comme ça que ça commence. C'est un lieu de laisser être. On va pouvoir se rassurer, s'encourager, se valoriser, parce qu'on va vite se rendre compte qu'on n'est pas seul et que d'autres parents vivent la même chose que ce que l'on vit.
5: Qu'est-ce qui fait un bon parent ?
4: Pour moi, il n'y a pas de recette miracle ou spéciale pour être un bon parent. On le devient avec le temps, on le devient officiellement dès la naissance d'un enfant. C'est l'enfant, pour moi, qui est le guide. Le bébé est compétent dès la naissance pour exprimer ses besoins, de tout son être, de tout son corps, observer, être attentif à son enfant. Je pense que ça peut nous permettre d'être le parent suffisamment bon.
5: Qu'est-ce que vos enfants à vous ont appris ?
4: J'ai 4 enfants, 24 ans, 22 ans, 16 ans et 7 ans. J'ai compris en fait que je n'ai pas été la même mère pour chacun de mes enfants, parce qu'ils avaient des besoins différents aussi. J'ai quand même le sentiment qu'ils m'ont montré le chemin, ils ont été comme des guides pour moi. Moi, je les ai accueillis et je les ai accompagnés. J'ai fait vraiment comme je pouvais, du mieux que je savais. Mes enfants m'ont fait prendre conscience qu'ils ne m'appartenaient pas, qu'ils avaient leurs propres besoins, leurs propres pensées aussi. Dans l'accompagnement, dans le soutien à la parentalité, ça m'a beaucoup aidée. J'ai la certitude que ce sont les familles qui m'ont amené à ce que je suis aujourd'hui.
5: C'est quoi le plus beau compliment qu'on ait déjà pu vous faire, Amina ?
4: C'est d'avoir pleuré chaque fois que j'ai dit une petite phrase, et notamment à des mamans, mais aussi des pères, aussi des familles. Vous êtes son parent, sa mère ou son père à cet enfant. Le seul et l'unique pour lui, celui ou celle qui le connaît le mieux au monde, est le ou la meilleure des éducateurs ou éducatrices pour votre enfant. Il y a une émotion qui se lit, qui se ressent, qui se voit. C'est une phrase qui donne de l'espoir et qui permet de ne pas renoncer, à mon sens. Qui permet de, quelque part, de dire aux parents, tout ira.
5: Qu'est-ce que vous aimeriez que ces enfants, ces parents, que vous croisez parfois juste une fois, retiennent de vous ?
4: Mais que ce fut une belle rencontre, tout simplement.
3: Et une belle rencontre, justement, qu'on a fait à l'instant avec Amina Bini, éducatrice de jeunes enfants à Nice. C'est un vrai soutien aux familles, ce qu'elle fait. Vous retrouvez son portrait sur ICI.fr, comme celui de tous les authentiques.
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0: 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Nous sommes avec une des dernières et la plus ancienne fabrique de pâtes de fruits en Auvergne. Avec Anthony Vallat, qui est le directeur général. Merci de nous recevoir, Anthony. Nous sommes face à une vieille photo qui montre, je pense, le tout début de cette maison Cruzy, c'est ça ?
1: C'est pas le début historique, hein, puisque la maison Cruzy a été fondée en 1880, mais c'est effectivement une photo du site de fabrication ici, sur la zone du Brézé, telle qu'il était en 1956, au moment où la maison Cruzy a déménagé du centre de Clermont pour venir s'installer sur la zone du Brézé.
0: De l'usine Goffredi à Mijan-Mermoz sur le champ d'Angélique, et on aperçoit des angéliques sur ce champ.
1: Et l'angélique étant un des produits un petit peu signature des confiseurs et de la confiserie, et donc c'est un beau clin d'œil de l'histoire que de penser que voilà, notre site de fabrication ici est basé sur un ancien champ d'angélique. Voilà.
0: L'angélique, ces petits bâtonnets de couleur verte, hein, c'est
1: exactement.
0: Ça, je ne dis pas de bêtises.
1: Il y a beaucoup de particuliers qui ont aussi de l'angélique à la maison.
0: Voilà. C'est la tige.
1: On confie la tige, tout à fait.
0: D'accord, oui. Ok. Et aujourd'hui, vous en faites toujours. Vous avez toujours des producteurs d'angélique qui bossent avec vous.
1: Oui, tout à fait. C'est un agriculteur qui vient nous livrer en tracteur chaque année. C'est au mois d'août, quand la récolte est prête. On se met d'accord avec lui l'année d'avance sur les quantités dont on aura besoin. Et puis, il vient nous livrer. On la travaille, on la prépare. Et puis après, on va la faire confire. Donc, c'est un produit auquel on tient beaucoup.
0: Il y a toujours une grosse tradition autour de ça. Enfin, en Auvergne, on offrait des pâtes de fruits, c'était un incontournable.
1: Effectivement, la création de la pâte de fruits a été faite en Auvergne. Hein, à la base, la pâte de fruits s'appelait la pâte d'Auvergne. Et c'était vraiment une spécialité, on va dire, régionale. Ce qui a fait que l'Auvergne était une terre de fruits confits, c'est que, on va dire que la noblesse venait, descendait de Paris dans le 16e, 17e siècle et venait dans les cures, à Roya ou autre. Ils découvraient, ils dégustaient les fruits d'Auvergne. Et la méthode de conservation à l'époque, hein, puisqu'on n'avait pas toute la pasteurisation, etc., c'était de confire les fruits.
0: Ce
1: qui faisait que, du coup, les confiseurs auvergnats ont prospéré sur la base des gens qui venaient en cure et qui ramenaient leurs fruits à Paris en général. C'est comme ça que la confiserie et le métier de confiseur a démarré en Auvergne.
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2: Bonjour, je m'appelle Thomas Félix, j'ai 55 ans. Donc moi j'arrive le matin, je pose mon vélo dans le garage, je traverse la cuisine, je prends un café, je monte à l'étage et j'arrive ici dans ce grand open space. 12 personnes à peu près partagent l'espace. Bonjour les gars.
3: Ce Bordelais est un designer, il habite et travaille dans le quartier du Grand Parc, un secteur qu'il affectionne particulièrement. L'équipe de Thomas Félix a travaillé sur plusieurs projets, on lui doit les fameuses devantures bleues avec un sourire blanc des magasins Cultura.
2: Je suis assez fier effectivement quand on regarde en arrière sur 25 ans d'activité, les façades Cultura, la déclinaison de ces façades sur les différentes natures de magasins de la marque, et il a fallu créer une charte, quelque chose qui allait unifier toutes ces façades, qui fasse qu'on les reconnaisse d'un premier abord. Ce grand sourire qui est apposé au nom, à 50 ou 60 mètres du magasin, il fallait qu'on reconnaisse et le magasin et les services qu'on allait y trouver. C'est toujours un processus un peu long.
3: Franchement, vous êtes comment dans le travail, vous ? Exigeant forcément ?
2: Oui, c'est une maladie parce que effectivement, on a du mal à se contenter de ce qu'on fait. On va toujours chercher au-delà et plus loin.
3: Sur Résine Le Bousca, vous avez imaginé tout le mobilier urbain.
2: Des chaises longues, des tabourets, des choses de différentes natures pour équiper l'espace public.
3: Alors, il paraît qu'un matin, vous êtes retrouvé sous le trottoir en train de discuter, de faire connaissance avec Jean-Luc Joie, qui est quand même très connu.
2: Un bordelais pure souche. Bah, ça s'est fait effectivement dans le quartier où j'habitais, et je voyais ce grand bonhomme là faire des choses extraordinaires.

0: point que j'affectionne particulièrement.
1: Allez, on va vous écouter un petit peu sur une anecdote, quelque chose qui vous vient en mémoire, qui représente votre vie finalement.
0: On a été les premiers à fabriquer des espaces de travail un peu atypiques chez Thales. On a installé un jour un canapé de nous-mêmes chez Ikea. On a installé un canapé Ikea chez Thales. Et c'était peu avant que le directeur de Thales reçoive le nouveau directeur d'Eurocopter, d'Airbus Hélicoptère. Et la discussion s'est terminée dans le canapé, qui avait tant fait parler de lui en interne, etc. On ne travaille pas dans un canapé. Ben finalement, il a fait l'unanimité. Le directeur de chez Thales est sorti en disant « Vous m'en mettrez dans tous les locaux. » Parce qu'en fait, j'ai eu la meilleure discussion possible avec le directeur de chez Eurocopter. Et cette discussion n'aurait pas pu avoir lieu ailleurs que dans un canapé et certainement pas dans une salle de réunion.
1: Thomas Félix est donc designer dans le quartier du Grand Parc à Bordeaux. S'il a grandi dans le Béarn, Bordeaux est devenu sa ville de cœur.
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3: Bonjour Serge Papagali.
4: Oh monsieur Thomas, que faites-vous là? Bah si en fait c'est votre boulot, vous êtes là.
3: On
4: vous
3: est
4: êtes
3: là.
4: Là. Vous êtes là depuis, puis je pense, depuis minuit vous avez
3: pas quitté. Au moins ça.
4: Dauphinoise, bien le bonjour également. Alors aujourd'hui, allons chez les Dolomoises et les Dolomois dans la bonne ville donc de Dolomieux. Il doit y avoir des amoureux parce que c'est la Saint-Valentin aujourd'hui.
3: Oui.
4: Les amoureux pendant tout le Dauphiné, on est tous amoureux. Ça tombe bien parce que ce soir moi j'y joue justement à Dolomieux. Ben oui, donc moi j'y suis vraiment en chair et en os, plus en chair qu'en os d'ailleurs, enfin, c'est autre chose. Bah, Dolomieux, la commune natale de... Alors, prenez des notes. Prenez des notes, les gars. La commune natale de Déodat Grattet de Dolomieux.
3: Rien que ça.
4: Déjà, un gars qui se prénomme Déodat, chapeau bas. Je crois même que la Saint-Déodat n'existe pas, à mon avis. Bon, c'est vous dire, hein, moi. Mais bravo à ce géologue célèbre qui a découvert la Dolomie et laissé son nom au massif des Dolomites en Italie. Ben, je suis sûr que vous n'êtes même pas quatre à le savoir, ça. Ben, maintenant, vous serez des millions, parce que vous êtes des millions à nous écouter. Bon. C'est ça aussi, ici, Isère, le savoir à portée d'oreille, bien sûr. Je continue. La Dolomie est une roche sédimentaire carbonatée. Bon, d'accord, j'arrête. J'en vois deux qui roupillent, monsieur Thomas. Non, il rigole, ça va, bon. N'empêche, ça fait plaisir de savoir que le nom Dolomieux a un rapport avec les Dolomites dauphinoises, celle-là, bien sûr. Nous sommes bien sûr...
3: Quand même.
4: Ah ben oui, quand même. Nous sommes sur les terres froides iséroises. Les fameuses terres froides, vous savez, qui n'existent pas vraiment. En fait, puisque personne n'accepte de reconnaître qu'il habite bien dans cette terre pas chaude. Moi, j'y ai tourné beaucoup, mais là, la réponse est toujours « Non, mais les terres froides, non !»
3: C'est plus loin.
4: Ça commence plus loin. Après le ruisseau. Mais je m'en fiche. Moi, j'aime bien tous les Dauphinois, même celles et ceux qui sont au pôle Nord. Attention, j'ai pas dit le Groenland, hein, parce que, oh là là...
3: Ouh là, oui, attention.
4: Oh là là.
3: En ce moment...
4: Ouais. Laisse-nous tomber. Si Trump s'intéresse aux Dauphinés, on est foutus. Non. Pas d'iceberg à Dolomieux. Mais en revanche, dans le secteur de l'étang, un ruisseau qui s'appelle le Pissou. Ah bon, ça va, ouais, mais ça va prêter à rire, bien sûr, on va éviter de se
3: moquer.
4: Ne nous moquons pas. Le Pissou passe donc à côté de Dolomieux, et on y trouve, écoutez-moi bien, une espèce protégée. Mais oui, madame, mais oui, monsieur, l'écrevisse à pattes blanches, qui peut donc aller où elle veut, puisqu'elle peut la montrer.
3: Eh ben oui.
4: Sa patte blanche. Elle a même plusieurs, quand elle peut aller où elle veut, en fait. Tout ça se passe en Dauphiné, et dans le Pissou, qui n'est pas un très, très grand comme ruisseau, hein. C'est juste, un petit pissou.
3: Oh
4: non,
3: là
4: mais
3: là.
4: J'ai pas pu. Non, mais je me suis dit, je la fais pas, puis j'ai dit, si, il faut que je la casse, parce que c'est un ruisseau.
3: Vous allez la garder pour ce soir, celle-là, Serge.
4: J'ai un petit pissou, mais ce soir, je vais peut-être le refaire. Tiens, pendant que j'y pense, en parenthèse, demain, 15 février, après notre départ, hein, aura lieu une vente au boudin dans les Halles. Aucun rapport avec notre venue, parce que c'est un pur hasard. Pour ça que j'ai bien précisé. Après notre départ, hein. Bon, j'embrasse tous les Dolomois et les Dolomois, même celles et ceux qui ne viendront pas nous voir ce soir. Moi, je suis comme ça, moi. Moi, j'embrasse tout le Dauphin. Tous les Dauphinois qui existent, parce que dans le coin, bien sûr, vous le savez, on n'est pas des quand même.
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1: C'est la Camille Minute, votre chronique de la joie et de la bonne humeur. Aujourd'hui, on va parler des red flags. Alors c'est quoi un red flag? Un red flag, c'est littéralement un drapeau rouge. Dans la vraie vie, ça veut dire attention, danger, fuis, cours, ne réponds pas à ce message. Le red flag, c'est le petit signal que ton cerveau voit, mais que ton cœur ignore, en disant non mais ça va, je gère, on va gérer. Le red flag, c'est pas encore une catastrophe, c'est l'annonce de la catastrophe. C'est le teaser du film d'horreur. Il dit, je suis pas jaloux. Par exemple, si le mec il dit, je suis pas jaloux, mais il connaît l'heure de ta dernière connexion avant tout le monde, il est jaloux. Ok? Si elle te dit, ah mais moi je suis très cool, mais qu'elle fouille dans ton téléphone, même quand il est éteint, elle est pas cool. Un red flag, c'est pas un défaut, c'est un avant-goût du problème. C'est quand quelqu'un te dit, ah moi je suis comme ça, et que toi au lieu de partir, tu réponds, ah bah parfait. Non, fuis, cours. Bref, les red flags, c'est simple. Si tu te dis, ça va sûrement passer, eh ben ça passera pas. Voilà, c'est aussi simple que ça. Alors maintenant, ce que je vais faire, c'est que je vais vous lister, parce que l'être humain va toujours trop loin, des red flags vraiment exagérés, des red flags qu'on voit sur les réseaux sociaux qui sont vraiment, ça va beaucoup trop loin. Une fois j'ai vu une vidéo, il y a une nana, elle a sorti, moi j'ai un red flag, mon red flag, c'est les mecs qui tiennent la barre du métro dans le métro. Donc maintenant en fait, faut choisir entre tomber par terre ou être célibataire. Il y a un mec, il a dit, une fille qui finit son assiette, c'est un red flag. Frérot, elle a juste faim, hein. C'est pas toxique, c'est la dalle, ça s'appelle. Après, il y a des red flags. Il y a quelqu'un qui dit, moi, mon red flag, c'est quelqu'un qui met son réveil à 6h du matin, même le week-end. Excuse-le d'être pauvre, hein, il veut bosser, ce monsieur-là. Il y a quelqu'un qui a dit, voilà, moi, mon red flag, une personne qui aime l'eau plate. Donc, en fait, si t'aimes pas les bulles, t'es toxique, quoi, t'es dangereux. J'ai vu aussi, mon red flag, c'est quelqu'un qui répond trop vite au message, ou trop lentement. Le bon timing, c'est jamais bon, quoi. Il y a un mec qui l'a dit, moi, mon red flag, c'est une fille qui dit, on verra. C'est pas un red flag, ça. C'est une promesse honnête. Et j'espère qu'elle le verra pas, le mec. Hein. À ce rythme-là, respirer va devenir un red flag. Bientôt, il aspire par le nez, c'est un red flag. Les gens, ils veulent plus une relation, ils veulent un CV sans défaut. Et même là, ils trouveront un red flag dans la photo. Avant, on cherchait l'amour. Maintenant, on cherche la faute. C'est bien ça, le problème.
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2: Bonsoir Émilie.
3: Qu'est-ce que je suis contente.
2: Oh, ça fait plaisir. Toujours bien reçu, hein.
3: Oui.
2: Franchement.
3: C'est vrai.
2: C'est vrai.
3: Alors. Faut le dire. Actualité de Suzanne, mes amis, c'est tout simplement un nouvel album. On s'était vu avant les grandes vacances pour cette chanson, Je t'accuse.

0: une chanson, j'allais dire, classique Suzanne, qui prend les problèmes à bras le corps. Là, en l'occurrence, l'inefficacité, voire le manque de motivation de la justice française pour les victimes de violences sexuelles.
1: C'est exactement ça. Ouais. Ça, c'était le 24 avril 2025. Donc, t'es là à toutes les étapes importantes de ma vie, quoi. Parce que c'est vrai que cette chanson-là, elle a quand même été assez chamboulante quand je l'ai écrite, quand je l'ai sortie. Depuis, voilà, il s'est passé plein de choses. J'ai hâte de la jouer en live un peu partout dans les salles en France. Et je pense que ça va être un moment un peu particulier. Voilà, je la sors ce 24 avril 2025, même jour où la Cour européenne des droits de l'homme, en effet, condamne la justice pour manquement et pour sexisme. Et voilà, moi, je parle d'inaction et de, voilà, il faut qu'on lutte encore. Donc, merci en tout cas d'avoir été là sur cette étape de Je t'accuse il y a quelques mois.
0: Évidemment. Et la question qui en découle, c'est aussi que du coup, c'était la première chanson que tu dévoilais de cet album, Millennium. Tiens d'ailleurs, écoutons quelques notes de la chanson titre. Alors,

0: Guillaume, c'est encore une fois pas une chanson qui nous caresse dans le sens du poil, comme je t'accuse en fait. Alors c'est un autre niveau, mais à aucun moment t'es là pour dire aux gens mais non, ça va, c'est pas si moche. Non, le monde est moche. Tu fais pas des chansons moches, tu fais des chansons belles.
1: Non, mais... c'est vrai. C'est vrai. Il y a un peu ça chez moi, je pense, depuis le début. Hein. Je décris le monde dans sa réalité. J'ai souvent quand même tendance à peut-être souligner un peu plus les travers. Mais je crois que dans cet album, à la fin, alors je décris le monde. Il est un peu sombre parfois, mais je crois que j'y mets quand même une lueur d'espoir. Tu vois, j'ai. Après, on m'a dit l'autre fois, Suzanne, qu'est-ce qu'on doit retenir dans tes chansons? Est-ce que c'est premier degré, second degré? Non, j'avoue, je suis une meuf un peu premier degré. Faut dire ce qu'il y a, tu vois. Ah, genre,
0: ça fait du bien. En même temps, avec le deuxième degré, on fait passer des saloperies pour des trucs drôles.
1: Oui, c'est vrai. Bon, il y a des chansons un peu plus légères, tu vois, dans Champagne, on va dire que c'est un peu plus léger. Je rigole de nos rapports humains, etc. Mais en général, c'est vrai que je peux être un peu dans des sujets un peu touchy ou tabou, un peu cash, ou un peu des trucs dont on veut pas trop entendre parler, quoi.
0: Mais tu traites ça avec réalisme. Et en fait, ce qui est drôle, c'est que on est dans la patrie des chanteuses. Il y a toute une époque de chanteuses qu'on appelait les chanteuses réalistes, ne serait-ce que Piaf. Ouais. Tu vois, et que tu aimes, d'ailleurs.
1: Que j'adore, enfin, qui m'a éduquée, même, je pense. Avant Piaf, il y avait Fréhel. Je peux parler aussi de Brel, enfin, de tous ces chanteurs, en tout cas, qui décrivaient un peu leur époque. Au moment où il la vivait, donc moi j'ai l'impression d'être un peu ce style de chanteuse, en tout cas dans cette famille-là.
0: Et d'auteur, et d'autrice.
1: Ouais. Je suis arrivée en disant en 2020 que j'étais une conteuse d'histoires vraies. Je crois que ça a pas trop changé parce que c'est un peu mon essence finalement de d'évoluer dans ce monde et de m'aider avec des chansons quand je me pose un peu des questions, quand j'ai des remarques à faire. Si je peux donner mon avis en étant une femme. Parfois notre avis n'est pas toujours le bienvenu. En tout cas, moi je le donne en chanson, je me permets, j'ose le donner, et voilà, peut-être que certains s'y retrouveront.
0: Je pense que vous vous retrouverez dans des chansons comme Marche ou rêve.

0: tout à l'heure en entier cette chanson, mais c'était pour dire que oui, il y a de l'espoir dans ce disque. Ouais. Bien sûr que la vie peut être laide et le monde un peu moche, mais l'espoir, il est là. C'est pas du tout un album désespéré, Millennium.
1: Ah non, pas du tout. Je pense que c'est pas un album qui est plombant.
0: Non.
1: Non. Franchement, je crois pas. Je crois qu'il y a, et puis les gens, là, j'ai eu quelques personnes qui l'ont écouté. Déjà, j'ai eu des retours. Donc, il y a plus le mot empowerment. Désolé pour l'accent, mais vraiment l'énergie de plutôt se dire, OK, on va changer ça, ou enfin tu vois, il y a quand même cette envie d'avancer. Et d'ailleurs, Millennium, ça veut dire nouvelle ère, commençant par un changement, par une mutation. Et je crois qu'aujourd'hui, on a envie de changement, on a besoin de tout ça. Donc c'est plus du vers l'avant que stagnons tous ensemble.
0: C'est ça. Alors allons vers l'avant de cet album dans lequel nous allons nous balader. Et puis tu vas nous raconter un petit peu comment il est né. Mais commençons par écouter une chanson qui s'appelle « Lendemain de fête » où donc tu compares le monde, notre monde, celui dans lequel on vit tous là en ce moment. Tu dis qu'il ressemble à un lendemain de fête. Donc ça veut dire il a le maquillage qui a un peu coulé, mais il a quand même passé des bons moments.
1: Ouais, petite gueule de bois quoi. Enfin, en tout cas, nous on arrive au moment, tu sais, où la fête est un peu finie.
0: Oui,
1: les confettis sont collé un peu au sol.
0: Et les gens, ils te disent « Ah, mais c'était super !»
1: Et c'était génial. Avant. Et, ouais, et tu vois, la lumière qui s'allume, on a tous des gueules un peu difficiles. Enfin, c'est, j'ai l'impression que notre génération, en tout cas, les générations qui arrivent là, c'est un peu cette ambiance-là, parfois. Il n'y a pas que, mais c'est un peu ça, ouais.
0: Le monde ressemble à un lendemain de fête. C'est très bien trouvé. C'est signé Suzanne sur son nouvel album, Millennium.

0: Elle s'appelle Suzanne et elle est de retour. C'est une excellente nouvelle. Troisième album, Millennium, il est sorti vendredi. Est-ce que ça a été une fabrication qui s'est faite dans le calme, qui a pris son temps? Est-ce que Millennium, au contraire, c'est un bébé que tu as balancé dans tous les sens? Comment ça s'est passé?
1: Ah, c'est sacrée question parce que un album, je pense que chez d'autres artistes, je sais pas, mais en tout cas chez moi, c'est une espèce de BO de ma vie, enfin du moment quoi. Il y a toujours il m'accompagne dans une période de ma vie. Là cet album là, il est arrivé j'avais fait 450 dates sur les premiers albums, c'était génial, c'était super, mais je sentais qu'il fallait que je me reconnecte à la vraie vie, tu vois. Tout à l'heure, ouais, on parlait du fait que je sois une chanteuse réaliste. La tournée, c'est pas vraiment la vraie vie. J'adore ça. Je suis une accro de la scène et il a fallu un petit sevrage.
0: Ouais.
1: Vraiment, j'ai appelé mon tourneur et j'ai dit
0: ta vie à toi.
1: Ouais, je lui ai dit il faut que j'aille voir le monde en fait pour écrire des chansons parce que c'est ça que je suis aussi, une autrice. Je suis pas que sur scène, donc il faut que j'arrive à me nourrir des conversations, des gens, etc. Mon premier album, je l'ai écrit en étant serveuse, ouais, en regardant des gens que je servais. Enfin, il y avait quand même beaucoup ce rapport à l'autre, au monde. Donc, j'ai beaucoup marché dans Paris. Tu vois, deux jours après la tournée, je me suis retrouvée dans mon canapé j'ai la redescente et je me laisse aller dans cette redescente qui était. Voilà, j'avais pas trop envie. Soit je continue à m'accrocher à mon truc, à ma musique intérieure. Et je me suis dit, cette musique intérieure, j'ai envie de continuer de la chercher, de la mettre dans des enceintes sur la créer quoi. Donc je suis allée très vite dans un studio, j'ai marché dans Paris, j'ai regardé les gens, j'ai fait la vraie vie quoi.
0: Ouais.
1: Un peu, tu vois. Donc il part d'une urgence, je dirais que ce bébé, il s'est écrit un peu parfois avec évidence, parfois avec un peu de souffrance. Ça a été un long marathon d'un an et demi où j'ai essayé d'avoir de la discipline aussi, tu vois, pas me cantonner à juste là j'ai envie, là j'ai pas envie.
0: Ouais.
1: Te dire allez je travaille. Ouais, il y a du travail aussi. Parfois il y a des chansons qui te tombent dessus. Enfin il y a des moments un peu d'évidence, il faut savoir les prendre, etc. Mais il y a aussi beaucoup de je m'investis entièrement dans cet album parce que pour moi l'écriture elle est pas que qu'au moment où on écrit une chanson, elle est quand on écoute les autres, elle est quand on regarde un paysage, elle est partout en fait.
0: Ouais, quand tu te reposes après.
1: Ouais, quand tu te reposes, faut être attentif. Tu vois, quand t'écris un album, faut être attentif à faut vivre un peu en pleine conscience, je trouve. Et ça peut être fatigant, on dirait pas comme ça.
0: Mais si, moi je le crois.
1: Mais t'es toujours un peu embourbé. Parfois, les gens me parlent quand je suis dans ma vie sociale et je suis pas là. En fait, je suis là, mais je suis pas là. C'est détestable pour les gens qui sont autour. Non, mais c'est vrai.
0: Alors, aux proches de Suzanne, ça y est, il est sorti le disque.
1: Non, mais là, c'est bon, je suis là, je suis présente. Tu vois, je suis pas avec deux phrases ou une image, un machin, ou un truc que j'ai entendu tout à l'heure et qui devient une espèce de fil à tirer. Bon, bref.
0: Super. Il y a des trouvailles sur ce disque. Tu l'évoquais tout à l'heure. Il y a même de l'humour avec champagne.
1: Ouais.

0: Oh là là. Non, mais c'est une trouvaille. C'est-à-dire que ce premier couplet de Santé Chin Chin Champagne, en fait, c'est un film, quoi. C'est la meuf avec son anxiété sociale que tu nommes. Enfin, ouais. Il y a toujours, vous savez, quand on écoute un album, une chanson, on se dit ah, tiens, c'est vrai, ça, c'est moi. Le coucou général, quand il y a trop de bises à faire, tout le monde se reconnaît, on est d'accord. Je pense qu'on est tous comme ça, là. Enfin,
1: on n'en peut plus.
0: Ouais, on n'en peut plus.
1: Bah, j'ai embrassé 18 personnes.
2: Bah ouais, quand on entre en soirée qu'il y a plus de 20 personnes, mais déjà 10, ça commence. Enfin, moi, en tout cas, j'ai de l'anxiété sociale, je le cache pas. Et c'est une vraie angoisse quand j'entre quelque part et qu'il y a beaucoup de bises à faire. Voilà.
0: Mais l'écriture, je voulais vraiment qu'on écoute le premier couplet parce que, mince, quand même. Non, mais il y a quelque chose. Alors, tu te dis, oui, ça pourrait être même un synopsis d'un film, quoi. Qu'est-ce qui va se passer après?
2: Ouais, c'est vrai. Bah, il y a un peu ce truc-là parce que cette chanson-là, je cache pas, et désolée pour mes amis qui m'ont accompagné au dernier réveillon, mais elle a, enfin, tu vois, dans mes notes, elle a démarré un 31 décembre, quoi. Ouais. Justement, dans ces soirées-là où on est censé ne pas parler des choses qui fâchent, être dans un truc un peu de surface et tout est génial. Mais moi, j'aime bien me moquer un peu de ce genre de moments, même si j'aime bien en profiter aussi, tu vois. Ouais. Mais bon, ça me fait un peu doucement rire parce que demain, bah, la vie reprend, les bad news reprennent et bonne année.
0: Allez, champagne.
1: Champagne.
0: Et chin-chin, évidemment.
2: Et oui.
0: Les choses qui fâchent, évidemment, t'aimes en parler, t'aimes les chanter aussi. Ouais. Et puis, bah, pour que les choses changent, c'est en tout cas l'effet que ça m'a fait, la chanson au grand jour.

0: au grand jour, c'est encore pas évident pour tout un tas de couples qui soient pas hétérosexuels ou pas blancs, par exemple, aussi des couples multiculturels. Il y a comme ça des gens, effectivement, pour qui c'est un danger de se tenir la main dans la rue. T'en as déjà parlé de ça dans d'autres chansons. C'est un sujet qui tient très très à cœur, ça. Que l'amour puisse pas... C'est un truc aussi innocent que l'amour.
1: Bah ouais, je pense que l'amour c'est quand même quelque chose qui est sûrement plus immense que nous. C'est quand même ce qui nous permet de lutter contre la haine. Après tout, l'amour. Donc les humains, on a besoin d'amour. Donc je comprends pas pourquoi certains humains n'auraient pas droit à l'amour. Comme tu le disais, ça là, peut-être que moi je parle plus précisément de mon cas. Je suis homo. Quand j'ai aimé ma première copine qui est d'ailleurs ma femme aujourd'hui, j'ai eu honte. Donc c'est pas normal de ressentir de la honte quand on aime. Et je me dis bon.
0: Et de la peur.
1: Ouais, de la peur aussi, de la honte, de la peur. Je rappelle quand même que dans certains pays aujourd'hui, des homos peuvent aller en thérapie de conversion ou enfin il y a la peine de mort. Enfin, voilà, on parle de ça quand même. Donc là, moi, je parle du fait de pouvoir s'aimer. Donc voilà, c'est un acte militant de pouvoir s'aimer. Je crois encore aujourd'hui. Il y a quelques années, j'en avais parlé sur mes réseaux. J'étais en vacances dans le sud de la France et dans un petit village. Et rarement je tiens la main d'Anouk, mais là je l'ai tenue et il y a un mec qui a dit à sa femme, hein, elles ont même pas honte de s'afficher. Et je pense que au grand jour, ce mot s'afficher, ça m'a ramené au fait que moi j'avais jamais trop pu montrer en fait quand j'aimais. Donc voilà, j'écris cette chanson, je pense que c'est un peu une réaction aussi à cet épisode de ma vie. Et si effectivement cette chanson peut parler aux couples qui pensent être dans l'impossibilité de s'aimer, des couples qui ne seraient pas de la même culture ou enfin voilà, en tout cas qui sentent qu'il y a des injonctions autour de leur amour, faites tout péter, affichez-vous et aimez-vous, quoi. C'est ce que je dis dans cette chanson, ouais.
0: Et tu le dis avec beaucoup de délicatesse et beaucoup de force aussi, tout comme quand tu invites Youssoupha sur cette chanson-là. J'aime parler

0: moi, Suzanne, avec Youssoupha. C'est une chanson qui aborde, oui, pour le coup, enfin, qui parle. Là, j'ai passé un moment où on t'entend seul, puis ensuite avec Youssoupha, mais c'est une chanson qui parle de sujets très durs aussi, une chanson qu'on pourrait qualifier de féministe.
1: Ouais.
0: Suzanne.
1: Ouais.
0: C'est fou. Ça fait du bien de le dire.
2: Non, ça fait du bien de le dire. Et une chanson, en tout cas, où j'ai quelqu'un d'autre qui prend la parole. J'ai un grand auteur.
0: Ouais.
2: Un artiste que j'ai toujours écouté, qui je trouve sait parler des femmes en étant à sa place d'homme. Quand j'entends Dieu est grande, quand j'entends Gigi, tu vois, sur son dernier album. Enfin, voilà, moi, quand
0: cette
2: j'entends
0: chanson,
2: un homme.
0: Ah non, Youssoupha, il sait faire les chansons
2: d'amour. Non, il sait faire. En tout cas, il sait parler à sa fille, il sait parler à sa femme. C'est, tu vois, c'est bien. Et je pense que Youssoupha sait parler à tout plein d'autres femmes.
0: Ouais.
2: Aux hommes aussi. Et je pense qu'on a besoin d'alliés dans le féminisme. Il n'y a pas que les femmes qui sont féministes. Donc, merci à Youss de s'être joint à moi sur cette chanson. Moi, ça a été une vraie claque de le voir arriver dans le studio et de répondre à ce couplet que j'avais posé. Et j'ai hâte de partager des moments avec lui et j'espère que les gens connaîtront un peu ce refrain, quoi.
0: Ah ouais, moi je pense que ça va parler à beaucoup de monde. Alors après, on parle des ennemis extérieurs, mais parfois, vous le savez bien les amis, notre meilleur ennemi, c'est nous-mêmes. Je pense à la chanson d'Eguen.
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0: intéressant, c'est que tu emploies le tu. Alors, c'est pas du tout la première fois. Hein. Depuis Toy Toy, depuis ton premier album, il y a des chansons où tu t'adresses à des gens où, en leur disant tu fais ça, tu ressens ça, moi je suis là, je peux t'aider, etc. Mais là, sur Degen, est-ce que ça implique que toi, t'as pas ce problème-là, t'en es sorti justement de cette petite voix intérieure qui dit t'es moche, t'es molle, tes cheveux ça va pas, t'as eu tes dents, ce genre de truc.
1: J'aimerais en être sorti, mais je te cache pas que bon, j'ai pas encore fait de séance chez le psy par rapport à ça, mais je pense que ce tu est souvent adressé à moi-même.
0: Oui.
1: comme un espèce de mantra ou qu'est-ce qu'elle a ta tête. En fait, j'ai l'impression d'être presque cet ennemi qui me parle dans la glace.
0: Ouais. Alors ceci dit, c'est efficace parce que nous on le prend pour nous et donc ça nous fait du bien. Mais je me demandais où était ce pas... tu pour toi.
1: Bah ce tu, moi je pense que c'est un énorme jeu quoi. C'est un énorme jeu. Je me parle un peu à moi-même et je me dis voilà, tu sais, c'est ces jours-là où tu te croises dans la glace et dès le matin c'est un peu dur, t'as du mal à t'accepter. Je le dis souvent, on est notre pire ennemi, on a peur du regard des autres, mais déjà le regard qu'on porte sur soi-même, parfois il c'est est encore plus dur que ce que les gens. Tu vois, souvent c'est les autres au cours, ils disent oh mais t'es dur avec toi-même. Finalement, c'est pas les autres qui sont si durs. Donc voilà, j'essaye de m'en rappeler parfois et de me dire que voilà, faut s'accepter comme on est. C'est une phrase un peu bateau, un peu facile, mais je pense qu'on a tous cette quête-là quand même de se sentir bien dans nos pompes et voilà le plus de jours possible dans l'année, des jours avec plutôt que les jours sans quoi.
0: C'est ça.

0: Hey, Suzanne, bravo.
1: Non, merci Émilie.
2: Hey, incroyable cette chanson. C'était merci difficile beaucoup. Ou pas?
1: Ça n'a pas été une des plus difficiles. Je pense que c'est une chanson qui est en moi depuis un bon moment, tu vois. Je pense que depuis que je suis gamine, hein, je le dis dans cette chanson en fait, hein, très clairement. La première fois où ma mère m'a emmenée dans un magasin pour choisir des vêtements, j'ai compris déjà que je me poserais beaucoup de questions sur ma féminité, sur mon genre, sur qu'il y avait quand même beaucoup de poids autour de ça. J'aimais pas trop le rose, j'aimais pas trop les robes parce que j'aimais bien jouer en fait, j'aimais bien courir après un ballon, mais apparemment ça non plus c'était pas vraiment quelque chose de très féminin apparemment. Donc moi j'adore être une femme et j'ai toujours ressenti qu'on

0: me mettait beaucoup de pression à comment l'être. Je trouve que ces dernières années, on a de plus en plus de modèles entre guillemets. On voit
1: des versions
0: de femmes. Chacune est unique, mais chacune peut être vraiment elle-même. Voilà, moi, je suis une nana qui met des pantalons, mais qui aime bien mettre du make-up aussi. Enfin, chacune a sa sauce, quoi. Et cette virilité, alors j'en reviens aussi à ça, viril, je me suis permise de rajouter un E parce que je suis allée lire la définition un jour et ça veut dire forte, fort, puissant, courageux. Moi, je trouve que toutes les femmes qui sont autour de moi, je parle même pas que de moi-même, je parle des femmes dans le monde même, avec ce qu'on subit dans nos vies, je pense qu'on est forte, courageuse, assez puissante. Donc voilà, j'avais envie d'associer cette virilité à la féminité, finalement. Parce que je trouve qu'elle est souvent associée à cette masculinité toxique, dominatrice, etc. Et en fait, il y a plein de femmes qui sont viriles si on vraiment on va dans la définition du mot viril.
1: Viril.
0: Ouais, on l'est toutes, quoi.
1: On l'est toutes. Suzanne, je sais pas si je t'ai dit assez tout le bien que je pense de ce disque, mais vraiment bravo. Je trouve que c'est une pépite. Je me demande, quand tu le préparais, quand tu l'écrivais, etc., est-ce que tu pensais à nous qui allions l'écouter des mois et des mois après? Est-ce que tu demandais si on était toujours là, si on pensait toujours à toi? Je me demande toujours si les artistes font ça ou bien s'ils restent dans une bulle créatrice.
0: J'ai essayé de pas trop penser à vous. Parce que je l'ai déjà eu fait et je crois que ma musique empathie.
1: Ouais.
0: Je dois pas être la seule. Mais effectivement, quand on commence à se poser la question de est-ce que je peux dire ça, est-ce que les gens vont apprécier que je dis ça, est-ce que je crois qu'on perd de l'authenticité et de la sincérité aussi. Donc j'ai fait au maximum pour non pas trop penser à vous. Okay. J'ai pas pensé en tout cas à ce qu'on pouvait en penser ou. Je me suis permise parce que c'était un disque où j'avais envie de tout dire. Parce que tu vois sur le disque d'avant, je sors Clit Is Good, c'est une chanson qui parlait de plaisir féminin qui a tout de suite été censurée.
1: Oui.
0: Donc ça aurait pu me m'effrayer un peu pour la suite et me dire bon, je vais plus aller dans des sujets qui parlent des femmes ou des sujets un peu touchés, etc. Et finalement, tu vois, je me suis permise d'écrire Je t'accuse parce que j'en avais besoin. J'ai écrit toutes ces chansons qui on dit souvent de moi que je suis engagée. Moi, j'ai pas l'impression d'être engagée, j'ai l'impression de vivre avec mon monde et qu'aujourd'hui, on est un peu dans l'urgence de plein de choses. Donc, ouais. On sent que c'est des chansons que j'écris sous le coup de l'urgence, je trouve, finalement. Donc non, j'ai pas le temps de penser à vous parce que j'avais des trucs à dire, à raconter dans ce truc-là, quoi.
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1: C'est un nouvel album, je le disais tout à l'heure en te croisant dans le couloir, qui est d'une richesse telle que j'étais bien embêtée de savoir par où le prendre pour le présenter à celles et ceux
6: merci,
1: qui nous écoutent.
6: Merci.
1: Est-ce que toi, quand tu l'as écrit, sachant que tu as 30 ans de création derrière toi, mais tu avais quand même une petite pause de 6-7 ans depuis ton dernier album, est-ce que toi aussi tu étais un peu embêtée de savoir dans quel sens il fallait le prendre?
6: Bien sûr, bien sûr. C'est pour ça que j'ai peut-être enregistré le double en maquette, qu'il y a eu beaucoup, beaucoup de discussions et qu'après, je m'en suis tenu à l'équipe, à l'avis de l'équipe, aux sensations de l'équipe, parce que je ne savais plus.
1: Tu savais plus?
6: Non, je ne savais plus.
1: Ça doit être extrêmement déroutant de ne pas savoir, parce qu'on est chef d'équipe, normalement, on tranche, on décide et on sait.
6: Ben, chef d'équipe doit être bien entouré.
1: Oui, voilà.
6: Parce qu'il y a des moments où forcément, on ne sait plus où est le bateau. Et on s'en fie à l'émotion. Voilà. Tant qu'il y a un peu d'émotion, qu'on a assez de ressources pour ressentir quelque chose, c'est qu'on n'est pas loin de la bonne voie.
1: Alors, je suis contente parce que c'est par l'émotion que j'ai décidé d'attaquer cet album, La Hauteur de la Lune. Tu as de très très belles chansons, de très belles phrases, de très belles punchlines autour du fait d'être père.
6: Le plus beau jour de la vie d'un homme pour l'éternité commence par le congé de paternité. 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Tous les cadeaux faits main, avec les pieds. 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
1: Les cadeaux faits main avec les pieds. Mais c'est tellement génial, c'est tellement ça. Ça s'appelle la fête des pères, avec cette guitare qui est à la fois délicate, très lyrique comme ça. Et j'avais envie de commencer là-dessus parce que il y a beaucoup de joie, beaucoup d'amour dans cet album, La hauteur
6: oui,
1: de la vie.
6: Essaye, oui.
1: Je voulais savoir à quel point ça t'a changé la paternité, à quel point ça a changé l'homme que tu es, l'artiste que tu es.
6: Je suis en perpétuelle recherche sur l'amour.
1: Ouais.
6: Et par divers chemins, mais avoir un enfant, je pense que ça donne une idée de ce que c'est que l'amour infini, l'amour sans contrepartie, avec cette responsabilité affective qui vous tombe dessus, qui que vous soyez. Et je dirais que ça a changé ça. C'est-à-dire que, voilà, on s'aime et c'est tout.
1: Ouais.
6: Et pouvoir conserver ça avec les années est un privilège qui n'est pas tout le monde.
1: Alors c'est un privilège, mais c'est un peu comme Superman, hein, grand pouvoir, grande responsabilité. Quand on est parent, on en a sur les épaules.
6: Si les parents ne faisaient pas d'erreur, dans 20 ans, les enfants aimeraient les leurs. 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
1: Que tu dis dans Cosmos, si les parents ne faisaient pas d'erreurs, dans 20 ans, les enfants aimeraient les leurs.
6: Oui.
1: Ça m'a fait penser à des recherches qui sont effectuées en ce moment en génétique, où on voit que les descendants, les générations, 3 générations, 4 générations après un grand traumatisme, donc ça peut être l'esclavage, ça peut être la Shoah, ça peut être comme ça des grands traumatismes vécus par des peuples, ça change la génétique des descendants.
6: Oui.
1: Est-ce que tu as pensé à ça en écrivant Cosmos ?
6: Je parle de Cosmos pour... faire part du fait qu'il faut réaliser la taille, notre taille dans cet univers.
1: Ouais.
6: Et donc parler du cosmos, nous rend infiniment intésimement petits.
1: Ouais.
6: Voilà, déjà d'une. Et puis, lorsque l'on sait qu'on descend de quelqu'un qui descend de quelqu'un qui descend de quelqu'un jusqu'au début de l'humanité, il faut savoir qu'on a un héritage très très lourd. Ah, c'est-à-dire, tu parlais tout à l'heure de la Shoah. Moi, je suis en train de beaucoup lire là-dessus. J'avais vu une interview de Moshe Zif, qui est un chercheur, qui avait peur de prendre l'avion, qui avait peur des chiens, qui avait peur des policiers, alors qu'il n'a jamais connu de guerre, juste parce que ses parents avaient vécu la Shoah. Et donc, c'est pour essayer de prendre conscience de notre être, voilà, et que ça remonte à loin. Voilà, oui, c'est vrai, le transgénérationnel, et à creuser là-dedans, on peut trouver beaucoup de solutions, je pense.
1: Ouais, et dans la même veine, il y a aussi ce que tu creuses dans le titre, Plus loin que soi.
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0: C'est hyper sage tout ça, en fait.
1: Merci. Bah, oui, je veux dire, aujourd'hui, le monde est dans une situation un peu compliquée. Alors, moi, j'ai choisi de faire une petite proposition simple, avec un peu de lumière.
0: Oui.
1: Voilà, juste pour faire la différence et apporter autre chose.
0: Mais c'est un choix politique. Je veux dire, choisir la joie ou la beauté ou la lumière, c'est peut-être pas le plus évident.
1: C'est presque subversif, je dirais.
0: Ben oui.
1: Ouais. Parce que
0: l'époque étant tellement torturée.
1: Bah, tellement sombre que même en apportant, en proposant du bien, on peut passer pour quelqu'un de niais.
0: Oui.
1: C'est fou. On en est arrivé là. Donc c'est encore plus urgent. Ma vérité, c'est des enfants heureux. Je suis content à la haute dose. Aux autres, je laisse.

0: La hauteur de la Lune, oui, c'est comme la taille du cosmos.
1: Exactement.
0: Ça nous fait sentir petit, ça fait du bien,
1: c'est
0: en fait.
1: C'est approximatif.
0: Exactement. Alors, c'est dingue, cette chanson, on en ressort voilà, plein de lumière, alors qu'il y a quand même un champ lexical d'une violence terrible, de racisme, de conflit, de suicide, de divorce. C'est magique, ça, d'avoir fait ça à Oxmo.
1: J'y suis arrivé à évoquer certaines choses qu'il faudrait régler pour être un peu mieux, ouais. Et se rappeler au refrain que l'important, c'est qu'on soit ensemble, quoi.
0: Et ça commence par un petit geste. Ouais. Voilà, c'est des trucs basiques. Comme dit Orelsan, voilà, c'est simple, basique, mais les gars, on va rappeler les bases, histoire qu'on arrive quand même à tous vivre ensemble. C'est un truc qui te tracasse, ça, l'idée de te dire qu'on puisse tous vivre ensemble, qu'on arrive à faire société. Là, tu vois, je sais pas, je repensais, là, dans quelques jours, c'est les 10 ans des attentats du Bataclan. Est-ce qu'il y a un truc qui est pété et qu'on doit réparer?
1: Ça m'a longtemps tracassé, puis je me suis rendu à l'évidence que nous sommes tellement submergés, préoccupés, perdus. Enfin, si on additionne tout ce qui provoque, tout ce qui est la somme qui nous fait arriver à ce chaos,
0: ouais.
1: On peut comprendre. On peut comprendre que les gens n'aient pas la meilleure attitude parce qu'ils sont gouvernés par la peur. Et que une fois qu'on est sous la peur, il y a plus rien de rationnel. Et donc, je suis patient et j'essaie de proposer un peu de lumière en attendant.
0: Mais alors, pourquoi tu dis que c'est le dernier? Bon sang, ça fait du bien à tout le monde.
1: C'est le dernier parce que
0: je le sens
1: parce que les temps changent, nos besoins aussi, nos ressources aussi, nos visions. Et puis, j'ai envie de partir sur des choses vraiment en nombre.
0: Donc en fait c'est le format album traditionnel qui est terminé.
1: Oui.
0: Pour toi avec celui-là, avec La Hauteur de la Lune, mais tu vas continuer à faire de la musique.
1: C'est vital.
0: Ah mais je suis extrêmement rassurée.
1: Mais tant mieux.
0: J'avais une petite angoisse, bah, ça va mieux, ça y est.
1: Tant mieux.
0: Merci Puccino.
1: De me le rappeler.
0: Oui, surtout qu'on a besoin d'artistes comme Oxmo qui savent raconter des histoires. Imaginez un film en 3 minutes. Ah, ben il y a un paquet de réalisateurs qui aimeraient bien y arriver. Oxmo, lui, il y arrive. Il y a un exercice de style absolument incroyable sur cet album. C'est la chanson Glock.
1: Ah oui.
0: Le narrateur est un flingue. Le flingue d'un flic qui va malheureusement changer de propriétaire.
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0: trouble. On raconte pas la fin de l'histoire, mais on est dans une tension terrible pendant toute cette chanson. Quelle idée de faire parler un Glock.
1: C'est inspiré d'un artiste new-yorkais que j'adore qui s'appelle Nas.
0: Ouais.
1: Il avait fait une chanson qui s'appelait I Gave You Power et qui raconte, qui personnalisait donc un pistolet.
0: Ouais.
1: Et j'ai décidé de réadapter ce morceau que j'adorais afin d'aborder un sujet qui m'attriste profondément. Voilà, à savoir les rixes.
0: Ouais. Et les bandes entre elles.
1: Oui, qui sont souvent des jeunes, très jeunes.
0: Et c'est vraiment, faut que vous l'écoutiez, cette chanson. Je vous raconte pas la fin. Il y a des phrases, des trouvailles vraiment littéraires absolument incroyables. Mais voilà, Glock, ça fait partie des grands moments. Alors après, il y a de l'amour, de la sensualité, du sexe. Évidemment, dans un album d'Oxmo Puccino. Alors choisissez votre équipe. Il y a l'équipe, on va dire, amour, pièce de boulevard et consommation rapide et agréable.
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0: Alors, le mari qui rentre pendant que vous tapez sa femme, très sympa. Très très sympa. Alors, c'est vraiment ça, c'est une pièce de boulevard, ça s'appelle Faut que je te raconte. Et la chanson Miroir, qui est 2 cm à l'heure, parce que tout ça peut être aussi extrêmement romantique en mode dégustation.
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0: Haussmann qu'on entend sur le refrain.
1: Tout à fait.
0: Alors, c'est drôle, hein, ces chansons, je les ai mises ensemble parce que c'est les deux. On retrouve Oxmo au pieu. Mais c'est marrant, faut que je te raconte. Pareil, je ne veux pas vous raconter la fin, mais voilà. Imaginez-vous bien qu'il va s'en sortir de cette situation.
1: Il y a des climax.
0: Voilà, c'est ça, exactement. Il y a du suspense, des climax. Mais je vous annonce tout de suite, il a trop mal au dos, il ne va pas se cacher sous le lit. On va trouver autre chose. Non mais ça c'est quand même un talent particulier. Alors vous avez écrit tu as écrit, je sais pas pourquoi je te dis vous, mais je peux te dire vous aussi, remarque, je sais.
1: Oui,
0: pas,
1: bah,
0: depuis le temps, oui. Je te dis, tu as écrit des bouquins dans lesquels tu peux développer tes idées, mais là le défi de raconter justement une histoire, des péripéties, une résolution, tout ça en moins de 3 minutes.
1: Je m'en amuse.
0: C'est un défi.
1: C'est un défi où j'espère égaler les petites histoires de comptoir.
0: Ouais.
1: Qui sont uniques et qui ne vivent qu'à travers les témoins qui étaient là et qu'on adore se répéter même tellement le raconter qu'on croirait y avoir été.
0: Oui.
1: Ah là, j'adore ces histoires-là et donc pouvoir le chanter pour moi c'est un morceau de bonheur.
0: Alors il y en a une, je voulais pas parce qu'il fallait bien choisir hein, dans l'album d'Oxmo, il y a 17 tracks, je peux pas tout vous passer ce soir, mais il y a effectivement Intermezzo, une histoire de shopping et de bagarre qui est très bien racontée. Là, on est presque au comptoir et voilà, faut pas la rater. Il y a Solar qui est là aussi cet album Ne pas m'aimer. C'est le nom de la chanson que vous partagez ensemble. Vous avez vraiment des parcours parallèles tous les deux.
1: Tout à fait. Et il fait partie de mes références.
0: Ouais.
1: Donc, quand j'ai vu Solar arriver, ça m'a rassuré sur les possibilités où on pouvait pousser le rap en dehors des codes établis.
0: Bien sûr.
1: De toute part. Et donc, j'ai suivi sans cesse. Et c'est vrai que à chaque fois que j'avais l'âge qu'il avait à un moment donné, j'ai fait attention à ce que je faisais par rapport à Solar aussi.
0: Et tu lui as demandé des conseils ou pas forcément, c'était juste une observation plutôt ?
1: De l'observation.
0: Ouais.
1: De l'observation, et je l'ai beaucoup rencontré. Et donc c'était une observation parallèle à mes constatations physiques.
0: Ouais.
1: Voilà. Parce que tout le monde connaît des hauts et des bas. Et ce qui est beau, c'est de voir quelqu'un qui reste solide et lui-même malgré tout. Et ça m'a servi aussi.
0: Oxmo Puccino qui avait déclaré, donc après 7 ans sans album, j'ouvre les guillemets, le doute m'a envahi, avais-je encore des choses à dire? Je ferme les guillemets et je réponds, pardon Oxmo, 17 tracks, 44 minutes, non seulement t'avais des trucs à dire, mais en plus il n'y a pas de gras autour quoi. C'est des titres qui sont courts, qui vont vraiment tout de suite à l'essentiel, il n'y a pas de remplissage, t'avais énormément de trucs à dire.
1: Énormément, mais il fallait trouver comment le dire et le ton.
0: Ouais.
1: C'était pas évident, c'est pour être entendu.
0: Ouais.

0: s'adapter à la façon dont on écoute la musique aujourd'hui, le temps qu'on lui donne, dans la multiplicité de propositions, tout ça a été étudié.
1: D'accord, donc c'est pour ça que les chansons sont plus courtes,
0: aussi.
1: C'est parce que tu penses que on a peut-être un temps de concentration ou de même de disponibilité qui est plus petit.
0: Bah c'est les chiffres, hein.
1: Ah c'est fou ça.
0: Lorsqu'on m'a montré le graphique qui démontre les écoutes d'un projet,
1: ouais.
0: C'est décroissant. Et je pense pas que ce soit en rapport avec la qualité du projet.
1: Non.
0: Donc on a pris ça en compte.
1: Ah c'est super
0: aussi.
1: Intéressant.
0: Oui oui. Tous les albums ont une courbe décroissante d'écoute.
1: D'accord.
0: Ouais.
1: Ah oui. Oh mon Dieu, c'est terrible. Bon, et à la fois, elles sont excellentes, hein, ces chansons, et je vous les recommande. Voilà, La Hauteur de la Lune. J'ai remarqué quelque chose dans ces 17 titres, et je trouve que t'es un peu jeune pour ça. Je voudrais qu'on en parle. Ça n'est pas de ton âge. Oxmo, tu as 51 ?
0: Ouais.
1: 51 ans. Autrement dit, un gamin. Et alors, je trouve qu'il n'y a pas forcément de chansons qui sont dédiées à la mort, mais elles se baladent.
0: Oui.
1: Dans quelques chansons. T'as une chanson où tu fais de l'insomnie, et où dans les bras de Morphée, tu peux croiser la grande faucheuse.
0: Ouais.
1: Voilà. Ou le marchand de sable, j'avoue. Mais quand même, la faucheuse était là. Dans Les Meilleurs aussi, tu parles de ces meilleurs qui partent les premiers. On les aime jusqu'à ce qu'ils tombent. Et ils finissent adulés dans la tombe. Et puis il y a Si tu dois aussi, qui là, pour le coup,
0: ouais.
1: est vraiment une chanson qui s'adresse à quelqu'un qui part.
0: Ouais.
1: Ça te préoccupe beaucoup la mort, c'est beaucoup dans ta vie parce que c'est pas de ton âge.
0: Ben, je ne sais pas vraiment. C'est une formule mathématique, une formule métaphysique peut-être.
1: Ouais.
0: C'est comment prendre conscience de la vie sans faire attention à la mort, sans se rappeler qu'on a un temps imparti et donc il faut pas rigoler avec ça. Et lorsque j'observe, je constate souvent qu'on ne donne pas à la vie la valeur qu'elle a. Et donc, toujours faire survoler la possibilité ou l'image de la fin, pour moi, c'est rappeler l'importance de la vie.
1: Alors, comme ça, ça va, c'est de ton âge.
0: Ça me rassure.
1: Ça me va, ça me va. Cher Oxmo, depuis tes débuts, depuis 1997 et Mama Lova, tout le monde loue, alors oui, ta voix et ton écriture et ta plume et tout, mais toi, tu t'es pas concentré uniquement sur la musique, t'as voulu élargir un peu tes horizons. Le ciné, la télé, les bouquins, un super podcast pour Arte Radio aussi. Par ailleurs, t'es ambassadeur de l'UNICEF. Enfin, voilà, tu fais beaucoup de choses. Est-ce que le fait d'abandonner après La Hauteur de la Lune le format album, ça va te permettre aussi de dégager du temps pour ces choses-là ?
0: Parfaitement, parfaitement. Après, ce sera l'embarras du choix, mais l'objectif d'exister à travers d'autres propositions artistiques et avec des gens fascinants, incroyables, comme j'en ai rencontré énormément au cours de ces années. Et avec lesquels un album ne me laisse pas le temps de travailler avec.
1: Ah oui, évidemment. Et croyez-moi que quand vous faites appel à Oxmo Puccino pour certains projets, vous n'êtes pas déçu du résultat. Je me souviens de Jour de gloire, qui était un album dans lequel des voix puissantes lisaient des textes tout aussi puissants. Et toi, Oxmo, tu lisais la lettre aux instituteurs de Jean Jaurès, une lettre qui date de 1888.
2: Vous tenez en vos mains l'intelligence et l'âme des enfants. Vous êtes responsable de la patrie. Les enfants qui vous sont confiés sont français. Ils doivent connaître la France, sa géographie et son histoire, son corps et son âme. Ils seront citoyens et ils doivent savoir ce qu'est une démocratie libre, quels droits leur confèrent, quels devoirs leur imposent la souveraineté de la nation.
1: Etc, etc. C'est une sublime lettre de Jean Jaurès. Ça, c'est le genre de projet où là, tu bondis hors de chez toi et tu files au studio.
0: J'ai un respect immense pour les instituteurs.
1: Ouais.
0: Parce que c'est eux qui prévoient l'avenir des citoyens.
1: Ouais, c'est vrai.
0: Voilà, parce qu'ils ont tous eu enfants. Et donc, c'est rendre hommage à leur générosité, à leur don de soi. Vraiment. On ne les remercie pas assez.
1: Écoutez, ça, Jour de gloire, c'est et notamment la lettre aux instituteurs lue par Oxmo Puccino, c'est très très beau. T'es aussi sollicité, évidemment, alors par tout le rap français pour aller faire voilà des feats sur certains morceaux. Pas que le rap, d'ailleurs. Hein. Bernard Lavillier, Adamo, Benjamin Biolay, tu es allé chanter sur leurs albums. Et puis quand on fait un album hommage à Souchon, tu viens faire Poulailler Song. Mais...

0: Mathieu Chédid, Fatoumata Diawara, sur ce bal de Bamako, il y a tout un tas d'invités.
1: C'est familial.
0: Toi, voilà, vous êtes partis en tournée avec eux.
1: C'est familial.
0: Là, ils ont sorti un deuxième album.
1: Oui.
0: Et il y a un très beau duo, trio, avec Amadou et Mariam. Mmh. Ouais.
1: Amadou repose en paix.
0: Oui, on pense très fort à lui et à Mariam qui sort vendredi l'album L'amour à la folie, sans Amadou.
1: Et qui sur scène, toujours aussi flamboyante, que j'ai rencontré le week-end dernier, oui. C'était émouvant.
0: Ouais, ça, c'est ces projets-là qu'on vient d'entendre, que ce soit des reprises, que ce soit la Momalie, que ce soit des choses voilà plus littéraires. Qu'est-ce qui te manque quand t'es à fond dans un album et qu'est-ce que tu vas retrouver peut-être après ta tournée l'année prochaine?
1: J'ai essayé d'y réfléchir, mais le moment est tellement intense que j'essaye d'en profiter. Parce que si je me projette, je sais pas où je vais atterrir et surtout je vais manquer de ressources pour apprivoiser ces moments qui arrivent.
0: Bien sûr.
1: Ouais. Mais non, c'est vrai que je me pose la question, mais elle s'en va vite.
0: Bon, très bien. En tout cas, bravo pour cette Hauteur de la Lune qui
1: Merci
0: est vraiment un bel album.
1: Accueil.
0: Il est super bien accueilli justement par les fans et par la presse et par tout le monde. C'est du grand Oxmo. Merci Monsieur Oxmo.
1: Très touché. Merci Émilie.
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3: Bonjour la France, j'espère que tu vas bien. La France, on est mercredi. J'ai déjà deux candidats, tout va bien pour moi. Éric Bastien, comment tu le vis ?
4: Qu'est-ce que tu veux que je réagisse à ça ? Bonjour Damien Dolande, bonjour à tous.
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4: Écoutez, le deuxième prix sur cette musique qui sent bon, le
3: mais
4: film
3: oui, bien sûr.
4: Sympathique. Hein, ça fait un peu film...
3: Oui.
4: Bonjour madame.
3: Bonjour.
4: Oh, cette machine marche mal. Passons à la suite. Nespresso, bien sûr, Joe Malongo qui nous accompagne depuis 2 ans. Joe Malongo, va-t-on enfin le rencontrer ? Sera-t-il dans nos studios dans les prochains jours ? Viendra-t-il avec sa famille ? Fabriquera-t-il devant nous la célèbre machine à café avec ses 32 dosettes et 6 verres en verre ? Pour le savoir, écoutez ici et au taquet.
3: Allez, jungle. Allez, on accueille nos deux candidats d'aujourd'hui, Pierre et Céline. Bonjour les amis.
4: Bonjour.
5: Bonjour Valérie.
3: Comment
5: bonjour Valérie, bonjour Eric.
4: Bonjour Pierre, bonjour Céline.
3: Alors Pierre, tu joues avec ici Saint-Étienne.
5: Oui, oui, tout à fait.
3: Tu as dit... qui c'est les plus forts, évidemment. C'est les Verts. Bah oui, évidemment. 66 ans, tu connais par cœur la chanson.
5: Tout à fait.
3: Voilà.
5: Mais je ne chanterai pas, je suis mauvais chanteur.
3: Oh, on va la chanter ensemble.

0: va gagner. Ça c'est juré.
1: Allez.
0: Voilà. Eh oui, on va gagner évidemment puisque tu habites à Saint-Chamond. Alors, tu es à la retraite.
2: Tout à fait.
0: Tu as deux enfants et
2: oui.
0: Alors, tu as un chien qui s'appelle Oops.
2: Tout à fait. Donc, oui.
0: Quel est le modèle de ce chien?
2: Ah, c'est un chihuahua. Un chien compagnie.
0: Chihuahua.
2: Petit chihuahua.
0: Oh mon Dieu.
2: Oh, c'est terrible. J'ai sauvé de la SPA.
0: Oh, ça c'est magnifique. Et alors, tu as des moutons. C'est le
2: des moutons aussi.
0: Pourquoi oui, tu... C'est alors, quoi les moutons bruissants?
2: Oui, parce que en fait, je suis fils de paysan et donc j'ai un petit peu de terrain.
0: Ouais.
2: Et les moutons bruissants, c'est parce que ils vivent une belle vie. Et ouais, j'aimerais pas les emmener au boucher, donc voilà, ils vivent et puis voilà, ils m'entretiennent le terrain.
0: Oh, voilà. Mais ça c'est mignon.
2: Écologique.
0: Oh là là. Et est-ce que Oops est un chien de mouton? Attention.
2: Elle est devenue.
0: Ah bah oui, tu m'étonnes. Alors, tu es à la retraite, mais avant tu travaillais dans un groupe bancaire.
2: Tout à fait.
0: Voilà. Ça s'appelait à...
1: Ça m'intéresse.
0: Ça s'appelait à notre...
1: ça sent le fonds monétaire.
0: Oh là là là là. Alors, voilà. Qu'est-ce que t'as fait dans ce groupe bancaire?
2: Alors, j'ai fait un peu tous les métiers.
0: Ouais.
2: Donc, je suis passé du guichet. Donc, après, j'ai été conseiller. Après, j'ai travaillé à la direction financière. Et j'ai terminé par la sécurité.
0: Eh ben voilà.
1: Et t'as gardé les codes?
0: T'as gardé les codes.
2: Ah oui, bien sûr. Oui, oui, oui. Ah, de temps en temps, la retraite est pas grosse, donc j'y vais de temps en temps.
1: Ah, bien. Je viendrai avec toi. Allez.
0: Mais alors, ce qui est drôle, c'est que tu voulais être paysan comme tes parents, mais c'est eux qui n'ont pas voulu.
2: Ah oui, c'est triste, hein. C'est comme ça.
0: Oh, mais maintenant t'as les moutons, c'est pareil. Voilà.
2: Hop. Voilà.
0: Bien, on va tout de suite marquer le premier point parce que qui sait les plus forts, évidemment, c'est mon Pierre. Allez, je te mets une petite chanson. C'est les fraises de Plougastel. Je te rappelle que Céline, notre réalisatrice, oui, trouve toujours des chansons.
1: En toute objectivité.
0: Ah bah, génial. Alors, écoute bien cette question. Le nom technique de la partie verte de la fraise, tu sais, les petites feuilles là au-dessus du rouge, eh bien ce nom, figure-toi, c'est le calice. Est-ce que c'est vrai ou faux? Top chrono, 5 secondes. Est-ce que c'est vrai que le truc vert au-dessus du rouge, là, ça s'appelle le calice?
2: Ouais.
0: Ouais, c'est vrai, bien sûr que c'est vrai. Eh oui, c'est ça, bravo. Eh ben, premier point pour Pierre.
1: Céline est avec nous, avec ici Normandie. Bonjour Céline.
3: Bonjour Pierre.
1: Eh ben, c'est bien de saluer Pierre. Pierre, Céline, Pierre, Valérie, voilà.
0: Évidemment.
1: Tout le monde se connaît, impeccable. Céline, comment ça se passe, les vacances?
3: Ça va, là, oui, c'est le début des vacances, donc
1: mais
3: tout
1: oui,
3: va bien.
1: Mais oui, on parce que nous découvrons que Céline, son métier...
4: Toutes les matières.
0: Ah oh, oui.
4: C'est les maths que je préfère.
1: C'est les maths que tu préfères, oui, Céline, t'es prof de maths.
3: Eh oui, je suis prof de maths, oui.
0: C'est oh mon Dieu.
1: Alors c'est marrant, parce que t'as hésité entre maths et anglais.
3: Oui, j'ai hésité quand j'étais plus jeune, entre j'aimais bien les deux, et puis bon, ben... Après, je me suis aperçu que tout ce qui était littéraire, c'était pas trop mon truc.
1: Ouais, bah oui.
3: Donc, je suis plutôt tournée vers les mathématiques.
1: Bon, ok. Après, t'avais quel type? Et t'avais quoi comme classe cette année? Sixième, cinquième, t'avais tout?
3: Oui, là, je suis en collège, donc de la sixième à la troisième.
1: Ok. Eh ben, écoute, sois la bienvenue. Tu fais un petit peu de sport. Il y a un petit peu de jogging sur les quais de Seine. Ça, c'est bien pour t'entretenir.
3: Voilà, c'est ça. Oui, je suis pas une sportive, hein, mais j'essaie de m'entretenir un petit peu.
1: Normal, juste il faut. Bah oui, un petit peu de rando pendant les vacances. Est-ce que tu sais d'ailleurs ce que tu fais pendant les vacances? Tu sais où tu vas?
3: Ben, je vais dans la famille, voilà, en bord de mer, pas trop loin de Rouen. Hein. Et puis, voilà.
1: Ouais, déjà, c'est tu restes dans le secteur.
3: Profiter
1: quoi.
3: Un peu de l'air, quoi, de l'air frais, parce qu'en ce moment, il fait quand même très chaud.
1: Ouais, je suis d'accord.
3: Alors, donc, voilà.
1: Il y a un truc quand même. Il paraît justement que toi, t'as toujours froid. Donc, c'est génial d'avoir cette qualité-là quand on est en période de canicule.
3: Ah, ben, c'est sûr que là, oui, il y en a plein qui aimeraient être comme moi, oui. C'est sûr, oui.
1: C'est-à-dire que là, t'en souffres pas du tout. T'es, voilà, il n'y a pas de souci.
3: Ben, non, ça va. Franchement, là, je suis en train de regarder mes larmes, puisque vous en parlez. J'ai les mains froides, là, actuellement. Donc,
1: D'accord, ok.
0: Quelle chance!
1: Quand il fait 30 degrés, les mains froides, c'est dingue, ça. Et c'est pareil, c'est toujours la bataille, d'ailleurs, avec tes élèves, qui veulent toujours ouvrir la fenêtre, hein, pour respirer. Et toi, tu veux toujours laisser fermer. T'as froid. Hein, ouais. Besoin, on laisse fermer, quoi. C'est dingue, ça.
3: Ah, s'ils écoutent, ils vont se reconnaître. Ils vont dire, oui, ça, c'est.
1: Bah oui. Bon, allez, Céline.
3: Oui, c'est vrai, c'est tout le temps. Hein.
1: Ma petite prof de maths, bon. Allons-y, jouons pour un premier point, et je t'emmène au Japon. Au Japon, certains hôtels propose des chambres avec un mini-lit supplémentaire à l'entrée pour y faire dormir son téléphone portable. Est-ce que ça te paraît vrai ou faux ? Top chrono, 5 secondes.
3: Alors, au hasard, vrai.
1: Tu penses franchement qu'au Japon, on demande au smartphone...
0: Excuse-moi, ils font des trucs pires, hein.
1: Ouais, cela dit, bah, c'est faux. En revanche, de nombreux hôtels proposent des séjours digital détox. En gros, ils encouragent les clients à laisser le téléphone à distance, ce qui est pas mal. Mais non, il n'y a pas de mini-lit.
0: Ils auraient pu. Je suis désolée, ils auraient pu. Allez, Pierre 1, Céline pas. Et tout de suite, on va partir avec Eli Medeiros, 1987. Eli Medeiros, j'adorais. A bailar Calypso, mi amor. Vous écoutez ici. On vous aime. À tout de suite.

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1: Et voilà un tube qui fête ses 40 ans l'année prochaine.
0: Et la la la la. 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
1: Eli Medeiros.
0: Eh oui.
1: 40 ans l'année prochaine.
0: Jingle.
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0: Nous sommes au taquet avec Pierre qui joue avec Ici c'est les plus forts, c'est les verts. Et Céline qui joue avec Ici, bienvenue chez la Normandie.
1: Exactement, bienvenue voilà. Chez la Normandie, oui.
0: Alors, mon petit Pierre, donc qui je le rappelle vit à Saint-Chamond, dans la Loire, qui est à la retraite. Mais alors, par contre, la retraite, ça n'empêche pas qu'il fait du VTT, tu marches beaucoup, tu continues, hein, tu y vas.
3: Oui, voilà.
0: Ouais. Tu restes actif. Donc, et t'as fait du foot quand t'étais jeune.
3: Tout à fait. Oui. Dans mes jeunes années. Oui.
0: Du coup, là, tu regardes bien la Coupe du Monde, j'espère.
3: Ah ben, je suis arrivé dessus, on va dire. Surtout pour la France.
0: Ah bah oui. Alors aujourd'hui, c'est quoi les matchs?
3: Et un peu les Espagnols. Un peu les Espagnols.
1: Ah non, les Espagnols. Oui, mais... Merci la Belgique.
0: Mais alors, il y a quoi aujourd'hui comme match?
3: Eh ben, je pourrais pas dire, parce qu'en fait, je suis rentré dans la nuit pour jouer avec vous.
0: Oh mon Dieu!
3: J'étais en Espagne.
1: Il y a France-Maroc demain, quand même, à suivre sur ici.fr, ça c'est demain.
0: Il y a France-Maroc, mais aujourd'hui, je ne sais pas ce qu'il y a. Alors, quand tu ne regardes pas le foot, tu bricoles un petit peu.
3: Un petit peu, je maroufle un peu de temps en temps.
0: Tu maroufles un peu. C'est bien, voilà. Donc, oui, il y a un moment donné, c'est bien d'entretenir sa petite maison.
3: Donc, tout à fait.
0: Voilà. Et puis, bon, tu cuisines en allant voir des petites recettes sur Internet.
3: Voilà, oui. Je ne suis pas un cuisinier inné, on va dire. Voilà, il faut qu'on m'aide un petit peu.
0: Ah
3: sur
0: oui.
3: Au long terme, il faut qu'on m'aide.
0: Ah voilà. Oui, d'accord. Ok, bon. Alors, tu as joué de la trompette pendant une dizaine d'années. Dans la fanfare d'Oshara, qu'est-ce que c'est que cette petite fanfare?
3: C'est une fanfare. En fait, j'habite un petit village qui s'appelle La Chabure, Oshara. Et il y avait une fanfare locale qui existe toujours d'ailleurs. Et on a fêté le 150e anniversaire il n'y a pas longtemps. Et voilà, donc j'étais avec un groupe de copains et on jouait la trompette.
0: Voilà. Ça jouait à l'église pour la Sainte Cécile, la patronne des musiciens. Pim pam pou. Et voilà.
3: Bon souvenir.
0: Bon souvenir, tout ça. Tu fais aussi de la photo. Tu prends des paysages, des portraits. Mais alors, du coup, qu'est-ce que t'en fais? Tu fais des albums après?
3: Oui. Enfin, j'archive sur des clés numériques. Mais ce qu'il y a, c'est que je ne sais pas trier des photos. En fait, je les trouve toutes bonnes, donc je les conserve. Donc j'en ai.
0: Eh ben, c'est bien. Alors, tu vas tout de suite marquer le deuxième point. Oui, parce qu'on va parler musique avec une petite ambiance. Oh, la clarinette.
1: C'est beau.
0: Christian Morin. Alors, Christian Morin, la clarinette, évidemment.
1: Oh, j'ai vu à la gare, il y a deux jours.
0: Excusez-moi. Alors, dans un orchestre, mon petit Pierre,
3: oula.
0: Il paraît que c'est la clarinette qui donne traditionnellement la note de référence avant un concert. Dans un orchestre, la clarinette donne traditionnellement la note de référence avant un concert. Est-ce que c'est vrai ou faux? Top chrono, 5 secondes.
3: Oui.
0: Tu dis oui?
3: Oui.
0: Non, c'est le hautbois. Et oui, il donne le la à 440 Hertz. C'est un timbre particulièrement clair et c'est stable au niveau de la justesse. Donc ça, c'est ce qui permet à tous les musiciens de s'accorder. Donc c'est pas la clarinette, c'est le hautbois.
1: Et oui. Bon, Céline est avec nous. Céline qui a un point. Donc pour l'instant, on est.
0: Non, Céline elle a zéro.
1: Ah, Céline elle a zéro.
3: Oui.
1: Comment ça, Céline elle a zéro?
0: Elle a pas trouvé le Japon. Donc Pierre a un point et
1: alors,
0: Céline n'a pas de point.
1: Dire qu'un prof de maths a zéro. Pour l'ancien lycéen que je suis, j'aurais tellement voulu lui mettre zéro à ma prof de maths. Je n'aimais pas ma prof de maths.
0: Ça s'appelait comment?
1: Je peux.
0: Comment elle s'appelle?
1: Non, je peux pas donner son nom.
0: Ah bon? Pourquoi?
1: Si elle écoute, j'assume pas.
0: Ah, t'assumes rien en fait.
1: Ah non, je vous dis pas son nom quand même.
0: C'est mais terrible. Enfin, faut assumer.
1: Je vous le dirai avant la fin de l'émission.
0: T'as 46 ans.
1: Écoutez, il est temps de faire un petit calcul avec notre prof de maths, parce que c'est bien beau d'être en vacances. Vous vous souvenez du truc qui s'appelle passeport, hein? Le truc pour réviser l'été.
0: Oh là, oui.
1: Oui. Alors, attention, Céline. 8 divisé par 2 fois 7 plus 4.
4: Attendez, répétez.
1: 8 divisé par 2 fois 7 plus 4. Tout le monde joue à la maison.
4: 32.
1: Oui, on fait pour la maline, parce que t'es prof de maths. Oui, c'est une bonne réponse, bravo. J'espère que vous l'avez. Attention, petite dernière. 7 fois 4 moins 10. Allez, soyez les plus rapides.
4: 18.
1: Ah oui, voilà, voilà, elle est parfaite. C'est
0: mais
1: là qu'on voit qu'elle est prof de maths.
0: Enfin, je veux dire, tu donnes des trucs de CP là quand même.
1: Mon niveau.
0: Ah oui, d'accord.
1: Mon niveau.
0: Parce que quand même, là.
1: Non, mais c'est bien, on a tous révisé. Vous savez, les Français sont pas très bons en maths. Hein, donc, je suis pas sûr que tout le monde ait trouvé tous les chiffres que je vous ai proposés.
0: Bon, quand même, hein. 7 fois 4 moins 10.
1: Bon, enfin, moi j'ai passé la nuit à réfléchir à ce truc-là. Tu fais un peu de cuisine ou pas, Céline?
5: Un petit peu de temps en temps, quand j'ai des invités, j'essaie de revisiter certains plats.
1: Ah, lesquels?
5: Original, mais en même temps, voilà, pas y passer non plus trop de temps.
1: Qu'est-ce que tu revisites?
0: Ma cuisine.
5: Qu'est-ce que je veux? Du poulet basket.
1: Ah oui.
5: Les plats pêche, qu'est-ce que j'avais fait une fois?
1: Bah, du rougail, la carbonade.
5: Du rougail saucisse.
1: Mais oui.
5: Ben voilà, carbonade flamande.
1: Eh ouais. T'aimes bien le sucré aussi.
5: Des choses comme ça.
1: Gâteau au chocolat.
5: Ah oui, alors je suis plus sucré, c'est plus facile. Voilà, j'ai plus de facilité dans ce qui est sucré.
1: Les chouquettes, les profiteroles. Oh là là là là là là. Ça nous donne faim tout ça. Allez, ma Céline, on y va. Question. Pour un point. Et on écoute Marcel et son orchestre.
6: Les vaches ont les prés, il faut les voir de loin.
0: Oui, oui.
1: C'est pour Pierre, ça. Les vaches, les moutons, la campagne. Une start-up russe, a lancé un casque de réalité virtuelle pour les vaches. Vrai ou faux, top chrono, 5 secondes.
5: Faux.
1: Eh bien, c'est vrai. Une start-up russe a bien lancé un casque de réalité virtuelle pour les vaches. Une fois le casque sur les yeux, les bêtes y voient de grands champs verdoyants. Et il paraît que ça réduit leur stress et augmenterait leur production de lait. Pas mal,
0: c'est,
1: ça.
0: Ça m'angoisse tellement de me dire que ces pauvres bêtes
1: non, mais vous avez l'image
0: ont un
1: vaches,
0: casque etc. pour voir de l'herbe au lieu qu'on leur foute la paix et qu'on les laisse dans les champs. Bref, les hommes sont tous des gros caca. Allez, Pierre, un point. Céline, pas de point. Et là, tout de suite, back to the 2010 avec... Ah. Ease. Vous vous rappelez de Ease?
1: Il
0: nous a fait une petite reprise de Over the Rainbow de Judy Garland. Et puis, vous écoutez ici, on vous aime.
1: Ukulélé.
0: Ukulélé, ouais, exactement. Allez, à tout de suite.

0: Bah, Over the Rainbow, avec Ease, hein, le ukulélé, la musique sympa, la musique des vacances, la musique qui donne envie de partir au soleil.
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0: La musique qui... 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
3: Allez, Pierre, t'as 1, Céline, tu as 0. Pierre, si tu devais déjeuner avec quelqu'un, tu adorerais déjeuner avec lui.
5: Encore une fois.
3: Avec Maître Gims.
6: Oui, tout à fait. J'adore.
3: Il paraît que tu as été le voir à Vienne, dans le Théâtre Antique.
6: Ouais, au Théâtre Antique, oui, c'était magnifique. C'était l'année passée pour le festival de jazz.
3: Ouais.
6: Vraiment, c'était génial. Il a une présence sur scène, je l'ai vu deux fois, au Puy-en-Velay aussi pour les Nuits de Saint-Jacques. C'est vraiment phénoménal.
3: Eh ben oui, évidemment, on l'adore.
6: J'aime, il a de la voix énormément.
3: On adore. Oui. Alors, attention, là c'est le quiz musical.
6: Ouais.
3: C'est pas sur Maître Gims, hein, mais on va écouter une chanson spécialité. On va écouter Joe Dassin et ça va s'arrêter deux fois avec un poète. Et il faudra que tu trouves les mots manquants de la chanson. On écoute L'été indien, Joe Dassin, écoute.
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3: Alors tu sais, je n'ai jamais été aussi poète que ce matin-là. Nous marchions sur une plage, un peu comme celle-ci. C'était l'automne. Un poète où il faisait beau. Top chrono, qui sont les moins manquants, 10 secondes.
6: Heureux.
3: Ouais.
6: Et matin.
3: C'était l'automne, un matin où il faisait beau.
6: Oui.
3: Et je crois que tu n'en as qu'un.
7: Tu sais.
3: Je n'ai jamais été aussi.
7: Je n'ai jamais été aussi heureux que ce
3: oui,
7: matin.
3: Oui, premier point.
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6: Ah ouais.
3: Un peu comme celle-ci. C'était l'automne.
7: Un automne où il faisait
3: beau. Un automne où il faisait beau.
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3: Eh bien, ça te fait un point. Tu as 2. Bravo.
6: Ah là là.
0: Moi, je pensais que c'était ça.
3: L'automne sera mort.
0: Vous voulez le refrain? Attendez, je le cale sur ma casquette.
3: Toute ma vie.
0: Je remonte.

0: Bon.
1: C'est à Céline.
0: Céline, notre collectionneuse de dés à coudes. Vous le saviez, ça, Valérie?
1: Non, je ne le sais pas.
0: Vous n'êtes pas au courant, vous ne savez pas tout des candidats. Céline collectionne les dés à coudre avec la photo des lieux que tu visites. Alors, quelles sont les destinations?
2: Ah, ben ça, c'est quand je partais en vacances. Je trouvais toujours un petit souvenir à ramener, un petit dé à coudre. Voilà, c'était mon petit souvenir, ça me faisait plaisir.
0: Alors, tu as été en Belgique, voilà. En Suisse, tu as ramené un dé à coudre de Londres aussi?
2: Oui, tout ce que j'ai pu faire.
0: Ouais.
2: Donc, surtout les pays aux frontières de la France. Voilà, et
0: oui, parce
2: bien sûr, forcément, beaucoup de dés français.
0: Oui, parce que tu ne pars pas, enfin, tu n'aimes pas l'avion, hein, tu n'as jamais. Prendre l'avion.
2: Oui, enfin. Ça me fait peur, j'ai jamais pris, j'aimerais bien prendre un jour l'avion.
0: Oui, ah, t'as jamais pris l'avion, bah je te le souhaite, parce que t'as été à Rome avec tes élèves, là, c'est au moins 15 heures de bus, là. C'est loin, ça, un peu.
2: Oui, il y a une bonne journée de bus.
0: Oui, oui, je te confirme, je l'ai fait. Bon, Céline, voici ton quiz, on est sur les chansons d'été, ça va rappeler plein de souvenirs à plein de gens, c'est les jolies colonies de vacances de Pierre Perret. Alors, la chanson s'arrête à deux reprises, le poète identifie les endroits où il manque des mots, on y va.
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0: Je vous écris une petite poète-poète, pour pas que vous fassiez de mourons. Ici on est aux petits oignons, j'ai que 8 ans, je me... Top chrono, quels sont les deux mots manquants?
2: Je vous écris au hasard.
0: Je vous écris
2: une petite lettre.
0: Une petite lettre. Et j'ai que 8 ans, je me...
2: Je me souviens.
0: Vérifions.
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0: C'est la bafouille.
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0: Ah là là.
3: Ici on est aux petits oignons, j'ai que 8 ans, mais je me débrouille.
0: Je me débrouille. Oh là là.
3: Vous
0: voulez le refrain aussi? Allons-y.
4: Jolie colonie de vacances.
5: Merci papa, merci maman.
1: Pouette, pouette.
0: Oh, c'est dommage.
1: Allez, ça fait 2 pour Pierre, ça fait pas de points pour Céline.

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2: Et je vous rappelle que les candidats s'affrontent pour la finale de vendredi. Premier prix, c'est un bon de 2000 euros pour aller dans les clubs Bel en Bras. C'est magnifique, hein. Donc ça, c'est super. C'est les vacances, quoi. Et puis, si vous ne gagnez pas les vacances au club Bel en Bras, vous gagnez la machine à café Nespresso de Malongo, 32 dosettes, 6 verres en verre. Jingle, on reprend. Pierre est en tête avec 2 points. Céline n'a pas 2 points. Pierre, je le rappelle, joue avec ici Saint-Étienne. Il vit à Saint-Chamond. Il est retraité, mais il a bossé dans la banque. Et Pierre, il a connu un braquage. Ouh. Voilà. Eh oui. Il était au guichet. C'est les vacances d'été, un peu comme en ce moment. Il y a un stagiaire anglais qui parle pas français. Il y a 2 mecs cagoulés qui rentrent dans la banque armée. Bon, bah évidemment, les mecs, ils braquent le stagiaire, ils lui demandent de l'argent. Et du coup, vous avez donné les sacs, vous avez écouté. Et qu'est-ce qui s'est passé quand ils sont repartis? Que vous a demandé le directeur de la banque?
3: On était tellement pris dans le mouvement, parce qu'ils sont visés par les armes un petit peu. Et quand ils sont partis, le directeur s'est levé de son bureau. Il nous a dit, courez leur après pour leur numéro d'immatriculation de la voiture. Et on a suivi avec le... On leur a couru après avec le jeune anglais.
2: Non mais attends, le mec vous dit d'aller courir pour...
3: Oui, c'est courageux. J'ai un souvenir.
2: C'est dingue, il est fou ce directeur de la banque.
3: Et il a la retraite depuis.
2: J'espère bien, oui, parce que...
4: Ils étaient peut-être armés, c'est dangereux quand même. Hein.
2: Mais c'est pas qu'ils étaient peut-être, ils étaient armés. Ils les ont braqués. Tu écoutes ce que je dis ou t'es sourd?
4: Non, j'ai pas retenu l'arme, là.
2: Il l'a même dit, j'étais hypnotisé par les armes. Je t'ai dit, ils ont braqué.
3: Ah oui, oui. Aïe.
2: Donc du coup, tu leur as couru après?
3: Eh oui. Alors, on s'est arrêté quand on a vu la voiture, on a pu relever le numéro d'immatriculation. Elle était à, on va dire, 70 mètres de l'agence, à peu près. Ouais. Il y avait pas mal de monde, hein. C'était dans le centre commercial de Centre 2 à Saint-Étienne. Et c'est vrai que c'était un petit peu inconscient. On s'en est aperçu après, en fait. Dans le mouvement, on a suivi. Et voilà.
2: C'est vachement courageux. Je ne pense pas que j'aurais couru après la voiture. J'aurais dit au directeur d'y aller tout seul comme un grand. Voilà. Non, mais je te jure. Là, tu es en tête avec 2 points. Je te propose, moi, d'en marquer 3 de plus avec la question à choix multiples. Je pose la question, je te propose des réponses. Et puis, évidemment, mon top chrono, tu auras 10 secondes pour me donner ton choix. Tiens, on écoute Désirless.
5: Voyage, voyage.
2: On va parler de voyage. Je vais te poser la question. Quel pays étranger est le plus visité par les Français? Écoute bien. La Grèce, la Turquie, l'Espagne, le Dami d'Hollande. Quel pays est le plus visité par les Français? Grèce, Turquie, Espagne, Dami d'Hollande. Top chrono, 10 secondes.
3: Ah, je veux dire l'Espagne.
2: Eh bien, sache que tu as bien raison, parce que c'est l'Espagne.
4: Ah oui.
2: En 2024, 19 millions de Français ont séjourné en Espagne. C'est la destination étrangère préférée, bien avant l'Italie et l'Angleterre. Et voilà, donc c'est magnifique. Tu pars où, toi, en Espagne cet été? Moi, j'y vais. Voilà.
4: Pierre,
3: je rentre d'Espagne, moi.
2: Je sais, alors, t'es rentré dans la nuit pour nous, tu nous
4: ça
2: l'as.
4: Ça va faire plaisir à tout le monde.
2: Moi, j'adore l'Espagne. Can't wait pour partir là-bas pour mes vacances.
4: Céline, alors je vous rappelle que, tiens, en parlant de vacances, Céline n'a jamais pris l'avion, donc Céline n'a jamais pu aller vraiment, vraiment loin pour le coup. Il y a eu Rome, il y a eu l'Espagne. T'as quand même été en Espagne du coup, Céline?
2: C'est pas loin l'Espagne.
6: Oui, en frontière. La
4: frontière espagnole.
6: Avec la France, quoi.
4: Ok. Voilà. Je sais pas, au Pertus, à Ronquera, t'as été où, tu sais?
2: Non, la Jonquera.
4: C'est une frontière.
6: Après, du côté du Pays Basque aussi.
4: Ouais.
2: Tu sais ce que c'est, la Jonquera?
4: Eh ben, c'est la frontière.
2: Oui, mais
4: tu parles de le Pertus, la Jonquera.
2: D'accord, mais tu sais ce que c'est, la Jonquera? C'est pas une destination pour des vacances, hein?
4: C'est pour amener des trucs comme ça, non?
2: Pas du tout. Tu vas regarder ce que c'est, la Jonquera. Je t'explique ça pendant la pub.
4: J'ai ramené des boîtes de trucs, quoi.
2: T'y étais?
4: Oui.
2: On va en parler pendant la pub et je vais appeler ta femme.
4: Pourquoi?
2: Voilà, bonne soirée.
4: Ah bon? Ah, c'est un truc comme ça?
2: Allez.
4: Non, mais j'étais jeune, je m'en souvenais pas. Je savais pas. Bon, alors, on voudrait rencontrer Emmanuel Macron. Alors, excuse-moi, on a déjà la présidente du Dami d'Hollande. Je vois pas pourquoi tu vas voir un autre président. Pourquoi tu veux rencontrer Emmanuel Macron?
6: J'ai des fois des questions à lui poser, j'aurai directement la réponse, voilà.
4: Mais quel type de questions, qu'est-ce que tu voudrais lui poser comme question?
6: Des questions forcément en lien avec mon métier sur l'éducation nationale, d'autres aussi, d'autres questions sur la façon de faire. Voilà, pourquoi est-ce qu'il fait comme ci ou comme ça?
4: Bien sûr, je crois qu'on est nombreux à vouloir lui poser des questions.
6: Éventuellement des idées.
4: Bien, évidemment, des idées, des axes de travail. Écoute, dépêche-toi, il reste que quelques mois pour le coup. Céline, étudiante à Rouen il y a quelques années, qui rentrait le week-end chez ses parents vers Dieppe en Twingo. Souci avec le Twingo?
6: Oh oui, plusieurs choses avec la Twingo. L'arrivée, plusieurs aléas.
4: Ouais, le pot d'échappement quand même, c'est décroché, c'est pas mal là.
6: Et alors, oui, première fois, c'est la première aléa, le pot d'échappement sur l'autoroute.
4: Bah oui, si tu l'as traîné sur quelques mètres, bah tu m'étonnes, sur la bande d'arrêt d'urgence. On a voulu t'aider, mais bon, lui-même a décroché le pot d'échappement et puis ça fait un bruit de casserole. Ça a été l'horreur.
2: Mais la Twingo, tu sais, c'est...
4: Ouais, on est pas... Attendez, il y a d'autres histoires de Twingo, je vais vous en parler dans un instant.
2: Il y a d'autres histoires de Twingo.
4: Ah, il y a d'autres histoires de Twingo. Elle a eu que des problèmes avec la Twingo.
2: God, faut changer de voiture.
4: Faut arrêter avec Renault. C'est pas mal Renault, mais bon. Question à choix multiples. Voici Michel Fugain.
5: C'est la fête.
4: Parmi ces prénoms masculins, lequel est fêté ce mois-ci, c'est-à-dire au mois de juillet? Au mois de juillet, y a-t-il Olivier, Jacques, Valentin ou Valérie, qui est aussi un prénom masculin? Top chrono, 10 secondes. Est-ce que ce mois-ci, on fête les Olivier, les Jacques, les Valentins ou les Valérie?
6: Olivier.
4: C'est quand la Saint-Valérie?
2: Elle a dit Olivier. La Saint-Valérie, c'est le 28 avril.
4: Bon, alors déjà, c'est pas Valérie, on l'élimine. T'as dit Olivier?
2: Ouais.
4: Non, c'est Jacques. La Saint-Jacques, c'est des bruits. La 25 juillet. Pas de Valentin. Le Valentin, c'est le 14 février.
2: Évidemment.
4: Et Olivier, j'en sais rien du tout, mais c'est pas en juillet, en tous les cas.
2: Bah, Olivier, je sais pas.
4: Je sais pas quand est-ce que c'est Olivier.
2: Bon, écoutez, voilà. Je n'ai pas d'Olivier dans mon.
4: Bon, on va vérifier.
2: Donc, Pierre, c'est un 5. Céline. C'est un zéro.
4: C'est,
2: et pour,
4: c'est dommage surtout.
2: Pour te consoler, on va écouter Julien Clerc. Ce n'est rien. Ce n'est qu'un score. Tu vas peut-être te rattraper. Julien Clerc, vous écoutez ici. Ce n'est rien. Je vous aime. À tout de suite.

0: Ce n'est rien, Julien Clerc, 12h41, c'est l'été, c'est le mois de juillet, c'est le mois d'Otake, c'est Valérie, c'est moi, c'est nous.
1: Oh là là,
0: c'est la vie.
1: Ah, jingle.
2: Ici à midi,
0: Céline,
2: on est au taquet.
0: Céline. Toute l'équipe de Taquet s'excuse, platement, lamentablement, car après vérification avec Maître Coupez, Maître Kikandon et l'ensemble de la team, on s'y est mis à 14. On a découvert que Olivier était bien célébré le 12 juillet dans un calendrier qui est tout à fait normal. On l'a vérifié avec plusieurs sources. C'est une petite coquille, ça arrive parfois, et c'est une bonne nouvelle pour toi, puisque tu encaisses 3 points. Voilà, bravo Céline.
1: Et oui, parce qu'en fait, je pense qu'il y a eu une petite coquille dans la formulation de la question. La question, c'était parmi ces prénoms, lequel n'est pas. C'était en juillet, et effectivement, c'est Jacques, parce que... Non, je déconne. J'essaie de défendre nos auteurs, j'ai fait une énorme connerie.
0: On les salue, on en profite pour les remercier.
1: Ouais, on les remercie, ouais, mais là, ça. Les gars, franchement, c'est l'archouma total. Céline, t'as 3 points.
3: J'ai une vraie
1: quiche. Non, t'as pas une quiche. T'as 3 points, ma quiche Lorraine. Pierre a 5 points, et toi, t'as 3 points. Voilà, alors... Pierre, qui, je le rappelle, joue avec ici Saint-Étienne, qui a 66 ans, qui habite à Saint-Chamond. Eh bien, notre Pierre, il a été bénévole au Resto du Cœur. Alors, il y avait les Restos du Cœur où, à Saint-Chamond ?
4: Tout à fait, oui. Enfin, quand je suis arrivé à la retraite, bon, ça fait 2 ans, il fallait que je trouve quelque chose pour m'occuper.
1: Ouais.
4: Donc, j'ai trouvé un groupe qui était super sympathique et voilà. Et donc c'est le mardi et le jeudi matin. Alors j'ai dû interrompre parce que j'ai eu des petits soucis de santé. Et je pense que je reprendrai bientôt, je pense.
1: Eh ben
4: voilà.
1: Génial.
4: Et pendant 1 an, voilà, j'ai fait.
1: Eh ben c'est bien.
4: C'est pour la bonne cause.
1: Eh ben oui, c'est pour la bonne cause. Ouais. C'est même d'une tristesse sans nom que ça existe toujours, même si on est heureux qu'ils existent. Normalement, ça devait être un petit peu temporaire.
0: Comme... Et ici est la radio officielle. Exactement. Partenaire hein, des Restos du Cœur.
1: Alors, comme ça, on voyage beaucoup. Hein. Allez, on a voyagé à Madère, la Crète, la Corse. T'adores les îles, ça.
4: Oui.
1: Voilà. T'as été aux États-Unis parce qu'il y a ton fils qui étudie là-bas.
4: Alors, qui étudie, qui est rentré en Norvège maintenant, en Pays-Bas, excuse-moi.
1: Alors, attends, ton fils, il a étudié aux États-Unis.
4: Il a fait son doctorat aux États-Unis, oui.
1: Oh, il fait quoi, ton fils?
4: Il travaille dans la nutrition animale.
1: Eh ben voilà, donc voilà. T'adores. Alors après, tu as été en Norvège aussi, puisque ton fils était là-bas, et tu as été carrément en voiture.
4: Tout à fait, oui. On avait chargé, j'avais un 3008, on avait chargé le coffre de toit du 3008 pour amener des denrées alimentaires, parce que c'était très cher là-bas en Norvège, et comme il était étudiant, le pauvre, il n'avait pas beaucoup d'argent, donc voilà.
1: T'as ramené les saucissons, les fromages et compagnie, quoi.
4: Voilà, des bonnes choses.
0: Je vais vous en ramener, moi, cet été de Norvège. Des petits saucissons pour vous, Valérie. Mais j'y vais, mon Norvège, je vous ramène des fromages, si vous voulez.
1: Dès qu'il peut ramener la conversation à lui, il la ramène.
0: Non, mais je voudrais bien savoir si c'est sympa, la Norvège, d'ailleurs.
1: Bah oui, c'est sympa, la Norvège.
0: C'est bien, Pierre.
4: Ah, c'est super, C'est super, les grands espaces. Et
0: Par contre, il a dit que c'est cher.
4: Ah oui, la vie est très chère.
0: Oh mince.
4: Très cher.
1: Le mec n'a pas pris du tout une destination pour lui, c'est-à-dire qu'il a pris une destination, le moindre steak coûte 50 balles.
0: Bon, je vais aller en Auvergne.
1: Voilà. Alors, mon petit chat, tu es en tête avec 5 points. Je vais te proposer immédiatement de marquer 5 points de plus avec la question cash. Tiens, je vais te mettre une petite chanson magnifique.
5: Internet, ça embête, mais aussi, ça instruit.
1: Je m'y attendais pas, hein, que Dany Briand sorte une chanson qui s'appelle Internet, c'est très chouette. C'était pas dans mon bingo. Bon, enfin, écoute. Bien, alors, nous allons parler d'Internet, nous allons parler de couleurs. Je vais te demander, de quelle couleur est la dernière lettre du logo de Google? Donc, Google, la page d'accueil Google, il y a des couleurs. Quelle est la couleur de la dernière lettre du logo de Google? Le logo de Google, c'est un peu chiant à dire. Top chrono, 10 secondes. Le logo de Google.
0: Tout l'été. Le logo de
1: T'as
0: Google.
1: T'as dit quoi?
0: Logo.
4: Jaune.
1: T'as dit jaune? Alors, la dernière lettre est rouge, voilà, bleu, rouge, jaune et vert, le E final est rouge comme le deuxième O, voilà. Mais écoute, pas de points.
0: Bon, Céline qui est avec nous en Normandie, qui est prof de maths, qui est en vacances, qui cuisine, qui revisite des bons petits plats, qui rêverait de prendre l'avion pour voyager un petit peu plus et qui aimerait aussi rencontrer Emmanuel Macron. Mais on l'a évoqué tout à l'heure, on a des soucis avec sa Twingo. Eh oui, des moments où c'est pas facile sur l'autoroute avec le pot d'échappement qui se décroche, la bande d'arrêt d'urgence, tout ça. Mais c'est pas tout. Tu t'es fait voler aussi ta Twingo.
3: Eh oui, j'en aurais plus.
0: Alors, qu'est-ce qui s'est passé?
3: Mais en fait, avant d'avoir mon concours, je faisais des remplacements en tant que professeur. Et puis, c'était une journée où il y avait, c'était une journée de grève. Et puis moi, comme c'était mon premier remplacement, j'ai pas osé faire grève. Je me suis dit, je vais aller travailler quand même.
0: Ouais.
3: Donc je me suis garée sur le parking de, à l'époque c'était un lycée.
0: Oui.
3: Je me gare sur le parking du lycée. Et puis le midi, je me suis dit, bon, je vais reprendre mon... J'avais mon petit pique-nique qui était dans ma Twingo, donc je vais à ma Twingo pour chercher mon pique-nique. Et là, il n'y avait plus de voiture.
0: Oh.
3: Donc là, grosse panique. Donc je me refais tout le film, hein, depuis le matin. Je me vois arriver, je me demande, est-ce que je suis bien garée là, quand même?
0: Oui, oui, bah, c'est normal, bien sûr.
3: Et là, ben oui, non, j'étais bien garée là, sauf qu'il n'y a plus rien.
0: Mais t'as pleuré, tu t'es mis à pleurer. Bah, oui.
3: Ah ben oui, là...
0: Bah, ça commençait mal, hein.
3: Maintenant, je rigole, hein. Maintenant, je rigole.
0: Bah oui, mais c'est pas drôle. Mais c'est pas fini. D'autres aventures avec la voiture. Alors, cette fois, c'est la Clio. On reste toujours sur du Renault, hein. On est fidèles. Qu'est-ce qui s'est passé? Tu t'es garée à Rouen pour faire des courses, et puis...
3: Voilà, donc je me suis garée à Rouen, je voulais faire des courses, et j'ai mis mon cartable derrière mon siège. Et puis, quand je suis revenue, ma fenêtre arrière était cassée et je n'avais plus de cartable.
0: Ah ouais, toi, t'as pas de chance. Et tu t'es fait piquer les copies des élèves. Pas cool, ça.
3: Eh oui. Oh. Oui. Et coup de chance, quand même, c'est qu'on a retrouvé le cartable.
0: Ah, tant mieux pour les élèves.
3: Voilà, ouais, parce qu'en plus, j'avais corrigé les copies. Hein,
0: ouais.
3: J'ai corrigé.
0: Prends un vélo, hein, parce que là, t'en arrives des choses, toi. Allez, oublions tout ça et passons à la question qui va peut-être te permettre de marquer 5 points. Question cash, ça va être très rapide. Qu'est-ce qu'un mocktail? Top chrono, 10 secondes. Un mocktail.
3: C'est un cocktail.
0: Oui.
3: Un cocktail avec quelque chose, mais je ne sais plus c'est quoi. Un mocktail.
0: Alors, c'est plutôt un cocktail sans.
3: Il y a pas longtemps.
0: C'est plutôt un cocktail sans. C'est un cocktail sans alcool. Un mocktail.
3: Ah oui, non, mais qu'est-ce que c'est que le
0: mocktail? Eh ouais, il a été popularisé comme de Virgin Mojito, Virgin Pina Colada, avec modération, tout
1: bien.
0: Ça.
1: Bien, allez, ça fait 5 pour Pierre, 3 pour Céline. Non, et là, tout de suite, on écoute Amir, à l'imparfait. Vous écoutez ici, c'est une nouveauté. A tout de suite, mes petits chers.
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0: parfaite pour moi.
1: Je sais pas comment il a deviné tout ce que je pense de Valérie Damido. Fait que je te considère comme parfaite.
0: Oui, allez.
1: Elle est parfaite, mais parfaite.
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0: Et ici, nous sommes avec Pierre qui a 5, Céline qui a 3. Ah, Pierre qui donc joue avec ici Saint-Étienne, qui habite Saint-Chamond, qui est retraité, qui a été braqué à la banque, qui a vécu des aventures incroyables. Alors, Pierre, il adore plein de choses en musique, il adore ça, notamment. Oh, et j'embrasse Mitch à la trompette. Allez, ça, tu adores, mais tu adores aussi ça. Oui, Poutin. Ah oui.
1: Eh bien sûr, Maître Gims.
0: Mais Maître Gims.
1: Gims, on l'appelle plus Maître, il paraît.
0: Eh, on l'appelle Gims. Gims, maintenant. Gims. C'est comme ça. Mais oui, voilà. Bien, mon chat, c'est l'heure de ton bingo. Voilà, il faut que tu cartonnes, il faut que tu marques ici. C'est les verts, tout ça, rapport A. Donc, à mon top chrono, tu vas avoir 10 secondes. 10 secondes, et c'est très court. C'est vraiment très court. Concentre-toi bien, chouchou. Tu as 10 secondes pour me donner un maximum de races de chiens. Toutes les races de chiens que tu connais. C'est parti. Top chrono, 10 secondes.
3: Berger allemand, chihuahua, caniche, yorkshire, malinois.
0: Tu m'en as donné 5. Il y avait les cockers, les teckels, les staffs, les pitbulls, les bergers australiens, les dogs, les dobermans, les danois, les dalmatiens, que sais-je. Tu m'en as donné 5.
1: Céline, juste avant de jouer, une dernière petite anecdote sur ton côté chèvre. Toi qui es en Normandie, un jour t'es parti de Rouen jusqu'en Seine-et-Marne pour faire les magasins. Parce que t'as bien marché, t'es tombé sur des chaussures de rando. Alors tu t'es dit, c'est une belle occasion. Et du coup, t'as acheté. Mais qu'est-ce qui s'est passé?
4: Eh ben, je ne les ai pas pour moi tout de suite, hein. Je les ai ressortis 2 ou 3 mois plus tard, quand j'en avais besoin. Et là, je me suis aperçue d'un truc, n'importe quoi, c'est que j'avais acheté 2 pieds gauches. Comment est-ce possible? Je me dis, comment j'ai pu faire ça?
1: Voilà. C'est là plutôt le vendeur ou la vendeuse qui t'habille de chaussures gauches dans la boîte.
4: Je me suis dit, c'est quand même bizarre, la caisse, ils ne se sont même pas aperçus du problème.
1: Oui. Et puis, alors,
4: j'ai rappelé le magasin et je leur ai demandé s'ils n'avaient pas mon pied droit.
1: Ouais. Et alors?
4: Bon, ils avaient mon pied droit. Et bien, je les suis retournés. Pour échanger un pied gauche contre un pied droit.
1: 200 km pour aller récupérer le pied droit parce que c'était à 200 bornes de chez toi. Quelle histoire incroyable. Céline, jouons tout de suite avec ton bingo. Le bingo, celui qui marque le plus de points, il prend 10
0: points.
1: On
0: l'encourage pas avec une chanson.
1: Oui, écoutez, ça va, on va encourager. Allez, on encourage. Je rappelle qu'elle a toujours froid.
0: Bye.
1: Et que donc Marie Carré, c'est une de ses chansons préférées.
0: Marie, Marie Carré.
1: Ouais, bah c'est ça, ouais.
0: Ça, Marie.
1: Exactement. Alors, 10 points. Pour prendre les 10 points, il faut faire plus que lui. Il a fait 5, j'ai besoin de 6 bonnes réponses. Avec ça, tu reviens vendredi. D'accord?
4: D'accord.
1: Il me faut 6 bonnes réponses. Je te demande un maximum, en 10 secondes.

0: de races de chats. Maximum de races de chats. Top chrono, on y va.
1: Chat siamois, berlinois, chat angora,
0: oui.
1: Chat de dégoût, chat de ville,
2: chat dégoût, non, chat gouttière.
0: Non, c'est bien parti. Il y avait le norvégien, le sphinx, le chartreux, le bleu russe, l'abyssin, il y avait le British short hair, l'angora.
2: Le Maine Coon.
0: Ah là là là, ça suffira pas.
2: Bien.
0: Ah,
1: je n'y connais pas trop.
2: Bah, bon,
1: bien qu'en chat, ça aurait été plus facile.
0: C'est pas grave.
2: Pierrot, t'as compris que vendredi, c'est toi qui allait tenter de gagner avec nous le séjour au Club Bellambra de 2000 euros.
3: Oui, oui, bah, effectivement. Ouais. Bah, bravo Céline, quand même. Hein.
0: Merci.
2: Bah, bravo Céline. Pierre, c'est toi qui t'en... Et voilà. Bien, mes chéris, bravo. Vendredi, moi, j'ai déjà trois candidats.
0: Ouais,
2: demain,
0: ouais,
2: peut-être que...
0: Peut-être. Aujourd'hui, peut-être.
2: Ou un jour, demain.
0: Et alors, demain.
2: Voilà. Bon, allez, c'est pas grave.
0: Vous n'allez pas me faire le grand chelem, quand même, avec quatre candidats à la fin de la semaine.
2: Je remercie Céline à la réalisation. Je remercie Laurie à la technique.
0: Vous m'enlevez ce petit rien, mais qui m'énerve.
2: Je remercie le professeur Coupez.
0: Ouais.
2: Voilà, Sadika au standard. Et je remercie, bien sûr, Éric Bastien. Voilà, allez, je vous embrasse, je vous aime. À demain, la France. Vous avez écouté Au Taquet, il est 5h, Paris s'éveille. C'est l'heure de quoi, mon petit chou?
0: Mais c'est l'heure de, avant de se retrouver à Billy, d'ailleurs, je précise, c'est l'heure de retrouver Johan Rock, qui est très en forme. Il arrive pour les petits matins, là.
2: One for the money, two for the show.
0: À tout de suite.

0: soleil, tout contre vous, même à 4h58. Bonjour, bienvenue, vous êtes ici.
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0: Ici, dès 5h, on s'occupe de vous réveiller avec tous les ingrédients indispensables pour bien entamer cette nouvelle journée. Les conseils pratiques qui vont bien, pour vous rendre la vie plus douce et facile. La musique d'ici pour prendre votre élan au saut du lit à venir. Tiens, Queen avec la chanson la plus disco de tout leur répertoire. Quant à lui, il a préféré le journalisme au disco et c'est sans doute préférable. Bonjour Cyril Ardo-Redon.
2: Oui, niveau musique, je suis pas au top. Bonjour Johan, bonjour à tous.
0: À la une de l'actualité ce matin, la désillusion.
2: Oui, la défaite de la France, 2-0 face à l'Espagne en demi-finale de la Coupe du Monde.
0: On y revient dans un instant dans le journal de 5h. Et puis soignez votre budget, c'est la devise chaque matin de Par ici les économies. Ce mercredi, on vous dit comment reprendre la main sur vos dépenses. 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
0: Vous n'avez même pas appelé l'antenne, c'est du favoritisme. Et puis le roman de Michel Bussy paru aux éditions Pocket, 0810 055 056.
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0: Ce mercredi, nous sommes le 15 juillet. Bonjour, il est 5h. Le journal présenté par Cyril Ardo-Redon et Dallas, ton univers décidément impitoyable.
2: La chute de la France face à l'Espagne est défaite 2-0 en demi-finale de la Coupe du Monde. L'équipe de France, donnée favorite de ce mondial, ne décrochera donc pas de troisième étoile. C'est la désillusion pour les joueurs comme pour tous les supporters. Déception immense, Nicolas Perronnet, pour des Bleus qui se sont sans doute vus trop beaux.
3: Fin de deuxième période, les olés espagnols descendent des tribunes comme des couteaux remués dans la plaie. Tout le monde a compris depuis longtemps déjà que la route s'arrêtera ici, dans le Texas. Pas de troisième étoile et des Bleus qui tombent de haut, à commencer par leur capitaine Kylian Mbappé.
4: On n'a pas fait le match qu'on voulait faire, que ce soit tactiquement, que ce soit même techniquement, dans le niveau global qu'on a fourni. Quand tu fais pas ce que tu es censé faire dans une demi-finale de Coupe du Monde, tu gagnes pas.
3: Pas un pour rattraper l'autre. La France a totalement raté son rendez-vous. Le jour de sa fête nationale, dominée dans à peu près tous les secteurs du jeu. Et c'est par une petite porte, la petite finale, que Didier Deschamps quittera définitivement les Bleus samedi, déçu, vexé et frustré.
5: Écoutez, la déception, elle est là. Les joueurs étaient anéantis dans les vestiaires, je le comprends. L'ambition était là, donc de s'arrêter, ça fait mal. Après, je ne veux pas passer pour une pleureuse parce qu'on a perdu, mais est-ce que l'arbitre de ce soir avait le niveau pour arbitrer une demi-finale de Coupe du Monde? Répondez-y si vous voulez, moi je ne vais pas y répondre.
3: La réponse est toute trouvée, là n'est pas la question. L'équipe de France, elle, n'avait pas le niveau pour la gagner.
2: Nicolas Perronnet sur votre radio ici. La France disputera donc le match pour la troisième place samedi. L'autre demi-finale, c'est ce soir entre l'Angleterre et l'Argentine. Le gagnant rencontrera l'Espagne en finale dimanche.
0: Ici, 5h02, les deux incendies en forêt de Fontainebleau sont fixés ce matin.
2: Ce qui veut dire qu'ils ne progressent plus, mais ils ne sont pas encore éteints pour autant. Les flammes ont parcouru plus de 2000 hectares. Et alors que les pompiers sont encore à pied d'œuvre, 4 gardes à vue sont toujours en cours. Joséphine Ortuno, 2 suspects sont passés aux aveux.
6: Oui, d'abord un pompier volontaire de 19 ans. Il a utilisé un briquet et de l'essence pour enflammer des brindilles. Un second jeune homme a avoué, du même âge, lui admet avoir déclenché un feu par accident en jetant sa cigarette. 2 suspects, 2 feux distincts et pour l'instant, aucun lien établi entre eux. Reste à déterminer leur niveau exact d'implication. Pour cela, les enquêteurs vont mener d'autres prélèvements sur le site du départ de feu. Autre incertitude, autour du premier incendie, l'incendie majeur parti dimanche au bord de la 6. Les enquêteurs étudient notamment la piste d'un départ de feu lié à des travaux à proximité de l'autoroute. La procureure de la République notifie une dernière audition, celle d'un homme de 21 ans, déjà connu de la justice.
2: Explication de Joséphine Ortuno sur ici. La lutte contre les flammes se poursuit, on le disait. 3 Canadair, 1 Dash et 2 hélicoptères bombardiers d'eau restent mobilisés aujourd'hui. Un adolescent jugé à partir d'aujourd'hui à Chaumont, en Haute-Loire, pour le meurtre d'une surveillante de son collège. Alors qu'il avait 14 ans, elle avait été frappée de 7 coups de couteau sans réel motif. L'élève dénonçant devant les enquêteurs le comportement des surveillantes en général. Drame qui avait suscité une très vive émotion, notamment dans le milieu éducatif. Le procès s'annonce très scruté et se déroulera à huis clos en raison de l'âge de l'accusé. L'Assemblée nationale se prononce aujourd'hui sur l'adoption définitive de la loi sur la fin de vie. Les députés ont le dernier mot après le rejet du texte par les sénateurs la semaine dernière. Proposition de loi qui autorisera le suicide assisté, auto-administré, sauf si c'est impossible, sous certains critères. Et c'est l'aboutissement, Élise Ulata, d'un débat de société qui a duré plusieurs années.
7: Robert Wolfhardt, médecin généraliste à Wissembourg et délégué du Barin de l'ADMD, l'Association pour le droit de mourir dans la dignité, salue une première étape.
8: C'est déjà une énorme avancée, c'est déjà extraordinaire, c'est déjà très très bien que ça puisse être autorisé enfin en France. Après, bien sûr, la loi doit être travaillée, rediscutée, tout ça, ce qui est normal.
7: Selon lui, une délivrance pour les patients et un soulagement pour les soignants qui veulent les aider.
8: Beaucoup de médecins ont été condamnés parce qu'ils ont débranché les jambes, parce qu'ils avaient bon cœur. Mais maintenant, on ne sera plus condamnés. Ça, c'est déjà énorme.
7: Nina Fornet, elle, dénonce les potentielles dérives de cette loi.
9: Moi, je suis devenue malade quand j'avais 19 ans. Je suis dans les critères d'éligibilité de cette loi.
7: Elle a cofondé le collectif anti-validiste Strasbourg et elle craint que certaines personnes handicapées se sentent forcées de mourir. C'est ce qui a failli lui arriver quand sa maladie orpheline s'est dégradée.
9: J'ai été fortement encouragée quand même à recourir à l'euthanasie en Belgique. Voilà, il y avait des gens qui se proposaient aussi dans mon entourage pour m'aider à remplir les papiers.
7: Elle estime que les personnes handicapées sont précarisées et que leur isolement ou leur situation économique influencerait leur décision de recourir au suicide assisté. Elle s'oppose donc à ce texte qui devrait malgré tout être adopté aujourd'hui par les députés. Son contenu n'a pas changé depuis le dernier vote fin juin.
2: Et le Premier ministre Sébastien Lecornu saisira le Conseil constitutionnel sur une partie des dispositions de cette proposition de loi après le vote définitif. Une saisine qui doit apporter les clarifications nécessaires afin que l'application de la loi puisse se faire dans le respect des principes de notre Constitution selon son entourage.
0: Sur le Tour de France, c'est le Slovène Tadej Pogačar qui s'est imposé hier.
2: Place aujourd'hui à la 11e étape, 160 km entre Vichy dans l'Allier et Nevers dans la Nièvre. Le départ sera donné un peu avant 14h. On jette un coup d'œil au ciel après ce message.
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2: Et c'est donc un temps instable sur une partie du pays aujourd'hui, Johan.
0: Notamment sur la façade atlantique, avec des orages localisés ce matin sur la Gironde, la région Grand Est. Notez également du vent qui va souffler sur les côtes de la Manche et puis sur le reste du pays. Le soleil sera bien présent, voilé ce matin, mais bien présent avec des températures, elles, toujours très douces. 23 ce matin à Bordeaux, 25 à Toulouse, 22 au lever du jour à Bourges, 25 à Paris. Et puis cet après-midi, les orages qui vont progresser entre le pays de la Loire, la Bretagne, le Massif central et l'est du Rhône en remontant sur la Bourgogne et la Franche-Comté. En revanche, le temps va rester calme sur les Hauts-de-France et dans le sud du pays avec des températures toujours élevées. Cet après-midi, 36 à Toulouse, on devrait relever 32 à Montpellier ainsi qu'à Paris, 22 à Cherbourg et 29 à Strasbourg. Et chez vous, ce matin, comment ça se passe? À 5h07, vous relevez la température qu'il y a dans votre commune et puis vous nous l'envoyez, vous nous la postez sur la page Facebook d'ici tous les matins. On fait la météo ensemble.
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0: Et si on écoutait Garou, une chanson de ses débuts baptisée Seul. Mais vous, vous n'êtes pas seul à 5h08 puisque...
2: On est là.
0: Mais on est là, vous êtes Cyril, moi et puis toute la bande de la radio. On vous accompagne en ce mercredi 15 juin.

0: pour vous réveiller ce matin. Ici, on est ensemble. Il est 5h11. Bon réveil.
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0: Et avec cette troisième canicule, c'est un objet qu'on s'arrache de plus en plus. Un objet en passe de devenir introuvable en France. Non, ça n'est ni un ventilateur, ni un climatiseur. C'est une banane. Une banane isotherme vendue dans une grande enseigne de produits surgelés. Je vous dis pas laquelle, vous la reconnaîtrez. Au départ, ce petit sac argenté de 2 litres avait été pensé pour transporter des glaces pendant les festivals d'été, Hellfest, Francofolie. Un accessoire un peu gadget, sympa, coloré, vendu 7,50 € en magasin au mois de juin et qui est devenu avec la chaleur le réflexe canicule des clients qui se sont rués en masse sur cette banane jusqu'à provoquer la rupture de stock. Et forcément, quand un objet devient introuvable, il y a toujours des petits futés pour fleurer le filon et profiter de la situation en faisant monter les enchères. C'est ce qui est arrivé et c'est ce qui est en train de se passer depuis quelques jours. En cette mi-juillet, la banane isotherme est le produit phare des sites de revente en ligne, Vinted, Le Bon Coin, site sur lesquels la fameuse banane s'envole 15, 20, 50 euros.
2: Quand même.
0: Soit 6 fois le prix d'origine, mieux que la crypto-monnaie, le bitcoin cet été. Pour devenir riche, il fallait investir sur la banane Picard. Bah, j'ai dit. Voilà,
2: bon, est-ce que c'est mis en vente à ce prix-là, mais est-ce que ça se vend à ce prix-là?
0: Bah, je sais pas. Vous croyez question. Vraiment que je vais acheter cette banane? Enfin, voyons.
2: C'est une info qui donne le sourire. Bah, la banane.
0: Dites-le nous si vous en avez une par chez vous. En attendant, chez vous, même 5h13, ce mercredi matin, dans l'info d'ici, on fait le point sur les feux en forêt de Fontainebleau, Cyril.
2: Avec cette chaîne de solidarité qui se met en place dans les départements autour, donc, de Fontainebleau pour venir aider les propriétaires de chevaux à les mettre à l'abri.
0: Et dans la playlist de ce mercredi matin, on accueille bientôt Queen. On va faire quelques économies. Tiens, allez, on y va. Avec vous, Valère Correa. Bonjour, chaque jour, avec vous, un bon plan pour redonner des couleurs à notre pouvoir d'achat. Aujourd'hui, vous nous parlez budget.
3: Et vous proposez de profiter de l'été pour regarder vos relevés bancaires. Est-ce que vous avez déjà pris le temps de décortiquer vos revenus et vos dépenses au moins une fois? Alors j'avoue, c'est un peu angoissant, c'est un peu fastidieux, mais vous allez apprendre pas mal de choses intéressantes et surtout, vous allez retrouver du pouvoir. Tous les coachs en finance personnelle ou les professionnels que j'ai pu croiser cette année m'ont tous dit la même chose. La base pour gérer un budget, c'est de le connaître, de l'étudier et pas sur un mois, sur plusieurs mois, parce qu'il peut y avoir des dépenses ou des revenus ponctuels. La vertu de cet exercice est d'abord de vérifier si vous êtes à l'équilibre, parce que ça, c'est la base. Ensuite, d'y voir clair sur vos dépenses, toutes, les obligatoires, je pense au loyer, les assurances, l'alimentation, et puis les optionnels, les abonnements, les extras, le shopping.
0: L'objectif, c'est donc de reprendre le contrôle sur son budget, en définitive.
3: Exactement, vous y voyez clair, vous pouvez prendre les bonnes décisions, décider de vous faire aider, dégager un peu d'épargne, renoncer aussi à un projet ou au contraire vous lancer pour noter ses recettes et dépenses. Chacun son outil, c'est même secondaire l'outil. Moi, à titre personnel, je fais un tableau Excel, je connais des gens qui utilisent l'application de leur banque, un cahier, vraiment ça n'a aucune importance. Et puis n'oubliez pas, ce qui va avoir le plus d'effet sur votre budget courant, ce sont les dépenses récurrentes comme les abonnements, les assurances, l'énergie. N'hésitez pas à faire jouer la concurrence et à vous poser la question, en ai-je vraiment besoin? Une fois que vous y verrez clair, vous retrouverez peut-être quelques marges de manœuvre, mais en tout cas, vous y verrez clair et c'est ça l'essentiel. Est-ce que vous avez déjà fait le point en détail sur votre budget? Témoignez sur ce mail, je vous réponds à chaque fois. parisilleséconomies@radiofrance.com.
0: Passez une belle journée Valère. Demain dans Paris ici les économies, vous nous parlerez du retour du leasing social. En attendant, vous écoutez ici, il est 5h15.
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0: Dans l'info d'ici, ce mercredi matin, les deux incendies en forêt de Fontainebleau sont désormais fixés.
2: Le feu a parcouru plus de 2000 hectares. Les pompiers vont devoir travailler encore des jours, voire des semaines, pour venir à bout des flammes sur ce territoire historiquement très lié à l'équitation. Et justement, pour protéger les chevaux, plusieurs écuries, dont l'emblématique Grand Parquet, qui accueille chaque année plusieurs compétitions, ont dû être évacuées en urgence. Et sur les réseaux sociaux, des particuliers et professionnels de plusieurs départements, dont Lyon, proposent leur aide. Julien Frénois.
6: Sur Facebook, on ne compte plus les publications qui proposent de l'aide. Élodie en a fait une.
7: Par solidarité pour les animaux aussi, c'est important d'être tous solidaires avec ce qui se passe.
6: À Villeneuve-la-Guyard, elle est la gérante de l'écurie de l'Évasion.
7: Et puis bah, quand on a de la place et qu'on peut aider, je trouve que c'est important de le faire.
6: Élodie habite à 30 km de Fontainebleau et possède un van, deux places pour transporter des chevaux.
7: S'il y a besoin, j'attends les appels justement de savoir quels chevaux il faut aller chercher et où. Je peux accueillir une dizaine ou une quinzaine de chevaux sans problème.
6: Un peu plus au sud, à Villeneuve-sur-Yonne, on se prépare aussi à accueillir des chevaux, mais pas que.
8: Comme avec notre camion, voilà, comme il est assez grand, du coup, on a proposé, si les gens voulaient déposer des bacs d'eau, j'ai vu qu'il y avait aussi des sérums physiologiques.
6: Mass et Marine ont une société multiservice, M&M Service et Associés, et un grand camion. Donc jusqu'à vendredi, ils collectent des denrées et des produits pour les emmener et les mettre à disposition des sinistrés. Hier, une fleuriste de Sens a effectué un premier trajet jusqu'à Milly-la-Forêt afin d'apporter une partie des dons déjà collectés.
2: Un reportage de Julien Frénois ici au Serre. La lutte contre les deux incendies en forêt de Fontainebleau se poursuit encore. Trois canadaires, un Dash et deux hélicoptères bombardiers d'eau restent à la disposition des pompiers aujourd'hui.
0: Dans les coulisses télé, on parle cuisine ce mercredi. Comment réaliser un dîner gastronomique avec 10 euros? C'est défi lancé.
2: Bon défi.
0: Au candidat d'un dîner presque parfait. Je sais pas si vous y arrivez. En tous les cas, dans un instant, notre invité est un chef qui a participé à l'émission pour l'heure. Another One by the Dust. Queen sur les ondes d'ici.

0: Merci d'avoir choisi ici la radio qui vous réveille ce mercredi à 5h21. C'est un 15 juillet qu'ils sont nés. L'actrice Diane Kruger, vue notamment dans 3 Inglorious Bastards, elle fête aujourd'hui son anniversaire, tout comme le roi du solo de guitare. Happy birthday, Joe Satriani.
1: Il va avoir mal au doigt, lui, après, pouvoir jouer de la guitare.
0: Risque du métier. On souhaite un bon anniversaire également à l'humoriste et comédien Patrick Timsit, 67 ans, ce mercredi. Même nombre de bougies à souffler sur le gâteau pour Vincent Lindon, qui est né à cette même date, l'un des acteurs les plus récompensés du cinéma français. Et puis, un 15 juillet, en 1905, cette fois-ci, Arsène Lupin, gentleman cambrioleur, faisait sa première apparition dans les pages d'un magazine.
2: Le plus grand des voleurs.
0: Le panache à l'éternel. Arsène Lupin, imaginé par le romancier Maurice Leblanc. Plusieurs vies à la télé déjà. Il y a quelques années, dans les années 70, à l'ORTF. Et puis, depuis quelques années, surtout, avec Netflix, incarné par Omar Sy. Et puis enfin, un 15 juillet 1542, Florence Lisa Gérard Dini Mouret. Vous dites, mais c'était qui elle?
1: C'était qui elle?
0: Son visage, vous la connaissez. Vous le connaissez forcément. C'est celui que Léonard de Vinci a immortalisé dans la Joconde.
1: La Mona Lisa.
0: Bon anniversaire à vous, surtout si c'est un 15 juillet que vous êtes né. On vous souhaite de profiter au maximum de cette journée. 5h22 ce mercredi, on vous emmène dans les coulisses d'un dîner presque parfait. Plus que jamais dans l'émission du groupe M6, on met les petits plats dans les grands. Et pour cause, toute cette semaine, c'est une spéciale dîner étoilé à moins de 10 euros durant laquelle 5 chefs vont devoir rivaliser d'ingéniosité pour espérer gagner. Parmi ces 5 cuisiniers d'exception qui participent à l'émission, on trouve Claudio, le finaliste de la 16e saison de Top Chef, autre émission culinaire de M6, à qui j'ai demandé comment sa médiatisation soudaine avait été perçue par ses pairs.
3: C'est très mitigé. Il y a les gens qui passent toute une vie pour essayer de décrocher une étoile, qui donnent corps et âme. Et en fait, en sachant que nous, avec une seule émission, en sortant, on pourrait avoir une étoile.
0: Il peut y avoir de la jalousie.
3: Justement, je pense que voilà, ça crée une certaine frustration parce qu'ils se disent, bon, ok, j'ai donné toute ma vie, je dors presque pas. Il faut une émotion sur 3 mois, il a une étoile, en fait, tu comprends plus rien.
0: Ceci étant dit, revenons à nos casseroles et à cette spéciale du dîner presque parfait. Est-il vraiment possible de cuisiner un menu gastronomique avec seulement 10 euros? Claudio, dites la vérité.
3: Oui, c'est possible. Pour être un bon cuisinier, il faut savoir tout utiliser. Et quand on utilise tout le produit en entier, ça permet de réduire nos coûts et de faire des choses assez surprenantes à moins de 10 euros. En fait, il faut apprendre à cuisiner comme ça. Tout est cher. Et donc, si on ne fait pas attention de ce qu'on met dans son assiette, si on ne fait pas attention à nos coûts, on va droit à la perte. Ce qu'il faut, c'est être astucieux.
0: On verra donc à l'issue de cette semaine si Claudio a été le plus astucieux de ces 5 cuisiniers finalistes de Top Chef. Toujours est-il qu'à l'écouter, il semble s'être beaucoup amusé à participer à cette édition spéciale du dîner presque parfait.
3: En fait, c'est une série. En tant que professionnel du métier, on se met devant et on rigole. Pourquoi? Parce que on voit que c'est des gens, déjà il y a beaucoup d'amateurs, qui se donnent de mal à faire des choses. Bon, il y a des ratés, il y a des choses très réussies. Mais c'est plaisant de se voir que les gens en fait se prêtent l'exercice de faire notre métier. Parce que pour nous c'est un métier, pour eux c'est une passion, mais ils se prêtent à l'exercice qui n'est pas facile. Ils trouvent des astuces ou ils trouvent des façons de faire pour réussir leur plat.
0: Un dîner presque parfait à voir tous les après-midi de la semaine, 17h50 sur Gulli. Est-ce que vous avez regardé le match hier, supportant les Bleus et forcément étant déçu? Tiens, venez nous le raconter ce matin, histoire de se dire bonjour. 0810 055 056, vous connaissez le principe. Dès lors que vous passez sur l'antenne, vous gagnez votre paqueté avec cette semaine des lunettes pour regarder l'éclipse, un calepin à souvenir et puis le roman de Michel Bussy. 0810 055 056. Voici Marine, ici, 5h25.

0: 7h27, vous êtes bien ici, votre radio locale. Tous les matins à cette heure-ci, on remonte le temps avec vous, Stéphane Bern. Aujourd'hui, Stéphane, on voyage au temps où un empereur voyait le soleil s'éteindre et son empire avec.
1: Printemps 840, une éclipse noircit le ciel. Mauvais timing. Pour les contemporains, c'est pas de l'astronomie, c'est une annonce. Et clairement, pas une bonne. Au bord du Rhin, près d'Ingelheim, Louis le Pieux est fatigué. Oh, très fatigué. Le genre de fatigue où tu sais que le générique de fin n'est plus très loin. Fils de Charlemagne, il a hérité d'un empire immense et d'un problème logistique majeur, ses propres enfants. Car pendant que l'empereur vieillit, ses fils, eux, s'entraînent déjà à se disputer l'héritage. Alliance, trahison, révolte, la succession a commencé avant même la mort du père.
2: Eh ben moi, j'aimerais savoir qui a pris la succession de cet homme serviable.
1: Et puis au mois de mai, un mercredi avant l'ascension, le ciel décide d'ajouter un peu de dramaturgie. En plein jour, le soleil s'éteint. Une éclipse. À l'époque, personne ne sort de lunettes spéciales, mais bien des interprétations. Elles sont assez claires. Ce genre de spectacle céleste annonce rarement une bonne nouvelle. Spoiler, l'empereur va mourir et les choses humaines vont entrer dans les ténèbres des tribulations. Louis n'est pas foudroyé sur place, non, il agonise encore des semaines. Le 20 juin 840, un dimanche après la messe, il meurt. Sortie sobre, mais timing impeccable pour le symbole. Et là, le ciel avait vu juste. Car immédiatement, ses fils passent de l'échauffement à la guerre ouverte. Lothaire, Louis, Charles, chacun veut sa part. Sympa le repas de famille. L'empire de Charlemagne devint un puzzle. 3 ans plus tard, le traité de Verdun officialise le découpage.
3: Pour 4 coins de Paris qu'on va le retrouver éparpillé par petits bouts façon puzzle.
1: Sur les ruines de cette querelle familiale naissent les contours de la France et de l'Allemagne. Des contours qu'on apprendra plus tard dans les manuels scolaires. Grâce à un homme qui a eu cette idée folle un jour d'inventer l'école. Ce sacré Charlemagne. La boucle est bouclée.
0: Sacré Stéphane Bern qu'on retrouve demain, même heure, même antenne. Ça fait partie des rendez-vous de cet été. Chaque mercredi, un libraire vous recommande un livre qu'il a beaucoup aimé. À 6h10, ce matin, nous serons avec l'un d'entre eux depuis sa librairie à Toulon. Pour l'heure, il est 5h30, l'info en France et dans le reste du monde. C'est l'heure du 90 secondes avec vous, Cyril Ardo-Redon.
4: Le rendez-vous manqué des Bleus avec l'histoire. L'équipe de France s'incline 2-0 face à l'Espagne en demi-finale de la Coupe du Monde de foot. La déception est là, les joueurs sont anéantis, réagit le sélectionneur Didier Deschamps après la rencontre. La France disputera le match pour la 3e place samedi. L'autre demi-finale, c'est ce soir entre l'Angleterre et l'Argentine. Après 48 heures de lutte et jusqu'à 800 pompiers à pied d'œuvre, les deux incendies en forêt de Fontainebleau sont fixés. Ils ont parcouru un peu plus de 2000 hectares. 4 gardes à vue sont en cours, dont celle d'un pompier volontaire qui a reconnu avoir allumé un feu. 3 canadaires, un dash et 2 hélicoptères bombardiers d'eau restent mobilisés aujourd'hui. Une réforme de l'aide sociale à l'enfance, le renforcement des contrôles pour les personnes qui travaillent auprès des enfants et le durcissement de la réponse pénale pour les auteurs de violences sérieuses sur mineurs. Un projet de loi sur la protection de l'enfance arrive ce soir à l'Assemblée nationale après les scandales du périscolaire parisien et l'affaire Liana. Il dénonce une distorsion de concurrence. La FFC3, fédération qui réunit 1 millier de stations-services indépendantes, va saisir l'autorité de la concurrence contre le plafonnement des prix à la pompe mise en place par Total depuis le début de la guerre au Moyen-Orient. Et puis la 11e étape du Tour de France, 160 km entre Vichy dans l'Allier et Nevers dans la Nièvre. Le départ sera donné un peu avant 14h. C'est le Slovène Tadej Pogacar qui s'est imposé hier sur la 10e étape.
0: Ici 5h32, il n'y aura donc pas de 3e étoile sur le maillot des Bleus.
4: La France s'incline 2-0 en demi-finale de la Coupe du Monde de foot face à l'Espagne. On aurait bien vu les hommes de Didier Deschamps aller plus loin, mais la défense des champions d'Europe ne leur a laissé que très peu de place. Tristesse et déception ce matin pour les supporters tricolores. Quand les fans de la Roja affichent un très grand sourire, forcément, ils sont nombreux d'ailleurs, les Espagnols qui vivent à Toulouse. Et Alexandra Lagarde, vous avez passé la soirée avec eux.
5: Les drapeaux espagnols flottent devant le petit bar à tapas. Pipas et sangria à la main, Sergio et Iñigo ne sont pas sereins au coup d'envoi.
6: J'ai vu que je suis pas confiance à Pipas et Mar. On verra, j'espère le mieux pour l'Espagne, mais c'est pas
5: sûr. Et pendant les 22 premières minutes, la tension est palpable parmi les supporters. Tendue jusqu'à la faute du français Lucas Digne sur Lamine Yamal dans la surface de réparation. Et ce pénalty accordé à l'Espagne, qui ouvre finalement le score à la 22e minute, les supporters espagnols exultent. Les Bleus ne parviennent pas à revenir au score avant la fin de la première mi-temps. Puis au retour des vestiaires, l'Espagne inscrit à la 58e minute de jeu son second but. Dimitri, franco-espagnol, qui étudie à Toulouse, se détend enfin.
7: Voilà, ça acabe, ça acabe. C'est fini. Là, il se balade. On va rentrer, on va bien dormir. Un ultimo chupito antes de la cena y ya está. Grandissimo equipo y... Et voilà pour la finale.
5: Les 20 dernières minutes, les supporters enchaînent les chants espagnols. Chambre aussi les quelques Français venus suivre le match en terrain ennemi, même si un sujet met finalement tout le monde d'accord en cette fin de demi-finale.
4: Et l'adversaire de l'Espagne dimanche sera donc le vainqueur de la seconde demi-finale qui oppose ce soir l'Argentine à l'Angleterre. Coup d'envoi 21h. La France disputera quant à elle le match pour la troisième place samedi. On jette un coup d'œil sur le ciel et les orages arrivent, Johan.
0: Notamment sur la façade atlantique, des orages localisés ce matin sur la Gironde, la région Grand Est, un vent qui va souffler également sur les côtes de la Manche et puis le reste du pays. En revanche, lui connaîtra un beau soleil un peu voilé, mais soleil quand même. 23 ce matin à Bordeaux, 25 à Toulouse, 22 à Bourges, alors que cet après-midi, les orages vont progresser entre les pays de la Loire, la Bretagne, le Massif central et l'Est du Rhône, en remontant sur la Bourgogne et la Franche-Comté. En revanche, le temps restera calme sur les Hauts-de-France et dans le sud du pays. Quelques températures, celles que vous nous envoyez ce matin sur la page Facebook d'ici, comme l'a fait Marie, qu'on salue. 23 degrés chez elle dans les Hauts-de-Seine, un ciel grisonné et une ambiance tropicale, nous écrit Marie. André, lui, a relevé 23,4 degrés, c'est précis, dans ses Pyrénées-Orientales. Enfin, Fabrice vit à Amneville, chez qui il fait 21 degrés. Tous les matins, ici, on fait la météo ensemble.
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0: Voilà ce dont on a besoin, vous et moi.
4: Toujours.
0: Pour attaquer la journée, rien de tel qu'un bon David Bowie, version 80, le milieu des années 80. Let's Dance sur votre radio locale. 5h30.

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1: 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Dès le matin, il est 5h38.
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1: Et ici, tous les jours, on évite de tomber dans le piège des arnaqueurs toujours plus inventifs au fil des semaines. Aujourd'hui, c'est de saison, on parle des soldes, Thierry.
3: Oui, comment profiter de cette période, comment faire de bonnes affaires sans se faire berner. Notre spécialiste Valentin Bertrand est avec nous dans quelques instants.
1: Et pour la musique, dans les 5 prochaines minutes, on aura rendez-vous avec Vanessa. C'est un rituel tous les jours. Ici, vous accueille sur son antenne. Bonjour Véronique.
3: Bonjour Véronique.
4: Bonjour les garçons.
1: Vous nous appelez de la Nièvre, où ça précisément?
4: Pour vous situer, je suis entre Auxerre et Avallon.
1: Mais ne soyez pas avare, donnez-moi le nom de la commune.
4: Clamecy.
3: Je connais très bien.
1: C'est vrai?
3: Oui, mon papa a beaucoup travaillé là-bas.
1: Bon, très bien, vous connaissez, vous connaissez peut-être le papa de Cyril, Véronique.
4: Ah ben, je sais pas, peut-être, ça se peut.
3: Il y a une grande usine chimique dont on ne dira pas le nom là-bas, mais qui effectivement emploie beaucoup de gens dans le secteur.
1: Bon, bah voyez, c'est un petit village, la France.
4: Je connais, mais je vous dirai pas le nom non plus, voilà.
1: Vous êtes réveillée depuis quelle heure ce matin, Véronique?
4: Véronique, t'as pas dormi encore, c'est une insomniaque, Véronique.
1: C'est un territoire que je connais bien. On m'a dit que dans cette journée, à part peut-être faire une sieste, il y avait un rendez-vous chez le coiffeur.
4: Ah oui, là, c'est primordial, là, oui.
1: Est-ce que c'est de la nécessité ou est-ce que c'est un moment que vous aimez aller chez le coiffeur, vous?
4: Ben, c'est une nécessité, c'est parce que je suis quelqu'un qui se fait couper les cheveux tous les mois, voilà. Je suis une coupe militaire, moi, voilà, quoi.
1: Bon,
4: voilà.
1: Très bien. Et alors, on papote au bac à shampoing ou alors on y va, on arrive et puis on s'en va après, comme on est arrivé?
4: Bon, papote, c'est une pote, alors donc je papote chez le temps, quoi.
1: Très bien. Bon, ben, vous saluerez la pote. Elle s'appelle comment, la coiffeuse?
4: Elle s'appelle Martine.
1: Martine. Bon, bah, écoutez, voilà, on en a parlé ce matin, on a parlé du papa de Cyril, ça reste familial, cette émission.
3: C'est ça, on est entre nous, hein.
1: Et bah oui, effectivement, tous les matins, plus que jamais. Et puis, pour vous remercier de nous être fidèles, Véronique, on vous envoie le pack été. C'est un sac aux couleurs de votre radio locale. Il y a plein de choses, parmi lesquelles le roman de Michel Bussy, ça va arriver chez vous dans la Nièvre d'ici quelques jours.
4: Bah, ça fait partie d'une collection, parce que là, la dernière collection que j'ai la fameuse tasse, la nouvelle tasse d'ici, voilà, la radio, quoi, voilà.
1: Et ben voilà, monter un petit musée, voilà, dans quelques années, musée ici.
4: J'ai la radio, j'ai le petit sac en bandoulière, j'ai tout plein de choses de chez vous, j'ai le stylo, j'ai tout.
3: Bien équipé, hein.
1: On se dit à bientôt sur l'antenne pour de nouveaux goodies. En attendant, je vous souhaite un bon mercredi, Véronique.
4: D'accord, bon courage à vous, au revoir.
1: Ça se passe comme tous les matins, ici, à 5h41 dans un instant. Votre rendez-vous anti-arnaque, c'est pas vrai.
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1: 5h43, chaque matin ici, vous retrouvez votre rendez-vous anti-arnaque. Avec vous, Valentin Bertrand, ce matin, on va profiter des soldes d'été sans se faire berner.
8: Oui, parce qu'en cette période des prix barrés, toutes les offres ne se valent pas. Sur Internet notamment, c'est le grand écart de moins 5 à moins 90%. L'année dernière, l'association de consommateurs Que Choisir Ensemble avait passé au crible les géants du e-commerce. Résultat, près de 9 réductions sur 10 se sont avérées fausses. Et ça se joue dans la petite mention à côté de l'ancien prix. S'il y a marqué prix de référence ou prix le plus bas sur 30 jours, vous êtes bien en face d'une vraie promotion. Méfiance par contre si vous lisez prix conseillé, prix moyen ou encore prix. prix de comparaison. C'est une indication controversée. On ne sait pas vraiment quels sont les tarifs utilisés pour fabriquer ces moyennes. Le risque, c'est donc que le prix barré soit en fait gonflé artificiellement pour faire paraître la réduction plus généreuse qu'elle ne l'est vraiment. Et au bout du bout, vous poussez à acheter, tant qu'à faire avec un compte à rebours pour créer l'urgence. Dans ce cas, il faut absolument comparer. Vous pouvez le faire par vous-même en allant sur des sites concurrents. Mais mieux, des comparateurs le font à votre place. Ils s'appellent Idilo, Le Dénicheur ou encore Google Shopping.
1: Et durant les soldes, on peut lire sur de nombreuses étiquettes, ni repris, ni échangés. Est-ce que c'est légal ?
8: Alors en partie, si vous avez acheté un produit soldé avec cette mention et que vous revenez deux jours plus tard parce que finalement la couleur ne vous convient plus ou que vous n'avez pas pris la bonne taille, malheureusement c'est trop tard. Par contre, si le produit est cassé, défectueux, s'il présente un défaut, là c'est comme le reste de l'année, vous avez le droit à un échange ou un remboursement avec quand même une subtilité, ça ne fonctionne pas si le défaut était apparent au moment de l'achat. C'est le cas par exemple dans un magasin de meubles qui met en solde un canapé d'exposition, forcément il n'est plus tout à fait neuf et il est vendu en l'état.
1: Et si vous êtes victime d'une arnaque, vous pouvez contacter Valentin Bertrand, ici.arnaque, au pluriel, @radiofrance.com. Elle est là, Vanessa Paradis, avec peut-être l'un des plus jolis titres de cet été. Et le titre annonce la couleur. Les épines du cœur. Vanessa, sur les ondes d'ici, pour vous réveiller. 5h45. Bon début de journée.

0: vous écoutez ici. 5h47, c'est le moment de tendre l'oreille pour mieux explorer le monde merveilleux du vivant. Et aujourd'hui avec vous, Benoît Prospero, trois choses à savoir sur une plante de la famille des rutacées, une herbacée vivace, souvent buissonnante, de 60 cm à 1 mètre de haut.
1: Et qui est vraiment magnifique et qui pousse dans les lisières et les coteaux rocailleux calcaires. C'est presque de la poésie. Une plante, alors, que l'on peut appeler dictame blanc, plante à gaz ou buisson ardent. Mais en réalité, le vrai nom de cette plante, c'est la fraxinelle, dictamnus albus. Bonjour à toutes et tous. Au programme, frêne, étincelle et orviétan. Certains se rappellent ce que c'est l'orviétan. Donc d'abord, première chose à savoir,

0: au contact d'une étincelle, bah, d'où ses autres surnoms.
1: Comme plante à gaz ou buisson ardent.
0: Oui, vous avez bien écouté. Et alors, troisième chose à savoir sur la fraxinelle, elle est l'un de la vingtaine d'ingrédients de l'orvietan. Alors l'orvietan, vous savez, c'est un ancien remède de charlatan, une panacée douteuse commercialisée à l'époque, plus exactement au XVIIe et XVIIIe siècle, mais aussi par certains dentistes et chirurgiens de l'époque. Un orvietan qui connut un énorme succès à ce moment-là, avant de tomber en désuétude, au point d'être synonyme de charlatanisme. Dis-moi que je suis un rhinocéros qui joue du piano et je te donne le la, le monde vivant est merveilleux. Et un immense merci à Marie-Christine Lemailleur, autrice du livre Le guide des plantes sauvages, publié aux éditions Mémoires millénaires.
1: À noter, Benoît, que la fraxinelle est une plante protégée dans plusieurs régions, comme la Bourgogne, PACA, Rhône-Alpes et l'Alsace. Merci Benoît Prospero, à demain.
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1: 6h-10, c'est votre rendez-vous de l'été. Chaque mercredi à cette heure-ci, un libraire vous recommande son roman préféré du moment.
3: Et ce matin, on part pour Toulon, à la librairie Charlemagne, où nous attend Johanna David.
1: Bonjour Johanna.
4: Bonjour Johan.
1: Quel est le livre qui vous a donné le goût de la lecture, vous ?
4: Alors, le livre qui m'a le plus marqué et que je relis très très souvent, c'est Les Misérables de Victor Hugo. C'est un vrai pavé, on peut dire comme ça, mais tous les ans je le relis et tous les ans j'y retrouve un message différent.
1: C'est pas Disneyland, hein, Les Misérables, c'est pour autant ce roman qui a forgé votre jeunesse.
4: Exactement. Petite, je m'identifiais à Cosette.
1: Ah oui.
4: Aujourd'hui grande, peut-être plus à Fantine et à Jean Valjean.
1: Alors vous, au départ, vous avez fait des études de médecine, Johanna. Vous ne vous prédestiniez pas à devenir libraire, si ?
4: Non, absolument pas. C'est vrai que je voulais faire médecine et que j'ai d'ailleurs fait pendant 2 ans à l'université de Montpellier. Mais le destin en a décidé autrement. Pour accéder à la deuxième année, il fallait réussir un concours et je l'ai loupé à quelques places. Mais aujourd'hui, je suis libraire depuis 10 ans et très épanouie dans le métier que je fais tous les jours. Pouvoir partager et conseiller des livres à mes clients, voir leur regard pétiller quand on a trouvé la pépite qu'il fallait pour l'occasion parfaite, c'est une reconnaissance qui fait chaud au cœur et de laquelle aujourd'hui je pourrais pas me passer.
1: Vous avez choisi le roman Les Assassins de l'Aube, signé Michel Bussy. Quel est le point de départ de ce récit ?
4: Michel Bussy, cette fois-ci, nous amène voyager loin. Nous allons en Guadeloupe et effectivement une série de meurtres, vraiment un thriller tel qu'on aime. Une série de meurtres a lieu et Valéric, le policier, va nous décrire différents lieux et différents moments de l'histoire de cette île idyllique où tout n'est pas si paradisiaque qu'il paraît.
1: Qu'est-ce qui vous a plu dans ce roman ? C'est le style ? C'est l'histoire elle-même ou c'est finalement Michel Bussy, cet auteur à qui vous faites confiance, roman après roman?
4: Moi, je dirais un peu de tout à la fois. Effectivement, il faut aimer le thriller, donc avoir cette envie d'une enquête qui prend aux tripes, et en même temps, une envie d'évasion, puisque personnellement, je suis jamais allée en Guadeloupe, mais j'ai l'impression de connaître un peu mieux cette île via ce roman. Et en même temps, effectivement, la plume de Michel Bussy, qu'on pourrait croire qu'on connaît déjà depuis de nombreuses années, de nombreux romans qu'il est sur la scène littéraire française. Et pourtant, il arrive toujours à surprendre son lecteur avec ses fins qu'on ne voit pas venir.
1: Les Assassins de l'Aube, le roman de Michel Bussy, sorti chez Pocket. C'est donc le choix de lecture de notre libraire du jour, Johanna, qui officie à la librairie Charlemagne à Toulon, une librairie qui fait partie du groupement des libraires ensemble. Merci Johanna.
4: Merci à vous.
1: Avant de retrouver ces tendances pour mieux saisir les modes du moment, voici une chanson intemporelle. Tombée du ciel, Jacques Higelin, ici, 5h54.

0: 5h56, vous écoutez ici avant de retrouver le journal et vos infos locales. Muriel Jordan répond présente comme tous les matins pour décrypter tous les phénomènes de société. Ce mercredi, Muriel, on s'intéresse à la lassitude cérébrale.
1: Oui, ce n'est pas parce que beaucoup de gens postent des photos de pieds dans l'eau, de piscine, de mer ou de chemin de rando que notre cerveau à tous est en pause. D'abord parce qu'on est plein à bosser hein, et à ne pas prendre de vacances. Ensuite, notre cerveau, été ou pas, continue à encaisser ça.
2: Merci d'être avec nous pour début de journée. Nos hôpitaux sont sous tension.
3: On apprend qu'un accident.
4: Le suspect est en fuite, toute la zone a été bouclée.
5: Ce nouveau chiffre au Venezuela, 58 000 immeubles ont été détruits.
6: Colère agricole ne retombe pas là.
7: La France a peur.
1: D'où cette grande question. Vous souffrez de fatigue informationnelle? Ça va, toi, le jeune?
8: Il y a eu énormément de nouvelles de merde juste dans l'actu.
1: Oh, on est crevés. Trop d'infos, trop de trucs qui vont pas dans le monde. Mais pour les besoins de cette enquête, j'ai bravé la fatigue pour vous interroger dans la rue sur ce qu'on appelle l'infobésité. Alors, rien à voir avec les kilos accumulés à cause des barbecues, des verres de rosé et des glaces. Hein.
9: Regarder le 20h le soir, c'est presque déprimant. Il y a beaucoup trop de choses. Et c'est toujours les mêmes sujets. C'est vrai qu'on insiste beaucoup sur les mêmes sujets. On enchaîne et on a l'impression, effectivement, tous les jours, de devoir rajouter comme des couches et des couches au-dessus de l'information, ce qui fait que ça peut, je pense, ajouter à l'amorosité ambiante et surtout déprimer un petit peu. Trop de mauvaises infos nuit à l'info, je pense.
1: Alors on fait quoi? On coupe. Couper, ça a du bon, surtout en été. Parce que l'été peut justement nous offrir une parenthèse. On peut, je sais pas, regarder le Tour de France, décider de nous informer seulement à certains créneaux horaires ou sortir plus tard, en profiter pour voir du monde au lieu de rester devant nos écrans. Tous les psys le disent, fuir l'actu, c'est pas une faiblesse.
0: Et cette lassitude cérébrale, cette fatigue informationnelle, Muriel, toucherait 54% des Français.
1: Eh oui, c'est un phénomène lié, bien sûr, à la surexposition aux réseaux sociaux, aux alertes, aux pushs qu'on reçoit sur nos téléphones. Alors oui, coupez cet été si vous pouvez. Vous, madame, ça va?
10: Oh, mais moi, je sature complètement, j'en peux plus. À chaque fois que j'ouvre la télé, c'est toujours des mauvaises nouvelles. Et c'est toujours en boucle, la même chose. Non, moi, je regarde même plus, moi. J'ai tout boycotté. Je m'en trouve pas plus mal.
1: Couper n'est donc ni de la faiblesse et encore moins un désintérêt des nouvelles générations. C'est juste, d'après les chercheurs, une réaction prévisible d'un cerveau humain confronté à un environnement pour lequel il n'a jamais été conçu. Mais prudence, hein, éviter de s'informer, ça peut laisser le champ libre à la désinformation. Alors coupons le robinet, oui, mais gardons quand même 2 ou 3 sources fiables pour hydrater notre cerveau comme il faut cet été.
0: À demain, Muriel Jordan. Demain, cet après-midi, 11e étape du Tour de France Vichy-Nevers, vous allez pouvoir vivre en direct à partir de 13h30. On vous laisse avec toute l'équipe d'ici matin au grand complet. En attendant, excellente journée à vous.
11: Eh bien, merci. Merci beaucoup, Johan. Merci à toutes celles et tous ceux qui sont déjà branchés à la radio ou connectés sur l'application ici. Bonjour, Julie Munch.
12: Bonjour à tous.
11: Comment avez-vous dormi?
12: Plutôt bien, malgré les émotions d'hier.
11: C'est vrai, c'était une journée particulière pour bon nombre d'entre vous. Vous avez été très nombreux à réagir également via nos réseaux sociaux, à nous laisser des petits messages et on vous en remercie. On va continuer de passer toute cette journée ensemble et on va forcément revenir sur les événements d'hier.
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11: Mercredi 15 juillet, vous écoutez ici Azur et les Toupies 6h. Et toute l'actualité avec vous, Julie Munch. Et donc, retour ce matin sur une soirée très riche en émotions.
12: 10 ans après l'attentat du 14 juillet 2016, les larmes ont à nouveau coulé sur les joues des Azuréens lors de cérémonies sobres et intenses que vous avez pu suivre en direct sur votre radio locale, ici Azur. La première, Place Masséna, en début de soirée avec les officiels que vous allez entendre. Mais avant, les 4 représentants des 4 associations de victimes ont pris la parole. Hajer Benawissi, la présidente et fondatrice de la association Une Voix des Enfants veut porter un message d'espoir pour les enfants victimes.
14: Vous serez toujours les enfants du 14 juillet, mais je souhaite de tout mon cœur qu'un jour, vous soyez surtout des femmes et des hommes libres, libres d'aimer, libres de construire, libres de rêver, libres de vivre tout simplement. Parce qu'aucun terroriste ne doit avoir le pouvoir d'écrire la suite de votre histoire. Cette suite, c'est vous qui l'écrirez. Depuis 10 ans, notre combat est de vous accompagner pour retrouver le chemin de la vie. Et nous serons toujours à vos côtés. Nous ne vous lâcherons jamais. Parce qu'au bout du compte, la plus belle victoire que nous puissions offrir à ceux que nous avons perdus, c'est de continuer à faire grandir la vie. Je vous remercie à tous de votre écoute.
12: Et pour ponctuer cette cérémonie, une lecture de poèmes, des gerbes déposées par les enfants, les gerbes d'olivier en symbole de paix, les 86 chaises bleues vides symbolisant les 86 victimes, le passage de la patrouille de France, et bien sûr donc les discours officiels. Le président de la République, Emmanuel Macron, a tenu à rassurer les victimes.
3: Il y a 9 ans, je vous disais que votre dignité ne pouvait, ne devait pas se heurter à la froideur bureaucratique. Et je sais que malgré le travail accompli, certaines et certains d'entre vous ont connu des démarches trop longues, des expertises éprouvantes, des courriers parfois incompréhensibles, des silences ressentis comme un nouvel abandon. Alors l'État, le Fonds de garantie des victimes des actes de terrorisme et d'autres infractions, et la délégation interministérielle à l'aide aux victimes ont appris, corrigé, transformé leur manière d'accompagner. Près de 3000 victimes ont été prises en charge et les indemnisations versées, mais aucune somme ne rend une vie. Aucune indemnité ne mesure l'amour perdu.
12: Le chef de l'État a aussi mis en avant le mot fraternité en évoquant le rôle des primo-intervenants, professionnels, volontaires qui sont intervenus il y a 10 ans. Emmanuel Macron est revenu également sur le parcours judiciaire alors que des associations de victimes réclament la vérité sur d'éventuelles failles de sécurité. 10 ans après, l'information judiciaire est toujours en cours.
11: 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Parmi les prises de parole hier soir, celle d'Éric Ciotti également.
12: Le maire de Nice, qui était à l'époque de l'attentat député, a prononcé un discours dans lequel il rappelle cette nuit d'horreur.
15: C'était il y a 10 ans. C'était hier. C'est aujourd'hui. Pour ceux qui y étaient et qui se demandent toujours pourquoi et comment. Cette nuit-là, les Niçois ont subi la terreur. Une fois l'attentat achevé, une fois le terroriste abattu, une fois le camion arrêté, la terreur a recouvert la promenade de son silence. Je me souviens de ce silence. Tous les Niçois s'en souviennent. Il était fait de rires tus et de musique éteinte. Il était tel qu'on a entendu pour la première fois les vagues remuer nos galets. Seuls, les cris de douleur des blessés, le brisé par à coup.
12: Voilà les mots de l'actuel maire de Nice, Éric Ciotti, qui sera notre invité en direct ce matin à 7h45. Sur ses réseaux sociaux, Éric Ciotti salue l'intervention des policiers municipaux et de la force Sentinelle hier soir lors de l'interpellation d'un individu tenant des propos faisant l'apologie du terrorisme et proférant des menaces d'attentat en pleine commémoration donc de ces 10 ans du 14 juillet. De tels propos sont une insulte intolérable à la mémoire de nos 86 victimes et à leurs familles, écrit-il. Ces 10 ans de l'attentat, vous les avez aussi en image sur iciazur.fr. Et dans une demi-heure, à 6h30, nous reviendrons largement sur le spectacle de drones et l'allumage des 86 faisceaux sur la promenade des Anglais. Vous avez été des milliers à y assister. Reportage long format à suivre.
11: À 6h05, dans le reste de l'actualité, Julie, cette grève aujourd'hui à Ligne d'Azur.
12: Soyez prévoyants, si vous prenez les transports dans la métropole de Nice aujourd'hui, deux syndicats, Sud Solidaire et la CFTC, UNSA, appellent en effet à la grève car ils ne sont pas satisfaits des négociations annuelles obligatoires. Plusieurs lignes circuleront en horaire du dimanche et jours fériés. Les 3 lignes de tram sont concernées ainsi que de nombreuses lignes de bus. Vous avez le détail sur l'appli ici Azur.
11: Le maire d'Antibes, Jean Léonetti, nommé chevalier de la Légion d'honneur.
12: Cette nouvelle promotion civile de la Légion d'honneur est même la plus grande depuis 1802. 619 personnes récompensées pour leur mérite, civisme et courage. Anne Muris est également décorée de cette distinction. Elle a perdu sa fille Camille, âgée de 27 ans, lors de l'attentat de Nice de 2016. Elle se bat depuis et préside l'association Mémorial des Anges.
11: La fin du rêve bleu.
12: L'équipe de France de football éliminée de la Coupe du Monde hier soir. Défaite en demi-finale face à l'Espagne, 2-0. Les Bleus n'auront donc pas de 3e étoile sur leur maillot cette année. La déception est immense pour les joueurs, mais elle est logique en fait, Nicolas Perronnet.
16: Fin de deuxième période, les olés espagnols descendent des tribunes comme des couteaux remués dans la plaie. Tout le monde a compris depuis longtemps déjà que la route s'arrêtera ici, dans le Texas. Pas de troisième étoile et des bleus qui tombent de haut, à commencer par leur capitaine Kylian Mbappé.
17: On n'a pas fait le match qu'on voulait faire, que ce soit tactiquement, que ce soit même techniquement, dans le niveau global qu'on a fourni. Quand tu fais pas ce que tu es censé faire dans une demi-finale de Coupe du Monde, tu gagnes pas.
16: Pas un pour rattraper l'autre. La France a totalement raté son rendez-vous. Le jour de sa fête nationale, dominée dans à peu près tous les secteurs du jeu. Et c'est par une petite porte, la petite finale, que Didier Deschamps quittera définitivement les Bleus samedi, déçu, vexé et frustré.
18: Écoutez, la déception, elle est là. Les joueurs étaient anéantis dans les vestiaires, je le comprends. L'ambition était là, donc de s'arrêter, ça fait mal. Après, je ne veux pas passer pour une pleureuse parce qu'on a perdu. Mais est-ce que l'arbitre de ce soir avait le niveau pour arbitrer une demi-finale de Coupe du Monde? Répondez-y si vous voulez. Moi, je ne vais pas y répondre.
16: La réponse est toute trouvée. Là n'est pas la question. L'équipe de France, elle, n'avait pas le niveau pour la gagner.
12: L'équipe de France qui connaîtra son adversaire ce soir pour la petite finale de samedi, l'Angleterre ou l'Argentine qui s'affrontent à 21h à Atlanta.
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12: Est-ce qu'on aura encore du soleil aujourd'hui?
11: On aura encore du soleil et toujours cette vigilance jaune à la canicule qui nous accompagne. Du soleil, oui, davantage de nuages cet après-midi et parfois même quelques orages sur les signes du Mercantour. Ça pourrait tourner ainsi comme c'est souvent le cas, régulièrement le cas en plein été, avec parfois des averses accompagnées de grêle. 6h08, ce que je peux vous dire, c'est que il fait déjà doux, hein, notamment dans le centre-ville niçois. Il y a Pascal qui nous a écrit à Nice, 25 degrés il y a tout juste une heure, donc c'est chaud, hein. Et évidemment, vous pouvez continuer de partager avec nous eh bien, votre météo, comme toujours. Edouard, lui, est à Carros avec 24 degrés. Et un petit mot également avec cet émouvant hommage rendu hier aux 86 victimes de l'attentat du 14 juillet. Et également un mot pour les Bleus, pas du tout à la hauteur de leurs ambition. Edouard, merci pour votre fidélité. À vous de jouer à présent, vous qui nous écoutez, que vous soyez sur le littoral, dans le moyen pays ou dans le Mercantour, n'hésitez pas. Votre radio ici vous lit et surtout vous salue. Vous pouvez même vous nous laisser des petits messages vocaux sur le WhatsApp 04 93 82 03 04. Cet après-midi, pas plus de 34 degrés. Ce sera le cas notamment dans la basse vallée du Var.
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11: Et puis alors, bonne nouvelle, hein, pour vous qui êtes sur la route ou qui avez prévu de prendre la route ce matin, vraiment pas de difficulté à cette heure-ci. En revanche, le train, un peu plus compliqué. En gare de Nice, le train de 6h24 à destination de Menton partira avec 25 minutes de retard. Bon courage.

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1: Bon. Petite confidence, c'est un peu ma chanson préférée de Jean-Jacques Goldman. Ben voilà, je vous dis les choses. Et je sais que je ne suis pas le seul à l'adorer, cette chanson. On ira évidemment. Et sur les plages, dans les minutes qui viennent, toujours en musique, mais cette fois-ci, c'est Jean-Louis Aubert qui s'en charge.

0: 6h30 et des plages aux montagnes, c'est toutes les Alpes-Maritimes que l'on parcourt ce matin. Pour vous, avec vous, tout cet été, on apprend en compagnie de Richard Chemla, le scientifique niçois, qui nous présente un petit oiseau, l'une des merveilles du Mercantour.
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0: Excellent réveil, merci pour tout, merci d'être là, d'avoir été à l'écoute hein, toute cette journée de commémoration. Alors pour se changer les idées sans jamais oublier, je vous propose des soirées-concerts assez uniques dans le moyen pays et je vous explique tout dans 30 secondes.
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6: L'été des festivals sont pleins dans le 06 et on peut dire dès à présent, ici ça marche Richard.
0: Bah oui, pour tous les âges et pour tous les goûts, des festivals d'art pyrotechnique au festival de musique. D'ailleurs en ce moment même, à Vence, se tient la 29e édition des Nuits du Sud.
6: Un événement qui fait toujours la part belle à la musique dans sa diversité avec des artistes internationaux aux grandes voix de la chanson française.
0: Et c'est bien pour ça que ça marche. En festival de musique, on a quand même du lourd hein, dans le 06 avec le plus vieux festival de musique au monde à Nice, le Nice Jazz Fest. On a Jazz à Juan quand même, l'incontournable. Et depuis 1998, on a les Nuits du Sud à Vence. J'ai demandé à Cécile Bronner, la responsable du festival, pourquoi ces soirées vensoises étaient devenues aussi incontournables.
7: C'est un événement qui se passe en cœur de ville, c'est ce côté très atypique et puis c'est surtout aussi une programmation qui accueille tant de grands noms, mais aussi le regard porté sur la découverte des artistes émergents avec en cœur de ville, entouré de bars et de restaurants, un univers, une place vraiment unique qui permet de prendre un bon bain de fraîcheur tout en s'échauffant sur la place à danser et à revivre ou à partager avec ses amis des instants magiques.
0: Des soirées uniques que l'on nous promet. Place du Grand Jardin avance d'ailleurs, il reste encore 3 soirs à cette 29e édition et le tout avec des places accessibles à partir de 27 €, ce qui reste bien en deçà de bon nombre d'événements.
6: Pour voir, tiens, Véronique Sanson qu'on entend.
0: Ben oui, vous spoilez un peu la programmation là quand même. 3 soirs encore. Jeudi soir ce sera reggae, mais le final de cette année s'annonce grandiose en effet.
7: Oui, une grande chance d'accueillir Véronique Sanson ce vendredi à Vence. Pour nous, l'icône française sera là sur la scène pour chanter ses plus grands titres et partager ses moments de grâce, puisque voilà ce piano-voix qui va s'installer avec ses musiciens sur la place du Grand Jardin. Un moment de féerie, de magie, de partage, de communion sous le ciel vensois. Donc on a une grande chance d'accueillir cette grande icône de la chanson française à Vence. On a hâte de le faire partager à tous et à toutes au cœur de la place.
0: Ça c'est vendredi, d'ailleurs il reste encore quelques places hein, pour cette légendaire voix Véronique Sanson en Nuit du Sud à Vence. C'est incontournable et c'est vendredi soir donc pas d'excuses, allez-y.
6: Et samedi, on s'ambiance comment?
0: Ah ben là aussi, ça va vous faire, ça va vous parler, le groupe qui revient à chaque Coupe du Monde, vous me dites.
6: Alors c'est pas Shakira parce que c'est pas un groupe.
0: Magic System.
6: Mais oui.
0: Ils seront là en finale des Nuits du Sud, contrairement à nos Bleus qui eux, bon bref, on va pas en reparler. Hein.
7: Magic System qu'on connaît tous aussi évidemment, qui est déjà venu avant, c'est qui revient encore une fois, qui nous permet d'avoir une promesse d'une très très belle soirée, un moment festif et joyeux avec Ben L'Oncle Sol aussi qui sera présent, donc qui va pouvoir imbiber les pierres de la ville vensoise et puis on va danser, on va chanter sur Magic System. On a hâte évidemment d'être ensemble, les bras en l'air, à chanter sur les titres de Magic System qui nous habitent tous et toutes depuis si longtemps maintenant.
0: Cécile Brunner, la responsable des Nuits du Sud de Vence. Il reste des places et je vous l'assure, mais pour passer des nuits chaudes de l'été en dansant, en chantant, on a tout ce qu'il vous faut chez nous dans les Alpes-Maritimes et donc on peut dire qu'ici ça marche.
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0: Et sur notre application ici. D'ailleurs, vous pouvez nous écouter en direct sur cette même application avec tous nos contenus. Les web radios 100% années 80, la 100% chanson française et puis la actu local, la bonne humeur et la musique en très bonne compagnie ce matin, puisque c'est Monsieur Jean-Louis Aubert, ex-leader du groupe Téléphone, qui vous sort du lit. Bon réveil, on est là, ravis de l'être, et surtout, ici Azur continue de vous accompagner.

0: Jean-Louis Aubert. 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Planète d'ici, c'est votre série de l'été avec Richard Chemla qui nous emmène ce matin dans le Mercantour.
1: Un peu de hauteur aujourd'hui, allez, on monte à la découverte de notre grand Mercantour et nous allons découvrir un petit oiseau trapu, rondelé, aux ailes courtes, aux couleurs chocolat, avec un petit plastron blanc qui peut trahir sa présence, un petit col, donc vous savez, tout blanc autour de son bec. Il est toujours en vol, rapide, discret, souvent au-dessus des lacs, des rivières de notre haut pays. C'est le cincle plongeur, notre merle d'eau, sorte de passereau aquatique, présent toute l'année. Il va fréquenter les cours d'eau, les torrents de nos vallées, les retenues d'eau, pour lui, sont essentielles. Incroyable, nerveux, actif, très méfiant. Il va plonger, nager et même marcher sur le lit de la rivière au bord de l'eau. C'est ce qu'on appelle le cincle plongeur. Parfois faisant sa place sur un petit endroit pour s'installer, pour attendre en fait sa nourriture, insectes, larves aquatiques, dans ce milieu des rivières. Plongeant même quelquefois, il peut rester 10 à 20 secondes sous l'eau et ressortir ainsi inépuisable pour recommencer, multipliant ses plongées pour récupérer encore une fois ses petits insectes et grossir son garde-manger qu'il va amener dans son nid. Il vit en couple mi-janvier pour se reproduire au-delà de 800 mètres d'altitude avec des naissances mi-mai à la belle saison, comme disent les terriens. Les jeunes sont souvent protégés par le couple qui va ainsi les garder dans le nid pendant 20 jours et va faire des allées-venues pour récupérer les petits insectes et les petits animalcules qui sont au bord de nos rivières, au bord de nos lacs. Sans faire de bruit, il va toujours rentrer dans son nid par des moments détachés, contournés pour ne pas trahir sa présence. Cet été, en balade dans le Mercantour, arrêtez-vous au bord d'un cours d'eau, au bord d'un torrent, posez-vous, ne bougez plus et vous verrez sûrement, il y en a beaucoup, cette petite boule marron avec cet éclat blanc qui va et vient en rasant nos rivières, en rasant nos lacs, toujours vifs, toujours rapides. C'est ce qu'on appelle le cincle plongeur. Notre Mercantour est beau, il faut savoir bien le connaître pour bien le découvrir et bien sûr bien le protéger.
0: Planète d'ici, une série à retrouver sur l'application ici. On va quitter la nature du 06 pour filer auprès des astres avec la lune qui passe au lion. Qu'est-ce que ça veut dire? Aucune idée. En revanche, il y a Catherine Villiers qui sait. Et l'horoscope, ce sera juste après Alex Warren.

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0: Un mercredi 15 juillet au réveil de cette journée. Bonjour Catherine Viguier.
4: Bonjour Richard.
0: L'horoscope avec du sérieux en ce jour.
4: Et de la dignité avec une lune au lion. Bélier, belle journée avec la famille comme sujet principal et votre toit, votre lieu de vie également. Taureau, vous saurez assurer avec brio au sujet d'un être cher ou de vos proches. Gémeaux, journée idéale si vous êtes en vacances. De toute façon, vous aurez l'occasion de vous changer les idées. Cancer, des possibilités de faire fructifier vos gains et le plaisir de dépenser autant que d'épargner. Lion, vous êtes sur le devant de la scène et c'est une satisfaction que d'être reconnu ou félicité. Vierge, Vénus est avec vous et vous êtes bien, bien avec vous, bien avec les autres. Balance, ce mercredi met à l'honneur votre envie de voir du monde. Si vous avez un public, une clientèle, vous allez rayonner. Scorpion, ce mercredi vous demande un sacré investissement, vous serez au rendez-vous. Sagittaire, belle journée, l'évasion, un voyage, une discussion vous apporte 1000 satisfactions. Capricorne, le monde des possessions et d'actualités matérielles, charnelles et spirituelles. Verseau, vous avez 2 jours pour régler un souci relationnel ou alors pour vous rapprocher d'un être aimé. Doux poisson, il sera bon de prendre soin de vous, de votre corps et de votre morale. Et pour nous tous, on se dit merci d'un truc qu'on a dit ou fait.
0: Et merci à vous, Catherine.
4: À demain.
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0: Au réveil de ce mercredi 15 juillet, une fois de plus, merci à vous d'être là. On revient sur les 10 ans de l'attentat de Nice et de ses commémorations. La journée d'hier, particulièrement riche en émotions. Mais pour l'heure, toute l'actu partout en France et dans le monde. Il est 6h30, c'est avec vous, Cyril Arbouredon.
5: On n'a pas fait le match qu'on voulait faire, dit Kylian Mbappé après la défaite de la France en demi-finale de la Coupe du Monde. Les Bleus s'inclinent 2-0 face à l'Espagne et renoncent donc à une 3e étoile. L'autre demi-finale entre l'Angleterre et l'Argentine, c'est ce soir à 21h. Les Français jouent samedi pour la 3e place. La plus vive consternation pour le service départemental d'incendie de secours de Seine-et-Marne alors qu'un pompier volontaire a reconnu avoir allumé un feu près de la forêt de Fontainebleau. 4 gardes à vue sont en cours. Les flammes ont parcouru plus de 2000 hectares, 3 canadaires, 1 dash et 2 hélicoptères bombardiers d'eau restent mobilisés aujourd'hui. Face aux incendies, 36 départements sont classés par Météo France, aujourd'hui en orange pour un risque élevé. Par ailleurs, face à la canicule, il n'y a plus aucun département en alerte rouge ce matin. 69 départements sont en orange. Le vote définitif de la loi sur l'aide à mourir. Les députés ont le dernier mot aujourd'hui après le rejet par les sénateurs la semaine dernière. Texte qui doit rendre possible le suicide assisté sous certaines conditions pour des patients atteint d'une maladie incurable. La 11e étape du Tour de France aujourd'hui, 160 km entre Vichy dans l'Allier et Nevers dans la Nièvre. Le départ sera donné un peu avant 14h. Hier, c'est le Slovène Tadej Pogacar qui s'est imposé sur la 10e étape. Et puis, que feriez-vous avec 50 millions de dollars? Un Américain a lui acheté un squelette de T-Rex, l'un des plus complets au monde. Vente aux enchères hier. Une somme record pour un tel fossile. Le précédent record était d'environ 45 millions de dollars.
6: Et dans l'info d'ici, ces centaines de petites lumières dans la nuit niçoise hier soir. Les commémorations des 10 ans de l'attentat du 14 juillet 2016 se sont terminées par un magnifique spectacle de drones au-dessus de la baie des Anges. Puis il y a eu les 86 faisceaux lumineux qui ont brillé dans le ciel azuréen en mémoire des 86 personnes décédées. On revit ce moment avec vous, Sébastien Germain.
7: Et 2016 drone, 2016 comme cette année à jamais tragique, à Nice, 22h, le ciel s'illumine, les drones deviennent le lien entre la terre et le ciel, entre la mort, sur le bitume de la Prome et les 86 anges qui se destinent à devenir étoiles vers le ciel. Et dans cette nuit niçoise, un cœur à l'intérieur, les mots liberté, égalité, fraternité. Les drones deviennent également galets, mais aussi mer Méditerranée et même sculpture. Les drones se transforment en anges de la baie. Les larmes coulent sur les joues de milliers de personnes. 22h34, c'est au tour des 86 faisceaux de transpercer le ciel. 22h34, heure à laquelle le camion termine sa course meurtrière. Alors, un par un, les noms des victimes sont prononcés. Ça y est, l'hommage des 10 ans est terminé.
8: Spectacle, j'ai aimé surtout le spectacle de drone, comment il était magnifique.
7: Fabio a 11 ans, il n'a pas de souvenir de l'attentat, il n'a que les mots de sa mère. Le camion qui fonce devant eux, elle qui le projette, elle sera gravement blessée, son enfant en revanche s'en tire avec des égratignures.
8: C'est comme en fait s'il y avait genre des chapitres, c'est une nouvelle page, un nouveau chapitre qui commence à se commencer, comme si on recommençait tout à zéro. Quand il y a eu le spectacle de fin, à la fin j'ai commencé vraiment à avoir de l'émotion, voilà. Bon, j'étais tout petit, voilà. Heureusement que ma mère a survécu, parce qu'elle a failli mourir, maman.
5: Elle va dans les bras de ta maman parce qu'elle fait que pleurer.
7: Des larmes, beaucoup de larmes, les victimes se prennent dans les bras. Carolina a perdu son compagnon le 14 juillet. Elle a ensuite été hospitalisée pendant 4 mois.
9: C'était une cérémonie, bon, à l'hôtel. 10 ans, c'est 10 ans, mais tant qu'on est vivant, ça sera avec nous.
7: À côté de Carolina, un homme, il tient le bras.
9: C'est mon psychologue.
7: Julien Spella est le psychologue de plusieurs victimes pour l'association Montjoie. Même si elles sont nombreuses à être bouleversées par cette cérémonie des 10 ans qui se termine.
10: On a assisté au procès et il y a eu des moments encore plus difficiles. Je trouve que là, c'est plutôt de l'émotion, une organisation qui est contenante. En tout cas, les gens sont ensemble, donc ils peuvent se soutenir. Je pense qu'ils ont des moments plus difficiles quand ils sont seuls.
9: Oui, c'est dur. Je me suis fait à vivre avec. Hein.
7: Pour les 4 associations, cette cérémonie organisée avec la nouvelle municipalité est une réussite. Stéphane Herbs, coprésident de Promenade des Anges.
11: On a bataillé, on n'a pas toujours été d'accord avec la mairie. Il y a eu des tensions, on a toujours trouvé des consensus. On s'est poussé, comme disait Denis. Tu m'as forcé à me déplacer. Directeur de cabinet, oui, Denis Elzik. Il a dit, tu m'as forcé à me déplacer, même en étant parfois en retard. Et ensemble, on a quelque chose, on s'est dépassé, on a fait quelque chose de beau. Je pense qu'aujourd'hui, avec le drone, l'esprit républicain, liberté, égalité, fraternité, on est vivant. Il y a beaucoup plus de monde sur la Prom qu'il y a 10 ans. Il y aura toujours plus de monde. Nos valeurs sont là, on les a gravées dans le ciel. Liberté, égalité, fraternité, la République a gagné. C'est tout ce qu'il y a à dire. On n'aura pas fini nos combats là, comme instruction sur la sécurité. Donc qu'on ait encore l'écoute des médias, pas parce que le président et le gouvernement se déplacent et les anciens des présidents, parce qu'on est Nice et qu'on mérite d'être entendu.
7: Les 10 ans sont terminés, les faisceaux sont éteints, revient désormais la principale inquiétude des victimes, être oublié les prochains 14 juillet.
6: Et la musique que vous entendez actuellement est celle du film Interstellar qui est passé plusieurs fois hier soir, notamment donc pendant le spectacle de drone. Vous retrouvez tous nos reportages sur les cérémonies d'hier sur l'appli Ici Azure. La météo, Richard.
0: C'est du soleil aujourd'hui avec davantage de nuages. Et d'ailleurs, ce matin, quel temps fait-il? N'hésitez pas à partager avec nous votre météo. Comme toujours, ça se passe sur WhatsApp au 04 93 82 0304 ou directement sur la page Facebook. Le poste du jour avec Cathy qui nous a écrit « Bonjour, il fait 22 degrés à Cantaron avec un ciel dégagé. Bon mercredi à tous. Pour moi, ce sera une journée de tâches ménagères coupée par 2 heures de neige à la piscine où l'eau est à 29 degrés.
7: Ah » bah, dis donc, vous avez la belle vie. Cathy, vous avez bien raison.
6: La belle vie, les tâches ménagères, c'est pas non plus.
0: Oui, mais je pense à la piscine. Oui. Eh oui, bah, c'est comme tout, hein, il faut faire.
6: Il faut le faire.
0: Bon, Cathy, merci évidemment pour votre fidélité, pour votre petit mot. On aime vous lire, hein, chaque matin et vous saluer en direct. Donc, continuez de le faire et on continuera, nous aussi, de vous lire. Ce que je peux vous dire, c'est que cet après-midi, le temps tournera peut-être à l'orage, hein, notamment sur le Mercantour, avec quelques averses, parfois même accompagnées de grêles et des températures qui restent vraiment agréables. Notamment si vous êtes sur la bande littorale, on aura 32 degrés sur la promenade des Anglais et 34 en Principauté de Monaco.
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0: 6h37, la musique avec Mylène Farmer et Libertine. Et juste le temps pour moi de vous annoncer du retard, notamment si vous êtes dans le Gare de Nice, le 6h24 pour partir à Menton aura 20 minutes de retard dans l'autre sens, direction les Arcs Draguignan pour le Var. Là, c'est 30 minutes qu'il vous faut patienter de plus. Bonjour Adrien Mangano.
12: Bonjour. C'est pas que vous allez me donner la parole.
0: Bien sûr, vous êtes là. Écoutez, on a 5 secondes. Est-ce que vous voulez faire un petit mot?
12: On aura de meilleurs jours, de toute façon dans le sport.

0: c'est le nom de son tout nouvel album qui sortirait peut-être à l'automne. Et en attendant, se délecte de ses anciens tubes, notamment la décennie 80, avec entre autres Pour vous qu'elle soit douce ou encore Libertine, que l'on vient d'écouter. Mylène Farmer sur Ici Azur, évidemment. Les années 80, c'est aussi Jimmy Cliff. Vos chansons préférées toute la journée pour vous accompagner aussi dans des moments de galère dans vos écouteurs. À vous qui avez prévu de prendre le tram ou le bus à Nice ce matin, ça risque d'être compliqué à l'occasion d'une journée de grève sur le réseau ligne d'Azur. Je vous donne toutes les infos pratiques dans les 3 plus. Rendez-vous 6h50.
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0: 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Et on s'est dit que cet été, ce serait chouette de tous se mettre à bicyclette avec Camille Boyardi-Franchi. On file où aujourd'hui?
3: Aujourd'hui, on troque le dénivelé contre l'horizon marin. Et pour ça, on va filer en Italie et on va parcourir la pista Cicco Pedonale della Riviera dei Fiori. C'est une trace de 24 km qui est entre Ospedaletti et San Lorenzo al Mare et qui est aménagée sur le tracé d'une ancienne ligne de chemin de fer qui reliait Vintimille à Gênes. Il faut imaginer en fait un ruban de bitume quasi parfait, totalement plat et interdit aux voitures. Que demande le peuple? Sur cette voie, on est littéralement au bord de l'eau parce que les axes routiers sont situés plus au nord, donc on circule de manière sécurisée et en site propre 95% du temps.
0: Bon, et alors est-ce qu'on ne risque pas trop de s'ennuyer là sur du plat pendant 24 bornes?
3: Et je vous promets que vous n'allez pas vous ennuyer, même si c'est plat, parce que le rythme est imprimé par les découvertes. On plonge tout d'abord dans de vieux tunnels ferroviaires, longs et frais, qui débouchent soudainement au soleil. On traverse ensuite les petites stations balnéaires telles qu'Arma d'Itaggia ou un petit stop glace s'impose. Puis, on tombe sur une petite place de village où on peut lorgner de délicieux plats de pâtes, fruits de mer ou un appétissant tiramisu. Ce que j'aime particulièrement sur cette voie, c'est que tout est à portée de main et qu'il n'y a qu'à saisir sans plus de planification que ça. Alors j'avoue que ça va être difficile de ne pas s'arrêter toutes les 10 minutes, mais la beauté du parcours va nous pousser à avancer pour voir ce qui se cache derrière le prochain cap. C'est une véritable apothéose de bleu et de lumière, accessible à tous les niveaux de cyclistes et bien sûr très adaptée aux sorties en famille. Une vraie parenthèse de sérénité, alors bye.
0: Allez, c'est le bémol, la chaleur et le soleil qui tape. Alors si vous pouvez éviter de faire cette rando en vélo aux heures les plus chaudes, votre corps vous dira merci. Toutes les idées de sortie à vélo, à bicyclette avec Camille Boyardi-Franchi à retrouver sur notre application ici.
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5: Et avant de retrouver le docteur Fabin Richard, qui est Tika?
0: Alors c'est un beau chien de taille moyenne, un croisé griffon né en 2021. Et depuis l'été 2023, il est au refuge de la Paoute à Mougins. C'est une femelle identifiée, stérilisée, vaccinée et déparasitée qui s'entend très bien avec ses congénères. Bon, elle a un petit peu plus de mal avec les chats et les jeunes enfants. Et elle a de l'énergie à revendre. Elle a besoin d'une famille joueuse et qui aime promener. Alors, pour la dépenser plutôt à fond, si vous souhaitez avoir plus d'informations sur Tika, rendez-vous sur le site Au Service des Animaux 06. Et évidemment, une adoption, ben, c'est un engagement de longue durée, financier, émotionnel.
5: Et vous pouvez aussi rencontrer Tika, route de la Valmasque à Mougins. Après l'adoption, on passe au conseil du véto. Bonjour docteur.
6: Maître. Bonjour à tous.
0: C'est la hantise de tout propriétaire de chien lorsque votre chien part en courant et se fait brutalement heurter par une voiture. Docteur, c'est quoi le tout premier réflexe de secourisme ?
7: Le tout premier réflexe, comme souvent, c'est de garantir votre propre sécurité. C'est difficile, mais on ne se jette jamais au milieu du trafic. Une fois que la zone est sécurisée, il faut vous méfier de la réaction de votre chien. Sous le choc de l'impact, il est en panique totale et souffre. Même le chien le plus gentil du monde va avoir le réflexe de mordre n'importe qui va essayer de le toucher, y compris vous. Avant de le manipuler, il faut donc improviser une muselière. Prenez sa laisse ou même un lacet de chaussure, faites une boucle autour de son museau, croisez sous la mâchoire et nouez-le derrière les oreilles. C'est indispensable pour pouvoir l'examiner et le déplacer vers le trottoir sans vous faire mordre.
0: Ok docteur, mais alors si la voiture roulait doucement, que le chien semble aller bien, qu'il se relève tout seul et remue la queue sur le trottoir, est-ce qu'on peut rentrer, se reposer à la maison tranquillement ?
7: Eh ben non, c'est ce qui peut coûter la vie à votre chien. L'adrénaline sécrétée au moment de l'impact est un antidouleur naturel. Votre chien peut courir et remuer la queue alors qu'il a la rate explosée ou un poumon perforé. Les lésions invisibles sont les plus traîtres. Pendant qu'il se repose sur son tapis à la maison, il peut faire une hémorragie interne. Le signal d'alerte, ce sont en général les gencives. Soulevez sa babine si la gencive est pâle, presque blanche. Une hémorragie interne est en cours. Un pneumothorax aussi. C'est le fait d'avoir de l'air à côté des poumons peut bloquer sa respiration des heures plus tard. Donc la règle est absolue. Tout chien percuté par une voiture doit passer par la case vétérinaire dans l'heure qui suit.
0: Et alors si notre chien est au sol et ne peut plus bouger, comment le transporter jusqu'à la clinique en toute sécurité ?
7: La règle de base, c'est la manipulation en bloc. Ne le portez jamais dans vos bras comme un bébé. Vous risquez de déplacer une vertèbre ou un os fracturé. Il faut improviser un brancard rigide. Trouvez une planche en bois ou à défaut, une couverture épaisse bien tendue. Faites glisser doucement votre chien dessus. Gardez-le bien au chaud car le choc fait chuter sa température corporelle. Et bien sûr, s'il saigne, comprimez la plaie avec des compresses ou un linge propre jusqu'à ce que le saignement s'arrête ou que vous arriviez à la clinique la plus proche.
0: Et en espérant évidemment que vous ayez toutes ces infos juste à titre préventif. Merci docteur et surtout pour passer l'été serein avec vos animaux. Rendez-vous sur l'application ici, comme par exemple gérer la baignade, parce que tous les chiens ne sont pas forcément des nageurs experts. Hydratation, il y a plein de conseils déjà dispo sur notre application ici. Jimmy Cliff, avant de vous proposer de passer la soirée à Roquebrune Cap Martin demain soir et des concerts en veux-tu en voilà.

0: Souvenir de l'année 1983, We Are One, c'était Jimmy Cliff, s'il vous plaît, avec un accent anglais délicieux, visiblement. 52, 3 infos pratiques locales utiles et sympas pour ce mercredi 15 juillet, Julie Munch.
1: Ah, c'est la galère ce matin sur les réseaux Lignes d'Azur.
0: À Nice, principalement, en raison d'un mouvement social des lignes suivantes du réseau Lignes d'Azur, circulent en horaire du dimanche et jours fériés. Sont concernées la 1, la 2, la 3, la B, la 5, la 6, la 7, la 8+, plus, la 11 ou encore bien d'autres. Vous avez évidemment tout le détail sur ici.fr, mais ça circule, mais attention, forcément, il y en a bien moins.
1: Quelques jours encore pour une opération de solidarité.
0: À vous les habitants de la métropole Nice-Côte d'Azur, de Cap d'Aille à Saint-Martin-Vésubie, vous avez jusqu'au 20 juillet prochain pour déposer vos vieux téléphones portables qui dorment au fond du tiroir, là, dans la vieille commode, dans les 20 points de collecte écosystème. Ça peut être dans les centres Animanis ou encore les recycleries. L'idée, c'est de reconditionner ces téléphones ou à minima de récupérer les matériaux à l'intérieur plutôt qu'ils ne servent plus jamais. Les infos sont sur le site découvrir.écosystème.éco.
1: Le coup de cœur cette semaine pour un festival Cap sous les étoiles.
2: Mon ami, c'est moi. 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
0: Avec Charlie Couture, Star Rock Brune Cap Martin, trois soirs, jeudi, vendredi et samedi, au cœur du parc du Cap Martin. Jeudi soir, c'est un hommage à Charles Aznavour. Samedi, Gilbert Montagnier. D'ailleurs, il se peut que j'ai des invitations à vous offrir. Mais Charlie Couture, c'est vendredi soir avec ce classique de Toy Story.
1: Et donc, si vous avez d'autres idées à partager, bah, c'est facile. Hein, ça se passe sur le WhatsApp au même numéro habituel de votre radio.
0: Le 04 93 82 03 04. Vous le connaissez, vous n'hésitez pas à vous en servir. Et d'ailleurs, on va vous accueillir dans les prochaines minutes, évidemment, Florent Pagny.
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0: Laurent Pagny qui nous chante avant 7h les murs porteurs. Dans l'info de 7h, bien entendu, on se replonge dans cette journée de commémoration à Nice. 10 ans après l'attentat sur la promenade des Anglais, la journée fut riche en émotions. Et heureusement, on y revient dans les prochaines minutes après l'actu de Fred Ballard.
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2: Bonjour, je m'appelle Rémi, je suis de Saint-Laurent-du-Var, dans le 06. Et le livre coup de cœur pour cet été que je recommande vivement à tout le monde, c'est le livre Noces suivi de l'été d'Albert Camus. Et c'est formidable à lire sur les galets ou sur le sable. C'est vraiment une très très belle description de ce qu'on peut vivre en été au niveau des émotions et au niveau de la réflexion. Donc super intéressant.
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0: Avant le retour d'une actualité riche en émotions, on se marre avec Fred Ballard. Et quelle chance ont les couples qui arrivent à passer une retraite paisible. Vieillir à deux, c'est quand même mieux que tout seul. Quoique, Fred Ballard.
3: Quelle horreur! Un jour vous vous réveillez, vous avez un vieux dans votre lit. Le problème, c'est que vous avez le même âge que lui.
4: Tout le problème quand on vieillit avec quelqu'un dans son lit, hein. Le réveil n'est pas toujours très glamour, mais bon, avec un peu d'amour et beaucoup d'humour, on peut se lamenter en se marrant.
3: Où est le jeune homme couillu, testostéroné, chevelu, alors que maintenant il ressemble à Maître Yoda? Aujourd'hui, l'homme de votre vie est beaucoup plus souvent à la maison. Il a moins de choses à faire. Alors il traîne, vous le croisez sur le balcon, dans le salon, dans la salle à manger. Moi, je vais finir par le mettre en centre aérien. Olé!
4: Mais quelle bonne idée de Chantal là-dessous. Un centre aéré pour retraités désœuvrés, ça ferait des vacances à leur moitié hyperactive. Quant à l'aîné en pelote, fais-le jouer à la belote. Et pour savoir si on est vraiment rentré dans la senior attitude, il y a un indicateur qui ne trompe pas.
5: C'est quand tu mets des fringues dégueulasses et que t'en as rien à foutre parce que c'est confortable. Hé hey, Chantal! Mon Dieu, t'aurais pu me repasser mon pantacourt quand même! Tu sais pas que c'est que j'ai foutu mes crocs? Hein, je sais bien qu'on va en boîte, mais j'ai jamais mis des crocs en boîte comme ça quand je mange, j'ai pas les mollets qui gonflent. Chantal, ce soir on sort, oublie pas ta polaire.
4: Ah, c'est vrai que le look pantacourt, crocs et polaire pour aller guincher, c'est un signe, hein. Quand le confort prime sur l'apparence, c'est qu'on commence à avoir du mal à faire le grand écart et qu'on fait partie de la race des seniors. Celle qui n'a pas fini de nous faire marrer.
0: Fred Ballard, et pour celles et ceux d'entre vous qui auraient besoin encore de rire ou au moins de sourire, des tas d'épisodes de l'humour en tube sont déjà disponibles sur l'application Ici.
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0: Mercredi 15 juillet 2026, vous écoutez Ici Azur, il est 7h. Julie Munch, 10 ans après l'attentat du 14 juillet 2016, qu'a-t-on appris et que reste-t-il à faire?
6: Alors que les cérémonies officielles se sont achevées hier soir, cérémonies sobres, intenses en émotion, place Masséna avec les dépôts de gerbes, les enfants, les secours, retour sur ce moment fort où le président de la République Emmanuel Macron explique que la France a tiré des enseignements de cet attentat.
7: En 10 ans, notre organisation a profondément changé. Et la France est plus forte. Depuis 2024, 16 projets d'attentats ont été déjoués. Et derrière ce chiffre, il y a des veilles sans sommeil, des surveillances discrètes, des décisions prises à temps, des vies sauvées qui ne sauront jamais qu'elles l'ont été. La menace a changé. Elle est souvent plus diffuse, plus rapide, plus solitaire, mais elle peut revenir aussi. Des régions où le terrorisme prospère, comme nous l'avons malheureusement connu. Et c'est pourquoi nous devons continuer d'y agir, de surveiller, de lutter contre ces groupes. Et je salue ici l'engagement aussi de nos forces armées et de nos services extérieurs, entre autres en Afrique et au Moyen-Orient.
6: Mais a-t-on vraiment tout compris alors que l'information judiciaire sur la sécurisation de la promenade des Anglais ce soir-là est toujours ouverte 10 ans après? Lors de sa prise de parole, Stéphane Herbst, le coprésident de l'association de victimes Promenade des Anges, revient sur cette procédure judiciaire et il veut faire passer un message.
8: Il y a eu le procès en première instance, puis l'appel, puis le rejet du pourvoi en cassation il y a quelques mois. 3 procédures, presque 10 ans. 10 ans pour que la justice referme enfin la dernière porte sur les auteurs de cette nuit-là. Ce chapitre est désormais clos, mais il en reste un autre, ouvert depuis 8 ans, celui des failles de sécurité. 8 années de silence, comme si la vérité sur ce qui n'avait pas été fait pouvait attendre. Nous n'avons jamais abandonné, nous avons obtenu la requalification, puis le dépaysement de cette instruction. Aujourd'hui encore, elle avance. C'est une instruction, ça n'est pas un souvenir. Ce dossier est vivant. La dernière vérité n'est pas encore dite, mais est enfin en marche.
6: Et lors de la cérémonie Place Masséna, que vous avez suivie en direct sur Ici Azur, les autres représentants des quatre associations de victimes ont pris la parole, ainsi que le maire Éric Ciotti, qui sera d'ailleurs notre invité ce matin en direct à 7h45. Mais ce qui a marqué les esprits, émerveillé à la fois et fait couler aussi les larmes, c'est ce spectacle de drones au-dessus de la baie des Anges à 22h, suivi de l'allumage des 86 faisceaux en hommage aux 86 personnes décédées. Des milliers de personnes ont assisté à ces commémorations sur la promenade des Anglais. Certains ont vécu le drame de près, d'autres étaient simplement venus témoigner de leur soutien ou faire vivre la mémoire des victimes.
9: Beaucoup d'émotions, beaucoup de retenue de la part du public, même si on sent qu'il y a encore beaucoup de colère par rapport à ce qui s'est passé.
10: On était dans la pudeur, dans la décence, et en même temps c'était extrêmement émouvant.
11: C'est important parce que c'était un événement qu'on ne peut pas oublier en venant de Nice, et surtout que voilà, c'est pour surtout rendre victime de l'attentat à une personne que j'ai perdue, une amie d'enfance qui était dans l'attentat.
12: Ça fait du bien, surtout le film qui a été fait, ça je m'y attendais pas, franchement c'est super bien. Bah après ça rappelle toujours les mauvais souvenirs, on va dire de la journée, on va dire que ça va, mais arrivé le soir on sait que on s'approche de cette fameuse heure, donc c'est un peu plus compliqué.
13: C'est important de se remémorer ça, de jamais l'oublier, et c'est aussi une belle chose à voir et une belle façon de s'en rappeler.
6: Et sur notre site internet, ici.fr/azur, vous retrouvez tous nos reportages sur ces commémorations en photo et en vidéo. D'un point de vue sécuritaire, pas d'accro sur ces cérémonies, elles se sont déroulées dans le calme. Même si sur ces réseaux sociaux, le maire Éric Ciotti explique que les policiers municipaux ont interpellé un individu qui tenait des propos faisant l'apologie du terrorisme et proférait des menaces d'attentat dans la soirée. Interpellation avec l'appui de la force Sentinelle.
14: Ici Azur, 7h04, le reste de l'actualité qui continue avec cette grève à ligne d'Azur.
6: Deux syndicats des transports de la métropole niçoise sont insatisfaits des négociations annuelles obligatoires et appellent donc à la grève aujourd'hui. Plusieurs lignes circuleront en horaire du dimanche et jours fériés. C'est le cas des trois lignes de tram et de très nombreuses lignes de bus. On vous a mis le détail sur l'appli Ici Azur.
14: En foot, les Bleus et tous leurs supporters sont sonnés ce matin.
6: Cauchemar à Dallas, l'équipe de France donnée grande favorite de la Coupe du Monde après leur début de compétition parfait s'est complètement effondrée hier soir en demi-finale face à l'Espagne. Une défaite 2-0 qui met un terme au rêve de troisième étoile. Mais pour Kylian Mbappé, le capitaine des Bleus, cette défaite est logique.
15: On n'a pas fait le match qu'on voulait faire, que ce soit tactiquement, que ce soit même techniquement, que ce soit dans le niveau global qu'on a fourni. Et quand tu fais pas ce que tu es censé faire dans une demi-finale de Coupe du Monde, tu gagnes pas. L'Espagne a respecté son plan, a respecté ce à quoi elle est fidèle. Une équipe qui aime avoir le contrôle du ballon, qui aime contrôler le tempo du match. Notre objectif, c'était de venir les chercher haut pour pas installer ce faux rythme, parce que dans le contrôle du jeu, ils sont meilleurs que nous. Et on n'a pas réussi à faire ça, et je pense qu'il y a eu trop d'approximations techniques, et on n'a pas su leur faire mal quand on devait leur faire mal.
6: L'équipe de France qui devra donc se contenter de la petite finale samedi et connaîtra ce soir son adversaire, l'Angleterre ou l'Argentine, qui s'affrontent à 21h à Atlanta. Sur la route du Tour de France, pour la 11e étape, le peloton attaque aujourd'hui un parcours plat dans l'Allier et dans la Nièvre, plus de 160 km entre Vichy et Nevers. Tadej Pogacar a remporté hier une nouvelle étape sur un parcours montagneux, cette fois dans le Cantal, entre Aurillac et le Lioran, une victoire difficile à digérer. Pour notre Azuréen de la Gaude, Kevin Vauquelin, victime hier d'un problème mécanique, mais qui, au-delà de ce pépin, est très désabusé.
16: D'un côté, oui, ça fait chier parce qu'on se dit mince, on voudrait bien jouer au vélo. Après, comme j'ai dit, ils sont tellement forts. Pourquoi ils se priveraient de faire ça? Au moins, début de deuxième semaine, ils sont quasiment, sauf pépin, presque sûrs d'avoir le maillot jaune. On ne sait jamais ce qui peut se passer, une maladie ou quoi que ce soit. Donc après voilà, c'est dommage pour les baroudeurs et les attaquants, mais après faut les comprendre aussi. Quand on a la force de pouvoir le faire, autant le faire. Donc après voilà, c'est comme ça. Faut voir au plusieurs jours, et limite plus ils prennent de temps maintenant, mieux c'est pour la suite, pour qu'on puisse aller en échapper.
6: Kevin Vauquelin qui est 36e au classement général.
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18: Le soleil brille encore.
14: Avec également des nuages de cet après-midi, voire même quelques averses orageuses accompagnées
18: parfois. Ah, il brille pas du tout du coup.
14: De grêle. Si, si. Il brille ce matin. Voilà.
18: Ah, d'accord.
14: Ce sont les prévisions de Météo France. Moi, je ne fais que lire finalement. Et puis, je peux vous lire également les messages de nos auditeurs, déjà nombreux hein, sur la page Facebook d'ici Azur, Eliane, et du côté de Nice Tsarevitch, avec ce matin un ciel nuageux, la journée sera chaude. Bel hommage à nos victimes le 14 juillet 2016. Bravo Nice pour cette belle journée commémorative. Et bravo aux Espagnols, les Bleus, pas à la hauteur, tristesse. Bon, il y en a pour tous les goûts. Et évidemment, bah, vous pouvez tout nous partager. Nous, on se fera toujours un plaisir de vous lire. Sylvie, elle est à Tourette-sur-Loup avec 23 degrés ce matin. Dans le Mercantour, c'est assez doux également, 17 degrés, avec Joël qui nous écrit. Et vous alors, 04 93 82 03 04, ça peut aussi se passer sur WhatsApp. Cet après-midi, Val de Blore comptait en moyenne 27 degrés selon Météo France. On aura 31 degrés sur le Cap d'Antibes, 33 degrés sur la promenade des Anglais et la maximale du côté de l'est du département, notamment en principauté de Monaco. Sur la route, écoutez, dans l'ensemble, pour l'heure, ça roule pas mal. Hein. On a un petit, très léger ralentissement hein, sur la moyenne corniche en direction de Monaco, mais sinon partout ailleurs, tout est fluide, que ce soit la pénétrante du Paillon, la voie Matisse, la promenade des Anglais ou encore l'autoroute A8.
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14: Et un mot tout de même sur les usagers des transports en commun. Si vous avez prévu de prendre le train ce matin en gare de Nice, c'est un petit peu la pagaille. Tous les trains prévus dans la prochaine demi-heure, en moyenne 20 à 30 minutes de retard, que ce soit à destination de Menton, de Cannes ou encore de Grasse. Et puis, on rappelle également qu'il y a un mouvement de grève sur le réseau ligne d'Azur. Et vous avez toutes les informations sur notre site internet ici.fr. Heureusement, pour vous détendre, si vous avez prévu d'aller travailler ce matin et que vous devez patienter un petit peu plus que d'habitude, on a France Gall pour pouvoir chanter, voilà, au milieu des autres. Vous avez bien raison, tout pour la musique. C'est pour vous accompagner en ce début de journée, mercredi 15 juillet, 7h09, et on est là, ensemble.

0: avec les chœurs de Michel Berger, Tout pour la musique, avec France Gall également, et Survivor aussi dans les années 80, en musique, vos années souvenirs. Est sorti tout cet été, c'est à la plage que je vous emmène chaque jour. On file à Beaulieu-sur-Mer ce matin, un cocon à découvrir ou redécouvrir, et surtout une plage qui regorge d'histoires que vous entendrez dans votre série de l'été. Un jour, une plage, rendez-vous 7h20.
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0: Une soirée en amoureux ou entre amis, pourquoi pas, la tête dans les étoiles à Roquebrune, Cap Martin. Ça tente qui ce matin? Soirée concert dans le parc du Cap Martin ce samedi avec un grand monsieur de la chanson française qui nous a sorti des tubes. Mais ce matin, attention, je ne vais pas vous dire qui est en concert et surtout pour qui je vous invite. Non, vous allez devoir le reconnaître grâce au pian test.

0: Merci à Quentin Lacromin, que j'embrasse, qui sait toujours aussi bien jouer du piano. Alors si vous avez reconnu cet extrait, c'est que vous êtes digne d'aller le voir en concert samedi soir à Roquebrune Cap Martin, Roquebrune Cap sous les étoiles, 04 93 82 03 04, je compte sur vos appels. Même vous hein, qui êtes en vacances ici, n'hésitez pas, vous êtes les bienvenus. C'est Mario qui vous accueille ce matin.
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0: Avec chaque matin, l'actualité décryptée et on regarde dans le rétro. Mon œil avec vous, Gérald Roux. Tout cet été, on se retourne sur ce qui nous a marqué depuis le début de l'année 2026. Et ce matin, cette enquête qui révèle que les étudiants en cinéma n'arrivent même pas à regarder un film en entier.
4: On savait déjà que les jeunes lisent de moins en moins, les adultes aussi d'ailleurs, car ils sont tous attirés irrésistiblement par leur téléphone. Mais là, en février, un journal américain, dit Atlantic, nous apprenait que c'est aussi le cinéma qui souffre de l'effritement de notre attention, au point que les étudiants en cinéma, censés être passionnés par le 7e art, décrochent très rapidement en regardant un film. Leurs profs s'en sont aperçus complètement dépités. Pour commencer, lors des projections, les étudiants américains ne peuvent s'empêcher de jeter des petits coups d'œil réguliers sur leur smartphone. Ensuite, quand on leur donne des films à regarder en streaming, sur le site de la fac, les profs s'aperçoivent que seule la moitié des élèves ont lancé le film et que seulement 20% sont allés jusqu'au bout. Regarder un film en entier, mais quelle tannée! Et même tout simplement aller au ciné. Presque une punition. Récemment, l'acteur américain Ben Affleck racontait qu'il ramait pour embarquer ses enfants dans une salle. 2 heures dans le noir, sans rien d'autre, mais quel ennui! Après, on ne sait pas ce que Ben Affleck leur a proposé. Peut-être le film Oppenheimer, 3 heures, ou Babylone, 3h09, autant dire un marathon pour la jeune génération. Alors pour s'adapter à nos cerveaux très sollicités, de moins en moins concentrés, le cinéma innove. Par exemple, Netflix conseille à ses réalisateurs de faire répéter plusieurs fois l'intrigue à leurs personnages, histoire de bien faire rentrer le scénario dans la tête du spectateur. Vous imaginez le dialogue. Chérie, il y a un tueur dans le jardin, il faut se cacher. 3 minutes après, chérie, il y a un tueur derrière la balançoire, il faut vraiment se planquer. Autre technique pour captiver le public, celle des explosions rapides. On les fait arriver dès les 5 premières minutes du film pour être plus efficace. Enfin, il y a l'arme ultime, des fictions de 3 minutes. Aux États-Unis, on les appelle les verticales, car ça se regarde sur son téléphone en position verticale. En Chine, on dit aussi danzhu, des histoires à l'eau de rose, avec des titres comme « Il m'a trahi, donc j'ai épousé son oncle ». Les premiers épisodes se regardent gratuitement, ensuite la plateforme vous fait payer. Ça ne coûte vraiment pas cher à fabriquer, et ça rapporte déjà des milliards.
0: À Gérald Roux, merci beaucoup, mon œil et l'actualité qui continue de se décrypter à tout moment sur l'application ici et sur notre site internet ici.fr. Tout à l'heure, 7h30, l'info d'ici. On reviendra évidemment sur cette journée de commémoration avec plusieurs temps forts, notamment hier en fin de journée. L'occasion de revenir évidemment sur tout cela aussi sur notre application. Pour l'heure, 7h18, la musique de Survivor, Eye of the Tiger. Et dans les prochaines minutes, on part à la plage ensemble.

0: Rien de mieux pour se motiver que Survivor, Eye of the Tiger, en ce tout début de journée, mercredi, au cœur de l'été, que l'on passe ensemble. Et c'est d'ailleurs la saison idéale pour filer, profiter des points d'eau de Saint-Raphaël, aux sablettes de Menton. Un jour, une plage, c'est votre série de l'été. On se rafraîchit et on redécouvre ces coins de paradis, comme aujourd'hui, la baie des Fourmis. On est à Beaulieu.
1: On a fait des fêtes ici, on faisait griller le temps et on distribuait le temps à tout le monde. Et c'était vraiment formidable.
0: C'est ultra impressionnant. Là où je me trouve aujourd'hui, cette falaise avec ses cactus et surtout un cadre absolument incroyable. Une couleur de l'eau, franchement, on n'a rien à envier à qui que ce soit. Je vous parle aujourd'hui depuis Beaulieu pour la plage des Fourmis. Michel Seconi, bonjour.
2: Bonjour.
0: Vous êtes conseiller délégué aux plages ici à Beaulieu. On est juste à l'entrée de la commune. On a le Cap Ferret à notre droite et un petit peu devant nous. Et on a cette petite plage paradisiaque, on peut le dire.
2: Ah, tout à fait. C'est un site merveilleux. Donc, c'est une plage qui n'existait pas. Au départ, la mer venait au pied de ce mur. Il y avait des tas de posidonies et tout. Dans les années 75, par là, elle a été créée. Aujourd'hui, elle constitue un élément très important pour l'activité déjà touristique de Beaulieu.
0: On peut dire qu'on a quand même le casino qui est juste au-dessus. On est en plein cœur, hein, finalement, de Beaulieu. On a un beau jardin qui est à proximité également. Cette plage des Fourmis, pardon, hein, mais on comprend pas le nom. Ça vient d'où? Elles sont où, les Fourmis?
2: Alors, il ne s'agit pas des fourmis et des insectes. Normalement, l'intitulé, c'est Formica. Formica, c'est la pointe rocheuse qui est juste devant les ponts rochers, qui est devant la villa grecque.
0: Et donc, là, ces petits rochers-là, un peu rouges, hein, c'est ça, qu'on voit au loin, au pied de la villa Kyrillos, c'est ces rochers-là qui ont donné le nom de cette baie.
2: Oui, tout à fait. Les anciens nous ont toujours raconté l'histoire comme ça.
0: Si je comprends bien, l'histoire de cette baie, elle est vraiment complémentaire entre le port et la plage, hein, c'est ça?
2: Ben oui, avant, donc, la plage n'existait pas. Il n'y avait qu'un abri. C'est pas un port, c'est un abri de pêche. Professionnel. Petit à petit, le port a commencé à être aménagé jusqu'en 1988 où il a été restructuré sous la forme actuelle. Après, la plage a suivi, le tourisme s'est développé et on est très content d'avoir ce site merveilleux que vous avez devant vous. Là.
0: Et vous savez quoi, ça donne même envie d'aller piquer une tête. C'était peut-être d'ailleurs les habitudes de René. René, un vrai berlugant, bonjour.
3: Bonjour.
0: Cette plage, vous l'avez fréquentée par le passé?
3: J'ai fréquenté cette plage par le passé. Au début, la mer venait contre, il n'y avait que des rochers tout le long, compris le petit port, là, pareil. On avait des bateaux ancrés plus loin, mais il n'y avait pas de ponton, il n'y avait absolument rien. Et on allait à pied d'un rocher à l'autre jusqu'au bateau.
0: De temps en temps, quelques chutes, quoi.
3: Voilà.
0: Pour les plus maladroits des copains.
3: Et maintenant, dans les années 70, on a refait le port, on a fait des digues, on a refait tout ça. Et puis maintenant, c'est devenu un petit port très agréable et très bien. On y tient beaucoup.
0: Est-ce que vous avez un souvenir particulier, une soirée, une rencontre des copains?
3: Oui, on a eu des particuliers parce qu'on a fait des fêtes ici en bar, à la pêche au thon, une année. Et puis on a fait plaisir à tout le monde sur la plage. Là, on faisait griller le temps et on distribuait le temps à tout le monde. Et c'était vraiment formidable. Ça m'inspire de rester ici, je ne veux pas bouger d'ici, de faire que du bateau dans le coin. Voilà mon plaisir.
0: Et je ne la connaissais pas, hein, cette plage. Et elle est familiale avec son filet anti-méduse, pas d'inquiétude. En plus de cela, elle est accessible juste en dessous de la gare de Beaulieu. Boulevard des Airs, Bruxelles. En attendant que vous alliez regarder le reste de la série disponible sur ici.fr.

0: Boulevard des Airs avec Bruxelles, retour sur la promenade des Anglais et du côté des îles de l'Hérens également avec notre invité.
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0: Au large des îles de l'Hérens, c'est Thierry qui joue avec nous. Bonjour.
2: Bonjour.
0: Alors, comment est la mer ce matin?
2: Elle est calme.
0: Ouais.
2: Il y a des nuages.
0: Comme d'hab. Hein.
2: Ah ouais.
0: Bon, vous êtes installé dans le bateau là. Racontez-nous un petit peu le décor que vous avez.
2: Oui.
0: Ouais.
2: Au mouillage aux îles devant l'île Sainte-Marguerite.
0: Bon, bah, c'est bien, vous avez de la chance, dis donc. En plus, avec le lever du jour, là, ça doit être magnifique.
2: Ah, c'est magnifique le matin, oui.
0: Bon, rassurez-vous, vous allez devoir quitter votre bateau pour au moins passer la soirée à Green Cap Martin. Mais avant ça, il va falloir reconnaître l'artiste que vous irez voir en concert. Tendez l'oreille et on se reparle après.

0: alors Thierry.
1: Oui, écoute, oui.
0: Qui c'est?
1: Gilbert Montagnier.
0: Mais oui.
2: On va s'aimer.
1: Ah oui.
0: Une étoile sur un oreiller. Vous connaissez vos classiques, j'espère.
1: Ah ben, c'est ma jeunesse, hein.
0: Parce que c'est vous qui irez le voir.
1: J'étais jeune.
0: Le festival Cap sous les étoiles, c'est Gilbert Montagnier qui sera au cœur du parc du Cap Martin à Roquebrune. Félicitations, profitez bien de votre bateau, profitez bien de ce concert et merci pour votre fidélité.
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0: 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L'actu partout en France et dans le monde. En 90 secondes, c'est avec vous Cyril Ardo-Redon. Il est tout pile 7h30. Bon réveil en ce mercredi 15 juillet.
4: Les Bleus manquent leur rendez-vous avec l'histoire et s'inclinent 2-0 en demi-finale de la Coupe du Monde face à l'Espagne. Ils joueront samedi pour la troisième place. L'autre demi-finale, c'est ce soir entre l'Angleterre et l'Argentine. Encore des jours, voire des semaines de lutte, mais les deux feux en forêt de Fontainebleau sont fixés. 2000 hectares ont été parcourus, jusqu'à 800 pompiers mobilisés. 4 gardes à vue sont en cours ce matin, dont celle d'un pompier volontaire qui a reconnu avoir allumé un feu. Dans ce contexte, Météo France place aujourd'hui 36 départements en orange pour un risque élevé de feux de forêt. La canicule, elle, perd peu à peu du terrain. Plus aucun département en alerte rouge ce matin. 69 départements restent tout de même en orange. Un adolescent jugé dès aujourd'hui devant le tribunal pour enfants de Chaumont en Haute-Marne pour le meurtre d'une surveillante de son collège il y a plus d'un an. Procès à huis clos car il avait 14 ans au moment des faits. Geste sans réel motif, il avait expliqué en garde à vue ne pas supporter le comportement des surveillantes en général. Le vote définitif de la loi sur l'aide à mourir. Les députés ont le dernier mot aujourd'hui après le rejet par les sénateurs la semaine dernière. Texte qui doit rendre possible le suicide assisté sous certaines conditions pour des patients atteints d'une maladie incurable. Le Tour de France place aujourd'hui à la 11e étape. 160 km entre Vichy dans l'Allier et Nevers dans la Nièvre. Le départ sera donné un peu avant 14h. Hier, c'est le Slovène Tadej Pogacar qui s'est imposé sur la 10e étape.
5: Et dans l'info d'ici, dans les Alpes-Maritimes, on revient sur cette soirée que vous avez pu vivre en direct sur Ici Azur. Ces commémorations des 10 ans de l'attentat de Nice, notamment celle place Masséna, Mélodie Vialet.
6: Avec déjà ce décor, une grande tribune bleu-blanc-rouge de 818 places. Face à elle, un immense drapeau bleu-blanc-rouge orne le sol. 86 chaises bleues, les mêmes que sur la promenade des Anglais, tout un symbole, ont été disposées en arc de cercle selon un axe en référence à l'orientation de la baie des Anges. Et puis en fond, le miroir d'eau donnant une impression d'infini. Une jeune fille de 13 ans, Léa, prend alors la parole.
7: Un seul être vous manque et tout est dépeuplé.
6: Elle récite alors un magnifique poème d'Alphonse de Lamartine sur le deuil et l'isolement. 43 enfants et 43 primo-intervenants, main dans la main, viennent alors déposer un rameau d'olivier sur ses chaises. Les noms des 86 victimes sont alors égrenés.
8: Daris.
9: Raymonde, maman.
8: Robert, marchand.
9: Carla Caviglio, épouse Massardi.
8: Tatiana, Mohamedova.
9: Camille, Muris.
6: Marie. Et puis dans le ciel, la patrouille de France survole le ciel en bleu, blanc, rouge. La place au discours des associations de victimes. Anne Meurice, la présidente de Mémorial des Anges.
10: Il y a une leçon de ma vie à retenir. Même lorsque tout semble éteint, que chaque pas semble enjamber un mort, il demeure une évidence pareille au murmure de la mer qui ne demande qu'à être entendue.
6: Patrick Prigent, le président de Life for Nice.
11: Notre plus grande victoire n'est pas seulement de survivre. Notre plus grande victoire est de continuer à vivre, à aimer, à transmettre, à espérer et à faire en sorte que jamais les victimes du 14 juillet 2016 ne tombent dans l'oubli.
6: Agère Benawissi, présidente d'Une Voix des Enfants.
10: Nous ne vous lâcherons jamais. Parce qu'au bout du compte, la plus belle victoire que nous puissions offrir à ceux que nous avons perdu, c'est de continuer à faire grandir la vie.
6: En tribune, de nombreuses personnalités politiques sont présentes, des ministres Laurent Nunez, Gérald Darmanin et d'anciens ministres Bernard Cazeneuve qui était ministre de l'Intérieur en 2016, Manuel Valls qui à l'époque de l'attentat a été le Premier ministre, de nombreux élus locaux comme le maire de Cannes, David Lisnard, mais aussi Marine Le Pen ou encore Jordan Bardella, invité par Éric Ciotti, le maire de Nice, le maire de la ville qui dans son discours a voulu rendre hommage aux victimes et aux secours.
2: S'il faut pleurer, pleurons, car pleurer n'est pas indigne. Pleurons leurs 86 noms, pleurons leur joie perdue, pleurons leur sourire. Mais ce soir, je veux également dire mon admiration aux héros qui, dans la nuit du 14 juillet 2016, se sont battus pour que la lumière ne s'éteigne pas tout à fait.
6: Installés dans cette tribune des présidents, François Hollande et Nicolas Sarkozy, et évidemment Emmanuel Macron, la France n'oublie pas, dit-il.
12: Il y a 9 ans, ici même, je vous avais dit que vos morts étaient devenus nos morts et que l'État ne vous abandonnerait jamais. Et président, il ne vous abandonnera pas.
6: Après un très long discours du président de la République, cette cérémonie sobre, humble, pleine de pudeur, prend fin avec les voix du chœur de l'Opéra de Nice.

0: Cérémonie officielle suivie à 22h du spectacle de drones et de l'allumage des 86 faisceaux depuis la promenade des Anglais. Une soirée exceptionnelle que vous retrouvez en photo et en vidéo sur l'appli Ici Azur. La météo, Richard, ça va tourner à l'orage.
1: Eh oui, cet après-midi, avec un risque orageux concernant principalement le secteur du Mercantour, les Hautes-Vallées, de la Vésubie, de la Tinée ou encore de la Roya, des averses localisées, avec parfois même un risque de grêle. Bon, bah, ça fait partie du jeu en plein été, malheureusement. En tout cas, sur le bord de mer, c'est bien plus sec, avec un petit voile nuageux, comme chaque matin. Ensuite, dans la matinée, ça va se dégager. Et c'est le soleil qui va vous accompagner tout au long de cette journée, des températures assez douces de bon matin. Marie-Paul est à Roquefort et elle a 23 degrés de relevé de bon matin. Martinelle est à Escragnole. Elle nous écrit sur la page Facebook d'ici Azur avec 21 degrés. Également, bonne journée à tous et des bisous. Cet après-midi, des températures qui seront comprises entre 30 et 32 degrés sur la bande littorale. 30 degrés, ce sera le cas notamment sur le secteur de la Roquette-sur-Sienne. 32 degrés à Cannes ou encore à Antibes. Et si vous êtes dans la basse vallée du Var, comme à Saint-Martin par exemple, ou encore dans la vallée de l'Essonne, à Gilette, c'est 34 à 35 degrés qui vous attendent cet après-midi.
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1: Évidemment, il y a pas mal de monde sur la route. En direction de Monaco, c'est le seul point noir ce matin, entre la moyenne corniche à hauteur de Cap d'Ail et jusqu'en Principauté. En revanche, si vous avez prévu de prendre le train, ça va un petit peu mieux en gare de Nice avec moins de retard. Le 8h de la destination de Cannes partira avec 20 minutes. En revanche, le 8h22 pour Vintimille, c'est 35 minutes de retard qui est accusé pour le moment.

0: Le King of Pop, Michael Jackson avec Billie Jean à 7h42. Vous écoutez ici Azure. Dans un instant, l'invité de la rédaction, Éric Ciotti, maire de Nice, pour revenir sur la cérémonie d'hier soir, 10 ans après l'attentat de Nice. Comment l'a-t-il vécu? Et maintenant, que compte-t-il faire en tant qu'élu pour les victimes et leur mémoire? Rendez-vous dans les prochaines minutes.
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0: Bonjour Arnaud Visconti.
2: Oh là,
0: les
2: pures provocations.
0: Les estivales, les spectacles gratuits offerts par le département qui nous amènent à retrouver les plus grands hits.
2: Oui, les plus grands hits, ça s'appelle Mars Experience. C'est les plus grands hits, effectivement. Ouais. C'est soul, funk, pop et disco. C'est à Belvédère, c'est vendredi. C'est quatre musiciens passionnés, dont Safia Matari.
3: Mars Experience, c'est un groupe de quatre musiciens. On a un répertoire qui est assez varié. On a du Amy Winehouse, du Jamiroquai, du Bruno Mars, un petit peu de variété française avec France Gall. Donc ça touche un peu toutes les générations. Et on a à cœur de faire passer une très bonne soirée à tous les spectateurs et puis de partager un bon moment, parce que la musique, c'est quelque chose qui fait qu'on passe un bon moment, on est heureux, on est tous ensemble. C'est vraiment des moments qu'on préfère.
2: Vendredi, Mars Experience, donc c'est à Belvédère, c'est à 21h et c'est gratuit. Vendredi également, les Nuits du Sud qui accueillent Véronique Sanson. De la chanson française depuis plus de 5 décennies. Véronique Sanson est à Vence avec sa voix bouleversante, son piano incandescent et ses chansons. Ah, on va chanter. Je pense que là, ça va être vraiment un moment super sympa. C'est vendredi soir, les Nuits du Sud, en partenariat avec Ici Azur. Et d'ici là, demain, l'événement autour de Charles Aznavour dans le festival Cap sous les étoiles.
4: Je vous parle d'un temps que les moins de 20 ans ne peuvent pas connaître.
2: C'est le festival Cap sous les étoiles. Il s'ouvre demain avec le spectacle formidable Aznavour, spectacle qui a été créé ici sur la Côte d'Azur. Aznavour interprété par Jules Grison, vous l'entendez. C'est donc demain à Roquebrune Cap Martin et chaque chanson durant le spectacle retrace une étape de la vie de Charles Aznavour qui était très lié à notre Côte d'Azur.
0: Merci Arnaud Visconti. D'autres idées de sortie évidemment à retrouver sur notre application Ici. Les estivales du département, il y en a pour tous les goûts et partout dans le département. Et Arnaud, on vous retrouve ce soir 17h.
2: Exactement, à tout à l'heure.
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0: 7h45, au lendemain des commémorations des 10 ans de l'attentat de Nice, Éric Ciotti, le maire de la ville, est l'invité d'Ici Azur.
7: Bonjour Éric Ciotti.
8: Bonjour.
7: Comment avez-vous vécu cette journée d'hier?
8: Je l'ai vécu, je crois, avec beaucoup d'émotion d'abord et surtout hier soir. Au moment du spectacle de drone, j'étais aux côtés des familles et j'ai vu leur immense douleur. Cette douleur, elle était perceptible toute la journée, mais elle s'est peut-être exprimée beaucoup plus le soir. C'était la fin des cérémonies, ce spectacle qui a illuminé le ciel de la baie des Anges a été très très émouvant et peut-être aussi éprouvant pour elle. Et ce sont ces images d'une douleur intense qui ne s'effacera jamais, qui m'a marqué. C'était au-delà et avec les associations, je crois qu'on a réussi à offrir une belle image de Nice hier, image au monde entier et une belle image pour les familles.
7: Est-ce qu'on a le temps de vivre pleinement cette émotion quand on est maire et qu'on vit pour la première fois une cérémonie commémoration en tant que maire?
8: Je crois qu'il y a pas le choix, mais l'émotion, elle ne s'efface jamais. J'ai toujours ces sentiments et il faut bien entendu organiser cette cérémonie. Nous l'avons fait. Nous l'avons fait dans la concertation avec les familles, mais c'était une journée naturellement intense. Il y avait plusieurs événements qui se sont conjugués. La cérémonie officielle du 14 juillet le matin.
7: Cette place Masséna, d'ailleurs, vous avez en fin d'après-midi prononcé un discours, votre premier du coup en tant que maire, pour honorer les victimes, les forces de secours. Vous avez hier parlé de ce silence qui s'est fait ce soir-là du 14 juillet 2016. Ça a été un moment particulièrement marquant, terrible pour vous?
8: Oui, j'ai toujours ce souvenir. J'étais sur les lieux quelques minutes après l'attentat. Il y a des images qui restent gravées à tout jamais dans ma mémoire. Je les ai dites. C'était l'image de ces corps allongés lorsque j'ai commencé à franchir les premiers mètres de l'attentat devant l'hôpital Lanval, qui m'ont donné la certitude, hélas, qu'il y avait un bilan gigantesque, terrifiant. C'est ce cri de colère d'un Niçois qui m'a interpellé, disant « qu'est-ce que vous avez fait pour empêcher ça ?» Et c'était le cri de révolte d'un pays face à l'islamisme. Et puis il y a au cœur de ce silence immense, la rupture, les cris de douleur des blessés devant le palais de la Méditerranée. Ce sont ces images qui me reviennent.
7: Qui restent gravées dans votre mémoire. Si vous aviez un souvenir de la journée d'hier, ce serait lequel, Éric Ciotti ?
8: Sans doute cette image de la République hier soir dans le ciel de la baie des Anges, cette Marianne qui nous réunit, parce que ce qui a été attaqué, c'est la France dans ce 14 juillet, c'est ce qu'elle représente, ce grand pays de liberté, ce pays qui a éclairé le monde, quelles que soient nos différences, elles sont vives, il y a des débats, il y a des débats politiques, mais c'est ce qui fait notre force aussi, c'est la force d'une grande démocratie, et c'est notre capacité à faire face à ce qui nous menace.
7: Et maintenant, Éric Ciotti, est-ce qu'avec cette commémoration des 10 ans, on entre dans un nouveau chapitre?
8: Oh, je ne sais pas, mais en tout cas...

0: pas qu'il fait désormais partie de l'histoire de Nice, de l'histoire tragique, mais de l'histoire de Nice aussi.
1: Un espace dans le musée Masséna, ce serait pour quand ?
0: Nous allons y travailler, l'ouvrir à l'automne. Tout cet été se déroule une exposition organisée par Anne Muris, la présidente de Mémorial des Anges, qui est une des quatre présidentes des associations de victimes. Cette exposition, d'ailleurs, je l'annonce, elle va se prolonger tout le mois d'août également. Elle était prévue uniquement pour le mois de juillet. Et nous allons travailler avec Anne Muris, avec les associations, pour qu'il y ait cet espace muséal à l'intérieur du musée Masséna, pour que en permanence ceux qui viennent découvrir l'histoire de Nice, cette histoire napoléonienne, cette histoire plus contemporaine, puissent aussi être confrontés au choc des images de l'histoire, des témoignages, y compris judiciaires, de cet attentat tel qu'ils sont exposés aujourd'hui dans l'exposition temporaire.
1: Faire vivre ce devoir de mémoire, c'est bien sûr important pour les victimes, mais ce qui est important aussi pour elles, elles le répètent souvent, c'est la sécurisation de la promenade des Anglais. Ce qui m'amène à vous poser cette question, est-ce que vous estimez que 10 ans après, la ville de Nice, cette promenade, sont suffisamment bien protégé de la menace terroriste? On a vu encore hier soir l'interpellation d'un homme à Nice qui faisait l'apologie du terrorisme.
0: Vous savez, le risque zéro contre le terrorisme n'existe pas. Hélas, les menaces, elles sont intérieures. On voit bien, et ça a été dit dans les messages officiels aussi des responsables de la sécurité, qu'il y a ces personnes souvent isolées, mais qu'il convient de détecter. C'est extrêmement compliqué, qui présentent une menace intérieure, qui se sont radicalisées. Et puis, il y a aussi le risque lié à la situation internationale.
1: Éric Ciotti, qu'on a perdu, malheureusement, qu'on va essayer de rappeler peut-être.
2: Alors, on va évidemment tenter de rejoindre Éric Ciotti, le maire de Nice, invité de la rédaction d'ici matin sur Ici Azure, évidemment.
1: Pour parler donc de ces commémorations des 10 ans de l'attentat, des suites également.
2: Et tout le dossier pour retrouver toutes les images, notamment ce spectacle de drone offert hier aux promeneurs qui étaient donc sur notre application ici. Éric Ciotti qui est en ligne avec nous à nouveau.
1: Éric Ciotti, on vous a perdu quelques instants. On va conclure cette interview par ce message peut-être que vous voulez adresser aux victimes au lendemain de ces 10 ans.
0: Oui, je terminais juste ma phrase. Aujourd'hui, la menace, elle est toujours là. Nos moyens de protection sont plus élevés, mais il faut encore donner à nos forces de l'ordre, à nos policiers, des moyens matériels. Nos services de renseignement ont été renforcés. Il faut que la police judiciaire soit renforcée. Je l'ai encore dit hier soir, au-delà des sujets de terrorisme sur la délinquance du quotidien, au ministre de l'Intérieur et au président de la République.
1: Et ça, c'est important donc pour rassurer les victimes. Merci beaucoup, Éric Ciotti, donc maire de Nice, d'avoir été l'invité d'ici matin. Bonne journée.
0: Merci beaucoup.
2: Et dossier complet, je le répète, à retrouver sur notre application ici.fr/azure. Vous avez toutes les images, toutes les infos et les moments forts, riches en émotions de ces 10 ans de commémoration suite à l'attentat de Nice. 7h54, on va prendre la route. Départ de Vichy, direction Nevers aujourd'hui pour les coureurs du Tour de France. Tout ce qu'il faut savoir sur cette 11e étape avec le directeur du Tour, Christian Prudhomme. Il répond aux questions d'Emmanuel Collardet.
3: Bonjour Christian Prudhomme.
4: Bonjour.
3: Aujourd'hui, on quitte les volcans d'Auvergne pour rejoindre les plaines de la Nièvre. Un peu de répit donc pour les coureurs. Est-ce qu'on peut récupérer sur une étape pour autant comme celle d'aujourd'hui ?
4: Récupérer quand on est dans le peloton, oui. Quand on reste à l'abri du peloton pour un favori du Tour de France, oui, sans aucun doute. Ce sera une chance pour les sprinteurs à nouveau, avec une étape qui va tout droit vers le nord de Vichy à Nevers. Vichy qui n'a plus vu le Tour de France en départ ou arrivée d'étape depuis Faustocopie. La dernière fois c'était 1952 jusqu'à Nevers. Alors là c'était il y a longtemps aussi, mais moins longtemps quand même. C'était pour le centenaire du Tour en 2003.
3: Et c'était un certain Alessandro Petacchi qui s'était imposé. On peut s'attendre à un scénario du même type.
4: Oui, la logique d'un sprinteur dominant, c'était Petacchi à l'époque. Donc qui devrait se reproduire en effet à Nevers dans la Nièvre cet après-midi.
3: Alors quand même avant ça, il y a la traversée de l'Allier puis de la Nièvre. Quelques possibilités, peut-être,

0: peut-être pour tenter de fausser compagnie au peloton?
1: Il y a toujours des possibilités, mais les équipes de sprinteurs devraient cadenasser la course pour faire en sorte que l'un des leurs puisse gagner aujourd'hui et demain, puisqu'ensuite ce sera le temps des vaches maigres pour les sprinteurs.
0: Ouais. Et justement, une étape comme celle-ci, donc qui semble effectivement promise aux sprinteurs, c'est important pour la rythmique du Tour.
1: Oui, c'est important, c'est capital. Vous savez, autrefois, il y avait parfois jusqu'à 4 ou 5 étapes consécutives réservées aux sprinteurs. Aujourd'hui, elles sont disséminées. Je dis souvent que le dogme, c'est qu'il n'y a pas de dogme. Mais malgré tout, on est quand même sur cette règle de 2 sprints consécutifs au maximum. Après, tout est possible. Souvenez-vous, l'année dernière, de Mathieu Van Der Poel, parti avec un de ses équipiers pour une échappée de 150 ou 160 km, rattrapé au dernier moment. Donc, il y a toujours une possibilité, naturellement, qu'une échappée à Youbou. Mais bon, il y a quand même beaucoup plus de chances, évidemment, pour qu'un sprint ait lieu cet après-midi à 9h.
0: Il y a toujours du suspense, évidemment, sur la route du Tour. Très belle journée à vous, Christian Prudhomme.
2: 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Allez, dans une minute, on se retrouve avec Stéphane Bern.
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4: Bonjour, je suis Zoé de Nice. Mon livre de l'été, c'est le livre de Thomas Schlesser, Le chat du jardinier. C'est un livre qui parle de poésie, de sensibilité, d'humanité, de nature. C'était passionnant.
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2: À 7h57 en ce mercredi 15 juillet, bon début de journée, que l'on va passer ensemble au lendemain des commémorations à Nice, 10 ans après l'attentat sur la promenade des Anglais, une journée marquée par cette forte émotion, des temps forts également. Et on y revient dans les toutes prochaines minutes, rendez-vous dans le journal de 8h. Et puis comme chaque matin et chaque jour surtout, on dit bonjour à Stéphane Bern qui était avec nous. Bonjour Stéphane.
6: Bonjour Richard, bonjour la Côte d'Azur.
2: Un petit peu d'histoire avant l'actualité. Ce matin, on voyage au temps où un empereur voit le soleil s'éteindre et son empire avec.
7: Printemps 840, une éclipse noircit le ciel. Mauvais timing. Pour les contemporains, c'est pas de l'astronomie, c'est une annonce. Et clairement, pas une bonne. Au bord du Rhin, près d'Ingelheim, Louis le Pieux est fatigué. Oh, très fatigué. Le genre de fatigue où tu sais que le générique de fin n'est plus très loin. Fils de Charlemagne, il a hérité d'un empire immense et d'un problème logistique majeur, ses propres enfants. Car pendant que l'empereur vieillit, ses fils, eux, s'entraînent déjà à se disputer l'héritage. Alliance, trahison, révolte, la succession a commencé avant même la mort du père.
8: Eh ben moi, j'aimerais savoir qui a pris la succession de cet homme serviable.
7: Et puis au mois de mai, un mercredi avant l'ascension, le ciel décide d'ajouter un peu de dramaturgie. En plein jour, le soleil s'éteint. Une éclipse. À l'époque, personne ne sort de lunettes spéciales, mais bien des interprétations. Elles sont assez claires. Ce genre de spectacle céleste annonce rarement une bonne nouvelle. Spoiler, l'empereur va mourir et les choses humaines vont entrer dans les ténèbres des tribulations. Louis n'est pas foudroyé sur place, non, il agonise encore des semaines. Le 20 juin 840, un dimanche après la messe, il meurt. Sortie sobre, mais timing impeccable pour le symbole. Et là, le ciel avait vu juste. Car immédiatement, ses fils passent de l'échauffement à la guerre ouverte. Lothaire, Louis, Charles, chacun veut sa part. Sympa le repas de famille. L'empire de Charlemagne devint un puzzle. 3 ans plus tard, le traité de Verdun officialise le découpage.
9: Pour 4 coins de Paris qu'on va le retrouver éparpillé par petits bouts, façon puzzle.
7: Sur les ruines de cette querelle familiale naissent les contours de la France et de l'Allemagne. Des contours qu'on apprendra plus tard dans les manuels scolaires. Grâce à un homme qui a eu cette idée folle un jour d'inventer l'école, ce sacré Charlemagne. La boucle est bouclée.
2: 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Stéphane Bern, Stéphane Bern, s'il vous plaît, tout cet été.
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2: Mercredi 15 juillet 2026, vous écoutez Ici Azur, il est tout pile 8h. l'actualité avec vous, Julie Munch.
11: Et maintenant, que retenir des larmes de l'émotion d'hier lors des cérémonies des 10 ans de l'attentat de Nice? Que peut-on en fait garder en mémoire pour avancer sans oublier? Ce message peut être adressé hier lors de la cérémonie Place Masséna aux enfants des victimes. Hajer Benaouissi, la présidente et fondatrice de l'association Une Voix des Enfants.
12: Vous serez toujours les enfants du 14 juillet, mais je souhaite de tout mon cœur qu'un jour, vous soyez surtout des femmes et des hommes libres. Libres d'aimer, libres de construire, libres de rêver, libres de vivre tout simplement. Parce qu'aucun terroriste ne doit avoir le pouvoir d'écrire la suite de votre histoire. Cette suite, c'est vous qui l'écrirez. Depuis 10 ans, notre combat est de vous accompagner pour retrouver le chemin de la vie. Et nous serons toujours à vos côtés. Nous ne vous lâcherons jamais. Parce qu'au bout du compte, la plus belle victoire que nous puissions offrir à ceux que nous avons perdus, c'est de continuer à faire grandir la vie.
11: Faire grandir la vie, les représentants des 3 autres associations de victimes se sont aussi exprimés lors de cette cérémonie que vous avez pu suivre en direct sur Ici Azur, suivi du maire Éric Ciotti et d'Emmanuel Macron. Le chef de l'État s'est adressé aux victimes, Caroline Saglione.
13: 10 ans après, aucun d'entre nous n'a oublié, n'oubliera, a martelé le président de la République dans son allocution. Il s'agit de 86 vies volées, parmi lesquelles celle de 15 enfants. Un chef de l'État qui a passé un message clair, celui d'un État qui n'abandonnera jamais les familles des victimes et une France qui vous doit soutien, vérité, fidélité. C'est aussi le mot fraternité qu'a mis en avant le président en évoquant le rôle des primo intervenants, professionnels, volontaires qui sont intervenus il y a 10 ans. La justice aussi fait son œuvre, a assuré Emmanuel Macron, alors que des associations de victimes réclament la vérité sur d'éventuelles failles de sécurité. Aucune procédure ne doit ajouter de la souffrance à la souffrance, a-t-il assuré. Et même si l'État a indemnisé les victimes, il souligne qu'aucune somme ne rend une vie et l'amour perdu.
11: Et parmi les personnalités présentes, de nombreux élus locaux lors de cette cérémonie. Le maire de Cannes, David Lisnard, le maire de Grasse, Jérôme Viot, celui de Cannes-sur-Mer, Brian Masson, Charles-Ange Ginesi pour le département, mais aussi le prince Albert II de Monaco. Au niveau national, François Hollande, Nicolas Sarkozy, Bernard Cazeneuve, Marine Le Pen, Jordan Bardella, Yael Braun-Pivet et Manuel Valls, qui était premier ministre à l'époque de l'attentat. 10 ans après, il a tenu à saluer le travail remarquable des associations de victimes mobilisés sans relâche pour accompagner les familles et défendre leur cause.
14: Moi, je les ai un peu rencontrés, moins que d'autres, parce qu'après, je n'étais plus au pouvoir, mais ils étaient là dans d'autres manifestations. Ils font un travail bénévole incroyable. Ils sont eux-mêmes victimes. Ils l'ont dit, d'ailleurs. Et en plus, c'est un engagement de leur vie. C'est un engagement incroyable pour les autres. Il faut gérer des cas très difficiles, très différents, des problèmes financiers, des problèmes administratifs. La douleur, surtout, qui se réveille régulièrement, qu'elle soit physique ou psychique. J'espère qu'aujourd'hui, ça a été une forme de bascule, même si encore, il y a encore des démarches administratives et judiciaires qui sont en cours.
11: Et notamment l'information judiciaire sur la sécurisation de la promenade des Anglais le soir de l'attentat, avec des perquisitions menées au mois de juin dernier à la mairie de Nice.
2: On a beaucoup parlé des officiels, mais ces commémorations, c'était aussi et surtout pour celles des Niçois.
11: Des milliers de personnes ont assisté au spectacle de drones au-dessus de la baie des Anges vers 22h, suivi de l'allumage des 86 faisceaux lumineux en hommage aux 86 personnes décédées. Des milliers de regards tournés vers le ciel nocturne, avec dans chacun d'eux une émotion toute singulière à l'issue de cette journée si spéciale.
15: C'est un moment qui me bouleverse et qui est plein d'émotions et plein de tragédies surtout.
16: Je suis venu pour soutenir un peu les familles des victimes, aux blessés. On n'en parle pas souvent, mais il y a eu beaucoup de blessés. Et puis il faut penser aussi aux intervenants, les pompiers, les policiers, les bénévoles qui sont intervenus, qui ont des gens qui sont morts dans leurs bras et tout. C'était d'une grande dignité et c'est vrai que c'est difficile de parler après les gens qui ont parlé, notamment les représentants des associations, monsieur le maire et le président de la République.
17: Le fait d'être honoré par le président de la République, je trouve que ça fait du bien au moral. Et surtout, je pense aux familles, hein, ça leur fait certainement beaucoup de bien.
11: Et retour en images sur cette journée, ça se passe sur ici.fr/azur. Une journée qui s'est déroulée globalement sans accroc grâce à la mobilisation massive des forces de l'ordre. Dans la soirée, la police municipale a notamment interpellé un homme qui proférait des menaces d'attentat terroriste. Interpellation à Nice avec l'appui de la force Sentinelle. Cette nuit, il y a eu des feux d'artifice sauvages à Nice. Dans le reste du département, pour le 14 juillet, aucun incident toutefois à signaler selon le syndicat de police Alliance.
2: À 8h05 dans le reste de l'actualité, Julie, cette grève aujourd'hui à Ligne d'Azur.
11: Soyez prévoyants si vous prenez les transports dans la métropole de Nice aujourd'hui. Deux syndicats, Sud Solidaire et la CFTC UNSA, appellent en effet à la grève car ils ne sont pas satisfaits des négociations annuelles obligatoires. Plusieurs lignes circulent donc en horaire du dimanche et jour férié. Ça concerne donc les trois lignes de tram et aussi de nombreuses lignes de bus. On vous a tout mis sur notre site internet.
2: Et ce matin, on pourrait mettre cette musique.
11: Et oui, l'équipe de France de football éliminée de la Coupe du Monde hier soir à Dallas, aux États-Unis, défaite en demi-finale face à l'Espagne 2-0. Les Bleus n'auront donc pas de troisième étoile sur leur maillot cette année. La déception est immense pour les supporters, pour les joueurs également, mais elle est logique, Nicolas Perronet.
18: Fin de deuxième période, les olés espagnols descendent des tribunes comme des couteaux remués dans la plaie. Tout le monde a compris depuis longtemps déjà que la route s'arrêtera ici, dans le Texas. Pas de troisième étoile et des Bleus qui tombent de haut, à commencer par leur capitaine Kylian Mbappé.
19: On n'a pas fait le match qu'on voulait faire, que ce soit tactiquement, que ce soit même techniquement, dans le niveau global qu'on a fourni. Quand tu fais pas ce que tu es censé faire dans une demi-finale de Coupe du Monde, tu gagnes pas.
18: Pas un pour rattraper l'autre. La France a totalement raté son rendez-vous. Le jour de sa fête nationale, dominée dans à peu près tous les secteurs du jeu. Et c'est par une petite porte, la petite finale, que Didier Deschamps quittera définitivement les Bleus samedi, déçu, vexé et frustré.
20: Écoutez, la déception, elle est là. Les joueurs étaient anéantis dans le vestiaire, je le comprends. L'ambition était là, donc de s'arrêter, ça fait mal. Après, je ne veux pas passer pour une pleureuse parce qu'on a perdu, mais est-ce que l'arbitre de ce soir avait le niveau pour arbitrer une demi-finale de Coupe du Monde? Répondez-y si vous voulez, moi je ne vais pas y répondre.
18: La réponse est toute trouvée, là n'est pas la question. L'équipe de France, elle, n'avait pas le niveau pour la gagner.
11: Les Bleus qui connaîtront leur adversaire ce soir pour la petite finale de samedi, l'Angleterre ou l'Argentine, qui s'affrontent à 21h à Atlanta.
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11: Ça va se couvrir progressivement.
2: Avec d'abord du soleil et ensuite pas mal de nuages, en tout cas sur le moyen pays et les cimes lumières qu'entourent, avec ce risque orageux sur les hautes vallées du Var, de la Vésubie, de la Tinée et de la Roya. Finalement, c'est toutes les hauteurs du Mercantour qui sont concernées par ce risque d'averse orageuses, parfois accompagnées de grêle dans l'après-midi. Avant ça, il y aura de belles éclaircies et des températures plutôt douces et agréables. Tenez, à Saint-Étienne-de-Tinée, actuellement, vous savez combien on relève ?
11: Saint-Étienne-de-Tinée, 23 ?
2: Alors,
11: plus,
2: si je ne me trompe pas, on est à 18 degrés.
11: Ah !
2: C'est plutôt agréable. Sur le littoral, forcément, c'est bien plus chaud avec sur le secteur de Cagnes-sur-Mer déjà 26 degrés. À la Colle-sur-Loup, 27 également. Là, c'est des températures là tout de suite maintenant en direct. Donc autant vous dire que ça va encore grimper dans l'après-midi jusqu'à 32 degrés sur la bande littorale, notamment sur le cap d'Antibes et face aux îles de Lérins, au cap Croisette. On aura également 34 degrés en principauté de Monaco et sur le secteur de Castellar sur les hauteurs mentonnaises. 8h08 cet après-midi donc. Du ciel bleu, pas mal de nuages et des orages sur les hauteurs. Sur la route, quelques difficultés, notamment lorsque vous tentez de rejoindre Monaco. Si vous êtes sur le secteur de la Pointe de Comte également, les travaux vous ralentissent à la hauteur de la cimenterie de Comte. Mais sinon, partout ailleurs, tout est plutôt fluide et ça, c'est une bonne nouvelle.
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2: C'est Julien Clerc qui vous accompagne en musique à 8h09. J'espère que tout va bien pour vous. On est ensemble ce mercredi matin.

0: Notre Julien Clerc national, on l'adore. Il faut se rendre compte quand même de sa longévité légendaire. Autre genre, mais croyez-moi, vous chanterez tout autant. Et Natacha Saint-Pierre, c'est à écouter dans les minutes qui viennent, comme la passion de ce professeur de Nice-Art, un certain Olivier Staliaz-Egaoula qu'il a rencontré. C'est notre authentique du jour, à écouter à 8h20.
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0: Attention, attention, s'il vous plaît, je vais tenter quelque chose de rocambolesque. C'est une légende québécoise qui vient à Saint-Jean-Cap-Ferrat lundi soir. Julie, vous pouvez m'accompagner si vous tentez.
3: Non, je voulais faire.
0: Lundi soir, la villa Effrucide de Rothschild à Saint-Jean vous ouvre ses portes pour les nuits de la villa et pour découvrir le concert de Linda Lemay.

trois décennies qu'elle nous raconte sa vie en musique et qu'elle le fait parfaitement. Linda Lemay à découvrir au Nocturne de la Villa. Et rien que pour ça, vous savez quoi? Appelez-nous 04 93 82 03 04. C'est quelque chose à découvrir, hein. C'est Nuit de la Villa. Et vous savez quoi? Je vous y invite là tout de suite maintenant. On va jouer avec un petit quiz, un petit mix musical avec que des stars venues du Québec. Il faut en reconnaître au moins un des chanteurs. Tendez l'oreille, écoutez et prenez note. Je reviens.

0: Allez, à vos appels 04 93 82 03 04. Je compte sur vous. Et puis, bon anniversaire à moi-même, comme elle dirait Céline Dion. Si vous voulez aller voir Linda Lemay à Saint-Jean-Cap-Ferrat pour les Nocturnes de la Villa, eh bien, c'est tout simple. 04 93 82 03 04. C'est Mario qui va se faire un grand plaisir de vous accueillir. À tout de suite.
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0: 8h16, chaque jour, le rendez-vous en Tiernac avec vous, Valentin Bertrand. C'est pas vrai, et on profite des soldes d'été sans forcément se faire berner.
4: Oui, parce qu'en cette période des prix barrés, toutes les offres ne se valent pas. Sur Internet notamment, c'est le grand écart de moins 5 à moins 90%. L'année dernière, l'association de consommateurs Que Choisir Ensemble avait passé au crible les géants du e-commerce. Résultat, près de 9 réductions sur 10 se sont avérées fausses. Et ça se joue dans la petite mention à côté de l'ancien prix. S'il y a marqué prix de référence ou prix le plus bas sur 30 jours, vous êtes bien en face d'une vraie promotion. Méfiance par contre si vous lisez prix conseillé, prix moyen ou encore prix de comparaison. C'est une indication controversée, on ne sait pas vraiment quels sont les tarifs utilisés pour fabriquer ces moyennes. Le risque, c'est donc que le prix barré soit en fait gonflé artificiellement pour faire paraître la réduction plus généreuse qu'elle ne l'est vraiment, et au bout du bout, vous poussez à acheter, tant qu'à faire avec un compte à rebours pour créer l'urgence. Dans ce cas, il faut absolument comparer. Vous pouvez le faire par vous-même en allant sur des sites concurrents, mais mieux, des comparateurs le font à votre place. Ils s'appellent Idilo, Le Dénicheur ou encore Google Shopping.
0: Alors ça, c'est noté, Valentin. Durant les soldes, on peut lire sur de nombreuses étiquettes, ni repris, ni échangé. Mais est-ce que c'est légal au final ?
4: Alors en partie, si vous avez acheté un produit soldé avec cette mention et que vous revenez deux jours plus tard parce que finalement la couleur ne vous convient plus ou que vous n'avez pas pris la bonne taille, malheureusement c'est trop tard. Par contre, si le produit est cassé, défectueux, s'il présente un défaut, là c'est comme le reste de l'année, vous avez le droit à un échange ou un remboursement avec quand même une subtilité, ça ne fonctionne pas si le défaut était apparent au moment de l'achat. C'est le cas par exemple dans un magasin de meubles qui met en solde un canapé d'exposition, forcément il n'est plus tout à fait neuf et il est vendu en l'état.
0: Et si vous êtes victime d'une arnaque et que vous avez repéré une fausse information, on compte sur vous. L'adresse mail, c'est ici.arnaque@radiofrance.com. Pas d'arnaque là, c'est que de la bonne musique avec Natacha Saint-Pierre et Pascal Obispo.

0: Natacha Saint-Pierre et Pascal Obispo, s'il vous plaît, mourir demain. Il est 8h21. Merci d'être là, branché sur Ici Azur. Votre radio locale dans les Alpes-Maritimes qui chaque jour donne la parole aux authentiques du département. Ils s'engagent, ils ont des choses à nous raconter. Et Alias Zegaoula a rencontré Olivier Paschetti, professeur de Languedoc dans sa version niçoise, du Nissart, hein, comme il le dit lui-même au lycée Masséna de Nice. Olivier Paschetti qui commence par se définir en trois adjectifs qui le déterminent le mieux.
1: Déterminé, sérieux, mais sans pour autant me prendre au sérieux. Ce qui est magnifique dans ce métier, c'est que chaque heure de cours, c'est à la fois un spectacle. Donc un spectacle, c'est comme un artiste qui monte sur scène. Un combat, comme un boxeur presque qui monte sur le ring. C'est unique, c'est-à-dire une heure de cours ne ressemble jamais à une autre heure de cours. Et puis ce qui est magnifique, c'est la jeunesse, puisque c'est eux l'avenir. Et donc, quoi de plus beau que d'essayer dans le parcours, dans la construction d'un être humain, de pouvoir intervenir et d'essayer justement de contribuer à forger les femmes et les hommes de demain.
2: Être prof, ça a longtemps été une vocation, le métier hyper respecté. On en est où en 2025? Comment vous appréhendez ce métier qui est le vôtre, Olivier?
1: Alors, qu'il y ait une crise de vocation pour les métiers de l'enseignement, ça, tout le monde s'en rend compte. Toutes les matières sont impactées. Par contre, si je reviens à quelque chose de plus personnel, donc vraiment mon quotidien, mon activité d'enseignant, pas un seul moment, je me pose la question si je dois poursuivre ou pas cette mission. Parce que à travers l'enseignement de notre langue, de la langue et de la culture niçoise, donc c'est une mission militante aussi que je vois, parce que c'est là le meilleur moyen de transmettre aux plus jeunes la langue et la culture de la terre sur laquelle ils vivent. Je suis plus que déterminé à continuer à poursuivre cette mission.
2: Vous l'avez découverte comment, cette langue?
1: Alors moi, j'ai eu la chance de la découvrir au lycée. J'étais lycéen au Parc Impérial. Je me suis précipité justement à suivre cet enseignement et j'ai eu la chance d'avoir une professeure de talent, de grande qualité, hein, Madame Anne-Marie Sgaraviz, qui m'a donné envie de consacrer une partie de ma vie aussi à transmettre cette langue et cette culture.
2: Olivier Paschetti, on parle souvent d'un prof, d'un instit qui a pu marquer un élève. Est-ce que vous, il y a des élèves qui vous ont marqué en 20 ans de carrière déjà?
1: Il y en a chaque année, hein. Là, je suis un peu pris au dépourvu par votre question. Mais il y en a beaucoup. Vous en avez un chez vous d'ailleurs, hein, qui s'appelle Tom Aubry et qui finalement est allé plus loin que la simple épreuve du bac, qu'il en soit félicité bien évidemment. Mais je repense aussi à une ancienne élève qui a fini au concours de Miss France. C'était en 2012-2013 et qui se retrouve donc face à Jean-Pierre Foucault et en étant dans les 12 finalistes a pu placer une phrase en langue régionale pour représenter son lieu d'origine. Elle souhaitait affirmer son identité, la langue régionale. Des fiertés, il y en a chaque année. Je distribue une fierté générale, en quelque sorte. J'exprime une fierté générale auprès de l'ensemble des élèves. Il faut jamais oublier que les choses existaient avant vous, elles continueront à exister après vous. Donc on ne fait que passer, mais on essaie justement de faire quelque chose de notre passage. Donc,
2: un mot à rajouter?
1: Vive à Nice.
0: Olivier Paschetti, le professeur de Nice, à retrouver dans les authentiques sur ici.fr. John Lennon, tout de suite, avec Women.

0: Women, à 8h30, on revient sur cette journée de commémoration hier à Nice qui s'est terminée par un spectacle de 2016 drones comme l'année marquée par ce terrible attentat. On y revient dans l'info d'ici.
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0: Marité de Roquebrune Cap-Martin, bonjour.
6: Oui, bonjour.
0: Alors, bonjour. Est-ce qu'il fait bon de bon matin à Roquebrune?
6: Trop chaud déjà même.
0: Ouais, je veux bien vous croire. Vous êtes où sur le Cap Martin, dans le quartier de Carnolès, au village?
6: À Carnolès.
0: Ok. Donc côté Menton.
6: Pas loin de la base aérienne là, qu'ils sont en train de reconstruire.
0: Ouais.
6: En plein centre, on va dire.
0: À côté de la Palmosa, à l'hôpital. Pas très loin.
6: Non, pas tout à fait, mais bon.
0: Ok. Bon. En tout cas, sachez une chose plutôt, c'est que vous allez devoir quitter Carnolès et la commune de Roquebrune-Cap-Martin parce que vous allez sans doute aller voir Linda Lemay à la Villa Effrussi pour les nocturnes.
6: Oui.
0: Avant ça, on a un petit mix à écouter, que des chanteurs québécois. Écoutez.
6: Oui. Je reviens.

0: Alors, Marité.
1: Alors, Robert Charlebois.
0: Ouais.
1: Garou et Isabelle Boulay.
0: Carton plein. Et vous savez quoi, carton Marité plein. Parce que vous aviez les trois. En plus de cela, je rajoute un chapeau et un éventail ici.
1: Oh, super.
0: Bon, vous allez pouvoir en profiter de ces nocturnes de la villa dans un cadre splendide. Félicitations.
1: Merci beaucoup. Oui, j'y suis déjà allée, mais bon, c'était magnifique.
0: Et puis en plus, le répertoire de Linda Lemay est magnifique et ce sera l'occasion de la découvrir avec une vraie proximité. Bel été, merci d'avoir joué avec nous.
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0: Il est tout pile 8h30, toute l'actu partout en France et dans le monde avec vous Cyril Ardo-Redon. Et dans les toutes prochaines minutes, évidemment, on vous fait un point complet sur les commémorations des 10 ans de l'attentat. C'était hier avec un spectacle et la lumière et les faisceaux à 22h34.
3: Sur le maillot des Bleus, ils échouent aux portes de la finale 2-0 face à l'Espagne. La déception est là, les joueurs sont anéantis, dit le sélectionneur Didier Deschamps. La France disputera le match pour la 3e place samedi. L'autre demi-finale, c'est ce soir entre l'Angleterre et l'Argentine. Un pompier volontaire reconnaît avoir allumé un feu près de la forêt de Fontainebleau. Les pompiers de Seine-et-Marne disent leur plus vive consternation. 4 gardes à vue sont en cours. Les flammes ont parcouru plus de 2000 hectares. Le feu est à présent fixé. Dans ce contexte, Météo France place 36 départements à travers tout le pays en orange pour un risque élevé de feux de forêt. Autre alerte qui concerne cette fois la canicule avec 69 départements en orange, mais plus aucun département en rouge ce matin. Le projet de loi sur l'aide à mourir entre les mains des députés aujourd'hui. Vote définitif. Ils ont le dernier mot après le rejet par les sénateurs la semaine dernière. Texte qui doit rendre possible le suicide assisté sous certaines conditions pour des patients atteints d'une maladie incurable. L'Assemblée nationale va se pencher également sur un projet de loi sur la protection de l'enfance dans le sillage des scandales du périscolaire parisien de l'affaire Liana. Texte qui prévoit une réforme de l'aide sociale à l'enfance ou un renforcement des contrôles des personnes qui interviennent auprès des mineurs. Et puis le Tour de France place aujourd'hui à la 11e étape, 160 km entre Vichy dans l'Allier et Nevers dans la Nièvre. Le départ sera donné un peu avant 14h. Hier, c'est le Slovène Tadej Pogacar qui s'est imposé sur la 10e étape.
4: Et dans l'info d'ici, on revient sur cette lumière dans le ciel azuréen. Cette nuit, les 86 faisceaux lumineux allumés pour rendre hommage aux 86 personnes décédées sur la promenade des Anglais le 14 juillet 2016. Et Sébastien Germain, on revit aussi avec vous ce magnifique spectacle de drones au-dessus de la baie des Anges.
5: Et 2016 drone, 2016 comme cette année à jamais tragique à Nice. 22h, le ciel s'illumine, les drones deviennent le lien entre la terre et le ciel, entre la mort sur le bitume de la prom et les 86 anges qui se destinent à devenir étoiles vers le ciel. Et dans cette nuit niçoise, un cœur à l'intérieur, les mots liberté, égalité, fraternité. Les drones deviennent également galets, mais aussi mer Méditerranée et même sculpture, les drones se transforment en anges de la baie. Les larmes coulent sur les joues de milliers de personnes. 22h34, c'est au tour des 86 faisceaux de transpercer le ciel. 22h34, heure à laquelle le camion termine sa course meurtrière. Alors, un par un, les noms des victimes sont prononcés. Ça y est, l'hommage des 10 ans est terminé.
6: Spectacle, j'ai aimé surtout le spectacle de drone, comment il était magnifique.
5: Fabio a 11 ans, il n'a pas de souvenir de l'attentat, il n'a que les mots de sa mère. Le camion qui fonce devant eux, elle qui le projette, elle sera gravement blessée, son enfant en revanche s'en tire avec des égratignures.
6: C'est comme en fait s'il y avait genre des chapitres, c'est une nouvelle page, un nouveau chapitre qui commence à se commencer, comme si on recommençait tout à zéro. Quand il y a eu le spectacle de fin, à la fin j'ai commencé vraiment à avoir de l'émotion, voilà. Donc, j'étais tout petit, voilà. Heureusement que ma mère a survécu, parce qu'elle a failli mourir, maman.
7: Allez, va dans les bras de ta maman parce qu'elle ne fait que pleurer.
5: Des larmes, beaucoup de larmes, les victimes se prennent dans les bras. Carolina a perdu son compagnon le 14 juillet. Elle a ensuite été hospitalisée pendant 4 mois.
8: C'était une cérémonie à l'hôtel. 10 ans, c'est 10 ans, mais tant qu'on est vivant, ça sera avec nous.
5: À côté de Carolina, un homme, il tient le bras.
8: C'est mon psychologue.
5: Julien Spella est le psychologue de plusieurs victimes pour l'association Montjoie. Même si elles sont nombreuses à être bouleversées par cette cérémonie des 10 ans qui se termine.
9: On a assisté au procès, il y a eu des moments encore plus difficiles. Je trouve que là, c'est plutôt de l'émotion, une organisation qui est contenante. En tout cas, les gens sont ensemble, donc ils peuvent se soutenir. Je pense qu'ils ont des moments plus difficiles quand ils sont seuls.
8: Oui, c'est dur. Je me suis fait à vivre avec. Hein.
5: Pour les quatre associations, cette cérémonie organisée avec la nouvelle municipalité est une réussite. Stéphane Herbs, coprésidente de Promenade des Anges.
10: On a bataillé, on n'a pas toujours été d'accord avec la mairie. Il y a eu des tensions, on a toujours trouvé des consensus. On s'est poussé, comme disait Denis, tu m'as forcé à me dépasser.
11: Directeur de cabinet.
10: Directeur de cabinet, oui, Denis Elzic. Il a dit, tu m'as forcé à me déplacer, même en étant parfois en retard. Et ensemble, on a quelque chose, on s'est dépassé, on a fait quelque chose de beau. Je pense qu'aujourd'hui, avec le drone, l'esprit républicain, liberté, égalité, fraternité, on est vivant. Il y a beaucoup plus de monde sur la prom qu'il y a 10 ans. Il y aura toujours plus de monde. Nos valeurs sont là, on les a gravées dans le ciel. Liberté, égalité, fraternité, la République a gagné, hein, c'est tout ce qu'il y a à dire. Hein. On n'aura pas fini nos combats là, comme instruction sur la sécurité. Donc qu'on ait encore l'écoute des médias, pas parce que le président et le gouvernement se les placent et les anciens des présidents, parce qu'on est Nice et qu'on mérite d'être entendu.
5: Les 10 ans sont terminés, les faisceaux sont éteints, revient désormais la principale inquiétude des victimes, être oublié les prochains 14 juillet.
4: Et la musique que vous entendez actuellement, c'est celle du film Interstellar qui est passé plusieurs fois hier soir pendant le spectacle de drone. Vous retrouvez tous nos reportages sur les cérémonies d'hier sur l'appli Ici Azur. La météo, Richard, avec ce ciel qui va se charger progressivement.
12: C'est vrai, avec des risques d'averses orageuses cet après-midi. Alors ça concerne principalement le secteur du Mercantour, mais ça peut toucher n'importe quelle hauteur finalement, de la haute vallée du Var jusque dans la haute Roya. On ne sait pas où, mais il risque d'y avoir des averses orageuses. Sur le littoral, le temps restera bien plus calme avec davantage de nuages cet après-midi. Mais pour l'heure, c'est un début de journée plutôt ensoleillé. Des températures qui vont grimper jusqu'à 32-33 degrés sur la bande littorale. La maximale sur la bande littorale justement sera pour la principauté de Monaco et le secteur de Cap d'Aille, Roquebrune, Cap Martin. On aura 33 degrés sur la promenade des Anglais et sur le boulevard de la Croisette. À Moinsartou, 32 degrés cet après-midi et 34 également du côté de Gilette. 8h36 sur la route à vos côtés avec vos difficultés, notamment dans la vallée des Paillons avec des travaux à hauteur de la cimenterie de Comte. Ça compte un petit peu hein, dans le secteur une fois que vous avez passé vous savez, la zone où il y a l'Intermarché, en direction de la pénétrante côté sud, hein, en direction de Nice, ça coince un petit peu, oui, mais partout ailleurs, écoutez, ce sont des ralentissements qui sont plutôt légers. On a un petit peu plus de monde sur l'autoroute A8 en direction de Nice-Est depuis le secteur d'Antibes, mais sinon, partout ailleurs, c'est plutôt fluide.
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12: Et c'est un petit peu la pagaille en gare de Nice également. Le train de 8h22 à destination de Vintimille n'est toujours pas parti. 35 minutes de retard, il n'ira pas jusqu'à Vintimille. Il s'arrêtera seulement en gare de Monaco. Et d'autres retards sont à prévoir d'ici 9h. 8h37 pour vous détendre, la musique d'Alain Souchon.

0: 7h41, c'est un petit peu la galère aujourd'hui dans la métropole Nice-Côte d'Azur. Il y a un préavis de grève qui a été lancé par des organisations syndicales et les transports en commun sont impactés. Je vous en parle avec les trois infos pratiques locales utiles et sympas, les 3+. C'est à 8h45.
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0: Plus que 24 jours avant le retour de la magie du Tour de France. Ce sera le Tour de France féminin ici sur la Côte d'Azur. Ici Azur d'ailleurs, votre radio locale dans les Alpes-Maritimes qui est partenaire du Tour de France. De la caravane au direct, chaque après-midi on vous le fait vivre comme aucune autre radio. Alors cet été on s'est dit que ce serait bien qu'on se mette tous un petit peu à pédaler. Et avec vous Camille Boyardi-Franchi, on file où aujourd'hui?
2: Aujourd'hui, on troque le dénivelé contre l'horizon marin. Et pour ça, on va filer en Italie et on va parcourir la pista Cicco Pedonale della Riviera dei Fiori. C'est une trace de 24 km qui est entre Ospedaletti et San Lorenzo al Mare et qui est aménagée sur le tracé d'une ancienne ligne de chemin de fer qui reliait Vintimille à Gênes. Faut imaginer en fait un ruban de bitume quasi parfait, totalement plat et interdit aux voitures. Que demande le peuple ? Sur cette voie, on est littéralement au bord de l'eau, parce que les axes routiers sont situés plus au nord, donc on circule de manière sécurisée et en site propre 95% du temps.
0: Bon Camille, j'ai quand même une question, on risque pas de s'ennuyer sur un plat pendant 24 bornes ?
2: Et je vous promets que vous n'allez pas vous ennuyer, même si c'est plat, parce que le rythme est imprimé par les découvertes. On plonge tout d'abord dans de vieux tunnels ferroviaires, longs et frais, qui débouchent soudainement au soleil. On traverse ensuite les petites stations balnéaires telles qu'Arma di Taggia où un petit stop glace s'impose. Puis, on tombe sur une petite place de village où on peut lorgner de délicieux plats de pâtes, fruits de mer ou un appétissant tiramisu. Ce que j'aime particulièrement sur cette voie, c'est que tout est à portée de main et qu'il n'y a qu'à saisir sans plus de planification que ça. Alors j'avoue que ça va être difficile de ne pas s'arrêter toutes les 10 minutes, mais la beauté du parcours va nous pousser à avancer pour voir ce qui se cache derrière le prochain cap. C'est une véritable apothéose de bleu et de lumière, accessible à tous les niveaux de cyclistes et bien sûr très adaptée aux sorties en famille. Allez. Une vraie parenthèse de sérénité. Alors, bye.
0: Allez, c'est parti. Merci beaucoup Camille Boyardi-Franchi. Évidemment, toutes vos propositions pour rouler et profiter des routes azuréennes, même en Italie, sont à retrouver sur notre application ici.
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0: Avec 3 idées de sortie, 3 infos pratiques locales utiles et sympas aussi hein, pour ce 15 juillet. Avec 10 millions de spectateurs en salle et ce samedi, un rendez-vous à Nice. Un petit truc en plus, le carton d'Artus qui est projeté à Nice, place Saint-Roch. En plus de cela, c'est gratuit, je m'étouffe. En plus de cela, c'est gratuit. Alors vous connaissez l'histoire, hein, Julie. C'est l'histoire de 2 braqueurs en cavale qui se planquent dans une colo pour adultes handicapés. Le mensonge dérape. Ce film, il faut absolument le voir. Vous l'avez vu ?
4: Oui, je l'ai vu.
0: Et vous pouvez en profiter du coup gratuitement au cinéma plein air avec Mon été cinéma à Nice. C'est à la place Saint-Roch ce samedi et on rappelle que c'est gratuit. Autre coup de cœur pour les Nuits du Sud avance et vous avez un rendez-vous vendredi. L'événement de ces Nuits du Sud, c'est Véronique Sanson vendredi en concert. Et puis samedi, il y aura également Magic System ou encore le concert de Ben l'Oncle Soul. Et puis, elle est un petit peu moins drôle, les galères ce matin sur le réseau Ligne d'Azur à Nice, principalement en raison d'un mouvement social. Les lignes suivantes du réseau circulent en horaire du dimanche et jour férié, donc ça circule, mais avec forcément moins de trafic. Sont concernées les lignes 1, 2, 3, B, 5, 6, 7, 8, plus le 11, le 12, plus et bien d'autres. Vous avez tous les détails sur le site ici.fr/azur. 8h46, c'est Manon Lisa que l'on écoute tout de suite pour l'un des tubes de cet été, Le Petit Pêcheur. C'est l'histoire.

0: Le Petit Pêcheur, avec ce tube de l'été qui nous avait chanté et proposé par Manon Lisa. Et forcément, comme tous les tubes d'aujourd'hui, tout ça est arrivé grâce à la magie des réseaux sociaux. 8h49. Valérie Castera des éditions J.I. Etat nous propose tout cet été l'abécédaire de la Côte d'Azur pour nous embarquer et revisiter lettre après lettre la grande histoire de notre territoire maralpin. Aujourd'hui la lettre O comme la célèbre fleur niçoise, l'œillet, hein, c'est ça?
1: Quand on évoque le costume traditionnel niçois, c'est rarement la fleur qui vient à l'esprit. Pourtant, la tenue féminine emblématique est celle de la bouquetière. La tenue est reconnaissable aux souliers noirs, aux trois jupons blancs superposés à la jupe rayée, sur laquelle se noue un tablier noir décoré, au corsage blanc, à manches bouffantes, avec son corselet noir lui aussi, aux mitaines et à la capeline attachée à la taille. Carnis a longtemps vécu au rythme de l'horticulture à la fin du 19e siècle, grâce à son climat exceptionnel, à l'arrivée de l'eau dans les campagnes et au développement du

0: pendant quelques décennies, elle représente jusqu'à 85% de la production horticole locale. Étonnamment, pour beaucoup de Niçois, l'œillet est réputé porter malheur. La faute, entre autres, au monde du théâtre. Autrefois, les comédiennes dont le contrat a été renouvelé recevaient des roses, tandis que celles qui étaient renvoyées repartaient avec un bouquet d'œillets bien moins onéreux. À partir des années 70, la concurrence étrangère, les maladies des cultures et surtout la pression immobilière entraînent le déclin de l'horticulture niçoise. Peu à peu, les serres laissent place aux lotissements et aux immeubles. Aujourd'hui, la rose a détrôné l'œillet. Mais Nice conserve une place importante dans la production florale française. Quant au costume de la bouquetière, il demeure le souvenir d'une époque où les collines ressemblaient davantage à un immense bouquet qu'à une banlieue résidentielle.
1: Valérie Castera avec la BCDR de la Côte d'Azur, que vous retrouvez évidemment en livre, oui, parce que c'est aux éditions Giulietta, mais aussi en podcast à tout moment sur notre application ici. Allez, la chronique du docteur Kirzak qui arrive. Julie, j'ai une devinette à vous faire faire. Tendez l'oreille si je vous fais...
2: Ça va, c'est pas trop dur.
1: Ouais. Alors, c'est quoi ?
2: Moustique.
1: Mais oui. Et on va se protéger des moustiques naturellement dans les prochaines minutes. Vous noterez quand même mon talent.
2: Ah ouais, très belle interprétation. Voilà.
1: Il y en a pas beaucoup, donc il faut en profiter. 8h52 avec Eurythmics, Here Come the Rain Again. Et on se retrouve dans les prochaines minutes pour se protéger des moustiques. Et forcément, c'est utile en plein cœur de l'été.

0: Annie Lennox au chant avec ce groupe Eurythmics au cœur des années 80 et Come the Rain Again. Bonjour Dr Kirzek.
1: Bonjour Richard.
0: Cet été on le passe en pleine forme grâce à vos conseils santé. Ce matin on évite les moustiques naturellement et c'est essentiel.
1: C'est vrai que ces petites bêtes nous gâchent les apéros, les nuits, parfois même les vacances, ce petit bzzz qui vous empêche de dormir et puis soudain, ah, silence, et là c'est la démangeaison qui arrive. Alors oui, on a tous envie de les envoyer valser, mais sans forcément s'enduire de produits chimiques. Alors, soyons honnêtes, les moustiques ne sont pas tous égaux devant nos fragrances corporelles. Il y a des peaux à moustiques, et vous êtes toujours demandé pourquoi votre voisin se faisait dévorer pendant que vous, vous sirotiez tranquillement votre apéro sans alcool. Eh bien, le moustique femelle, oui, c'est toujours la dame qui pique, et est attirée par trois choses. Le CO2 que l'on expire, que l'on transpire, certains acides présents qui vont les attirer, et puis notre transpiration, bien sûr, qui va là aussi attirer. Il y a des transpirations à moustiques. Après, on peut rajouter les petits vêtements sombres, la couleur, chaleur corporelle et même le groupe sanguin. Tout ça, c'est des déterminants pour avoir une peau à moustiques. Et si vous êtes une cible, c'est pas de votre faute, c'est juste que votre parfum naturel plaît aux moustiques. Attention, la piqûre elle-même n'est pas qu'une simple gêne. Le moustique tigre, par exemple, on sait que c'est pourvoyeur de maladies, la dengue, le chikungunya ou le zika. Donc, c'est important de se protéger. C'est vraiment un enjeu de santé publique, surtout pour les plus fragiles.
0: Et alors, docteur, c'est quoi les répulsifs naturels vraiment efficaces et ceux qui ne servent à rien? Parce qu'entre la citronnelle, l'eucalyptus, les bougies, les gadgets à ultrasons, on s'y perd un petit peu, hein.
1: La star des répulsifs naturels, c'est l'eucalyptus citronné, mais pas n'importe lequel. En fait, il y a un ingrédient qui s'appelle le PMD. Allez, je vous épargne ce que ça veut dire, mais ce PMD, on le trouve dans l'huile d'eucalyptus citronné transformée. C'est le seul répulsif naturel qui est aussi efficace que le DEET chimique. Ça, c'est le plus puissant des répulsifs. Ça peut donner une protection jusqu'à 7 heures, mais attention, l'huile essentielle d'eucalyptus citronné pur, elle perd son efficacité bien vite. Donc, dans le spray, faut chercher la mention PMD. Sinon, c'est pas la même chose. Deuxième conseil, la citronnelle de Java, ça c'est une bonne option. C'est une huile essentielle qui est naturellement riche en produits qui vont être des répulsifs pour les moustiques, mais l'efficacité s'estompe rapidement, donc il faut réappliquer toutes les heures. Ensuite, on peut fabriquer son propre cocktail maison. Allez, un peu d'huile essentielle de citronnelle, des gouttes d'eucalyptus, un peu de géranium, pourquoi pas, mais attention aux huiles essentielles, c'est avec modération, voire il faut éviter chez les enfants et les femmes enceintes. Et puis on parlait des arnaques ou des pièges, les bracelets anti-moustiques, les prises électriques à ultrasons, les bougies, etc. Souvent ça marche pas et par contre ça coûte un peu trop cher. Allez, bon été, bonne santé à l'écoute d'ici bien sûr.
0: Merci docteur et rendez-vous sur l'application ici pour d'autres conseils santé.
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0: Avec la chaleur. Bonjour Jean Reynaud.
5: Bonjour Richard, bonjour à tous. La canicule bien présente en ce moment sur la Côte d'Azur. Alors c'est vrai que les pics de chaleur sur la Côte d'Azur, c'est pas nouveau, mais avec le réchauffement climatique, le phénomène s'accentue. Les températures sont-elles encore plus élevées ces dernières années? Les villes doivent donc s'adapter. Mais alors comment repenser la ville à l'heure du réchauffement climatique? Quels aménagements? Comment végétaliser intelligemment? On va se poser la question et se partager aussi des solutions concrètes avec Olivier Zara, il est architecte taniste et spécialiste de l'aménagement urbain. Vous pourrez donc poser vos questions aussi au 04 93 82 03 04 parce que je crois qu'on est tous à la recherche d'un peu d'air frais en ce moment.
0: C'est donc une émission rafraîchissante.
5: Exactement. Et Richard, on vous retrouve aux alentours de 10h30. On parlera notamment des nuits du Sud.
0: Tout à fait.
5: De Vence, dans Ici, ça marche. À tout à l'heure.
0: À tout à l'heure.
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5: Mercredi 15 juillet, merci d'être avec nous sur la radio Ici Azur. Il est 9h. L'actualité dans les Alpes-Maritimes, c'est avec vous, Julie Munch. Et maintenant, quel chemin reste-t-il à parcourir?
6: 10 ans et un jour après l'attentat du 14 juillet 2016 à Nice, alors que l'information judiciaire sur la sécurisation de la promenade des Anglais ce soir-là est toujours ouverte. Lors de sa prise de parole, Stéphane Herbst, le coprésident de l'association de victimes Promenade des Anges, est revenu lors de la cérémonie d'hier soir sur les procédures judiciaires et veut faire passer un message.
7: Il y a eu le procès en première instance, puis l'appel, puis le rejet du pourvoi en cassation il y a quelques mois. 3 procédures, presque 10 ans. 10 ans pour que la justice referme enfin la dernière porte sur les auteurs de cette nuit-là. Ce chapitre est désormais clos, mais il en reste un autre, ouvert depuis 8 ans. celui des failles de sécurité. 8 années de silence. Comme si la vérité sur ce qui n'avait pas été fait pouvait attendre. Nous n'avons jamais abandonné. Nous avons obtenu la requalification, puis le dépaysement de cette instruction. Aujourd'hui encore, elle avance. C'est une instruction. Ça n'est pas un souvenir. Ce dossier est vivant. La dernière vérité n'est pas encore dite, mais est enfin en marche.
6: Et lors de la cérémonie Place Masséna hier soir que vous avez suivi en direct sur Ici Azur, les autres représentants des 3 autres associations de victimes ont également pris la parole. Pour les victimes, justement, le maire de Nice, Éric Ciotti, annonce aussi ce matin sur Ici Azur que la ville va bien sûr poursuivre le devoir de mémoire au-delà des 10 ans.
8: Il ne faudra pas oublier, hier soir j'ai fait une promesse à une famille qui a perdu... Beaucoup de proches, ils m'ont dit, promettez-moi qu'il y aura toujours les faisceaux, promettez-moi que c'est pas la dernière fois. C'est la crainte des familles qu'on oublie, qu'il y ait eu ce point d'orgue, et puis qu'on passe à autre chose. Eh bien, je combattrai cet oubli, il faut que la mémoire soit là, et c'est pour cela aussi que nous allons ouvrir un espace dans le musée Masséna, spécialement dédié à la mémoire de cet attentat qui fait désormais partie de l'histoire de Nice, de l'histoire tragique, mais de l'histoire de Nice aussi.
6: Ouverture prévue d'ici l'automne, selon le maire, et puis l'exposition sur la promenade du Paillon restera aussi tout le mois d'août, au lieu de se terminer fin juillet. Éric Ciotti, qui était notre invité ce matin, qui est revenu également sur son émotion aussi lors des cérémonies d'hier soir, la première place Masséna, et ensuite le spectacle de drones à 22h. Un spectacle, des moments qui ont marqué les esprits des Azuréens, des Niçois, suivi de l'allumage des 86 faisceaux en hommage aux 86 personnes décédées. Des milliers de personnes ont assisté à ces commémorations sur la promenade des Anglais. Certaines ont vécu le drame de près, d'autres étaient simplement venues témoigner de leur soutien ou faire vivre la mémoire des victimes.
9: Beaucoup d'émotions, beaucoup de retenue de la part du public, même si on sent qu'il y a encore beaucoup de colère par rapport à ce qui s'est passé.
10: On était dans la pudeur, dans la décence, et en même temps c'était extrêmement émouvant.
11: C'est important parce que c'était un événement qu'on ne peut pas oublier en venant de Nice, et surtout que voilà, c'est pour surtout rendre victime de l'attentat à une personne que j'ai perdue, une amie d'enfance qui était dans l'attentat.
12: Ça fait du bien, surtout le film qui a été fait, ça je m'y attendais pas, franchement c'est super bien. Bah après ça rappelle toujours les mauvais souvenirs, on va dire de la journée, on va dire que ça va, mais arrivé le soir on sait qu'on s'approche de cette fameuse heure, donc c'est un peu plus compliqué.
13: C'est important de se remémorer ça, de jamais l'oublier, et c'est aussi une belle chose à voir et une belle façon de s'en rappeler.
6: Et sur notre appli, vous retrouvez tous nos reportages sur ces commémorations en photo et en vidéo.
5: Le reste de l'actu qui continue avec cette grève à Ligne d'Azur.
6: 2 syndicats de transport de la métropole niçoise sont insatisfaits des négociations annuelles et obligatoires. Ils appellent donc à la grève. Aujourd'hui, plusieurs lignes circulent en horaire du dimanche et jour férié. C'est le cas des 3 lignes de tram et de très nombreuses lignes de bus. On vous a mis tout le détail sur notre site internet.
5: 9h04 sur votre radio ici à Juron. On connaîtra ce soir l'adversaire des Bleus pour la petite finale.
6: Et oui, ce sera soit l'Argentine, soit l'Angleterre pour cette petite finale samedi, puisque l'équipe de France est éliminée du mondial et ne jouera pas la vraie finale après sa défaite 2-0 face à l'Espagne en demi-finale hier soir. Une défaite logique pour le capitaine des Bleus, Kylian Mbappé.
14: On n'a pas fait le match qu'on voulait faire, que ce soit tactiquement, que ce soit même techniquement, que ce soit dans le niveau global qu'on a fourni. Et quand tu fais pas ce que tu es censé faire dans une demi-finale de Coupe du Monde, tu gagnes pas. L'Espagne a respecté son plan, a respecté ce à quoi elle est fidèle. Une équipe qui aime avoir le contrôle du ballon, qui aime contrôler le tempo du match. Notre objectif c'était de venir les chercher haut pour pas installer ce faux rythme, parce que dans le contrôle du jeu ils sont meilleurs que nous. Et on n'a pas réussi à faire ça, et je pense qu'il y a eu trop d'approximations techniques, et on n'a pas su leur faire mal quand on devait leur faire mal.
6: Et Angleterre-Argentine, c'est ce soir à 21h.
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6: Quel programme dans le ciel azuréen aujourd'hui?
5: Eh bien écoutez, on conserve cette vigilance jaune canicule aujourd'hui, du fait des températures toujours élevées la nuit sur le littoral, 27 degrés en moyenne la nuit prochaine. Pour aujourd'hui, le soleil est bien présent dans les Alpes-Maritimes. Attention quand même, des risques d'orage sont attendus cet après-midi dans le moyen et le haut pays, avec même quelques averses du côté de Tende. Pour les températures, elles sont encore chaudes. Comptez 34 degrés pour les maximales à Puget-Théniers selon Météo France. 33 degrés à Guillaume, 32 à Saint-Martin-du-Var, 31 dans le Pays Grassois, à Grasse, Roquefort-les-Pins ou encore au Piau. 31 aussi à Antibes-Baïkane, 30 à Carros. On aura aussi 30 degrés à Vence et la Colle sur Loue. Et puis 29 degrés à Nice et Monaco. Demain, journée un peu plus nuageuse avec des maximales de 34 degrés attendues dans les terres selon Météo France. Pour ce qui est de la route, eh bien en ce moment, vous rencontrez quelques ralentissements à Cagnes-sur-Mer sur l'avenue de Cannes et puis du côté de Saint-Laurent-du-Var aussi en direction de l'ouest du département. Là aussi sur l'A8, 10 minutes de temps de trajet en plus en direction d'Antibes.
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5: On commence la matinée ensemble en musique avec Daniel Balavoine qui nous parle du chanteur à 9h06. Très belle matinée à tous.

0: cri du cœur de Daniel Balavoine en 1978. Déjà Daniel Balavoine, donc avec son titre Le Chanteur, 9h10.
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0: À l'heure du réchauffement climatique et de l'inaction de nos dirigeants, peut-on vraiment

0: changer les choses à l'échelle locale. C'est notre sujet ce matin dans le dossier du jour. Comment réadapter notre habitat, nos communes azuréennes pour faire face à ces périodes de canicule? Vos idées, vos questions, vous les posez en direct pendant une heure au 04 93 82 03 04. Et en plateau, on est avec Olivier Zara. Il est architecte, aniste, spécialiste des questions d'urbanisme et membre de l'agence ACA. Bonjour Olivier.
1: Bonjour Jean.
0: Merci d'être avec nous. Alors vous allez d'abord nous expliquer en quoi consiste votre métier. Architecte, donc spécialiste, j'allais dire, de l'urbanisme. En tout cas, vous vous occupez des bâtiments, de construire des bâtiments, c'est ça, collectif pour les personnes?
1: Alors tout à fait, c'est vrai qu'à l'agence, on est particulièrement orienté sur la question du logement collectif. Donc vous savez, c'est ce qu'on appelle généralement les immeubles de la promotion immobilière. Donc c'est de la production de logements à caractère privé, c'est-à-dire que nos clients, les promoteurs, ont des fonds privés, contrairement au marché public plus classique que vous devez entendre aussi. La question du logement, du coup, elle concerne le logement collectif, mais aussi les villas individuelles. Et à l'agence, on a l'occasion de travailler sur ces deux thématiques de manière parallèle.
0: Pourquoi, selon vous, aujourd'hui, avec l'urgence climatique, parler d'architecture et d'urbanisme quand on parle de climat, ça va de soi et ça va être un véritable enjeu?
1: Alors, j'aurais dit que ça va pas forcément de soi initialement, mais finalement c'est peut-être révélateur d'une certaine frustration. Peut-être que les gens souffrent de la chaleur à l'intérieur de leur logement et considèrent que le logement n'est plus cette barrière, vous savez, ce cocon, cette protection par rapport aux intempéries, au climat, à la canicule. Donc l'architecture devient pointée du doigt, au même titre que l'urbanisme d'ailleurs, la ville à une autre échelle, comme n'étant pas capable de donner des solutions face aux défis climatiques.
0: Parce que ce que vous nous dites, c'est que pendant des années, surtout ces dernières années, on a pensé l'architecture et surtout à construire pour répondre à des besoins très personnels, presque égoïstes. Et aujourd'hui, on se retrouve avec une architecture moderne qui n'a plus vraiment de sens.
1: Alors, c'est vrai qu'on aurait envie de refaire un tout petit peu d'histoire de l'architecture. Et c'est vrai qu'à partir du début du XXe siècle, quand le mouvement moderne a commencé à pointer son nez, on a eu des considérations sur la création, sur l'architecture, sur les bâtiments et le logement, qui ont commencé à être de plus en plus abstraites, à se délocaliser pour devenir quasiment internationales. On a une architecture, finalement, qui est transposable d'un pays à un autre, d'une région à un autre. Et on a finalement nié ce qu'on pourrait appeler le régional ou l'architecture vernaculaire, c'est-à-dire une architecture qui tout simplement est ancrée dans son sol, dans son territoire, et qui utilise la connaissance ancestrale finalement des vents, de l'ensoleillement, du climat, tout simplement.
0: Exactement. Donc ce que vous nous dites, c'est qu'il va peut-être falloir regarder en arrière, parce que mine de rien, on n'a pas inventé l'eau chaude, mais il y a quelques années déjà en arrière, il y avait des solutions assez concrètes.
1: Alors tout à fait. C'est assez perturbant à l'heure de l'intelligence artificielle, de toute la technologie qu'on connaît tous et qui berce nos quotidiens, de se dire que finalement, il y avait beaucoup de choses très intelligente, beaucoup plus simple, beaucoup plus de bon sens aussi, avant. Et ça passe notamment par une meilleure connaissance du savoir-faire local et des considérations du territoire, encore une fois, qui changent selon qu'on soit en Bretagne ou à Nice, par exemple. Il faut bien imaginer qu'on n'a pas les mêmes contraintes de climat. Donc il faut plutôt retourner vers ces architectures qui sont locales, plutôt que de partir vers des choses qui sont un peu plus photocopiables, on va dire, d'un pays à un autre. On pourra parler de certains exemples, comme l'architecture qu'on dit californienne, par exemple, les villas californiennes, vous savez, qui n'ont pas forcément grand-chose à faire selon le pays où on se trouve.
0: Exactement. Est-ce que vous pensez aujourd'hui que les communes des Alpes-Maritimes, elles ont conscience qu'il va falloir changer cet aménagement, entre guillemets?
1: Alors, on sent que le débat presque médiatique et politique autour de la question du climat ressort au niveau des discussions qu'on peut avoir avec les pouvoirs publics, avec les mairies, avec l'ensemble des intervenants qui participent à l'existence des projets, tout simplement, à la réalisation des projets. Mais on va vraiment à l'encontre d'une inertie qui dure depuis des décennies pour essayer de revenir avec un peu plus d'humilité, finalement, au bon sens dont je parlais tout à l'heure.
0: On va continuer d'en parler avec vous ici sur la Côte d'Azur. La chaleur n'est pas une nouveauté, même si aujourd'hui elle s'accentue. On va voir que ça devient petit à petit le défi central. Comment peut-on changer les choses à l'échelle du bâti? On continue d'en parler avec vous, Olivier Zara. Comment repenser les villes à l'heure du réchauffement climatique ici sur la Côte d'Azur? Quelle solution? C'est notre sujet dans le dossier du jour. Et d'ailleurs, vous voulez nous donner vos solutions. Vous vivez peut-être dans une maison avec des murs qui sont peut-être plus massifs, entre guillemets. Vous arrivez à faire des courants d'air. Venez nous le dire au 04 93 82 03 04.

0: Die Die, c'est le titre de la Coupe du Monde qu'on a peut-être un petit peu moins envie d'entendre aujourd'hui, mais bon, écoutez, on se fait quand même plaisir avec Shakira.
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0: Avec des canicules de plus en plus fréquentes, un thermomètre qui ne cesse de grimper, et des solutions qui ne sont bonnes que sur le court terme et surtout énergivores, comment repenser nos villes azuréennes à l'ère du réchauffement climatique et des canicules répétées? C'est notre sujet ce matin dans le dossier du jour. On est avec Olivier Zara, il est architecte à Nice et spécialiste de l'aménagement urbain. C'est vrai qu'Olivier, ici les grosses chaleurs sont habituelles depuis quelques années, ça s'accentue avec le réchauffement de la mer aussi. On est à Nice par exemple dans un vrai îlot de chaleur, c'est ça? On peut le contrer cet îlot de chaleur?
2: Alors effectivement, la région connaît tout à fait le sujet de la surexposition aux canicules, aux températures estivales particulièrement impactantes.
0: C'est pas nouveau.
2: C'est pas nouveau. Ce qui est intéressant, c'est de voir dans ce qu'on appelle le tissu urbain, la ville, pour le dire plus clairement, historique de la ville, on a des adaptations sur la forme des rues, la forme des bâtiments, leur rapport à la hauteur par rapport à la largeur de la rue. On pense par exemple très rapidement au Vieux-Nice. Regardez le Vieux-Nice qui est constitué finalement par une série de petites ruelles, de venelles qui permettent à la brise de passer et de jamais avoir un trottoir qui est surexposé au soleil et qui générerait finalement un îlot de chaleur comme on vient de l'évoquer. Donc la vieille ville est presque plus favorable à la gestion de la surexposition au soleil, tandis que d'autres éléments urbains, d'autres parties de la ville qui ont évolué plus récemment ont tendance à être dans des proportions qui sont beaucoup moins ombragées, avec des places qui reçoivent beaucoup plus d'ensoleillement, et on se retrouve, si le sol est minéralisé, avec cet effet d'îlot de chaleur et les températures qui montent très vite.
0: Donc ce que vous nous dites, c'est que là où la cité s'est créée, donc c'est-à-dire le Vieux-Nice, on rappelle, la colline du château, ça s'est ensuite développé tout autour, ça fait partie des exemples pour faire face à cette chaleur. Pourtant, on a encore un petit peu chaud quand on se balade dans le Vieux-Nice.
2: Alors tout à fait, l'idée c'est qu'il faut accepter de vivre avec la chaleur. On ne va pas pouvoir effacer ça. La question c'est plutôt de venir puiser dans l'histoire ou dans d'autres cultures même des exemples de tracés urbains, de formes de villes qui permettent de s'adapter et de vivre avec cette chaleur. On parlait du Vieux-Nice, mais ça fait de suite écho avec des villes qu'on a en Afrique du Nord, par exemple, ou dans la Médina, la vieille ville. On se retrouve aussi avec ce principe de fenêtres très peu présentes sur les murs extérieurs pour éviter de faire rentrer le soleil, des venelles très ombragées systématiquement, qui permettent à l'air de passer et qui vont ventiler comme ça tout le tissu de la ville ancienne.
0: Et des points d'eau au centre?
2: Alors là, on parle par exemple de ce qu'on pourrait appeler le module de la ville, finalement, le riad qui est l'élément constitutif de la Médina, et qui est, vous le connaissez probablement, mais c'est ce bâtiment qui est retourné vers lui-même, vers un patio central largement ouvert, et on y trouve en cœur de ce patio ce qu'on appelle le Wasteldar, la fontaine qui vient du coup, avec cette ventilation et cette eau, générer beaucoup de fraîcheur pour un habitat qui est pourtant dans des conditions climatiques très rudes.
0: Alors il y a quand même des exemples concrets, récents, qui permettent aujourd'hui de rafraîchir la ville avec de la végétalisation. On parle par exemple de la coulée verte, ça c'est un bon exemple?
2: Alors, c'est forcément un exemple qui est favorable par rapport à ce qu'on vient d'évoquer. Il y a un sujet culturel quand même. On sait qu'à Nice, ça a remué beaucoup de problématiques parce qu'il y a eu la destruction, on a dû passer par la démolition finalement d'éléments emblématiques de la ville auxquels beaucoup de Niçois étaient attachés. Donc on se rend compte que pour avancer vers des solutions, on va dire, favorables au rafraîchissement urbain, il faut parfois aller à l'encontre de ce qui est bâti et de toute la culture qui s'y accroche.
0: Et ça peut être compliqué, évidemment, sauf que derrière, il n'y a que des effets positifs, c'est ce que vous nous dites ce matin.
2: Alors, il y a forcément les effets positifs. Il y a l'agrément d'avoir un parc urbain et la végétation et la nature qui revient. Vous savez, ça fait écho à ce qu'on appelle la trame verte et bleue, c'est-à-dire cette trame qui vient dans les villes amener de la végétation, de la perméabilité des sols, qui vient amener donc plus de pleine terre, plus de terre dans laquelle la végétation peut prendre appui, de la faune aussi, qui peut revenir peupler nos villes. Donc forcément, c'est bien pour ça. C'est bien aussi pour l'effet sur la fraîcheur, puisqu'on sait que ça fait descendre de quelques précieux degrés, j'ai envie de dire, le cœur de la ville. Mais comme je vous le dis, tout ça doit s'accompagner dans une démarche collective qui comprend les enjeux et qui est prête à faire certains sacrifices.
0: Ouais. On va parler d'ailleurs dans quelques instants de la climatisation, voir si c'est une bonne chose, comment la limiter. Olivier Zara, vous êtes avec nous, architecte spécialiste de l'urbanisation à Nice. Comment repenser nos communes à l'ère du réchauffement climatique? C'est notre sujet ce matin. Vous avez des questions à poser à notre spécialiste à 04 93 82 03 04.
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0: Le dossier du jour s'intéresse justement au réchauffement climatique. Comment faire face dans nos villes? Quels aménagements aussi? Mais pour le moment, place à Tracy Chapman pour la musique. Donc...

0: Talking About Revolution, Tracy Chapman à 9h28.
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0: Face aux canicules qui se répètent aux températures de moins en moins supportables, il va désormais falloir repenser nos communes à l'échelle du bâti, de l'aménagement. Des solutions sont encore possibles. La végétalisation aussi en jeu, hein, pour plus de fraîcheur. On en parle avec Olivier Zara. Il est architecte spécialiste de l'urbanisme à Nice au sein de l'agence ACA. Olivier, c'est intéressant. Vous nous dites que nos anciens avaient déjà quelques temps d'avance. Par exemple, les villages grecs ont été pensés pour faire face à la chaleur.
2: Alors, tout à fait, c'est un des exemples qui est assez facile de visualiser, mais on a, vous savez, ces maisons peintes de blanc qui réfléchissent largement la lumière, donc on voit déjà que la couleur fait aussi partie des réponses au surensoleillement, tout simplement. Donc cette capacité que la couleur a d'emmagasiner la chaleur, ou au contraire, en reflétant le rayon lumineux, d'éviter d'emmagasiner cette chaleur, c'est une des solutions qu'on trouve donc en Grèce, qu'on trouve aussi en Tunisie. Vous connaissez peut-être la ville de Sidi Bou Saïd aussi, qui est très connue pour cette architecture de blanc et de persienne aussi bleue, très très très marquée. La persienne, par exemple, ça fait partie du vocabulaire architectural très présent à Nice, mais qui est d'un bon sens incroyable. C'est comment se protéger du soleil tout en laissant passer la ventilation. Mmh. Donc des dispositifs aussi simples et efficaces, et bien finalement ça date. Mmh. Et il faut qu'on s'en inspire.
0: On a aussi des moyens simples, hein, vous l'avez dit, de mettre en place de la ventilation, repenser l'orientation des bâtiments. Ça aussi, c'est un objectif.
2: Alors en fait, je vais encore reparler de bon sens, mais finalement, il faut privilégier ce qu'on appelle une bonne conception plutôt que de compenser une mauvaise conception par des équipements. Tout simplement, prendre un terrain avec ce qu'il vous offre, c'est-à-dire sa pente, sa topographie, son orientation, et positionner le bâtiment. Alors qu'il s'agisse d'une villa ou d'un immeuble de logement collectif, peu importe, c'est le même sujet, le même travail. Il faut faire en sorte qu'on oriente finalement le bâtiment, ses ouvertures, qu'on va plutôt favoriser selon l'ensoleillement pour s'en prémunir, ou au contraire pour venir chercher une lumière importante. Et la protection par rapport aux matériaux qu'on va mettre en façade, la définition de la toiture. Donc si vous voulez, tout ça, ça ne coûte pas plus cher. C'est de la bonne conception. Si vous avez travaillé sur ces axes dès le départ, vous n'avez pas besoin de compenser avec de la climatisation, par exemple.
0: Et justement, en termes de matériaux, qu'est-ce que vous proposez aujourd'hui pour réaménager justement l'espace urbain et faire face à la chaleur ?
2: Alors, les matériaux, on est capable maintenant d'avoir des fiches techniques qui sont en corrélation avec la norme en vigueur, qui vous présente des bétons bas carbone, qui vous présente finalement des isolants à base de chanvre, par exemple, donc qui sont ce qu'on appelle biosourcés, donc qui n'ont pas d'impact au moment de leur production sur l'environnement. Donc tous ces matériaux-là, par exemple, vont pouvoir réduire l'impact au moment de leur production, leur acheminement, puisqu'on va chercher aussi des matériaux qui sont plutôt locaux. Et on va avoir ensuite des caractéristiques techniques qui sont vraiment liées aux matériaux en soi, qui vont permettre d'avoir une meilleure inertie, qui vont avoir ce qu'on appelle aussi un meilleur déphasage, c'est-à-dire une capacité à freiner l'entrée de chaleur pendant la journée et au contraire, pendant la soirée, à diffuser doucement cette chaleur. Donc ça, c'est ce qui existe actuellement. Et vous avez aussi des exemples qui sont peut-être un peu plus exotiques, quoi qu'on en trouve naturellement en France depuis plusieurs siècles, mais qui sont des constructions à base de terre crue, à base de paille, des choses qui sont forcément pas cohérentes avec du logement collectif. On va éviter de construire en paille un immeuble sur 6 étages, mais on peut venir chercher dedans, selon le type de projet, des solutions qui sont vraiment naturelles.
0: Donc le revêtement des sols, ça a aussi un impact.
2: Tout à fait, le revêtement des sols a un énorme impact, déjà par rapport à ce qu'on évoquait tout à l'heure sur cette capacité à emmagasiner la chaleur, puis à la redistribuer ensuite, mais aussi pour autre chose qui est la capacité du sol à laisser percoler l'eau, à laisser infiltrer l'eau, tout simplement.
0: Olivier Zara avec nous pour nous donner justement des solutions, repenser l'aménagement du territoire avec ce réchauffement climatique. D'ailleurs, vous avez peut-être des solutions que vous mettez à l'échelle de votre appartement. Vous avez un logement innovant, peut-être votre maison en pierre permet de conserver la chaleur. Eh bien, venez, on échange, on en parle au 04 93 82 03 04 ce matin.
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0: Pour le moment, place aux idées de sortie avec votre agenda ici Express. On parle des nocturnes de la Villette Frucy lundi soir avec Linda Lemay, 30 ans de carrière, des chansons qui font du bien. 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D'ici là, ce vendredi au Palais des Festivals de Cannes, le concert exceptionnel de Chris Isaac vous attend. Il vient d'avoir 70 ans, charismatique, élégant sur scène. La star Chris Isaac promet une soirée riche en émotions, portée par sa voix unique. Et en fait, si vous avez peut-être un bon plan près de chez vous, vous pouvez nous envoyer un message ou un vocal sur le WhatsApp de la radio au 04 93 82 03 04.
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0: À 04 93 82 03 04, c'est le numéro pour interagir. Vous pouvez d'ailleurs poser vos questions à notre spécialiste dans le dossier du jour. On parle réaménagement urbain, du fait du réchauffement.

0: Magnifique balade de signé Jean-Louis Aubert, pardon, et le groupe Téléphone avec Le Jour s'est levé, 9h39.
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0: Face au réchauffement climatique, le rôle des médias est essentiel pour alerter et plus qu'alerter, trouver aussi des solutions. Le constat est là, la planète se réchauffe, l'activité humaine y est plus que pour quelque chose. Et si l'on veut changer la tendance, il va donc falloir s'adapter en réaménageant le territoire, trouver des solutions pour vivre dans une Côte d'Azur peut-être plus respirable. Alors comment réaménager la ville à l'heure du réchauffement climatique? On en parle avec Olivier Zara, il est architecte avec nous à Nice au sein de l'agence ACA. Et puis Olivier, on prend aussi évidemment les auditeurs qui souhaitent vous poser des questions. C'est le cas de Annie. Excusez-moi, pour le prénom, je redemande à Mario, il n'est pas là. Quel est le prénom? On va réussir. Ben, on va la prendre à l'antenne, on va lui demander directement. Bonjour, Marie.
3: Bonjour.
0: Merci, excusez-moi. Normalement, on a un petit écran allumé avec les prénoms des personnes qui passent. Écoutez, là, il était éteint. Même si Mario m'a transmis votre prénom il y a quelques instants, on va dire que c'est la chaleur qui m'a fait oublier tout ça. Marie, donc.
3: C'est pas grave.
0: Exactement. Marie, vous habitez à Nice. Vous allez pouvoir poser votre question. Alors, peut-être un constat, peut-être une question. Vous allez nous dire tout ça.
3: En fait, moi, j'appelais surtout pour dire que la chaleur, moi, j'ai 84 ans, hein, donc moi, la chaleur, je l'ai bien sûr toujours connue quand il y en avait, hein. J'habitais à la campagne, il y avait l'air qui était pur, et maintenant, la chaleur, on la supporte plus parce que c'est pollué. Et quand on respire, on sent bien cette pollution qui nous rend même allergique, et qu'il y a beaucoup de personnes qui ont des crises d'asthme. C'est pas le soleil. Le soleil, il a toujours été là, il sera toujours là. Le problème, c'est la couche d'ozone qui est abîmée. C'est toutes ces choses modernes qu'on a mal utilisées. La science, c'est bien. On trouve beaucoup de belles choses pour les maladies, pour plein de choses. Mais elle n'est pas employée à bon escient.
0: Donc voilà. Marie, c'est le constat que vous faites, et ce que vous nous dites, c'est que la pollution joue aussi un rôle très important. Olivier Zara, vous êtes d'accord avec ça?
4: Oui, tout à fait. Ça fait partie des gros inconvénients de la ville en général, qui a évolué avec une densité du trafic. À Nice, on le voit très bien avec la voie rapide qui traverse l'intégralité de la ville. Et puis de l'autre côté, on a la promenade des Anglais et enfin l'autoroute, les trois axes qui permettent de traverser la ville avec le volume de voitures que ça représente. On imagine bien que forcément, ça a un impact assez fort. On a l'aéroport aussi à côté, donc je comprends que ces préoccupations fassent aussi partie du bien-être en ville.
0: Et je crois que vous vouliez rebondir d'ailleurs, Olivier, sur ce que nous dit notre auditrice, parce que pour vous, la solution, ce n'est pas de continuer à construire, justement, continuer de construire sur de manière dense, entre guillemets.
4: Alors, je reste convaincu que le gros problème de notre époque, c'est ce qu'on appelle l'étalement urbain, c'est-à-dire de continuer de construire sur des territoires qui sont, on va dire, vierges, sanctuarisés actuellement, des territoires qui sont à l'état naturel. Il faut préserver ça, il faut le préserver au maximum. Et au contraire, il faut apprendre à travailler la ville sur la ville, donc c'est-à-dire favoriser plutôt la hauteur que l'étalement en plan. Voilà. Donc tout ça, par rapport à ce qui vient d'être dit avec votre auditrice à l'instant, ça sous-entend qu'il y a une gestion des trafics, notamment routiers, qui doit aller de pair avec cette densité de population qui va augmenter dans une ville. C'est une autre thématique, mais qui est forcément liée à celle de la croissance de la population dans une ville qui grandit au travers de ces bâtiments qui prennent de la hauteur.
0: Merci. Anne, vous êtes toujours avec nous ?
3: C'est Marie.
0: Marie, pardon, excusez-moi. Marie, vous êtes toujours avec nous. Et surtout, j'avais une question, justement. Vous habitez où? Vous êtes dans un appartement. Est-ce que vous arrivez quand même à rafraîchir votre endroit de vie?
3: Alors, oui, franchement, j'ai beaucoup, beaucoup de chance. Je suis dans le quartier Saint-Roch. J'ai une maison avec un jardin. Et la maison, elle est de 1920. Donc, elle a déjà des murs de 60.
0: C'est ce que vous disiez, Olivier, finalement.
4: Tout à fait. Donc là, on revient vers un des principes de base, finalement, de l'inertie de la paroi. Donc un mur épais permet de mieux déphaser le passage de l'énergie du soleil d'un côté vers le logement à l'intérieur. Donc ça permet de faire un meilleur frein de la montée en température et ça finit au cours de la soirée par diffuser la chaleur plus doucement.
0: Merci en tout cas Marie d'être passée avec nous à l'antenne sur la radio ICI Azur. Dans quelques instants on va prendre Monique aussi qui avait une question à poser à notre spécialiste. On parle du réchauffement climatique, justement comment réussir à bien rafraîchir son logement. On en parle donc jusqu'à 10h dans le dossier du jour.
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0: C'est un duo musical étonnant et détonnant. Vianney et Kenji Girac avec leur titre Le Feu, 9h45. La última vez, lo que ya.

0: Kenji Girac et Vianney avec le titre Le Feu, 9h49.
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0: Avec des canicules de plus en plus fréquentes ici dans les Alpes-Maritimes, un thermomètre qui ne cesse de grimper et des solutions qui ne sont pas bonnes sur le long terme. Comment repenser nos villes azuréennes à l'ère du réchauffement climatique et surtout vos logements. On en parle ce matin avec Olivier Zara, il est architecte à Nice, spécialiste de l'urbanisation. Olivier, on n'a pas encore évoqué la question de la clim. C'est vrai qu'on entend beaucoup ce mot en ce moment dans les médias et finalement c'est une fausse solution à court terme, en plus énergie.
2: Alors, tout à fait, on le sait individuellement, on est tous intéressés par climatiser notre logement si on est dans des conditions un quotidien à souffrir de la chaleur, etc. On est tous les premiers contents d'installer la clim chez soi, mais la réalité c'est que on revient sur le principe que je vous évoquais tout à l'heure. On est en train de compenser par des équipements une mauvaise conception. On va, en refroidissant notre salon, avoir tendance à réchauffer, par exemple, l'arrière-cour de notre immeuble, ou même le trottoir du voisin. Donc l'idée, c'est qu'on...

0: naturel, donc le simple fait d'avoir des ouvrants, des fenêtres sur une façade et d'autres fenêtres sur une façade opposée permet tout simplement, en ouvrant les deux extrémités de l'appartement, de créer un courant d'air naturel qui va permettre de faire baisser la température. C'est quelque chose de tellement évident qu'on oublie souvent d'en parler. Mais pour arriver à faire ça, ça sous-entend que le plan d'étage de votre immeuble, par exemple, a été pensé, conçu, pour permettre que votre appartement ait au moins deux façades accessibles. Mmh. Et c'est ce qu'on appelle donc le logement traversant. Être capable de dessiner, au travers d'un projet immobilier, de plusieurs dizaines, par exemple, d'appartements, la majorité de ces appartements doit avoir la capacité à venir chercher de l'air frais, par exemple, sur une façade est, tandis que la façade ouest, en fin de journée, est en train de surchauffer. Donc, ça vous permet, avec des solutions physiques très simples, et qui sont absolument pas coûteuses, d'éviter de devoir compenser par ce qu'on vient d'évoquer, c'est-à-dire la climatisation.
1: Alors comment on peut s'y mettre justement concrètement quand vous nous dites les solutions physiques, elles sont simples? Est-ce que dans certains appartements on peut s'y mettre? C'est essayer de créer un courant d'air dans un premier temps?
0: Alors il y a deux échelles de travail. Il y a ce qu'on fait sur les nouveaux projets. Donc c'est forcément bien plus facile de prendre le crayon et de dessiner un immeuble qui va favoriser ce que je viens de vous proposer, de multiplier donc les ouvertures sur plusieurs façades. Ça, c'est notre travail d'architecte, d'urbaniste, de promoteur aussi. Donc tous les opérateurs qui travaillent sur la constitution de la ville de demain, ça fait partie des prérogatives que nous devons intégrer dans notre cahier des charges. Par contre, votre question porte plutôt sur le logement existant, sur le logement ancien. Donc, si on reprend aussi le fil de la discussion, si votre logement est suffisamment ancien pour avoir cette sagesse de l'époque, mais vous avez souvent des logements qui sont déjà traversants. Ouais. Vous avez souvent des logements qui n'avaient pas des baies vitrées à outre mesure sur les façades ouest et qui viennent surchauffer en fin de journée en été. Non, vous aviez déjà une gestion du plein et des vides, des fenêtres et des murs, qui était cohérente par rapport à l'exposition solaire.
1: Ouais. On va prendre d'ailleurs la question d'une auditrice qui est avec nous, Monique. Bonjour Monique.
2: Bonjour, bonjour.
1: Merci d'être là avec nous, Monique. Alors, je crois que vous souffrez de la chaleur en ce moment, hein. Vous n'êtes pas la seule, mais vous vouliez avoir peut-être quelques conseils de la part de notre expert, c'est ça?
2: Pas vraiment. Je voudrais juste poser une question et surtout, genre, laissez-moi aller jusqu'au bout de ma pensée. Voilà, je voudrais savoir ce que pense ce monsieur de la place Masséna. C'est une véritable poêle à ciel ouvert. C'est une aberration. Avant, il y avait des arbres. Maintenant, il n'y a pas un arbre dessus. Franchement, je ne comprends pas qu'on puisse laisser cette place dans cet état-là. Hier, quand j'ai regardé l'émission sur les 10 ans de Nice, de l'attentat, j'ai plaint de tout mon cœur Gauthier Capuçon et les autres qui n'étaient absolument pas protégés du soleil. Il devait vraiment avoir très, mais vraiment très, très chaud. Voilà.
1: Alors,
2: donc, vous devez me voir.
1: Exactement.
2: Je pense que c'est le pire.
1: Eh bien, écoutez, on va voir la réponse d'Olivier Zara Monique, qui pose donc cette question. Est-ce que la place Masséna, par exemple, c'est un four?
0: Oui.
1: Vous pouvez parler, vous inquiétez pas, c'est une petite musique pour annoncer la fin.
0: Donc, oui, Monique, j'ai bien entendu votre remarque et qui est tout à fait pertinente. Quand on connaît Nice, on se rend compte que l'ensemble de ces places qui ne sont pas couvertes, soit par des bâtiments qui produiraient des ombres propres, des ombres portées, soit par des arbres tout simplement, deviennent vraiment des poêles à frire, quoi. C'est-à-dire qu'on a le revêtement du sol avec ce damier en plus noir et blanc qui a tendance à venir emmagasiner la chaleur. Voilà, on est sur quelque chose qui est vraiment le mauvais exemple par rapport à l'îlot de chaleur. Mmh. Et on voit que ce qui a été fait, notamment au niveau de la coulée verte, a tendance à aller dans le bon sens.
1: Exactement.
0: Donc on peut peut-être imaginer que demain, des arbres reviendront sur la place Masséna.
1: Mmh. Olivier Zara avec nous, donc pendant une heure, il a répondu à vos questions, vous a donné aussi des solutions pour un logement plus frais ici, parce que ça va être l'avenir, justement, repenser la ville à l'ère du réchauffement climatique. Merci Olivier d'avoir passé cette heure avec nous et les auditeurs.
0: Merci Jean, merci à tous.
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3: La radio de votre été, la radio des grands événements aussi. On le rappelle, hein, entre le 23 juillet et le 25 juillet, au Place Masséna, ce sera le Nice Jazz Fest, au niveau du jardin Albert Ier, avec la venue de Sting, notamment Sting que l'on écoute avec son groupe de Police. Roxane, c'est pour vous à 9h57.

0: Il sera présent pour la soirée d'ouverture, le chanteur Sting avec The Police et son titre Roxane, 10h.
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0: Un mercredi 15 juillet, merci d'être avec nous sur la radio Ici Azur, il est 10h. Et l'actualité, c'est avec vous, Julie Munch.
2: Le maire de Nice l'a annoncé sur Ici Azur ce matin. Un espace sera consacré à l'attentat de Nice au musée Masséna d'ici l'automne prochain. C'est une volonté du maire de poursuivre le devoir de mémoire, que les 10 ans ne marquent pas un point d'orgue et qu'on passe ensuite à autre chose. Je combattrai cet oubli, a déclaré Éric Ciotti, qui était notre invité en direct ce matin, au lendemain d'une journée d'hommage exceptionnelle avec la cérémonie nationale Place Masséna, puis le spectacle de drone et l'allumage des faisceaux lumineux à 22h34. Vous avez ces moments forts en images et en vidéo sur ici.fr/azur. Une journée qui s'est déroulée globalement sans accroc grâce à la mobilisation massive de forces de l'ordre. Dans la soirée, la police municipale a notamment interpellé un homme qui proférait des menaces d'attentats terroristes. Interpellation à Nice avec l'appui de la force Sentinelle. Cette nuit, il y a eu des feux d'artifice sauvages à Nice et dans le reste du département. Pour le 14 juillet, aucun incident à signaler selon le syndicat de police Alliance. Dans le reste de l'actualité, cette grève aujourd'hui que vous avez certainement remarqué à Ligne d'Azur, soyez prévoyants dans les transports dans la métropole de Nice. Aujourd'hui, deux syndicats appellent à la grève car ils ne sont pas satisfaits des négociations annuelles obligatoires. Plusieurs lignes circulent donc en horaire du dimanche et jours fériés. Ça concerne les trois lignes de tram ainsi que de nombreuses lignes de bus. On connaîtra ce soir l'adversaire des Bleus pour la petite finale. Ce sera soit l'Argentine, soit l'Angleterre pour cette petite finale samedi, puisque l'équipe de France est éliminée du Mondial et ne jouera pas la vraie finale après sa défaite 2-0 face à l'Espagne en demi-finale hier soir. Le coup d'envoi d'Angleterre-Argentine, c'est à 21h ce soir. Et puis, sur la route du Tour de France, pour la 11e étape, le peloton attaque aujourd'hui un parcours plat dans l'Allier et la Nièvre, plus de 160 km entre Vichy et Nevers. Sur un parcours montagneux, c'est Tadej Pogacar qui s'est imposé hier dans le Cantal, entre Aurillac et le Lioran. Le canoë Lenny Martinez est 9e. Le gaudois Kevin Vauclin est 36e au classement général.
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2: Ça va se couvrir dans le ciel.
0: Exactement, alors on conserve cette vigilance jaune canicule aujourd'hui du fait des températures toujours élevées la nuit, 27 degrés en moyenne la nuit prochaine. Mais attention, des risques d'orages sont attendus cet après-midi dans le moyen et le haut pays, avec même que quelques averses du côté de Tende pour la Roya, pour les températures. Température comptée 34 degrés. Ça, c'est pour les maximales à l'ouest du département, du côté de Puget-Théniers. On aura 32 dans la Vésubie, 31 dans le Pays Grassois, que ce soit à Grasse ou encore à Roquefort-les-Pins, 30 à Carros et Saint-Martin-du-Var, donc dans la plaine du Var, et puis 29 degrés à Nice et Monaco. Demain, journée un peu plus nuageuse avec des maximales de 34 degrés attendues dans les terres selon Météo France. Pour ce qui est de la route, pas de gros ralentissement à vous signaler pour le moment.
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0: Dans quelques instants, c'est votre magazine Bienvenue chez vous qui arrive avec tous les nouveaux rendez-vous de l'été, pour passer un bel été d'ailleurs sur la Côte d'Azur. Et pour le moment, la douce voix de Céline Dion, On ne change pas, 10h03. On change.

0: Dion, on ne change pas, à suivre pour la musique Marine qui arrive avec son titre Escroc, ou encore William Scheller, pardon, et les filles de l'Aurore.
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0: Bienvenue chez vous, c'est le nom de votre magazine 100% vie quotidienne en mode été pendant une heure avec, vous savez, les rendez-vous qui sentent bon les vacances, le farniente à 10h20. On partira par exemple à Beaulieu-sur-Mer dans Un jour une plage à la découverte des secrets de la baie des fourmis, célèbre plage azuréenne et puis coin préféré aussi d'un certain Laurent Voulzy. On va aussi vous tendre le micro dans la chronique Les petits plaisirs de l'été et aujourd'hui c'est une auditrice, Jessica, qui nous parle de son petit péché mignon, les pique-niques plages juste avant la tombée de la nuit. Mais d'abord, là, dans quelques instants, c'est votre rendez-vous environnement pour mieux comprendre notre département Planète d'ici avec le scientifique Richard Chemla qui nous parle d'un drôle d'oiseau. Ce matin, le cincle plongeur. Mais pour le moment, je vous l'avais promis, c'est Marine qui est là avec ce titre Escroc.

0: La douceur de la chanteuse Marine avec ce titre Escroc.
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0: 10h11, se reconnecter à la nature et à ce qui nous entoure, c'est l'objectif de votre rendez-vous Planète d'ici sur votre antenne locale. Le scientifique Richard Chemla nous propose de découvrir la faune et la flore de notre département à travers des infos et des anecdotes. Et aujourd'hui, on part dans nos vallées à la découverte du merle d'eau, aussi appelé le cincle plongeur.
2: Un peu de hauteur aujourd'hui, allez, on monte à la découverte de notre grand mercantour et nous allons découvrir un petit oiseau trapu, rondelé, aux ailes courtes, aux couleurs chocolat, avec un petit plastron blanc qui peut trahir sa présence, un petit col, donc vous savez, tout blanc autour de son bec. Il est toujours en vol, rapide, discret, souvent au-dessus des lacs, des rivières de notre haut pays. C'est le cincle plongeur, notre merle d'eau, sorte de passereau aquatique, présent toute l'année. Il va fréquenter les cours d'eau, les torrents de nos vallées, les retenues d'eau pour lui sont essentielles. Incroyable, nerveux, actif, très méfiant. Il va plonger, nager et même marcher sur le lit de la rivière au bord de l'eau. C'est ce qu'on appelle le cincle plongeur. Parfois faisant sa place sur un petit endroit pour s'installer, pour attendre en fait sa nourriture, insectes, larves aquatiques dans ce milieu des rivières. Plongeant même quelquefois, il peut rester 10 à 20 secondes sous l'eau et ressortir ainsi inépuisable pour recommencer, multipliant ses plongées pour récupérer encore une fois ses petits insectes et grossir son garde-manger qu'il va amener dans son nid. Il vit en couple mi-janvier pour se reproduire au-delà de 800 mètres d'altitude avec des naissances mi-mai à la belle saison, comme disent les terriens. Les jeunes sont souvent protégés par le couple qui va ainsi les garder dans le nid pendant 20 jours et va faire des allées-venues pour récupérer les petits insectes et les petits animalcules qui sont au bord de nos rivières, au bord de nos lacs, sans faire de bruit. Il va toujours rentrer dans son nid par des moments détachés, contournés pour ne pas trahir sa présence. Cet été, en balade dans le Mercantour, arrêtez-vous au bord d'un cours d'eau, au bord d'un torrent, posez-vous, ne bougez plus et vous verrez sûrement, il y en a beaucoup, cette petite boule marron avec cet éclat blanc qui va et vient en rasant nos rivières, en rasant nos lacs, toujours vif, toujours rapide. C'est ce qu'on appelle le cincle plongeur. Notre mercantour est beau, il faut savoir bien le connaître pour bien le découvrir et bien sûr bien le protéger.
0: Planète d'ici qui revient donc demain à 10h10 avec cette fois-ci le focus sur un des poissons les plus colorés de la Méditerranée, la girelle. Merci beaucoup Richard Chemla, Planète d'ici donc aussi à retrouver sur l'application ici et l'application Radio France. Allez, on se plonge dans les sonorités d'Amérique du Sud qui font du bien, surtout l'été. Chico Buarque, c'est pour vous et Samoka, t'as différent.

0: Chico Buarque jusqu'au bout, et ça, mochata différente, et la musique que vous aimez sur votre radio ici Azur, c'est à 10h16, et c'est d'ailleurs tout le temps. Dans quelques instants, c'est les petits plaisirs de l'été que l'on va entendre. On vous donne la parole, vous nous partagez ces moments si précieux durant l'été.
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0: Ici Azur vous partage des bons plans, des idées de sortie, mais vous aussi sur le WhatsApp de la radio, vous pouvez nous les partager au 04 93 82 03 04, un événement près de chez vous. N'hésitez pas, en tout cas on est là pour les relayer. Lui a fêté ses 80 ans il y a une semaine, William Scheller, qui d'ailleurs prévoit peut-être un nouvel album. Les filles de l'aurore, c'est ce que l'on écoute.

0: Les filles de l'Aurore, William Scheller pour la musique à 10h21.
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0: Dans Bienvenue chez vous, on vous offre votre bulle d'air, car c'est votre moment, les petits plaisirs de l'été, des moments doux, croquants, que vous nous partagez sur la Côte d'Azur. Et aujourd'hui, c'est une fidèle auditrice qui nous partage son amour du pique-nique plage, et tout ça juste avant la tombée de la nuit.
2: Jusqu'à ce que la nuit tombe et que les moustiques commencent à venir nous dire « Bon, ben nous aussi on a envie de faire l'apéro ». Bonjour, je m'appelle Jessica. Mon petit plaisir de l'été, c'est après le travail, d'aller en fait à la plage en famille et avec des copains. Donc souvent, bah, c'est prévu à la dernière minute, donc avec les briques et le broc de la maison. Donc on installe un peu les serviettes, quitte à se tremper un peu, les enfants ils s'amusent. Et après, les choses sérieuses commencent, on ouvre les bouteilles de vin, la bière, hein, et on ouvre et on partage. Tout le monde a apporté ses affaires et on partage un bon petit pique-nique.
3: Mais avec modération, et... le vin?
2: Ah ben oui, parce qu'après, il faut reconduire et on a 3/4 d'heure de route, donc on le fait attention.
3: Qu'est-ce qu'on mange au bord de l'eau?
2: Des poivrons marinés, des tomates, de la tapenade, enfin des produits de chez nous, du melon, la pastèque, que ce soit en apéro ou en dessert, en fait, c'est super bon. Et après, des petits saucissons, des petits jambons. Jusqu'à ce que la nuit tombe et que les moustiques commencent à venir nous dire « Bon, ben, nous aussi, on a envie de faire l'apéro. » Donc, on part vers 10h du soir. Et on a, ça permet, de quand on n'a pas de vacances, ben de, en fait, d'avoir une petite coupure et qui nous fait vraiment du bien.
3: Qu'est-ce que vous souhaitez aux auditeurs d'ici?
2: Ben de tester ça. Alors on l'a déjà aussi testé au niveau des rivières. Ça permet voilà de prendre une bulle d'air, un moment de détente dans la période estivale où on peut pas forcément prendre de vacances.
0: Voilà Jessica qui nous raconte ses petits plaisirs de l'été, les petits plaisirs de l'été qui reviennent demain et d'ailleurs chaque jour à partir de 10h20. Dans quelques instants, des bons plans, votre agenda de sortie qui arrive parce qu'ici Azur est partenaire aussi de plein d'événements en ce moment, les Nuits du Sud de Vence, la Villa Ifrussi de Rothschild, pardon, à Saint-Jean-Cap-Ferrat avec des soirées magnifiques sous les étoiles. Pour le moment, on se fait plaisir avec Sat que l'on écoute maintenant, Smooth Operator, et dans quelques instants, votre agenda des sorties ici Express qui arrive.

0: clin d'œil pour la musique Space Operator. Dans quelques instants, la musique continue avec REM qui arrive, Shiny, Happy People. Mais pour le moment, place à votre agenda 100% sorti dans les Alpes-Maritimes.
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0: Les Nègres Marrons sont en concert à Nice ce vendredi. 30 ans qu'on chante le bilan à tue-tête. C'est leur seule date dans tout le sud cet été. Ce sera à Nice, donc au Théâtre de Verdure vendredi. Le duo mythique du reggae français fête ses 30 ans de carrière. Et il a choisi donc la prom. Pour ça, le coup de cœur de la radio ici à Azur, c'est pour les Nuits du Sud. Avance, dernière semaine, avec demain notamment Danakil, du reggae engagé. L'événement Véronique Sanson, ça c'est vendredi et puis samedi. Dernière soirée avec les Magic System et Ben Lanclosol. 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
0: La transition est parfaite puisque dans quelques instants, dans votre rendez-vous des réussites, ici ça marche, on va vous parler des Nuits du Sud. Pourquoi c'est un événement incontournable, les Nuits du Sud de Vence qui fête déjà leur 29e édition. D'ici 11h, on va aussi partir à Beaulieu-sur-Mer, à la baie des Fourmis dans Un jour une plage. Et puis on va aussi analyser les tendances avec Muriel Jordan et parler lassitude cérébrale, ça c'est juste avant 11h.

0: Ball, la musique de REM sur votre radio locale, ici 10h31. J'espère que vous passez un bon moment à l'écoute de votre radio de la Côte d'Azur.
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0: L'été des festivals bat son plein dans le 06, on peut le dire dès à présent. Richard, ici, ça marche.
2: Bah oui, pour tous les âges et pour tous les goûts, des festivals d'art pyrotechnique comme à Canou, des festivals de musique qui ne manquent pas. D'ailleurs, en ce moment même, à Vence, se tient la 29e édition des Nuits du Sud.
0: Un événement qui fait toujours la part belle à la musique dans sa diversité, des artistes internationaux aux grandes voix et puis aussi des artistes de la chanson française.
2: Et c'est vrai, et c'est bien pour ça d'ailleurs que ça marche. En festival de musique, on a quand même du lourd dans le 06 avec le plus vieux festival de musique au monde, le Nice Jazz Fest. On a à Juan-les-Pins, Jazz à Juan, l'incontournable, et depuis 1998, on a les Nuits du Sud à Vence. J'ai demandé à Cécile Bronner, la responsable du festival, pourquoi ces soirées vensoises étaient devenues aussi incontournables.
3: C'est un événement qui se passe en cœur de ville, c'est ce côté très atypique, et puis c'est surtout aussi une programmation qui accueille tant de grands noms, mais aussi le regard porté sur la découverte des artistes émergents, avec en cœur de ville, entouré de bars et de restaurants, un univers, une place vraiment unique qui permet de prendre un bon bain de fraîcheur tout en s'échauffant sur la place à danser et à revivre ou à partager avec ses amis des instants magiques.
2: Des soirées uniques que l'on nous promet, place du Grand Jardin à Vence. D'ailleurs, il reste encore 3 soirs à cette 29e édition et le tout avec des places, Jean, accessibles à partir de 27€, qui reste bien en deçà de bon nombre d'événements.
0: Tarif accessible en effet. Puis quand on aime, on ne compte pas pour voir Véronique Sanson.
2: Vous spoilez un petit peu la programmation, genre. Hein. 3 soirs encore, jeudi, ce sera reggae, mais le final de cette année s'annonce quand même grandiose. En effet, avec Véronique Sanson.
3: Oui, une grande chance d'accueillir Véronique Sanson ce vendredi à Vence. Pour nous, l'icône française sera là sur la scène pour chanter ses plus grands titres et partager ses moments de grâce, puisque voilà ce piano-voix qui va s'installer avec ses musiciens sur la place du Grand Jardin. Un moment de féerie, de magie, de partage, de communion sous le ciel vensois. Donc on a une grande chance d'accueillir cette grande icône de la chanson française à Vence. On a hâte de le faire partager à tous et à toutes au cœur de la place.
2: D'ailleurs, il reste quelques places pour cette légendaire voix, Véronique Sanson, aux Nuits du Sud à Vence, c'est incontournable. Et c'est vendredi soir, donc pas d'excuses, allez-y.
0: Et pour le dernier soir, samedi, comment ça va se passer?
2: Ah ben là, forcément, ça va vous parler aussi. Si je vous dis le groupe qui revient chaque année, enfin non, pas non, pas chaque année, à chaque Coupe du Monde, vous me dites.
0: Eh bien, Magic System.
2: Ben oui. Ils seront là, en finale des Nuits du Sud, contrairement à nos Bleus qui, eux, bon bref, on va pas s'étendre sur le sujet. Hein.
0: Vous faites du mal.
3: Qu'on connaît tous aussi, évidemment, qui est déjà venu avant, c'est qui revient encore une fois, qui attend, qui nous permet d'avoir une promesse d'une très très belle soirée, un moment festif et joyeux, avec Ben L'Oncle Sol aussi qui sera présent, donc qui va pouvoir imbiber les pierres de la vie de vonsoise, et puis on va danser, on va chanter sur Magic System. On a hâte, évidemment, d'être ensemble, les bras en l'air, à chanter sur les titres de Magic System qui nous habitent tous et toutes depuis si longtemps maintenant.
2: Cécile Bronner, la responsable des Nuits du Sud de Vence. Il reste des places, je vous l'assure, mais pour passer des nuits chaudes de l'été en dansant, en chantant, on a tout ce qu'il faut chez nous dans les Alpes-Maritimes. On peut donc dire, Jean,
0: qu'ici ça marche. Et puis en plus, il faut le dire, la place du Grand Jardin à ce côté, fraîcheur avec tous ces arbres autour, et il y a une vraie ambiance, un village très agréable. Un petit cocon, ouais, exactement. Cocon. Ici ça marche, ici Azur, partenaire des plus beaux festivals de l'été. Et vous retrouvez d'ailleurs toutes les infos et toutes ces rubriques sur ici.fr/Azur. Et puis vos places aussi à gagner encore toute cette semaine.
2: Petit
0: Richard.
2: Spoil d'ailleurs, demain matin, 7h25, il se peut qu'on ait des places pour les Nuits du Sud.
0: Ah, je dis ça, mais rien. Je peux jouer?
2: Mais avec plaisir.
0: Je prendrai une autre voix.
2: Je vous donnerai pas.
0: Je prendrai cette voix là, si vous voulez. François Feldman, c'est celui qui nous accompagne maintenant avec les valses de Vienne. Question de danser encore un peu.

0: François Feldman qui nous fait danser avec sa valse de Vienne. Et si vous aimez tous ces titres de la chanson française, vous pouvez aussi les écouter non-stop grâce à la web radio 100% chanson française. Ça, c'est à retrouver sur votre application ICI.
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0: À la radio ICI Azur avec les plus grands titres, les plus grands événements. Aussi le 9 juillet dernier, il était à Roquebrune-sur-Argent pour le Lac Arena en concert. Il s'appelle Benabar et je sais que vous aimez sa chanson française. Et on l'écoute avec son titre, Quoi qu'on dise.
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0: le chanteur Benabar avec son tout dernier titre, Quoi qu'on dise, 10h43.
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0: Connaissez-vous vraiment nos plages azuréennes? Avec la chaleur toujours de mise, vous êtes beaucoup à profiter tôt le matin ou tard le soir d'une bonne baignade en bord de mer. Et ici, les plages sont nombreuses avec leur lot de surprises et de mystères. Et dans Un jour une plage, on vous raconte leur histoire. Et aujourd'hui, direction Beaulieu-sur-Mer et la baie des Fourmis.
2: On a fait des fêtes ici. On faisait griller le thon et on distribuait le thon à tout le monde. Et c'était vraiment formidable.
3: C'est ultra impressionnant. Là où je me trouve aujourd'hui, cette falaise avec ses cactus et surtout un cadre absolument incroyable. Une couleur de l'eau, franchement, on n'a rien à envier à qui que ce soit. Je vous parle aujourd'hui depuis Beaulieu pour la plage des Fourmis. Michel Secconi, bonjour.
4: Bonjour.
3: Vous êtes conseiller délégué aux plages ici à Beaulieu. On est juste à l'entrée de la commune. On a le Cap Ferrat à notre droite et un petit peu devant nous. Et on a cette petite plage paradisiaque, on peut le dire.
4: Ah, tout à fait. C'est un site merveilleux. Donc, c'est une plage qui n'existait pas. Au départ, la mer venait au pied de ce mur. Il y avait des tas de Posidonie et tout. Dans les années 75, par là, elle a été créée. Aujourd'hui, elle constitue un élément très important pour l'activité déjà touristique de Beaulieu.
3: On peut dire qu'on a quand même le casino qui est juste au-dessus. On est en plein cœur, hein, finalement, de Beaulieu. On a un beau jardin qui est à proximité également. Cette plage des Fourmis, pardon, hein, mais on ne prend pas le nom. Ça vient d'où? Elles sont où, les fourmis?
4: Alors, il ne s'agit pas des fourmis et des insectes. Normalement, l'intitulé, c'est Formica. Formica, c'est la pointe rocheuse qui est juste devant les porons rocheux, qui est devant la villa grecque.
3: Et donc là, ces petits rochers-là, un peu rouges, hein, c'est ça, qu'on voit au loin, au pied de la villa Kyrillos, c'est ces rochers-là qui ont donné le nom de cette baie.
4: Oui, tout à fait. Les anciens nous ont toujours raconté l'histoire comme ça.
3: Si je comprends bien, l'histoire de cette baie, elle est vraiment complémentaire entre le port et la plage, hein, c'est ça?
4: Ben oui, avant, donc, la plage n'existait pas. Il n'y avait qu'un abri. Ce n'est pas un port, c'est un abri de paix. Professionnels. Petit à petit, le port a commencé à être aménagé jusqu'en 1988 où il a été restructuré sous la forme actuelle. Après, la plage a suivi, le tourisme s'est développé et on est très content d'avoir ce site merveilleux que vous avez devant vous. Là.
3: Et vous savez quoi, ça donne même envie d'aller piquer une tête. C'était peut-être d'ailleurs les habitudes de René. René, un vrai berlugan, bonjour.
5: Bonjour.
3: Cette plage, vous l'avez fréquentée par le passé?
5: J'ai fréquenté cette plage par le passé. Au début, la mer venait contre, il n'y avait que des rochers tout le long, compris le petit port, là, pareil. On avait des bateaux ancrés plus loin, mais il n'y avait pas de ponton, il n'y avait absolument rien. Et on allait à pied d'un rocher à l'autre jusqu'au bateau.
3: De temps en temps, quelques chutes, quoi.
5: Voilà.
3: Pour les plus maladroits des copains.
5: Et maintenant, dans les années 70, on a refait le port, on a fait des digues, on a refait tout ça. Et puis maintenant, c'est devenu un petit port très agréable et très bien. On y tient beaucoup.
3: Est-ce que vous avez un souvenir particulier, une soirée, une rencontre, des copains?
5: Oui, on a eu des particuliers parce qu'on a fait des fêtes ici, en bar, à la pêche au thon, une année. Et puis on a fait plaisir à tout le monde sur la plage. Là, on faisait griller le thon et on distribuait le thon à tout le monde. Et c'était vraiment formidable. Ça m'inspire de rester ici, je ne veux pas bouger d'ici, de faire que du bateau dans le coin. Voilà mon plaisir.
0: 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Allez, tout de suite, on fait un point sur le trafic parce que on a quelques petites choses à vous signaler en ce moment du fait d'auditeurs qui nous ont dit qu'il y avait actuellement des difficultés en ce moment sur la route de Turin à Nice au niveau du 212 exactement. Un poids lourd a perdu la nacelle qu'il transportait en passant sous la passerelle piétonne. Actuellement, on compte 3 véhicules endommagés ainsi que la passerelle piétonne et donc une fermeture au niveau du 212 route de Turin dans le sens sud-nord. Donc voilà, si vous avez peut-être des précisions, vous êtes sur place, n'hésitez pas à nous appeler pour nous dire ce que ça engendre. Et je me doute qu'évidemment, c'est quelques ralentissements donc au niveau de la route de Turin à Nice. 04 93 82 03 04, on est là évidemment en temps réel pour vous dire ce qu'il se passe chez vous, ici sur la Côte d'Azur. Juste avant 11h, on revient avec les tendances analysées par Muriel Jordan. On va apprendre à mieux connaître notamment son cerveau. On va parler de lassitude cérébrale. Vous savez ce que c'est? Eh bien écoutez, ça arrive juste après Blondie.

0: Avec ce titre, Call Me, juste après 11h, on joue ensemble avec votre jeu des glaçons qui arrive. Chaque jour, vous gagnez vos deux places, vos deux menus, pardon, plus vos deux transats dans un des plus beaux restaurants de plage de la Côte d'Azur. Vous pouvez d'ores et déjà vous inscrire au 04 93 82 03 04.
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0: À 10h50, grâce à Muriel Jordan, chaque jour on apprend à mieux comprendre ce monde qui va trop vite dans ses tendances. Et ce matin, Muriel, on s'intéresse à la lassitude cérébrale.
2: Oui, ce n'est pas parce que beaucoup de gens postent des photos de pieds dans l'eau, de piscine, de mer ou de chemin de rando que notre cerveau à tous est en pause. D'abord parce qu'on est plein à bosser hein, et à ne pas prendre de vacances. Ensuite, notre cerveau, été ou pas, continue à encaisser ça.
3: Merci d'être avec nous pour début de journée. Nos hôpitaux sont sous tension.
4: On apprend qu'un accident.
3: Le suspect est en fuite, toute la zone a été bouclée.
5: Ce nouveau chiffre au Venezuela, 58 000 immeubles ont été détruits.
6: La colère agricole.

0: couches et des couches au-dessus de l'information, ce qui fait que ça peut, je pense, ajouter à l'amorosité ambiante et surtout déprimer un petit peu. Trop de mauvaises infos nuit à l'info, je pense.
1: Alors on fait quoi ? On coupe. Couper, ça a du bon, surtout en été. Parce que l'été peut justement nous offrir une parenthèse. On peut, je sais pas, regarder le Tour de France, décider de nous informer seulement à certains créneaux horaires ou sortir plus tard, en profiter pour voir du monde au lieu de rester devant nos écrans. Tous les psys le disent, fuir l'actu, c'est pas une faiblesse.
2: Et cette lassitude cérébrale, cette fatigue informationnelle, Muriel, elle touche 54% des Français.
1: Eh oui, c'est un phénomène lié, bien sûr, à la surexposition aux réseaux sociaux, aux alertes, aux push qu'on reçoit sur nos téléphones. Alors oui, coupez cet été si vous pouvez. Vous, madame, ça va ?
3: Oh, mais moi, je sature complètement, j'en peux plus. À chaque fois que j'ouvre la télé, c'est toujours des mauvaises nouvelles. Et c'est toujours en boucle, la même chose. Non, moi, je regarde même plus, moi. J'ai tout boycotté. Je m'en trouve pas plus mal.
1: Couper n'est donc ni de la faiblesse et encore moins un désintérêt des nouvelles générations. C'est juste, d'après les chercheurs, une réaction prévisible d'un cerveau humain confronté à un environnement pour lequel il n'a jamais été conçu. Mais prudence, hein, éviter de s'informer, ça peut laisser le champ libre à la désinformation. Alors coupons le robinet, oui, mais gardons quand même deux ou trois sources fiables pour hydrater notre cerveau comme il faut cet été.
2: Merci beaucoup Muriel, et vous avez bien raison. Il faut laisser notre cerveau au repos, mais ça n'empêchera pas les infos de 11h d'arriver dans quelques minutes, la musique aussi, et puis votre jeu de l'été, le jeu des glaçons. Vous pouvez vous inscrire au 04 93 82 03 04 à gagner ce matin vos deux repas et vos deux transats dans un des plus beaux restaurants de plage de la Côte d'Azur.
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19: 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Lui a fait son apparition il y a quelques jours, apparition surprise hein, sur scène aux Francofolies de La Rochelle en duo avec un certain Gauvin Serre. C'est le chanteur Renaud que l'on écoute maintenant avec son titre « Marche à l'ombre ».

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0: Les Marchands.
1: Le chanteur Renaud avec son titre Marche à l'ombre. Dans quelques instants, on joue ensemble avec le jeu des glaçons. Et ce matin, direction le restaurant de plage Playa Chica. On vous fait gagner vos deux repas plus vos deux transats. Pour ça, vous nous appelez maintenant au 04 93 82 03 04. On attend quatre candidats. À vous, justement, de découvrir les voies secrètes ce matin.
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1: Mercredi 15 juillet, merci d'être avec nous sur la radio ici Azur, il est 11h. L'actu en deux minutes, c'est avec vous Mélodie Vialet.
3: Le maire de Nice l'a annoncé sur Ici Azur ce matin. Un espace sera consacré à l'attentat de Nice au musée Masséna d'ici l'automne prochain. C'est une volonté du maire de poursuivre le devoir de mémoire, que les 10 ans ne marquent pas un point d'orgue et qu'on ne passe pas à autre chose. Je combattrai cet oubli, a déclaré Éric Ciotti, qui était donc notre invité en direct ce matin au lendemain d'une journée d'hommage exceptionnelle que vous avez vécue sur notre antenne avec la cérémonie nationale place Masséna et puis le spectacle de drones et l'allumage des faisceaux lumineux à 22h34. Vous revivez tous ces moments en images et en vidéo sur ici.fr. En marge de cette cérémonie, la police municipale a interpellé un homme qui proférait des menaces d'attentats terroristes dans le centre-ville de Nice. Interpellation avec l'appui de la force Sentinelle. Et puis cette nuit, il y a eu des feux d'artifice sauvages à Nice et dans le reste du département pour ce 14 juillet. Aucun incident à signaler selon le syndicat de police Alliance. Un accident de la route à l'est de Nice. Un poids lourd a perdu la nacelle qu'il transportait en passant sous la passerelle piétonne vers la route de Turin. 3 véhicules sont endommagés ainsi que la passerelle piétonne. Conséquence, fermeture au niveau du 212 route de Turin. Attention aujourd'hui dans les transports en commun de la métropole niçoise. C'est assez compliqué. Une grève à l'appel de 2 syndicats chez Ligne d'Azur. Ils ne sont pas satisfaits des négociations annuelles obligatoires. Plusieurs lignes de bus circulent en horaire du dimanche et jour férié. Idem pour toutes les lignes de tram. Vous avez d'ailleurs le détail de ces circulations sur ici.fr. Reprise du trafic demain normalement, mais nouvelle grève est annoncée pour mercredi prochain. On sera le 22 juillet. Grosse coupure de courant à Sofia Antipolis. Ce sont des auditeurs qui nous le signalent. Plusieurs rues sont concernées par cette panne d'électricité. Des travaux sont en cours selon Enedis pour rétablir le courant au plus vite et on ne connaît pas encore la raison de cette panne. On connaîtra ce soir l'adversaire des Bleus pour la petite finale. Ce sera soit l'Argentine, soit l'Angleterre pour cette petite finale samedi, puisque malheureusement l'équipe de France est éliminée du mondial et ne jouera pas la vraie finale après sa défaite 2-0 face à l'Espagne en demi-finale. C'était hier soir.
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3: Est-ce qu'on va avoir aussi chaud qu'hier, puisque hier c'était particulièrement chaud sur la Côte d'Azur?
1: Exactement, on va conserver en tout cas cette vigilance jaune canicule du fait de ces températures, je sais qu'ils vous fatiguent la nuit notamment sur le littoral, 27 degrés en moyenne la nuit prochaine. Pour aujourd'hui le soleil sera bien présent et va briller sur le littoral. Attention quand même, des risques d'orages sont attendus cet après-midi dans le moyen et le haut pays, ce qui pourrait faire descendre les températures avec même quelques averses du côté de la Roya. Pour les températures et les maximales, on compte 34 degrés à Puget-Théniers à l'ouest du département, on aura 33 à Guillaume, 32 à Roquebillière, 31 dans le pays Grassois, 31 aussi à Antibes, 30 à Carrosse, la Trinité, Vence, la Colle-sur-Loup et 29 degrés à Monaco ou encore à Nice. On parle évidemment des températures, mais en termes de ressenti, ça augmente parce que 29 à Nice, ressenti 35 degrés. Demain, journée un peu plus nuageuse avec des maximales de 34 attendues dans les terres selon Météo France. Et pour ce qui est de la route, vous l'avez rappelé, Mélodie, on parle de cet accident à cause d'un poids lourd qui a perdu la nacelle qu'il transportait en passant sous la passerelle piétonne route de Turin. 3 véhicules endommagés et donc vous êtes ralenti à hauteur de 10 à 15 minutes de temps de trajet en plus avec la fermeture en plus au niveau du 212 route de Turin. Il reste des pizzas encore, Mélodie?
3: Ah non, je crois qu'on les a toutes mangées.
1: Ah oui, parce que hier vous étiez sur le pont, il a fallu nourrir toutes ces troupes. J'ai vu des belles pizzas passer. Bon, on verra, on va regarder tout ça après.
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1: Dans quelques instants, je vous emmène vous mettre les pieds dans l'eau. Pourquoi pas profiter d'un magnifique restaurant de plage, Playa Chica. On est à Mandelieu pour le jeu des glaçons. Je vous rappelle, chaque jour, vous gagnez votre restaurant de plage. Deux transats plus deux repas. Ça vaut le coup. Pour ça, vous nous appelez maintenant 04 93 82 03 04. Quatre candidats pour jouer avec moi pendant une heure. On va rigoler, on va essayer de découvrir des voies mystères ensemble. Et puis, vous allez aussi pouvoir profiter de quelques glaçons. Ça, ce sont vos indices. Je vous en parle juste après We Are Family de Sister Sledge.

0: La disco funk que vous aimez avec les Sister Sledge, We Are Family. 11h08 sur votre radio locale, ici Azur. 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
0: Chaque jour jusqu'à midi, ici Azur vous gâte avec le jeu que j'ai le plaisir d'animer pendant cet été, le jeu des glaçons. Chaque jour, vous repartez avec votre repas pour deux et vos deux transats dans un des plus beaux restaurants de plage de la Côte d'Azur. Pour ça, quatre candidats, une voie mystère à découvrir. Chaque candidat a un verre de 6 glaçons. Chaque glaçon, c'est un indice pour découvrir cette voie mystère. Mais alors, quel restaurant de plage vous accueille aujourd'hui? Eh bien, direction Playa Chica. On est à Mandelieu et on est d'ailleurs avec son responsable Maxime Barouero. Bonjour Maxime, faites-nous rêver.
3: Salut, salut. Et on est tout content de vous présenter notre jolie plage qui est prête à faire feu pour la saison 2026.
0: Déjà, parlez-nous du lieu en tant que tel. Quelle ambiance se dégage à Playa Chica?
3: Alors, ben là, la plage est une ambiance que je pourrais qualifier de chic bohème, family chic, avec une décoration très, très balinaise, avec des ambiances de Tulum, beaucoup de bois, des longues tables, des petites tables cosy. On a 180 matelas qui sont face à la Méditerranée, face aux îles de Lérins, avec 10 beds. On peut accueillir au total 200 personnes. Nous avons un large restaurant sous pergola. Avec, vous savez qu'en ce moment c'est la canicule, hein, on a notre botte secrète et on sort nos brumisateurs qui sont intégrés dans toute la pergola pour rafraîchir tout ce monde-là.
0: C'est vrai que les images parlent d'elles-mêmes avec cette pergola qui est assez impressionnante. À la carte, qu'est-ce que vous proposez?
3: Une carte très méditerranéenne, hein, avec du houmous, du guacamole, des crevettes, des tempuras, des calamari frittis, des choses qui se vendent sur la plage et que les gens adorent.
0: Playa Chica, c'est donc à Mandelieu-la-Napoule et aujourd'hui, eh bien, vous mettez les petits plats dans les grands, puisque vous offrez deux repas et puis surtout deux transats à l'auditeur qui va peut-être s'en sortir. Et ça va être génial dans ce jeu des glaçons. Merci Maxime Barouero d'avoir été avec nous.
3: Eh ben, je vous remercie, c'est un grand plaisir.
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0: Bon, vous l'avez compris, un endroit rêvé à Mandelieu-la-Napoule. Vous voulez jouer avec nous, vous faire plaisir, gagner votre restaurant de plage pour deux personnes avec en plus vos transats. C'est maintenant qu'il faut appeler au 04 93 82 03 04 parce que vous avez tous votre chance. Rio Grande, c'est Eddie Mitchell que l'on écoute juste avant. Le premier candidat.

0: La trompette derrière la voix d'Eddie Mitchell, l'éternel, avec ce titre Rio Grande à quasiment 11h15.
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0: Ça, c'est le jeu qui anime votre été. C'est vrai que le concept, il est génial. On vous gâte chaque jour en vous offrant votre restaurant de plage, l'un des plus beaux restaurants de plage de la Côte d'Azur. Aujourd'hui, on est à Playa Chica qui va justement vous permettre de pouvoir profiter de ce restaurant de plage avec deux transats plus deux repas. Et c'est Élise, notre première candidate, qui joue avec nous ce matin. Bonjour Élise.
3: Bonjour.
0: Vous nous appelez depuis Nice, Élise?
3: Oui, oui, tout à fait.
0: Bon, Mandelieu-la-Napoule, vous connaissez?
3: Oui, je connais et c'est très joli.
0: Exactement, le bord de mer est magnifique. Est-ce que vous êtes déjà aventuré sur un restaurant de plage? Est-ce que vous avez déjà tenté l'aventure?
3: Non, j'ai jamais eu la chance.
0: Vous n'avez jamais eu la chance. Donc vous vous êtes dit, pourquoi ne pas jouer ce matin et pourquoi ne pas essayer de tenter ce magnifique cadeau? Qu'est-ce que vous faites d'ailleurs de votre été, Élise?
3: Alors, je vais être en vacances et je suis adjointe administrative et nous avons eu le projet de construire une maison.
0: D'accord.
3: Donc la maison est finie, mais maintenant il y a tous les travaux, peinture, VRD, tout ça à faire.
0: Alors, vous la faites construire où exactement cette maison, Élise?
3: Alors, c'est entre Aspremont et Tourette-le-Vince.
0: Ah, c'est magnifique là-bas. Mais oui, dans l'arrière-pays niçois, c'est ça. On est à 25 minutes à peu près d'ici, quand ça circule plutôt bien. Un beau coin de nature. Oui. Eh bien, Élise, moi, j'espère plein de belles choses pour ce projet. Et j'espère surtout que vous pourrez vous détendre avant les travaux dans ce restaurant de plage avec un ami, votre mari, un enfant, petit enfant, qui vous voulez. Parce que ça, c'est vous qui choisissez. Alors, le principe est simple. Élise, vous jouez avec nous. Vous allez avoir un verre rempli de glaçons, 6 glaçons au total. Moi, je vais vous faire écouter une voix mystère. Chaque glaçon, c'est un indice. Le but, c'est de garder le plus de glaçons dans votre verre, Élise.
3: Ok.
0: Voilà. Est-ce que vous avez... Oui. C'est bon pour vous, pour les règles?
3: Oui.
0: Eh bien, écoutez, Élise, quand vous me le dites, quand vous me dites partez, eh bien, on écoute l'extrait.
3: Partez.
0: Eh bien, on est parti.
4: Je suis à Latin, moi d'abord. J'ai eu des maisons par ici. C'est la Côte d'Azur. J'y suis passé à plusieurs périodes de ma vie, dans la petite enfance.
0: Alors, vous venez d'entendre cette voix masculine. Élise, pour 6 glaçons, est-ce que vous avez reconnu cette voix?
3: Non, du tout.
0: Du tout. Donc, on passe au premier indice. Pour 5 glaçons. Ma carrière débute dans les années 60 après avoir découvert le théâtre grâce à ma sœur. Est-ce que vous avez une petite idée?
3: Oh là là, non.
0: Non? Pour 4 glaçons?
3: Non.
0: Le réalisateur Alain René m'a notamment dirigé dans Mellow Smoking, No Smoking, et vous n'avez encore rien vu.
3: Oh là là là là.
0: Vous ne l'avez pas?
3: Non, franchement non.
0: On passe donc à 3 glaçons, Élise.
3: Oui.
0: J'ai remporté 2 Césars, celui du meilleur acteur pour Mello et celui du meilleur acteur dans un second rôle pour On connaît la chanson.
3: Je vais dire au hasard François Arditi.
0: Alors, c'est pas François?
3: Oui, non. Alors,
0: c'est... Vous avez son prénom?
3: Oh là là.
0: Bon, écoutez, je vous l'accorde. Pierre Arditi.
3: Oui, j'étais troublée.
0: Vous avez été troublée, mais écoutez... Vous avez eu le bon instinct, puisque c'est bien Pierre Arditi pour 3 glaçons, Élise. Mais c'est vrai que sa voix, alors, elle est reconnaissable quand on l'entend et quand on le voit, mais la voix toute seule, c'est pas forcément évident. Hein.
3: Tout à fait.
0: Ouais. Bon, Élise, écoutez, 3 glaçons, c'est la moitié du verre. Vous partez plutôt pas mal. Il va y avoir d'autres candidats, évidemment. Si les autres candidats font plus que 3 glaçons, eh bien, la victoire seront pour eux. Mais pour l'instant, Élise, c'est vous qui êtes en tête. C'est ça qui est bien quand on commence.
3: Oui.
0: Donc vous allez pouvoir rester positive, vous restez bien à l'écoute parce que vous n'êtes pas l'abri d'un appel en fin d'heure si justement vous remportez ce magnifique cadeau. Élise, on croise les doigts pour vous, pour ce restaurant de plage à Mandelieu.
3: Ah oui, moi aussi.
0: Je vous embrasse bien fort si jamais on ne se reprend pas à l'antenne. Et puis plein de beaux projets donc du côté de Tourette-le-Vince et Aspremont pour cette belle maison. À bientôt Élise.
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0: Vous pensez faire mieux qu'Élise et repartir avec peut-être plus de glaçons? Eh bien, vous jouez avec nous ce matin pour gagner votre restaurant de plage pour deux personnes, votre repas pour deux, vos deux transats à Playa Chica à Mandelieu-la-Napoule. Pour ça, vous devez reconnaître la voix mystère. Pour vous inscrire, 04 93 82 03 04, 04 93 82 03 04, c'est Mario qui vous accueille au standard. Nous, on se fait plaisir, on écoute un nouveau titre, une nouveauté, c'est Zazie avec son titre, peu importe.

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1: Le tout dernier Zazie avec son titre Peu importe, tout de suite et dans quelques instants, un tout nouveau candidat pour le jeu des glaçons a gagné aujourd'hui votre restaurant de plage à Mandelieu, la Napoule.
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1: C'est votre rendez-vous estival, on peut le dire comme ça, sur votre radio locale ici Azur entre 11h et midi. On joue ensemble avec ce jeu plutôt magnifique, hein. On le rappelle, vous avez un verre rempli de glaçons, une voix à reconnaître, un indice, c'est un glaçon en moins. Le but, c'est de garder le maximum de glaçons. Alors vous allez dire pourquoi ? Eh bien, pour repartir avec votre repas dans un des plus beaux restaurants de plage de la Côte d'Azur. Repas non pas pour une, mais pour deux personnes. Et puis en plus, vos deux transats, question de rester l'après-midi. On joue aujourd'hui du côté de Mandelieu la Napoule au restaurant Playa Chica, qui fait partie des plus belles adresses de restaurants de plage, avec justement sa terrasse en bois, ses transats blancs. Vous allez voir, vous allez y être très très bien. Qu'est-ce que je peux vous dire d'autre sur ce restaurant de plage? On y mange du très très bon poisson, comme nous l'a expliqué son responsable en tout début d'heure. Et pour jouer avec nous, un deuxième candidat, c'est Thierry qui est là. Bonjour Thierry.
17: Bonjour.
1: Merci d'être avec nous. Thierry, vous nous appelez depuis Nice, c'est ça?
17: Oui, c'est ça, oui.
1: Exactement. Fan de tennis?
17: Oui, toujours, oui.
1: Ouais, vous jouez depuis combien de temps au tennis?
17: Ça fait... plus de 20 ans.
1: Ah oui, plus de 20 ans. Vous êtes à quel club? Est-ce qu'il y a un club en particulier que vous souhaitez saluer?
17: Je vais jouer souvent aux Combes.
1: D'accord. Oui, oui, tennis des Combes. Je vois très très bien Thierry. Est-ce que c'est facile de jouer en ce moment avec la chaleur? Vous êtes obligé de jouer beaucoup plus tôt ou beaucoup plus tard?
17: Non, là en ce moment, oui, mais là en ce moment j'ai un petit peu arrêté. Il fait trop chaud.
1: Ouais, c'est ça, on fait une petite pause. Hein. C'est important
17: pour, pause, oui, voilà.
1: Pour le corps. Et d'ailleurs, on rappelle qu'il y avait Yannick Noah qui était présent le week-end dernier à Nice pour inaugurer un tout nouveau terrain au Nice Lawn Tennis Club au Parc Impérial. Thierry, bon, vous avez envie de fraîcheur, je le sens.
17: Oui.
1: Ça ferait du bien, un petit restaurant de plage pour deux personnes et deux transats.
17: Ah ouais,
1: là.
17: C'est sympa, ouais, franchement.
1: Bord
17: ouais.
1: de mer, tranquillité, vue depuis Mandelieu sur les îles de Lérins, oui, on peut les voir aussi. Écoutez, c'est simple, pour jouer avec nous, vous avez votre verre, ouais. 6 glaçons à l'intérieur.
17: Allez.
1: Un glaçon, c'est un indice, Thierry. Et eh bien, écoutez, le but, ça va être de découvrir la voie mystère le plus rapidement possible en utilisant le moins de glaçons, sachant que notre première candidate a fait 3 glaçons. Élise, il va donc falloir faire mieux qu'Élise, Thierry.
17: Allez, je vais tenter. Hein.
1: Vous êtes prêt?
17: Allez, je suis prêt.
1: On est prêt. Eh bien, vous êtes parti. On est parti.
18: Je suis né en Tunisie et quand je suis arrivé en Italie, je parlais pas un mot d'italien. Bon, je parle bien sûr anglais et espagnol aussi.
1: Alors, pour 6 glaçons, est-ce que...

0: vous avez reconnu cette voix?
1: Ça va être dur, je vais dire Amir.
0: Amir? Ouais. Amir? Eh ben non, ce n'est pas Amir. Alors attendez, excusez-moi parce que j'avais quelques indices sous les yeux, mais ils ont disparu. On va essayer de les retrouver. On va écouter cette petite musique. Je reviens, deux petites secondes. Il y a un petit problème d'ordinateur. Je suis. C'est bon, écoutez, c'est revenu. Ça a l'air d'être revenu. Alors, on est parti pour 5 glaçons. Premier indice. Il fait chaud dans le studio, je m'excuse Thierry. Alors, premier indice, déjà, c'est une femme née en Afrique du Nord, mais qui a fait une carrière en Italie.
1: C'est une voix de femme.
0: Okay. Exactement, voix de femme. Née en Afrique du Nord, qui a fait une carrière en Italie. Alors, Thierry.
1: Oh là là, carrière en Italie.
0: On y va pour 4 glaçons peut-être?
1: Ouais, 4 glaçons, ouais.
0: J'interprète Jill McBean dans le film Il était une fois dans l'Ouest. Pour 4 glaçons.
1: Claudia Cardinal.
0: Claudia Cardinal. Bravo. En fait, vous m'avez fait douter. Il y avait marqué Claudia Cardinal et c'est vrai qu'elle avait une voix assez grave et je me suis dit, mais ça se trouve, je me suis trompé
1: On m'avait dit une voix d'homme, en fait.
0: Dans mes indices. Et j'ai bien regardé. Non, c'est bien Claudia Cardinal avec l'extrait qu'on a entendu au tout début et qui fait partie donc des plus grandes actrices du cinéma,
1: ouais.
0: Thierry.
1: Ouais, ouais.
0: Bon, écoutez, Thierry, c'est pas mal parce que vous repartez avec 4 glaçons quand même, alors qu'au début, vous pensiez que c'était Amir.
1: Bah ouais, je pensais que c'était une voix d'homme. Hein.
0: C'était plutôt mal parti. Ah, c'est vrai qu'elle a une voix quand même. Elle a une voix iconique et des fois quand on isole la voix, on peut se perdre. Bon Thierry, ce qui est super, c'est que pour l'instant vous êtes en tête. Malheureusement, on salue Élise qui a joué avec nous en toute première et donc Élise est éliminée. Est-ce qu'on a des challengers? Je ne parle pas du tennis, mais bien de ce jeu des glaçons pour affronter Thierry aujourd'hui et faire plus que 4. On va voir ça dans un instant. Thierry, vous restez bien à l'écoute parce que vous allez peut-être faire le meilleur score. Hein. Qui sait?
1: Peut-être, ouais. Je vais prier pour ça.
0: Croyez en votre bonne étoile, Thierry. 04 93 82 03 04. Encore 2 candidats pour jouer avec nous.
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0: 2 voix à reconnaître encore d'ici midi, des voix de stars évidemment. Si vous pensez faire mieux que Thierry, vous vous dites, mais ouais, un petit restaurant de plage, ça peut être sympa. Pour 2 personnes en plus, 2 repas, les 2 transats du côté de Mandelieu, bien inscrivez-vous, c'est Mario qui vous accueille au standard, 11h30.

0: Gérard Blanc pour la chanson française que vous aimez avec son titre Une autre histoire.
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0: Allez, tout de suite un point sur le trafic dans les Alpes-Maritimes à 11h34. Écoutez, vous rencontrez quelques ralentissements dans le centre de Nice au niveau de la voie Matisse, hein, Acropolis en direction de Nice-Ouest, 5 à 10 minutes de temps de trajet en plus. On vous signale aussi, on vous l'a dit il y a une heure, cet accident, un poids lourd a perdu la nacelle qu'il transportait route de Turin, ce qui a causé évidemment l'endommagement de 3 véhicules. Vous roulez donc au ralenti, 10 à 15 minutes de temps de trajet en plus au niveau de la route de Turin qui d'ailleurs est actuellement fermée au niveau du 212 route de Turin. Donc si vous avez des infos circuit précises à nous donner, 04 93 82 03 04. Bonne route à tous.
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0: C'est votre jeu de l'été. Et oui, on vous gâte tout cet été avec de magnifiques cadeaux. Chaque jour, vous repartez avec vos deux repas et vos deux transats dans un des plus beaux restaurants de plage de la Côte d'Azur. On va un petit peu partout, hein, que ce soit à Nice, à Cannes, à Beaulieu-sur-Mer. Et aujourd'hui, on est à Mandelieu, au restaurant de plage Playa Chica, avec une magnifique vue sur les îles de Lérins. Évidemment, c'est transats en bois, sable fin. Bref, ça fait rêver. On a envie d'y aller. On a envie aussi de profiter des magnifiques poissons qui sont proposés à la carte. Et pour jouer avec nous, une troisième candidate, c'est Sandra qui est avec nous depuis le Canet. Bonjour Sandra.
3: Bonjour.
0: Merci d'être là, Sandra. Alors Sandra, si je vous dis mer ou randonnée, si vous deviez choisir l'un ou l'autre, vous partez où?
3: La question est difficile.
0: Vous pouvez me dire les deux, hein. Ça veut dire faire une randonnée, aller à la mer après.
3: Voilà. Bah oui, alors là, ça c'est.
0: On est malin. Bon, je vous lance cette petite perche parce que je crois que vous êtes amatrice de rando dans les vallées, en montagne, et puis pas très loin d'ici aussi. Vous aimez marcher.
3: Oui.
0: Ouais, profiter du territoire. Il y a des petits coins sympas d'ailleurs que vous nous conseillez, Sandra.
3: Énormément, hein. La dernière petite balade que j'ai faite le week-end dernier, c'était du côté de Lodiberg.
0: Oh, c'est magnifique ça, Lodiberg. On est dans le haut pays grassois, c'est ça, vers Touran, que je sais que les deux prononciations se disent, Andon, etc. C'est ça.
3: Oui, je crois que c'est parti des préalpes, du parc des préalpes, voilà.
0: D'ailleurs. Exactement, ouais, avec les bisons qui sont pas très loin aussi. Sandra, ça c'est une magnifique balade. Et d'ailleurs, on vous propose chaque jour des balades en vélo. Ça fait partie des nouveaux rendez-vous avec Camille Boyardi-Franqui. Elle a quelques boucles là-bas d'itinéraires sympas à faire en vélo en famille. Et Sandra, on joue ensemble. On rappelle le principe du jeu des glaçons. Vous avez un verre rempli de glaçons. Chaque glaçon, c'est un indice. L'objectif, c'est de découvrir le plus vite possible une voie mystère. Si vous avez besoin d'un indice, c'est donc un glaçon en moins. Et donc, il faut repartir avec le plus de glaçons, sachant que notre dernier candidat, Thierry, a fait 4 glaçons. Pour l'instant, c'est lui qui est en tête. Alors, Sandra, qu'est-ce que vous me dites? Vous êtes prête à jouer?
3: Oui, prête. Ouais.
0: On est parti? Eh bien, on est parti. Alors.
4: Je suis venu souvent parce que j'ai commencé à RMC, j'étais à Paris, et quand il y avait des remplacements à faire à Monaco, j'étais ravi de les faire. Donc j'ai eu l'occasion, je connais bien la Principauté, je connais bien Nice, tout ce coin, Cannes.
0: Alors, est-ce que vous avez reconnu cette voix pour 6 glaçons?
3: Évidemment, d'emblée, je pense à Nagui, mais je pense que c'était pas lui.
0: Ce n'est pas Nagui. Vous avez donné une réponse, donc je suis obligé de vous faire jouer pour 5 glaçons. J'ai travaillé successivement pour BFM TV, M6, Europe 1, France Télévisions et désormais RTL.
3: Je suis un peu nul en...
0: En média.
3: En média, bon. Mais peut-être un présentateur blond, mais j'hésite entre deux. Et puis alors en plus, j'ai très mauvaise mémoire des noms.
0: J'ai l'impression que les noms sont un peu loin, Sandra. Alors Sandra, une proposition.
3: Là, il travaille sur RTL, ça.
0: Une proposition, Sandra? C'est un peu long, Sandra. Pour 4 glaçons, je suis obligé. Pour 4 glaçons, en 2021, j'ai pris les commandes de Télématin sur France 2 aux côtés de Julia Vignali.
3: Le matin, non, je regarde pas la télé.
0: Bon, alors, on va avancer encore un petit peu, Sandra, pour 3 glaçons. 3 glaçons, J'ai animé, donc là, quand je vais dire la saison précédente, c'est celle qui était en cours et qui vient de se terminer, la matinale d'RTL.
3: Non, j'écoute pas RTL.
0: Donc on va pas y arriver. On va pas y arriver. Écoutez, alors on est parti pour deux glaçons.
3: Non.
0: Mon nom de famille est aussi un mot italien signifiant sous. S-O-U-S.
3: Sous,
0: sous,
3: Soto.
0: Soto?
3: Oui.
0: Ah ben écoutez, oui, c'est une bonne réponse. Thomas Soto, ça vous fait deux glaçons. Écoutez, oui, vous avez. C'est vrai que c'est Alix à la technique qui me dit que vous avez perdu. C'est comme ça, Sandra. Ah, parce oui. que notre candidat a fait quatre. Moi, j'attendais de mettre un petit peu de musique, mais vous avez perdu. C'est comme ça. Vous n'allez pas le regretter, Sandra, parce que je crois que le monde des médias, c'était pas trop votre truc. Vous n'auriez pas pu faire mieux. Mais c'était pas évident non plus, hein.
3: Oui.
0: Non.
3: Ouais, c'est pas facile. Du départ,
0: c'est...
3: je. Voilà,
0: c'est pas facile. Voilà, vous auriez préféré un Nagui ou un Patrick Sébastien, je pense. Bon, il y a des voix, plus reconnaissables, mais c'est vrai que ce matin, entre Pierre Arditi, Claudia Cardinal, Thomas Soto, le niveau est relevé. Malheureusement, deux glaçons, Sandra, vous êtes éliminée. Mais merci d'avoir pris le temps de jouer avec nous et n'hésitez pas aussi à rappeler 04 93 82 03 04 pour rejouer cet été et tenter de gagner ce magnifique cadeau. Donc, c'est 2 30 plus votre restaurant de plage pour deux personnes. Je vous embrasse bien fort, Sandra, depuis le Canet.
3: Merci beaucoup.
0: Allez, un tout dernier candidat que l'on attend ou candidate pour challenger Thierry qui a quatre glaçons ce matin. À vous de reconnaître la voix mystère.
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0: On prend le temps, un peu de douceur. Ils sont magnifiques, ces jingles. Il y a beau le... C'est important de le dire aussi. Ça nous détend. Dans quelques instants, un dernier candidat pour jouer avec nous au jeu des glaçons. 04 93 82 03 04. Vous pouvez vous inscrire. Le jeu en vaut la chandelle puisque vous repartez avec votre resto de plage pour deux personnes, votre repas pour deux personnes et vos deux transats à Mandelieu-la-Napoule. Ça s'appelle Praia Chica.
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0: Un titre plein d'émotions signé Pink, A Lot of Fight, 11h45.
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0: Ah oui, c'est votre jeu de l'été, votre radio locale, mais les petits plats dans les grands, puisque du lundi au vendredi, vous tentez de gagner en jouant avec moi votre repas et vos transats pour deux personnes dans un des plus beaux restaurants de plage de la Côte d'Azur. Chaque jour, une nouvelle destination. Aujourd'hui, on est à Mandelieu, à Playa Chica, un magnifique restaurant de plage vu sur les îles de Lérins. Vous avez les pieds dans le sable, des transats blancs et puis surtout une magnifique terrasse en bois. Et pour jouer avec nous, c'est Anne-Marie qui est là. Bonjour Anne-Marie.
3: Et bonjour.
0: Bon, merci d'être avec nous Anne-Marie. Je crois que vous êtes en vacances du côté d'Isola, c'est ça? Vous profitez de la Haute-Tinée?
3: Tout à fait, à la fraîcheur.
0: À la fraîcheur. Parce que vous êtes niçoise, oui, à l'origine. Enfin, vous habitez Nice.
3: Tout à fait.
0: Bon, vous avez raison. On est à 1h30, 2h de Nice. Et c'est vrai qu'Isola, Isola Village a plein de ressources. Et même l'été, on peut profiter de la station avec plein d'activités. Anne-Marie, je crois que vous êtes très attachée à De Petits Bouts, c'est ça?
3: Oui, tout à fait. Je suis à Isola avec mes deux enfants et mon compagnon, mais surtout pour profiter donc des vacances avec nos enfants quand on travaille toute l'année.
0: Maxime et Camille, c'est ça, ils ont quel âge?
3: 12 et 9 ans.
0: 12 et 9 ans, ben, vous allez pouvoir bien en profiter. Et Anne-Marie, d'ailleurs, qu'est-ce que vous faites dans la vie?
3: Je travaille dans les assurances.
0: Exactement. Travailler dans les assurances, évidemment. C'est un métier, évidemment, qui vaut le coup, mais ça fait du bien, cette petite pause estivale. Je me doute, Anne-Marie, pour rafraîchir le cerveau, pensez à autre chose aussi.
3: Ah oui, ça fait du bien.
0: Pendant l'heure, vous l'avez entendu, mais voilà, pour ceux qui viennent tout juste d'arriver, on joue avec les glaçons. Le principe du jeu est simple, 4 candidats, un verre rempli d'eau, chaque candidat a son verre, avec 6 glaçons. Un glaçon, c'est un indice, parce qu'il va falloir découvrir une voix mystère, Anne-Marie. Pour l'instant, Thierry est en tête avec 4 glaçons, c'est-à-dire qu'il n'a utilisé que 2 indices, entre guillemets. Anne-Marie, il va falloir faire mieux et donc découvrir le plus rapidement possible cette voie mystère. Est-ce que vous êtes prête, Anne-Marie? Est-ce que vous avez tout compris? Capito, pas capito?
3: Capito, je suis prête.
0: Capito, eh bien capito, on est parti.
4: J'ai vu mon premier opéra quand je préparais le film, Annette, et ça a été un vrai choc, en fait, d'être transpercée d'émotion par quelque chose que je ne saurais même pas expliquer, en fait.
0: Pour 6 glaçons, Anne-Marie,
3: non,
0: est-ce que
3: là,
0: vous avez
3: ouais,
0: reconnu cette voix?
3: Oui, bah oui, mais je l'aime beaucoup, en fait. Donc,
0: c'est vrai?
3: Sûr de moi, j'ai reconnu Marion Cotillard.
0: Oh là là là là! Oh oui! Bravo, Anne-Marie!
3: Ouais.
0: Super!
3: Oh, ouais, je l'aurais reconnu vraiment, même avec plus de difficultés, parce que j'aime beaucoup cette actrice.
0: Anne-Marie, alors, Anne-Marie, on va changer les rôles, parce que déjà la nouvelle est super bonne, je pense qu'il y a les enfants autour, il y a le mari, vous repartez.
3: Ouais, là, le mari il est sur les pistes de VTT, mais les enfants ils sont en train de faire une danse autour de moi là.
0: Ah bah oui, vous repartez avec vos deux repas, plus vos deux transats au restaurant de plage, Playa Chica, Mandelieu-la-Napoule, l'un des plus beaux restaurants de plage de la Côte d'Azur, avec les meilleurs poissons à déguster, et puis surtout vous allez voir un calme, des transats en bois avec ces parasols blancs. C'est très très esthétique et puis c'est d'une tranquillité, je le dis, absolument exceptionnelle. Anne-Marie, ils peuvent faire la danse de la pluie autour de vous parce que la pluie ça peut faire du bien. Et surtout Anne-Marie, je vais vous dire, allez on échange les rôles Anne-Marie. Si vous deviez me donner des indices pour faire découvrir Marion Cotillard, qu'est-ce que vous m'auriez dit?
3: J'aurais dit Oscar déjà.
0: Exactement, Oscar pour La Vie en Rose je crois, où elle incarnait Edith Piaf.
3: Voilà, Edith Piaf, j'aurais dit, pour le côté people, son ex qu'on aime bien, Guillaume Canet.
0: Évidemment, très bien, très bonne info. Puis elle a joué aussi dans plusieurs films internationaux, notamment un des Batman de Christopher
3: voilà,
0: Nolan.
3: Voilà, j'aurais dit Batman, Christopher ouais. Nolan, exactement. J'aurais dit, j'ai oublié le titre, le film là sur Marine Land, des frères Dardenne.
0: Eh oui, exactement, les petits mouchoirs aussi où elle était présente.
3: Les petits mouchoirs de Guillaume Canet, ouais. Enfin, bon, la filmographie, elle est dingue. Donc,
0: moi j'avoue qu'Anne-Marie, je suis super content parce que quand en plus l'auditeur est amoureux de la voix mystère ou un fanatisme fou coup pour la voix mystère, eh bien, on va dire que le monde est bien fait. Bravo Anne-Marie, c'est vous la grande gagnante du jour.
3: Merci.
0: Bon,
3: beaucoup,
0: c'est super, vous allez pouvoir en profiter.
3: Beaucoup.
0: Vous allez nous envoyer surtout une petite photo hein, quand vous serez à Playa Chica. Moi, je veux voir vous régaler à Mandelieu, à Naples, avec votre mari, avec vos enfants. Vous choisissez qui vous voulez emmener. Mais voilà, montrez-nous que le cadeau en vaut le coup et que vous avez passé la meilleure après-midi de l'été.
3: Je suis sûre que ça va être super et je vous envoie une photo.
0: Bah super, merci Anne-Marie, je vous embrasse bien fort.
3: Merci,
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0: Allez, on se replonge dans le grand bain. Pourquoi je vous dis ça? Parce qu'on parlait justement de films, de Marion Cotillard, etc. Eh bien ça, c'est un film d'un certain Gilles Lelouch qui a eu un véritable succès, dedans on retrouve Philippe Catherine, notamment Le Grand Bain, à voir absolument. Et vous allez voir, la bande originale vaut le coup, parce qu'elle a été composée par un certain Phil Collins, titre que vous connaissez très bien, ça s'appelle Easy Lover, et c'est ce que l'on écoute maintenant à 11h51. Très belle matinée à tous.

0: ça reste dans la tête, c'est normal, c'est un air signé Phil Collins, Easy Lover. Demain, on revient ensemble, on joue à partir de 11h. Un nouveau restaurant de plage à gagner, surtout vos deux repas et vos deux transats. On partira à Beaulieu-sur-Mer, à la plage La Javanaise.
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0: On continue de jouer ensemble dans un instant avec Valérie Damido et Eric Bastien qui arrivent pour votre jeu du midi au taquet. Les infos de midi aussi arrivent. Pour le moment, place à la douceur d'Alain Souchon avec ce titre Bidon.

0: Alain Souchon et son titre Bidon à suivre votre jeu du midi au taquet.
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0: Mercredi 15 juillet, vous êtes bien sûr ici Azur, il est midi. L'essentiel de l'actualité dans les Alpes-Maritimes, c'est avec vous Mélodie Vialli.
2: Après ce vibrant hommage hier pour les 10 ans de l'attentat de Nice, le maire Éric Ciotti souhaite que jamais on oublie les 86 victimes. Invité d'ici Azur ce matin, il annonce que la ville va bien poursuivre le devoir de mémoire au-delà des 10 ans.
3: Il ne faudra pas oublier. Hier soir, j'ai fait une promesse à une famille qui a perdu beaucoup de proches. Ils m'ont dit, promettez-moi qu'il y aura toujours les faisceaux, promettez-moi que c'est pas la dernière fois. C'est la crainte des familles qu'on oublie, qu'il y ait eu ce point d'orgue, et puis qu'on passe à autre chose. Et bien, je combattrai cet oubli, il faut que la mémoire soit là, et c'est pour cela aussi que nous allons ouvrir un espace dans le musée Masséna, spécialement dédié à la mémoire de cet attentat qui fait désormais partie de l'histoire de Nice, de l'histoire tragique, mais de l'histoire de Nice aussi.
2: Ouverture d'ici l'automne, selon le maire. L'exposition sur la promenade du Paillon restera aussi tout le mois d'août. Au lieu de se terminer fin juillet, Éric Ciotti, qui était notre invité ce matin et qui est aussi revenu sur son émotion lors des cérémonies hier, la première place Masséna et ensuite le spectacle de drones sur la promenade des Anglais à 22h.
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2: En marge de cet hommage, grâce à la mobilisation massive des forces de l'ordre dans la soirée, la police municipale a notamment interpellé un homme qui proférait des menaces d'attentat terroriste. Interpellation avec l'appui de la force sentinelle. Un accident de la route à l'est de Nice. Un poids lourd a perdu la nacelle qu'il transportait en passant sous la passerelle piétonne vers la route de Turin. Trois véhicules ont été endommagés ainsi que la passerelle piétonne. Conséquence, fermeture au niveau du 212 route de Turin. Et puis une grosse coupure de courant touche Sofia Antipolis. Plusieurs rues sont concernées par cette panne d'électricité. Incident sur le poste source de Valbonne. Un diagnostic est en cours pour comprendre l'origine de la panne. Ça pourrait être lié aux fortes chaleurs. 550 clients Enedis étaient impactés à 11h. Pas d'heure de reprise pour l'instant. Enedis assure que le courant sera rétabli dans la journée.
0: Bus et tramway fonctionnent au ralenti aujourd'hui dans la métropole de Nice.
2: Oui, ils fonctionnent comme un dimanche, conséquence d'une grève lancée par deux syndicats chez Ligne d'Azur, Solidaire et la FTC UNSA, car ils ne sont pas satisfaits des négociations annuelles obligatoires. Ils ont déjà déposé un nouveau préavis de grève pour mercredi prochain, le 22 juillet. Écoutez Stéphane Champoussin, délégué syndical Sud Solidaire.
4: Depuis plus de 4 mois, les négociations ont commencé et entre-temps, bien sûr, on a changé de président de régie et à la dernière réunion, c'est là où on a commencé à avoir les chiffres donnés par notre direction. Donc on nous a proposé une hausse de 1,5 sur le salaire de base. Pour expliquer aux auditeurs, c'est 2200 euros brut, ça fait 33 euros d'augmentation. Hein, donc c'est pour ça, c'est assez minime. Et une prime de 400 euros. Mais cette prime, elle est immédiate, elle n'est pas sur l'année, c'est pas comme une augmentation du point de salaire de base. Vu que le SMIC a augmenté quand même pour le mois de juin de 2,4, hein, si on peut se rapprocher de cette échelle, ça serait déjà très bien par rapport à cette évolution du coût de la vie. Voilà.
2: La grève est suivie aujourd'hui par plus de 30% du personnel selon le syndicat Sud Solidaire. On connaîtra ce soir l'adversaire des Bleus pour la petite finale. Ce sera soit l'Argentine, soit l'Angleterre pour cette petite finale samedi puisque malheureusement l'équipe de France est éliminée du mondial et ne jouera pas la vraie finale après sa défaite hier soir 2-0 face à l'Espagne en demi-finale. Le coup d'envoi d'Angleterre-Argentine, c'est ce soir à 21h. Et puis sur la route du Tour de France, pour la 11e étape, le peloton attaque aujourd'hui un parcours plat entre l'Allier et la Nièvre. Plus de 160 km entre Vichy et Nevers. Le canois Lenny Martinez est 2e. Le gaudois Kevin Vauclin, 36e au classement.
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2: On va encore avoir chaud aujourd'hui, Jean.
0: Mais oui, avec cette vigilance jaune canicule maintenue du fait des températures élevées la nuit, 27 degrés en moyenne. Attention, des risques d'orage sont attendus cet après-midi dans le moyen et le haut pays et des températures toujours élevées, hein, 34 degrés pour les maximales à Puget-Théniers. On aura 32 à Saint-Martin-Vésubie, 30 degrés à Carros, 29 à Nice et Monaco, et demain on devrait repartir sur des températures similaires. Tout de suite, place à votre jeu du midi avec Valérie Damido et Eric Bastien au taquet midi 5.
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2: Hola Francia, comment estás? Dormiste bien?
7: Oh là, non.
2: Hein? Dormiste bien?
7: Ah non, la bouche
2: en
7: brûle.
2: Non, está demasiada?
7: Oh là, non.
2: Ah, non te préoccupes. T'es amo, Francia.
7: Ah,
2: mais oui, on t'aime, la France.
7: Pour bon. Qu'elle t'es basse.
2: Pour qu'elle t'es basse, exactement. Pour qu'elle t'es basse. C'est pas grave, la France, on t'aime quand même.
7: On est triste.
2: On a gagné ensemble, mais on a perdu ensemble. Je continue de t'aimer. Ça va, Eric? T'as pas pleuré?
7: Allez, bah, un petit peu quand même.
2: Je vous cache pas que j'ai failli annuler mon voyage en Espagne cet été, mais bon, si on voulait.
7: Je comprends. Hein.
2: Voilà. Bien, allez.
7: Bravo Didier quand même, bravo Didier.
2: Ah, bravo Didier. Alors, nous sommes mercredi, nous sommes en milieu de semaine. J'ai eu un gagnant lundi, il a eu un gagnant
7: exactement,
2: hier.
7: Exactement, madame.
2: Bon, bah, j'espère qu'aujourd'hui c'est moi qui vais gagner, comment vous
7: le
2: dire.
7: Le hasard, le destin.
2: Ah, oh, el destino.
7: El destino.
2: El destino de la Valeria. Et donc, je vous rappelle qu'à la fin de la semaine, le premier prix, c'est un voyage à La Ciotat. On n'a pas le droit de vous dire ce que vous allez écouter comme concert, mais ce qu'on peut vous dire, c'est que ça va être dément.
7: Il y a Sabine Paturel.
2: Il y a 3 nuits d'hôtel. Évidemment, il y a tous les soirs des passes pour aller au concert, pour aller dans les coulisses. Vous ferez même une croisière en bateau. Ça va être magnifique.
7: La croisière.
2: Et vous aurez évidemment le voyage pour aller là-bas en train, pris en charge. Bien, si on ne gagne pas ça, on gagne quoi?
7: El señor Balongo.
2: El señor Balongo.
7: Sí, el señor Balongo. El gringo. Le gringo de les chapeaux. Eh oui, Joe Malongo qui, dans cette dernière ligne droite, dans cette dernière semaine, prépare la dernière et l'unique dernière machine à café 32 dosettes.
2: Ah bah oui, après il n'y en aura plus les gars.
7: Il y aura peut-être 34 dosettes sur celle-là, figurez-vous.
2: Peut-être.
7: Et pas si vert en vert, peut-être 8, ça, allez savoir.
2: Sorpresa. Allez, on accueille tout de suite nos deux candidats d'aujourd'hui, Edgar et Sylvie. Vamos.
7: On va se faire pourrir.
2: Hola los amigos, ¿cómo estás?
8: Bonjour.
2: Comment ça va Edgar?
8: Ça va, très bien. Je vous écoute, vous avez la pêche.
2: Oh, mais toi, un accent de quel...
7: De l'Espagne.
2: De l'Espagne que...
8: Non. Ça vient de Mexico.
2: Ah, Mexico. C'est presque comme l'Espagne, c'est chantant. C'est le soleil dans la voix, mon petit chou. Alors, tu joues avec ici Paris, Île-de-France. Tu as 55 ans, tu vis avec Marianne, tu as 2 enfants. Comment s'appellent tes enfants?
8: Paloma et Perla.
7: Oh là là.
2: Oh.
7: Mais oui, attendez, allez. Ah.
2: Alors, le cliché dans toute sa grandeur.
7: J'adore. Mais je le connais bien en plus. On a déjà parlé ensemble.
2: Ok. Tu as un petit chat qui s'appelle Albine.
8: Oui.
2: Et tu es responsable commercial dans les technologies. J'ai tout dit là.
8: Oui, c'est un peu ça, oui.
2: C'est un peu ça. Ok, d'accord. Tu fais beaucoup de vélo, il paraît que tu es un énorme sportif en vélo. Tu fais tout en vélo.
9: Fais du vélo.
8: Je fais beaucoup Paris à vélo, oui. Je préfère me déplacer en voiture et à Paris à vélo.
2: Ah bah oui, bah ça, à Paris, de toute façon, si t'es pas en vélo, tu n'avances pas. Voilà, donc à un moment donné, bon. Tu as fait du football américain, dis donc.
8: Oui.
2: Tu es donc très musclé.
8: Non, je suis comme beaucoup de personnes, normal.
2: Ouais, enfin, le football américain, si tu prends un coup, Hein? Bon, t'as arrêté, t'en fais plus.
8: C'est comme le rugby, en fait.
2: Mais oui.
8: Il faut être costaud, oui. Il faut supporter les coups, oui.
2: Voilà, donc c'est bien ce que je dis. T'es un peu costaud, quand même. À un moment donné, bon. Tu ne fais pas trop de bricolage. C'est pas ton truc, le bricolage. C'est ton... Hein? Bon.
8: Oui, je sais faire, mais c'est vrai que c'est pas, tu peux pas faire ça tous les jours. C'est une fois de temps en temps.
2: Oui.
8: La même chose que le jardinage. Ouais. De temps en temps, mais c'est pas ma passion.
2: Ouais, c'est pas ta passion. On est d'accord.
7: La passion.
2: Mais par contre, t'aimes bien cuisiner.
8: Oui.
2: Ah, alors qu'est-ce que tu cuisines? Qu'est-ce que tu sais cuisiner de bon?
8: des bons, mais j'aime bien dire presque toutes les recettes françaises, les tartes, tapiflettes, même faire des pizzas, voilà.
2: Mais tu fais quand même des plats mexicains, rassure-moi.
8: Oui, des plats mexicains, des choses qu'on connaît, des tacos, des guacamole, des choses pour les amis.
2: Ah, voilà. Amis. La vie, la bouffe, c'est la vie. Alors, oui. Edgar... on va tout de suite marquer un point parce que j'ai décidé que c'était toi qui allais gagner. D'abord parce que tu as un accent qui me ravit. J'adore les gens qui ont des accents. Ça c'est comme ça. Et donc là, je te pose la première question, vrai ou faux. Tiens, je te fais écouter Dorothée.
9: Allô, allô, monsieur l'ordinateur.
10: Dites-moi.
9: Ça c'est mon cœur.
2: Bon alors, écoute-moi bien. Il paraît que la première souris d'ordinateur était en bois. Est-ce que c'est vrai ou faux? Top chrono, 5 secondes. La première souris d'ordinateur était en bois.
8: C'est vrai.
2: Oui, c'est vrai, bien sûr. Et oui, en 1964, c'est Douglas Engelbart qui l'a fait. Et elle avait un seul bouton, elle était nommée la souris, parce qu'elle avait un petit câble qui la reliait, qui avait une petite queue. Bravo, un point pour Edgar.
7: Je me souviens toujours de Jacques Chirac qui demande, il est où le mulot, quoi. Voilà,
2: bah oui, mais Jaco, quoi. Laissez Jaco.
7: Eh bien sûr, Sylvie est avec nous à Kissy-Isère. Sylvie qui est très stressée, mais je ne suis que amour et bienveillance, Sylvie. Bonjour.
11: Bonjour Eric et Valérie.
2: Voilà. Salut Sylvie, n'aie pas peur, tout va bien.
7: Ouais, tranquille, bien. C'est la dernière semaine, c'est l'été, il fait beau.
2: Franchement, toi. Voilà.
7: Enfin, au pire, t'auras passé un bon moment. Au mieux, tu repars avec un cadeau et tu vas à la Ciotat ou une machine, café, c'est top ça. Sylvie, qui habite à Saint-Apollinaire dans l'Isère, ça va un petit peu moins chaud aujourd'hui. T'es pas dans les départements, c'est fini le rouge là.
11: Bah, il fait quand même 26 chez moi, et puis là, je sais pas, j'espère que l'orage va attendre que l'émission soit terminée. Hein.
7: Et oui, c'est des temps un peu orageux. Non mais 26, on est loin des 40 qu'on a eu encore 15 jours, hein, donc ça va, on respire 26. C'est pareil. 26
11: à l'intérieur, hein, dehors, il fait plus chaud.
7: Ah, 26 à l'intérieur, d'accord, ok. Je croyais qu'il faisait 26 dehors, je me suis dit, c'est quand même pas mal, 26. Tu es séparée, tu as deux filles, comment elles s'appellent les filles? Elles sont grandes, quoi.
11: Oui, elles sont grandes. Hein. Donc, Lydie, 27 ans.
7: Oui.
11: Et Emma, 25 ans.
7: Oui, qu'est-ce qu'elles font?
11: Une petite fille.
7: Ah, une petite fille.
11: 7 mois.
7: 7 mois. Et elle s'appelle comment, une petite fille?
11: Tessa.
7: Tessa. Et t'es grande, là, Emma et Lydie. Elles font quoi dans la vie, comme métier?
11: Ah, ben alors, donc, la grande, elle est ingénieure en complément alimentaire.
7: Pas mal.
11: Dans un laboratoire.
7: D'accord.
11: Et puis, la deuxième, elle veut faire. Professeur des écoles, okay. Elle a passé son
7: concours.
11: Elle a réussi son master l'année dernière, mais elle a raté le concours et l'année dernière, comme elle a été enceinte, elle n'a pas pu. Ouais. Elle n'était pas en forme pour le passer.
7: Non, mais c'est très dur, hein, l'UFM, le concours de prof des écoles. Donc voilà, généralement la première fois, pas top, quoi. Donc elle l'aura l'année prochaine. J'en suis convaincu.
11: Voilà, il faut.
7: Bon,
11: voilà,
7: alors avant de jouer, juste un truc, j'ai découvert que toi t'es en mode petite maison dans la prairie, t'étais comme Caroline Ingalls, c'est comme ça qu'elle s'appelait, hein. Toi tu voulais la maison, la campagne, et tu voulais 12 enfants dans ta vie. 12, j'exagère pas, hein.
11: Ah oui, carrément. Ben, en plus, je regardais la petite maison d'un prairie, en plus, je crois que j'étais imbibée de ça.
7: Mais ton rêve, c'était ça, c'est de faire au foyer d'avoir 12 enfants. Bon, t'en as eu 2, t'es loin du compte. Mais
11: bon, oui, ça me suffit bien, les deux.
7: Bah, oui, ça suffit. Allez, Sylvie, détente, on y va tout de suite pour une question à un point avec un extrait, écoute.

0: bien le champagne, c'est tellement français, avec modération évidemment. Les professionnels conseillent de conserver le champagne au freezer pour une meilleure dégustation. Est-ce que selon toi c'est vrai ou faux que l'on conseillerait, top chrono, de conserver le champagne au freezer pour qu'il soit meilleur?
1: Non.
0: Tu dis que c'est faux? T'as raison, parce qu'en fait il serait servi trop froid et là le champagne voit une partie de ses arômes masqués. Donc pas du tout, il faut une température entre 8 et 10 degrés. C'est pas le freezer qu'il faut pour ça. Bravo Sylvie.
2: Allez Edgar, un point. Sylvie, un point. Et là tout de suite. Oh oh oh oh oh oh oh oh. Et viva Espagne.
0: On dirait une supportrice de l'Espagne.
2: T'as vu ou pas? Frédéric Goldman, Jones, vous écoutez ici à nos actes manqués.
0: Ouais. Allez les bleus.
2: Ah Dembélé, Mbappé, je vous aime quand même. Bah, allez.
0: Allez Didier.
2: Allez.

0: Zach de Ronquier. Ah, mais t'as pas assez crié hier soir.
1: Ah, jingle, non.
2: Bah, au taquet, votre jeu de midi.
0: On m'a dit que tu te baladais dans les rues tard le soir.
1: Absolument, oui. J'avais des tas de feux d'artifice dans la rue, c'était très beau.
0: Très artificiel.
1: Très artif. Alors, Edgar un point, Sylvie un point. Edgar qui joue avec ici Paris-Île-de-France, qui habite à Sucy-en-Brie, qui cuisine beaucoup, qui adore cuisiner, qui adore bricoler, qui a refait toute sa maison à main nue. Non, je déconne, il n'aime pas ça. En revanche, Edgar, t'es un très bon papa, hein, parce que t'emmènes Paloma et Perla, tu les emmènes, elles font des compétitions d'équitation.
3: Oui.
1: Et donc, alors elles montent depuis, parce qu'elles ont quel âge? Elles ont 14 et 11 ans, c'est ça? Elles montent depuis qu'elles ont quel âge?
3: Oui, 14 et 11 ans. Et justement, on vient de rentrer des championnats de France d'équitation qui se déroulent à la Motte d'Oron.
1: Ouais.
3: Et il y en a une qui était championne et l'autre était en finale, elle n'a pas gagné, mais bon, il représente bien l'Île-de-France.
1: Ah bah, voilà. Du don, c'est pas mal. C'est bien. Et alors, elles montent où? C'est où leur club? C'est
3: À la Capoucherie. À Paris.
1: Ah, d'accord.
0: À Vincennes.
3: Jusqu'à Paris. On voit des Vincennes.
1: Ouais.
3: Voilà.
1: Eh ben oui, mais dis donc, elle monte bien en championnat de Île-de-France. J'ai jamais été si loin, moi. Alors, tu as fait de la figuration dans le film Two Days in Paris.
3: Oui.
1: Alors, tu faisais quoi? Dis-moi, raconte.
3: Dans ce film, en fait, Julie Delphi qui venait avec son ami à Paris, il devait se balader, il devait trouver des amis, des copains. Et donc, c'était la catastrophe pour les copains, parce qu'il avait trouvé beaucoup des amis de Julie. Et bon, voilà, je devais passer, dire bonjour, et voilà, faire semblant qu'on se connaissait.
1: Ah.
3: Voilà, et être dans un... dans la figuration, dans l'ADA, oui.
1: Ah bah, c'est marrant, c'est rigolo.
3: Ah oui.
1: C'est rigolo ça, voilà, tu es dans un film, c'est bien, c'est très bien. Bien, tu vas marquer le deuxième point, tu vas t'envoler, tu vas gagner, tu vas triompher. On va parler de ça, tiens. Ouais, on va parler de la Française des Jeux.
0: Ah, ça m'intéresse.
1: Alors, écoute bien, il paraît que c'est la Française des Jeux qui a inventé les jeux à gratter. Est-ce que c'est la Française des Jeux qui a inventé les jeux à gratter, vrai ou faux? Top chrono, 5 secondes.
3: Ouais, je dirais oui.
1: Et non, les cartes à gratter, elles ont été mises au point dans les années 70 par un informaticien, figure-toi, qui s'appelait John Cosa et son associé qui s'appelait Daniel Bauer. Elles étaient distribuées gratuitement dans les commerces et c'était surtout pour faire de la pub, c'était des trucs de promo. Et la Française des Jeux s'en inspirait, mais c'est pas la Française des Jeux qui les a inventés. Voilà.
0: Sylvie qui est avec nous, qui est à Saint-Apollinard, dans l'Isère, en Isère. Alors Sylvie, pas de sport, mais j'ai vu que c'est un petit regret dans ta vie, parce que t'aurais aimé être une grande sportive.
4: Oui, enfin quand j'étais jeune, au collège je faisais du sport, et après quand j'étais jeune je faisais du vélo, je faisais du fitness après mon travail.
0: Très bien.
4: Et puis après avoir les enfants, ben bon... Après, j'ai fait un peu de la randonnée, mais...
0: Bon, ok, voilà. Ok. Bon, mais tu te maintiens, tu fais des choses comme ça pour t'entretenir. Alors, côté cuisine, parce que ça nous a mis un petit peu en appétit, hein, les bons plats que prépare Edgar. Tu fais light en ce moment? Tu fais quoi?
4: Alors là, je fais tomates et puis des salades de carottes ou...
0: Ouais.
4: Céleri rémoulade. Enfin, là, je fais rien chauffer.
0: Oui, alors c'est normal parce qu'il fait très chaud avec la canicule. Donc, en plus, t'as plus rien au potager. J'imagine que c'est tout sec, quoi.
4: Oh là là, bah, de toute façon, le potager, faut pas en parler.
0: Bah oui, tu m'étonnes. Alors, on va pas en parler.
4: C'est un autre temps, le potager.
0: Bah oui, bah alors. En temps normal, tu sais quand même préparer de bons gratins, notamment les gratins de courgettes.
4: Oui. Et puis mes filles, quand elles invitaient leurs copines, elles disaient qu'elles aimaient bien mon gratin de martienne, parce qu'il était tout vert.
0: Ah, le gratin de martien, parce qu'il était vert, c'est drôle ça, c'est très drôle. Sylvie, tu t'es lancée dans une collection d'affiches de films également, ça c'est sympa, tu vas souvent au cinéma?
4: Ben, ça fait quelques temps que j'y suis pas mal allée, oui, j'ai acheté plusieurs fois des cartes d'abonnement, et okay. Donc j'ai pu voir pas mal de films.
0: Bon, bah tant mieux, puis t'as des affiches.
4: J'ai vraiment bien aimé, certains qui m'ont fait rire, d'autres qui m'ont appris des choses, comme l'affaire Bojarski, puis là sur Charles de Gaulle, les deux films en deux parties.
0: Ah, c'est vrai, il paraît que c'est très joli. Alors, je te parle de cinéma parce que justement, c'est l'objet de ta question qui arrive. Et alors, c'est assez marrant parce que t'as parlé du gratin de Martien. Tiens, écoute la bande originale. Jouer avec E.T., c'est drôle. jouer... Eh oui, bah oui, tu l'as vu, j'imagine, c'était cinéphile. Pour jouer le personnage de E.T., un des comédiens dans le costume de E.T. était un enfant qui était né sans jambes. Est-ce que c'est vrai ou faux ? Top chrono, 5 secondes. Vite !
4: Aucune idée. Je vais dire oui.
0: Allez. Ouais, c'est un peu tard, là. Valérie, on prend pas ?
1: Bah, c'est trop tard. Ah, Maître Picandon vient de trancher.
0: Ah, ouais. Non, bien 5 secondes. Alors, c'est dommage parce que c'était vrai. Pour incarner E.T., il y a plusieurs comédiens qui sont relayés, on l'imagine, hein, dans le costume. Et notamment un petit garçon de 12 ans qui s'appelle Matthew Demerit et qui était né sans jambes et qui intervenait dans les scènes où bah, voilà, E.T. devait marcher, tomber ou ramper. Désolé, Sylvie, attention, on reste bien concentré. Hein.
1: Allez, Edgar 1, Sylvie 1, et là tout de suite. Et c'était. Je sais pas si on va chanter tous ensemble cette chanson parce que là, on va tous rentrer, les Français, hein, ah, de là-bas.
0: La ville d'Alas. Hein.
1: Voilà, voilà. Allez, c'est Joe Dassin, vous écoutez ici, on part en Amérique, on vous aime, à tout de suite.

0: Je veux l'avoir, je l'aurai. Bah, on l'a bien vu, on l'a pas eu, hein. L'Amérique, Joe Dassin.
1: Ah oui.
0: Bah attends, Dallas, c'est en Amérique, hein, c'est mondial. Moi je suis triste, quoi.
2: Ne développe pas tes vannes de merde avec Jingle.
0: Je suis triste. C'est le supporter qui parle,
3: ici,
0: madame.
3: À midi.
0: Voilà, déception.
3: Taquet.
2: Alors, Edgar, t'as un point, Sylvie, t'as un point. Ça va être le quiz musical, l'occasion de marquer deux points chacun. Juste avant de savoir qui chante quoi, on va juste. Edgar, il paraît que si t'étais un animal, tu aimerais être un requin.
4: Oui.
2: Pourquoi oui. un requin?
4: Parce que j'aime bien l'indépendance, ils peuvent se balader, et voilà, j'ai l'impression qu'ils sont vraiment un peu plus libres que nous.
2: Les requins sont plus libres oui. que nous.
4: Oui.
2: Alors celle-là, on ne l'avait jamais faite. C'est-à-dire que tu vois, un oiseau, ça peut être libre, tu vois, mais un requin, bon, écoute, why not?
0: C'est vrai que vous imitez le requin, vous?
2: Non, j'ai
0: vous faites
2: le
0: pas
2: dauphin.
0: De bruit, ah, c'est dauphin, pouvez me faire le dauphin, ça fait longtemps. Ah voilà, regardez son grand-père.
2: Oui, oui, bah oui.
0: Ça, c'est son grand-père.
2: Peur.
0: Écoutez un peu, là.
2: Écoutez,
0: ça, c'est l'ancêtre.
2: Non, mais ça, c'est un gros requin, ça.
0: Oui, c'est un gros requin.
2: Ça, ça a traumatisé mon enfance.
0: Oui, oui.
2: Alors, Edgar, il va falloir trouver deux personnes, deux interprètes, l'un après l'autre. Je vais te faire écouter des morceaux, tu vas me dire qui chante. Écoute bien, premier morceau.

0: Ah, j'avais fait celle-là.
1: Alors,
2: oui.
1: Qui c'est qui chante 10 secondes
2: Non, non, c'est compliqué pour moi, c'est un tien.
1: Ah, c'est compliqué pour toi. Je comprends. C'est même compliqué pour moi. C'est Guy Marchand.
0: Ah ouais. Toi, oui, ça me...
1: Eh oui. Avec le cri. La passionnata. Alors, tu vas peut-être trouver le deuxième. Parce que le deuxième, c'est un énorme tube. C'est très simple. Tiens, écoute.

0: qui c'est qui chante?
1: Waouh, aucune idée.
0: Oh non, non.
1: Qui m'a chante, ça va, mais pas celui-là.
0: Mais enfin, c'est...
2: Mais oui.
0: Mais... C'est Pino D'Angio, ma quoi l'idée? Oh, allez. La, la, la, la, la, la.
3: Pas facile.
0: Bon, allez.
3: Sylvie, juste avant de jouer, j'ai découvert que tu ne jetais rien. Alors, ça peut arriver d'avoir du mal à jeter les choses, mais est-ce que c'est vrai que tu gardes, par exemple, des barquettes en plastique de viande? Non mais, allô?
4: Oui, c'est pour mettre en guise de dessous de peau pour mes fleurs.
0: Ah bah voilà, bah ça sert alors.
3: D'accord, mais au bout d'un moment, tu pas tous, quoi. Une fois que t'as tes pots de fleurs, tu les jettes quand même, bah non, les autres barquettes en plastique.
4: En fait, j'entasse, et puis à un moment, j'ai plus de place, alors donc il faut que je passe à l'action.
0: Voilà, place à l'action.
3: Allez, bah Sylvie, passons justement à l'action avec ton quiz musical. Deux points peut-être à prendre. Qui chante? On est sur des tubes, allons-y.

0: bien voulu faire ça hier soir. Qui chante Top Chrono? Magic in the Air.
1: Comment?
0: Bah, je te donnais le titre, Magic in the Air.
2: Mais t'as pas le droit.
0: Je fais ce que je veux.
2: Mais tu la fermes. Mais ça va pas en fait.
0: C'est Magic System.
2: Eh ben oui, alors.
0: Oh là là là là. Ah, c'est connu ça quand même. Allez, le stade,
1: oui,
0: allez.
1: Connu, bon, c'est vrai que je connais pas.
0: Eh, Magic System.
2: Non mais tu nous as choisi un bingo de...
0: Attendez, c'est vous qui avez sélectionné les morceaux pour la
2: non,
0: plupart.
2: Non, absolument pas. Moi, j'ai absolument pas choisi ça. J'ai choisi que Pino Danjou. Le reste,
0: j'ai
2: c'est
0: que
2: toi.
0: Du tube qui sent bon l'été. Écoutez,
2: ouais,
0: le deuxième.
2: Raison, vas-y.

0: Alors qui chante Angela? Enfin, il le dit dans le titre.
1: Non plus, je sais pas.
0: Connu à l'international. Hein.
2: Connu dans ton salon, toi.
0: Vous plaisantez ou quoi? Vous aviez quitté les années 2000.
2: Enfin, qu'est-ce que c'est? Personne.
0: Cyan Supacru.
2: Oui, mais enfin bon.
0: Oh là là.
2: Excusez-moi, on avait dit des gros tubes d'été.
0: Ah, sorti de Joe Dassin, là, ça y est, plus personne.
2: Non, je veux pas parler de Joe Dassin, moi. C'est vous. Moi, je veux absolument pas parler de Joe Dassin. Vous dites de n'importe quoi. Bon, Edgar, un punto, Sylvie, un punto. Et là, maintenant, ahora es la publicidad.
0: La publicidad.
2: Et pas seulement, parce qu'il y a la publicidad, mais il y a...
0: 44.
2: Il y a l'actualité de todos las regiones.
0: Si.
2: Grâce aux 44 locales de notre radio 24, ici.
0: Oui, c'est
2: allez, andiamo. Vamos.
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0: À vos côtés pour profiter de l'été. C'est un film qui a fait 10 millions de spectateurs en salle. Et samedi, à Nice, le carton d'Artus, un petit truc en plus, est projeté gratuitement à Nice sur la place Saint-Roch en plein air. Et c'est gratuit et ça fait clic, clic, pam, pam, pam. L'histoire de braqueurs en cavale qui se planquent dans une colo pour adultes handicapés, Le mensonge dérape, c'est un film qu'il faut absolument voir. Si c'est pas fait avec ce casting d'acteurs en situation de handicap, c'est vraiment d'une rare justesse dedans. On rigole, un vrai bon film qui fait clic clic pan pan pan. Donc le coup de cœur cette semaine également pour le festival à Roquebrune Cap Martin, Cap sous les étoiles, avec un rendez-vous samedi en compagnie de Gilbert Montagné. Ça se passe au parc du Cap Martin et c'est donc samedi soir.
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2: Et je vous rappelle que toute la semaine, nos candidats s'affrontent pour se sélectionner pour la finale.

0: de vendredi. 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
1: La dernière.
0: 32 dosettes, 6 verres en verre. Jingle, on reprend la compète. Edgar a toujours un, Sylvie a toujours un. Alors, juste avant d'écouter nos amis là de l'Amérique, tout ça, machin, on parlait du fait que, Edgar, tu voulais être un requin, voilà, bon.
2: Oui.
0: Et si tu avais dû rencontrer quelqu'un de connu, tu aurais aimé rencontrer Machiavel.
2: Oui.
0: Requin, Machiavel, il y a une petite thématique quand même,
1: dossier,
0: hein.
1: Ouais.
0: Pourquoi ? Qu'est-ce que tu aurais voulu lui demander à Machiavel ?
2: Parce que c'est, ça m'intéresse la politique et les comportements de l'être humain, surtout les sons politiques. Et donc, je pense que j'aurais bien voulu comprendre et savoir comment on pourrait faire pour mieux faire dans ce monde qui est quand même pas mal compliqué.
0: Ah là voilà. Là, bah je ne sais pas si Machiavel aurait été le meilleur interlocuteur, mais je ne sais pas, un peu une cause perdue, mais bon, écoute, qu'est-ce que tu peux faire ? On essaye tout ce qu'on peut, hein, voilà. Qu'est-ce que tu vas faire, là ? Tu pars en vacances quand, mon petit chou ? Tu pars où en vacances ?
2: Au début du mois d'août, on part 15 jours à Marseille,
0: ouais.
2: Et 15 jours des côtés de Bretagne.
0: Oh,
1: c'est les opposés, là.
0: C'est les opposés, là. Okay.
2: Oui, voilà, c'est la famille.
0: Ah, Marseille, on adore. Bon, alors, écoute, j'ai aussi un truc quand même un peu intéressant à raconter à nos auditeurs. Tu as un talent inutile. Il paraît que tu as un pouvoir magnétique. Ça veut dire que avec t'as un magnétisme, tu fais avancer l'heure. Et alors là, il y a un truc, va falloir que tu m'expliques. Tu fais des éclairs quand tu bouges les draps.
2: Oui, en fait, c'est ça parce que m'a posé la question. Oui, quand
0: oui.
2: j'étais enfant, je sais pas, j'avais trop d'électricité dans mon corps, dans les cheveux. Et la nuit, je voyais que ça arrivait à bouger les bras, à faire des étincelles.
0: Ah.
2: Des étincelles, beaucoup. Je ne sais pas si j'arrivais à le faire. Et après, avec le temps, j'ai compris que si j'arrivais à me toucher plusieurs fois, j'avais, avec les mains, j'arrivais un peu à bouger les horloges comme ça de soi. Ah. Donc c'est trop marrant.
0: Ah bah, tu m'étonnes que c'est marrant.
1: C'est sa femme qui doit être contente s'il fait des étincelles dans les draps.
0: Oh là là là là, la lourdeur du gars.
1: Il n'y a que vous qui voyez le deuxième sens.
0: Ah oui, c'est
1: hein,
0: sûr que les étincelles dans les draps, c'est pour faire quoi du la semoule. Allez, tais-toi. Bon, allez, c'est la question à choix multiple. Écoute bien, je vais te poser la question. Je vais te proposer des réponses et tu auras 10 secondes pour faire des étincelles dans ta réponse. Alors tiens, je te fais écouter une chanson. Alors, on va parler de la marmelade.
1: C'est une chanson d'Andros ? Ah, je vous la fais jusqu'à vendredi, à la totale. Hein.
0: Quel fruit est à l'origine du mot marmelade ? Alors, est-ce que c'est la myrtille, le pamplemousse, le coin ou les larmes d'Éric Bastien qui perd depuis 2 ans ? Allez, quel fruit est à l'origine du mot marmelade ? Myrtille, pamplemousse, coin, les larmes d'Éric Bastien. Top chrono, 10 secondes.
2: Je dirais myrtille.
0: Et non, c'est pas myrtille, mon petit chat. Non, c'est le coin. Parce que le mot marmelade, ça vient du portugais marmelada, qui désigne à l'origine une confiture de coin. Et c'est beaucoup plus tard que le mot a servi à désigner toutes les confitures d'agrumes, notamment d'orange. Pas de point.
1: Sylvie, alors tu aimerais déjeuner, on pose souvent cette question, avec un acteur qui fait partie des acteurs préférés de comédie, d'ailleurs en France, c'est Gérard Jugnot. Alors, pourquoi Gérard Jugnot ? Parce que je crois qu'il y a une idée bien en tête si tu déjeunes avec lui.
3: Comme je sais qu'il est aussi scénariste, metteur en scène et tout, enfin, qui fait des films en fait.
1: Oui.
3: Du coup, parce qu'en fait, j'aurais bien voulu que ma vie passe au cinéma. Où, enfin, je voulais écrire le livre, mon autobiographie, mais bon, c'est trop compliqué, puis ça rapporte pas d'argent. Et je me suis dit, si quelqu'un pouvait faire un film sur les temps de ma vie, ça serait
1: D'accord. Voilà. Ah, t'aimerais le convaincre de faire un film sur ta vie ? Tu penses que ta vie, on peut la voir au cinéma. C'est possible, hein.
3: Bah, c'est vrai que je vois des films, c'est pas plus ni
1: d'accord.
3: moins que...
1: Écoute, chaque personne peut inspirer effectivement un sujet de film.
0: Elle a raison. Il y a des films que j'ai vus où tu te dis.
1: C'est vrai.
0: Dis donc, les scénaristes, ça va au niveau du rien? Voilà.
1: Ouais. Non, J'espère que tu pourras le rencontrer en tous les cas. Et puis un petit point mode, et tu t'habilles un peu comme un garçon manqué, toi. C'est ton style.
3: Oui, c'est vrai que les robes, ça n'a jamais été ma tasse de thé.
1: Okay. Ouais, il faut tous les styles. Hein. Non, mais c'est pratique en plus. Hein, que c'est le côté pratique qui t'intéresse. Voilà.
3: Oui, c'est ça. Oui, moi j'aime tout ce qui est pratique, qui a des poches, tout ça.
1: Parfait. Sylvie, tu restes à la mode et tu es ma préférée. Parce que d'ici 13h, c'est toi qui vas l'emporter. Mais oui, elle sera avec nous vendredi pour la finale. Question extrait.
0: Ferme-la.
1: C'est votre tube cet été, ça?
0: Ouais,
1: ça va être sympa, je vais en acheter. Quel animal est caché dans le logo de Toblerone? Chocolat, bien sûr. Alors, une marmotte, un ours, un bouquetin ou la vilainie? Les méchancetés de Valérie Damidon envers moi. Top chrono, 10 secondes.
3: Un ours.
1: Valérie, ours, sensiblement pareil.
0: Oh, je serais
1: avec ses griffes. C'est pour le côté griffes. Hein.
0: Je ferais bien attention à ne pas tacler trop le physique.
1: C'est l'ours, oui. C'est une bonne réponse. Oui, le logo qui représente le Cervin, le célèbre sommet des Alpes suisses. Mais un ours est dissimulé dans la montagne. C'est un clin d'œil, en fait, à la ville de Berne, où Toblerone est né. Voilà.
0: Voilà, tu as 4, ma petite Sylvie. Voilà, et tout de suite... Le temps de la chanson, qui va durer à peu près 3 minutes.
1: Elle va me frapper.
0: Le temps où je vais lui fracasser son petit corps.
1: C'était pour le côté miel, vous avez voilà. Miel.
0: Allez, on va écouter Queen, I Want It All. Vous écoutez ici, on vous aime. A tout de suite.
1: C'est moi qui vais queener.

0: tout. I want it all. I want it all. C'est ça, c'est la bonne phrase ou pas?
1: Ouais, ouais, c'est ça. Je veux tout. Allez, jingle, ouais, ma petite.
0: C'est bien. Vous êtes fort.
2: Allez. Au taquet.
0: Oui. Votre jeu de midi, allez, fin d'année.
1: Ici. Oui, bien sûr.
0: Bonne note quand même.
1: Allez, nous sommes avec Edgar qui a un point et Sylvie qui en a quatre.
0: Eh oui, eh oui, eh oui, eh oui.
1: Attends, il peut gagner le bingo, il peut gagner la prochaine question. Je serai toi, je serai profil bas.
0: Ouais. Hein,
1: voilà. Alors.
0: Elle m'a griffé pendant la disque.
1: Non, non, mais je vois.
0: Ça m'a fait mal.
1: Plus, je n'en peux plus. T'es quoi comme signe astrologique, Edgar?
3: Bélier.
1: Ah oui, Bélier, c'est mieux que Lion. Moi, je peux plus te présenter.
0: Votre mec est Lion quand même. Attends.
1: Oui, bah, c'est pas pour ça que je divorcerai pas. Alors, il paraît qu'on va parler maintenant de la rencontre avec ta chérie, Marianne. C'était dans une boîte à Saint-Germain-des-Prés. Comment s'appelait la discothèque?
3: La Peña, Saint-Germain.
1: La Peña, d'accord. Alors, c'était il y a 20 ans. Hein. Et alors, qu'est-ce qui s'est passé? Comment vous vous êtes rencontrés? Coup de foudre immédiat, comment ça s'est passé?
3: Non, c'est pas. En fait, c'est plus la politesse. Je veux qu'elle est arrivée avec des amis, beaucoup de filles. Et, bon, pas de filles, deux, trois copines à elle. Et donc, il avait beaucoup de garçons qui s'approchaient. Donc, du coup, comment je connais les propriétés de la discothèque, donc, il les a invités de venir un peu s'éloigner de tous les garçons. Et voilà.
1: Oui, oui, bah oui, tu lui as dit venons dans un coin. Hein, voilà.
3: Voilà. Voilà.
1: Ouais, voilà. Oui.
3: Voilà.
0: Je vais te montrer comment je fais des éclairs.
1: Voilà,
0: tout ça, quoi.
1: Je vais te montrer les éclairs. Voilà. Magnétisme.
3: Les sauver des requins.
1: Oui, bien sûr, évidemment.
0: Machiavel, tout ça, quoi.
1: Machiavel, le requin, tout ça. Allez, donc du coup, ça fait combien de temps que vous êtes ensemble?
3: Oui, 20 ans.
1: Oh là là, 20 ans. Mon Dieu, comme le temps passe vite. Oh là là là là là là. Elle est quoi, elle, comme signe?
3: Je pense que c'est commencé en novembre, c'est poisson, je pense.
1: Non, poisson. Novembre, c'est scorpion, hein.
3: Ouais, c'est scorpion, voilà.
1: Voilà, c'est pas le poisson, c'est pas pareil, hein. C'est pas le même animal, hein, mon petit chou, hein.
3: Non, c'est pas.
1: T'as un signe qui est un peu genre, qui te déchire le visage à chaque fois, et le poisson, bon, bah, qui se barre tout le temps.
0: Mais tu veux pas faire l'horoscope à la rentrée?
1: J'adorerais faire l'horoscope, sur ici, tirer voilà, les cartes, tout
0: et
1: ça.
0: Tout de suite, l'horoscope, Valérie Dabido.
3: Fin novembre, oui, ça va être.
1: Voilà. Ah, fin novembre, ça peut être Sagittaire. C'est mieux.
3: Voilà, c'est Sagittaire.
1: Ah, voilà, le merveilleux.
0: Elisabeth Tessier d'ici, quoi.
1: Voilà. Bon, alors, nous allons tout de suite essayer de marquer 5 points. Ça serait pas mal que tu marques 5 points. Alors, je vais te poser une question. Est-ce que tu aimes les super-héros?
3: Oui.
1: Ben voilà, alors donc c'est une question pour toi. Écoute bien. Quel est le super-héros qui arrache sa chemise quand il est en colère? Comment il s'appelle, ce super-héros?
3: Hulk.
1: Hulk. Tu m'as dit Hulk?
3: Oui.
1: Oui, c'est Hulk. Oui, bien sûr que c'est Hulk.
0: C'est
1: évidemment. C'est Bruce Banner, le pauvre. Il se transforme en géant vert. Mais oui, le pauvre. En plus, il est triste. Il peut pas. Il est. Oh là là, bon, bref.
0: Pourquoi il est triste?
1: Bah parce que il peut pas vivre son histoire d'amour comme il veut. Enfin, tu vois, il faut que tu regardes.
0: On dirait une musique à la Lucinda Riley.
1: Et c'est un peu lui. C'est un peu la vie de Hulk. C'est un peu un roman de Nadine Mousselet.
0: Les papillons cadavres.
1: Voilà, exactement. Eh ben, Edgar, t'as 6. Bravo.
0: Bon, Sylvie. J'adore cette musique très triste, c'est terrible. Sylvie, on a 4, il a 6 là. Il a pris un petit peu le devant. Attention, Sylvie. Attention.
1: Ah, ça y est, ça va commencer le coaching toxique.
0: Non, mais bon, un petit coup de petite pression qui va bien. Sylvie, qui est avec nous en Isère, on l'a dit, à Saint-Apollinaire, qui aimerait voir Gérard Jugnot pour lui dire qu'elle a une vie formidable et que Gérard devrait l'écrire et la scénariser. Peut-être qu'il pourrait parler de ton mariage. Parlons-en de ton mariage. Le jour de ton mariage, au moment de quitter les invités et puis de rentrer à la maison, qu'est-ce qu'il a fait ton mari?
4: Eh bien, comme il tenait donc dans ses mains la cagnotte, enfin une espèce de boîte où il y avait toutes les félicitations et la cagnotte.
0: Et l'argent de la part des invités.
4: Je lui ai demandé de m'aider à rentrer la robe dans la voiture parce que j'y arrivais pas.
0: Ouais.
4: Alors, il a posé la boîte dessus de la voiture.
0: Et oui.
4: Il a arrangé la robe et puis après il a pris le volant et la boîte elle est restée dessus le toit de la voiture.
0: Ah là là.
4: Et donc, après, donc dans le virage de Saint-Apollinaire, la boîte est tombée. Et heureusement, ma sœur, qui devait nous apporter la chicha, elle est passée sur cette même route et elle a vu la boîte. Elle a dit, mais qu'est-ce qui se passe? Pourquoi il y a la boîte là? Elle l'a ramenée et elle nous l'a donnée, quoi.
0: Moi, je vois bien Catherine Deneuve là-dedans. Voilà. Gérard Jugnot au premier plan, la voiture qui part, Catherine qui est là. Mais où est la boîte à pognon?
1: La boîte à pognon a été volée par les demoiselles d'honneur aller boire des coups en boîte.
0: Bien sûr, Alexandra Lamure, demoiselle d'honneur. Parfait. Ah non, mais là, on a le casting, on est bien. Sylvie.
1: Est-ce qu'on va marquer les 5 points?
0: Ah bon, on espère. On y va. Santiano, s'il vous plaît.
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0: Il s'est qualifié lui-même comme le chanteur le plus vieux du monde. Je crois qu'il a 96 ans, Hugo Frey, truc de fou. Il continue les tournées et de se produire. Alors
1: attention, question. Ça c'était Jean-Michel anecdote musicale.
0: Jean-Michel de quoi raconte?
1: À chaque fois qu'il y a un truc
0: vous adorez
1: sur un vieux chanteur, il vous raconte une anecdote. Alors Rémi Brica. Rémi achetait tous ses costumes chez Célio.
5: C'est la vie en couleur.
1: Voilà. Je vais avoir cette merde dans la tête pour toute la journée.
0: Je crois que c'est Rémi Brica qui fera la musique du film.
1: Bah voilà, allez.
0: Sylvie. Question. Par quel terme désigne-t-on l'avant d'un navire? Le devant d'un navire. Top chrono, 10 secondes. Comment ça s'appelle?
4: La proue.
0: Tu sais pas où tu dis la proue, tu dis la proue. Ne doute pas de toi, Sylvie. Bien sûr que c'est la proue, c'est la partie qui fend l'eau, qui guide le navire dans sa direction. La proue qui est renforcée pour mieux résister aux vagues et aux chocs. Et derrière, c'est la poupe. Voilà. À l'arrière du bateau.
1: Voilà. Alors, ça fait 6 pour Edgar, 9 pour Sylvie. Et là, tout de suite, nous allons écouter une nouveauté, la nouveauté de Mylène Farmer, qui s'appelle C'est à qui le tour. Vous écoutez ici, on vous aime. À tout de suite, mes chéris.

0: cette nouveauté de Mylène Farmer. C'est à qui le tour? Bonjour, pardon, merci.
1: Alors, est-ce que tu aurais une anecdote sur Mylène à nous raconter?
0: Alors, Mylène Farmer, ça fait 2 ans qu'on ne l'a pas vue sur scène depuis 2024, donc on a hâte, et je crois qu'elle habite vers le parc de Sceaux et qu'on la voit régulièrement promener ses chiens. C'est une vérité, ce que je veux dire.
1: Alors ça, c'est magnifique. Ça, voilà. C'est une anecdote, tu vois, qui va bouleverser nos auditeurs.
0: Je pense que Gérard Julio est déjà sur le coup, là, pour l'écriture du film.
1: Allez, on va écouter tout de suite des moments magnifiques de réclame.
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1: Et nous sommes au taquet. Alors, nous sommes au taquet avec Edgar, qui a 6, oui. Et Sylvie, qui a 9. Voilà, c'est pas mal. Edgar, alors, malheureusement, je veux dire, j'ai préparé un bingo qui va peut-être être un petit peu difficile pour toi. Bon, pour t'encourager pour ce bingo, mon petit chat, on va quand même écouter des chansons que tu adores. Tiens, on va écouter un petit bout de ça, Rolling Stone. Rolling Stone, les cailloux qui roulent, on adore. Mais tu aimes aussi notre ami Alain.
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3: Alors j'ai une anecdote. J'ai 10
1: ans. Ah, il a une anecdote non. Sur Alain Souchon.
3: Non, pas du tout.
1: Jean-Patrick, anecdote. Allez. Bien, allez, Edgar, concentre-toi. Oui. Nous allons faire ce magnifique bingo.
3: Ça va le faire pour lui.
1: Ça va être dur, hein. Je te le dis tout de suite. Ouais. Alors, il va falloir que tu me donnes, à mon top chrono, tu auras 10 secondes pour le faire, un maximum de mots anciens, les mots français qu'on utilisait dans le temps, des mots surannés, c'est-à-dire des mots qu'on n'utilise presque plus. Par exemple, je vais t'en donner un que tu ne pourras pas utiliser.
3: Oui.
1: Il y a longtemps, au Moyen-Âge, un voleur, ça s'appelait un maroufle. Tu aurais pu dire ce genre de mots. Tu vois, des vieux mots comme ça qu'on n'utilise plus en français. Voilà, tu te sens prêt ?
3: Oh oui.
4: Oui.
1: Allez, top chrono, 10 secondes.
4: Qu'est-ce que je pourrais dire ? Peut-être que... Chevalier.
3: Ouais.
1: Alors, écoute, il y avait Baliverne, Bagnodé, Palsambleu, Cesbaudir, Gourgandine, Paltoquet, Saperlipopette, Sapristi,
3: Arsouille,
1: Hurluberlu. Bon, évidemment, c'était très dur pour toi. Tu n'as... Bon, je vais quand même prendre. Je vais prendre Chevalier vraiment pour te faire plaisir parce que je t'adore. Mais je veux. Voilà. Allez.
3: Bien. Sylvie, nous allons jouer dans un instant, juste pour faire le triptyque Gérard Jugnot, puisqu'on a parlé tout à l'heure de ton inspiration, la vie qui pourrait inspirer Gérard Jugnot pour un prochain film. On écoutait la bande originale du Père Noël, et là, les bronzés, parce qu'il paraît que t'es aussi mauvaise que dans le film. T'as passé ta vie à te vautrer.
5: Ah oui, carrément, parce que pour la première fois, j'ai mis les pieds sur des skis à 21 ans.
3: Ah oui.
5: Donc, ski de piste, au Grand Bornand. Donc, je suis restée 2 ans sur la piste verte, en fait, parce que j'étais toute seule. Et...
3: Pendant 2 ans, tu n'as plus bougé. Personne n'est venu te chercher pendant 2 ans.
5: Je m'asseyais dans tellement j'en avais marre de tomber, je restais...
3: Eh oui, je comprends.
5: Ouais. Assise dans... Et quand j'avais trop froid, je recommençais.
3: Oui, mais la neige, elle est trop molle. C'est bien connu. Écoute, je pense qu'avec tous ces arguments, il n'y a aucune raison qu'un jour, on ne sait pas. Ça peut arriver. Allez, Sylvie. Bon. Edgar, il a fait un point, quoi.
1: Ouais, on va quand même l'encourager. Si.
3: Oui, alors on va l'encourager avec la musique qu'elle aime, bien sûr. Allons-y.
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3: Oui, parce que Sylvie aime Jeanne Mas, France Gall et Michel Berger. C'est de plaisir, ça.
1: Qui n'aime pas Michel Berger?
3: Daniel Balavoine. Évidemment. Sylvie, j'ai besoin d'un point. Enfin, de deux points. Tu le sens bien ou pas?
5: Ça dépend. On sait jamais.
3: Ah ouais,
5: ça peut être très dur.
3: Bon, écoute, c'est le bingo. Il a fait un point. Si tu fais 2, tu reviens avec nous vendredi. Mais c'est pas facile non plus. Est-ce que je donne un exemple comme tu l'as fait avec Edgar ou restons équitables. Je vais donner un exemple.
1: Restons équitables.
3: Allez, on va te demander un maximum de mots d'argot ou des mots très familiers. Par exemple, quand on parle d'une baraque. Voilà, une baraque, dire maison, on dit une baraque. C'est familier et c'est de l'argot. Ok? Allez, top chrono, 10 secondes.
5: Les gamins, les
1: vioques. Ah, les vioques, tu es sauvé sur le gong, les vioques.
3: Sauvé sur le gong.
1: Très bien, il y en avait plein, une caisse, des pompes, du fric, une grappe, des fringues, des clopes, des bécanes.
3: Des potes,
1: des frangins, enfin bon, bref.
3: Un mec. Ouais, c'est vrai, deux, ça suffit. Bravo,
1: tu seras, évidemment... En finale, vendredi. Edgar, je suis très déçu.
3: Bah, désolé, Edgar.
1: Je suis tellement déçu. J'aurais tellement aimé passer cette dernière finale avec
3: c'était pas
1: avec
3: facile.
1: Toi. Bon, c'était pas facile. Écoute, bravo Edgar d'avoir joué. Bravo Sylvie. On se retrouve vendredi. 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
1: Si vous ne

0: gagnez pas ça, vous gagnerez quoi?
1: Qu'est-ce qu'on gagne? Une machine à café, 32 dosettes.
0: Non, mais le gars, écoutez-moi bien, il vient de prendre son téléphone, on n'a pas fini l'émission, et il faisait un selfie avec sa bouche en cul de poule. 17 ans qu'il fait la même gueule, que soit.
1: Je coupe mon téléphone. Bon, allez, qui sonne.
0: Merci à Paola pour la technique, Céline à la réal, Maître Kikandon, savoir Alexandra au standard.
1: C'est vrai, la belle Alexandra.
0: Beyoncé au selfie, et n'oublie pas la France.
1: Jay-Z.
0: Hein, Después de todo, ti amo, tanto.
1: Gracias, allez. Ma porque te vas.
0: Gracias. Et à demain.
1: Et muchas.
0: Et muchas. Hola, hola.
1: Ah, on est déçus, Marine Le Génie, on est déçus.
0: Mais pourquoi?
1: Bah, parce que la France a perdu. Bonjour.
2: Ah, bah
1: Marine.
2: Oui, bien sûr. Ah, on va commencer par ça, évidemment. Bah, hein, une France un peu sonnée après la défaite des Bleus. On ira faire un point aussi hein, dans le journal sur l'incendie à Fontainebleau, avec malheureusement quelques reprises de feu ce matin. Et puis, notre invité à 13h15, il s'appelle Mehdi Faradji. C'est un ancien enfant placé et il fait le tour de France cet été pour aller à la rencontre de ceux qui aident les enfants à se construire un avenir, et sa parole est précieuse.
1: Bah, c'est comme ça. Ça va être très intéressant. Merci beaucoup, Marine.
0: Merci beaucoup.
1: À tout de suite.
0: Belle émission.
2: À tout de suite.
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1: 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Vive le 15 juillet. 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
2: Bonjour à toutes et à tous et bienvenue dans Ma France. Une France un peu sonnée, il faut le dire. Après la défaite des Bleus en demi-finale de la Coupe du Monde face à l'Espagne, vous étiez 20 millions devant votre télé hier soir. On consacre un grand dossier à la loi fin de vie. C'est le jour J, jour du vote final ce soir à l'Assemblée. On fera le point également avec les pompiers de Seine-et-Marne, sur l'incendie de Fontainebleau, des pompiers toujours mobilisés à cette heure sur de nouveaux départs de feu. Enfin, notre invité de 13h15 part à la rencontre de celles et ceux qui aident les enfants placés à se construire un avenir. Mehdi Faradji, ex-enfant placé, vient nous parler de son tour de France, Enfance en lumière. Une équipe de France surclassée, au triste visage et sans aucune personnalité. La presse française est sévère avec les Bleus après leur défaite hier soir en demi-finale de la Coupe du Monde de foot, 2-0 face à l'Espagne. Et les supporters alors en colère, groggy, déçu, triste. Morgane Guillaumard, vous leur avez posé la question.
4: Assise à une terrasse de café, Manal a du mal à se remettre de cette défaite.
5: Ah, un effet gueule de bois, hein. Au sens figuré du terme, un effet gueule de bois.
4: C'était inattendu, c'était très triste. Elle a regardé tous les matchs des Bleus durant cette Coupe du Monde, mais là, le cœur n'y est plus pour la petite finale de samedi.
5: Très étrangement, c'est vrai que la troisième place, c'est pas forcément quelque chose qui auquel je prête attention, donc je ne sais même pas si je vais regarder le match.
4: Plus loin, Ismaël, 20 ans, attend son bus.
6: C'est catastrophique. Le goal, il a plus joué que certains joueurs qui étaient sur le terrain.
4: Il est écœuré par la performance de la France face à l'Espagne.
6: Je sais pas si c'est passé, je vais pas pleurer parce que ça va pas nous faire aller en finale. Je vais travailler, je vais oublier, c'est mieux.
4: Déception partagée par Nicolas, un autre supporter.
7: Je suis surtout fatigué parce que je me suis levé à 6h en plus ce matin, donc de la déception plus en plus de la fatigue. Mais bon, ça va pas me changer la vie, donc ça sera pendant 4 ans, c'est pas grave. Même la 3ème place, à la limite c'est beau, mais ça rajoute pas une étoile sur le maillot quoi.
4: Et il espère que Zinedine Zidane, qui doit normalement succéder à Didier Deschamps, fera des belles choses avec l'équipe de France.
2: On espère aussi. Morgane Guillaumard, ici Paris-Île-de-France. Les Bleus vont devoir se remobiliser donc pour la 3ème place du Mondial. La France affrontera soit l'Angleterre, soit l'Argentine samedi à 23h. L'Angleterre et l'Argentine qui jouent leur demi-finale ce soir à 21h. Et puis cette place pour justement la 3ème place du Mondial sera à vivre sur ici.fr. On y revient dans le journal du Mondial avec Bruno Salomon dans quelques minutes. Le risque incendie reste très élevé en France. La sécheresse est exceptionnelle et très préoccupante selon la ministre de la Transition écologique. Illustration à Fontainebleau. On prend tout de suite la direction de la Seine-et-Marne où les opérations se poursuivent pour contenir les reprises de feu. Bonjour. Bonjour, commandant Paul-Édouard Lorrain.
8: Bonjour.
2: Vous êtes chef du service communication du SDIS 77. Aux dernières nouvelles, les incendies qui ont parcouru plus de 2050 hectares sont fixés. Quelle est la situation à l'heure où on se parle?
8: Effectivement, comme vous le disiez, les deux feux à proximité de Fontainebleau et de l'autoroute A6 sont maintenant fixés depuis hier soir. Pour un temps, le travail n'est pas terminé parce que les conditions climatiques, elles restent particulièrement complexes. La chaleur qui va augmenter cet après-midi avec un léger vent sur zone, ce qui explique que depuis ce matin, on a traité déjà plusieurs reprises sur les parcelles à proximité de Fontainebleau, sur lesquelles on a mobilisé à la fois les 800 sapeurs-pompiers qui se trouvent au sol, mais également les Canadair et le DASH qui sont mis à profit du département de Seine-et-Marne pour lutter contre ces incendies.
2: Non, météo défavorable cet après-midi. Vous craignez désormais un feu zombie, c'est comme ça qu'on les appelle. Vous pouvez nous expliquer ce que c'est ?
8: Alors disons qu'on parle surtout de reprise et de fumerole en ce qui nous concerne. Fumerole, ça veut dire quoi ? Ça veut dire que le feu en lui-même couve dans le sol, notamment dans la tourbe qui recouvre le sol de la forêt de Fontainebleau. La tourbe, c'est un agglomérat d'écorce, de feuilles, d'épines de pin également, qui brûle très bien malheureusement, et puis qui peut conserver des points incandescents pendant plusieurs jours, voire plusieurs semaines. Et c'est précisément contre ce phénomène qu'on est obligé de lutter, en grattant avec des râteaux, en arrosant avec des lances à incendie, et en répandant de l'eau avec les moyens avions qui seraient à notre disposition encore pendant les prochains jours.
2: Commandant Paul-Édouard Laurin, est-ce que vous avez une information concernant la réouverture de l'autoroute A6 ?
8: Alors non, on est en train de faire une réévaluation justement pour pouvoir réouvrir cet axe majeur qui dessert l'Île-de-France. Mais effectivement, pour l'instant, l'autoroute A6 reste encore fermée. On va répondre à cet élément sans doute dans la journée.
2: Merci beaucoup Paul-Édouard Laurin, chef du service communication du SDIS 77 pour ces dernières précisions. Concernant le volet enquête, hein, 4 gardes à vue sont toujours en cours. 2 hommes sont passés aux aveux, dont un pompier volontaire de 19 ans qui a utilisé un briquet de l'essence pour enflammer des brindilles. Et puis, autre garde à vue en cours, un homme de 46 ans, cette fois suspecté d'avoir voulu provoquer un incendie, arrêté hier soir sur un parking de Fontainebleau. De nombreux papiers journaux froissés et un briquet ont été retrouvés dans son véhicule. Cette bonne nouvelle, en revanche, en provenance de Savoie, la route qui mène au Planet et à Pralognan-la-Vanoise a rouvert ce matin sous escorte des gendarmes. Les deux villages de montagne étaient isolés, coupés d'accès depuis une semaine en raison d'un incendie et puis deux feux en haute corse. Sont en cours et ont parcouru plus de 165 hectares. Situation en direct sur ces incendies à retrouver bien sûr sur ici.fr et sur l'appli ici. Avec ce texte, on regarde la mort en face. Cette déclaration est signée Emmanuel Macron et elle remonte au 10 mars 2024. Plus de 2 ans après, l'aide à mourir s'apprête à rentrer dans la loi en France. L'Assemblée nationale va voter une dernière fois pour créer ce droit qui sera accessible sous de très strictes conditions. Victor Delande.
9: Oui, avec 4 critères pour accéder à cette aide à mourir. Le patient devra être majeur, de nationalité française, capable de discernement et atteint d'une maladie incurable en stade avancé ou terminal ou avec des souffrances insupportables. Sur l'administration du produit létal, il y a eu de longues discussions. Le Rassemblement national a tenté d'exclure les médecins de ce geste mortel quand la gauche a voulu imposer le libre choix du patient. Aucun de ces amendements n'a été retenu. C'est finalement le malade qui s'administrera lui-même le produit, sauf bien évidemment s'il n'est pas en mesure de le faire. Autant de conditions très strictes posées donc par les parlementaires pour être sûr de bien respecter la volonté du patient.
2: Et pour respecter un peu plus la volonté des patients, un délai de réflexion a été ajouté dans le texte.
9: Oui, après la demande du patient d'accéder à cette aide à mourir, une procédure collégiale est prévue. Le médecin et un spécialiste de la pathologie en question regarderont de près la motivation du patient. Au bout de 15 jours, le médecin rendra sa décision et le malade aura encore 2 jours de réflexion pour confirmer sa demande. Enfin, le texte prévoit une clause de conscience pour les soignants qui ne voudraient pas réaliser le geste mortel si le patient est inapte. Dans ce cas précis, ils devront fournir le nom d'autres professionnels de santé disposés à mettre en œuvre cette aide à mourir.
2: Voilà, toutes les précisions signées Victor Dolande pour ici. On poursuit cette discussion avec Jonathan Denis. Bonjour.
10: Bonjour.
2: Vous êtes président de l'Association pour le droit à mourir dans la dignité. Qu'est-ce que vous ressentez aujourd'hui ? Est-ce que c'est l'aboutissement d'un long combat pour vous ?
10: C'est un combat qui a commencé il y a un demi-siècle. Donc rendez-vous compte qu'effectivement, on se dit que c'est un vote historique qui peut avoir lieu dans quelques heures à l'Assemblée nationale. Mm-hmm. Mais c'est un demi-siècle de bataille demandée par des personnes malades, demandée par des proches de personnes malades. C'est un demi-siècle de bataille qui ont vu des Français ne pas toujours être respectés dans leurs décisions, parfois devoir fuir leur pays, en Belgique ou en Suisse par exemple, pour bénéficier d'une aide active à mourir, ou clandestinement en France, comme moi je l'ai connu avec avec mon papa. Donc c'est une loi qui effectivement, comme l'a dit le président de la République, regarde la mort en face, mais surtout permettra de ne pas abandonner des personnes qui sont allées

0: qui nous disent que la vie n'est devenue que de la survie.
1: Et est-ce que ce texte, il est suffisant pour vous? Est-ce qu'il va assez loin?
0: Alors, c'est l'un des textes les plus restrictifs au monde. C'est-à-dire que quand aujourd'hui on entend des opposants, notamment sur les bancs de l'Assemblée nationale, nous dire que c'est l'un des textes les plus permissifs au monde, soit ils n'ont absolument pas compris le texte de loi, ils ne se sont pas intéressés aux législations étrangères, soit ils nous mentent depuis le début. Donc ça, c'est déjà la réalité. Moi, je regrette effectivement qu'il y ait des points qui ne soient pas dans le texte. Ce n'est pas le texte qu'a poussé l'Association pour le droit de mourir dans la dignité. Par exemple, le libre choix entre l'auto-administration de la substance fétale et l'administration par un médecin ou un infirmier. Dans cette loi, il faut qu'il y ait une incapacité physique pour que ce soit un médecin qui puisse administrer la substance fétale, c'est-à-dire le libre choix entre le suicide assisté et l'euthanasie. Je regrette que les souffrances psychologiques soient à ce point ignorées dans le texte, puisque une souffrance psychologique seule ne permettra pas de demander l'accès à une aide active à mourir. Et puis je regrette finalement qu'il n'y ait pas les directives anticipées non plus dans ce texte. Vous ne pourrez pas demander à être accompagné dans le cadre d'une aide active à mourir par vos directives anticipées, puisqu'il faut avoir ce caractère libre et éclairé jusqu'au bout. Ce sont les trois points que je continuerai à pousser en tant que président de la DND.
1: Donc Jonathan Denis, le combat n'est pas tout à fait terminé.
0: Le combat n'est pas terminé parce qu'il y a aussi une saisine du Conseil constitutionnel sur trois points du texte, parce qu'il faut la loi promulguée, des décrets d'application, et parce que effectivement il faudra que on puisse répondre le plus rapidement possible, j'espère dès début 2027, aux demandes qui se présenteront de personnes qui veulent être accompagnées avec toutes les conditions, les strictes conditions qui entourent ce texte, qui va protéger à la fois la personne malade et à la fois les soignants, et c'est tout le but de ce texte profondément républicain.
1: Merci beaucoup Jonathan Denis, président de l'association pour le droit à mourir dans la dignité, d'avoir été avec nous dans Ma France. Pour les opposants, au contraire, à ce texte, il est trop permissif. Le député européen et vice-président du Parti Les Républicains, par exemple, François-Xavier Bellamy, dénonce même une régression incroyable. Dossier complet à retrouver là aussi sur ici.fr. Une nouvelle étape dans l'affaire Grégory, le cold case le plus célèbre de France. La cour d'appel de Dijon s'est prononcée sur les poursuites qui visent Jacqueline Jacob, 81 ans, grand-tante, du petit garçon assassiné dans les Vosges en 1984. Les faits qui lui sont reprochés sont prescrits. Elle avait été mise en examen le 24 octobre 2025 pour association de malfaiteurs soupçonnés d'être un des corbeaux qui ont harcelé la famille Villemain. Plus aucun département en vigilance rouge, canicule. On voit le bout de cette troisième vague de chaleur qui va avoir des répercussions économiques, notamment à la SNCF. Elle ne sortira pas indemne de cet épisode exceptionnel, même si c'est pour l'instant difficile de chiffrer avec exactitude les pertes, Maxime Debs.
2: Ce qui est sûr, c'est que la facture sera salée de plusieurs centaines de milliers d'euros, car aux indemnités compensatoires qui s'appliquent passé 30 minutes de retard s'ajoutent en effet parfois d'autres frais plus coûteux encore pour la SNCF. Lorsqu'un train arrive au milieu de la nuit, que des clients, des usagers manquent une correspondance, la compagnie délivre des bons pour dormir à l'hôtel, pouvant monter à 200-300 euros. Dimanche soir par exemple, un millier de passagers en ont bénéficié, faites le calcul, 200 à 300 000 euros pour cette seule soirée, sachant qu'il y a aussi les frais de taxi lorsque les passagers doivent rentrer chez eux tard, moyenne d'une course, 40 à 50 euros. Dimanche soir, là encore, près de 9000 personnes sont arrivées passées 1h du matin. Une grande partie, ne voulant attendre, sont rentrées via leurs propres moyens.
1: Maxime Debs, des vagues de chaleur successives et meurtrières, avec 142 décès par noyade depuis le 19 juin dans notre pays, selon le dernier bilan du gouvernement. La 11e étape du Tour de France entre Vichy dans l'Allier et Nevers dans la Nièvre, au programme pour le peloton aujourd'hui, un parcours de 161 km. Départ réel de la course à 14h05.
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1: 13h12, vous écoutez Ma France. On poursuit notre série, notre plongée rare dans le monde de la justice. Chaque jour, cette semaine, proposée par Ici Picardie, votre radio vous ouvre les portes du tribunal judiciaire d'Amiens. Aujourd'hui, on vous emmène voir à quoi ressemble une audience un peu spéciale qu'on appelle audience d'homologation. Elle permet à un magistrat, le juge des libertés et de la détention, de valider une peine proposée dans le cadre d'une procédure de plaidé coupable. Nicolas Fillon, vous avez assisté à ce moment particulier avec le président du tribunal.
4: Le téléphone sonne dans le bureau d'Éric Brama.
5: Oui, je descends. Vous avez pu préparer? On fait du numérique, hein? Je descends tout de suite.
4: Costard cravate, le magistrat enfile ses habits de juge.
5: Là, j'ai mis la robe, absolument. On parle de juge des libertés de la détention. C'est une délégation du président du tribunal, ça tombe bien, c'est moi. C'est une audience à juge unique, correctionnelle, dans laquelle on va homologuer, ou pas, selon comment ça se passe, ce que le procureur et le prévenu auront un petit peu négocié en amont. Et là, on est en direct, à la suite de la garde à vue.
4: Direction une petite salle d'audience avec grande hauteur sous plafond. Dossier déjà en tête, le juge des libertés et de la détention s'installe.
5: L'ensemble de la procédure est sur l'ordinateur. Je lis simplement le procès verbal de ce qui s'est passé devant le procureur. C'est le dernier événement qui a eu lieu, où je vois qu'il est proposé à ce monsieur une peine d'emprisonnement de 8 mois avec sursis probatoire pendant 18 mois. Voilà. Vous voulez vous asseoir en face de moi, monsieur ?
4: Rentre dans la salle un homme de 41 ans, son avocate à côté de lui, deux gendarmes, un rang derrière. Ivre avec 2 grammes d'alcool par litre de sang sur la voie publique la nuit dernière, il a reconnu avoir insulté les forces de l'ordre.
5: En l'espèce, en les traitant de cons et de connards.
4: Il a aussi proféré des menaces de mort à l'encontre d'un gendarme.
5: Il souhaite qu'il y ait la guerre pour pouvoir lui mettre une balle dans la tête.
4: L'homme aux 18 mentions à son casier judiciaire reconnaît de nouveau les faits.
5: Cette histoire de guerre là m'a un peu surpris. C'est la première que je le lisais, ce truc. Vous vous imaginez derrière les lignes et pas devant, alors ?
6: Non.
5: Bon, un peu curieux, ça.
4: L'avocate parle d'addiction ancrée chez son client, déjà inscrit pour participer à une cure. Pour elle, la peine proposée est cohérente.
5: Merci, maître. Vous acceptez la peine ?
4: Bien, l'audience est pliée en 10 minutes. Avant de signer numériquement, le juge des libertés et de la détention alerte le prévenu.
5: C'est 8 mois de prison qui pèsent au-dessus de vous. Et l'obligation de soins qui est ordonnée dans le cadre de cette décision, elle n'est pas uniquement par rapport donc à « Ah tiens, j'ai un problème avec l'alcool ». Donc le problème, vous l'avez pas uniquement par rapport à l'alcool, vous l'avez par rapport à la loi. Il faut que vous arriviez à faire ce chemin, sans quoi ça continuera.
4: Ces plaidés coupables en matière de délit, c'est ce qui allège le tribunal d'Amiens, souligne son président Éric Brama.
5: Ça nous permet de tenir, parce que sinon les audiences de comparution immédiate, elles finiraient jusqu'à 2-3 heures du matin, je dirais.
6: Vous avez tout compris, monsieur ?
5: Hein ? Bon. Au revoir, monsieur. Bon retour, au revoir. Au revoir, maître, merci.
1: Nicolas Fillon, ici Picardie, cette série exceptionnelle est à retrouver sur ici.fr et l'appli ici.
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1: À 13h15 sur ICI, place un Tour de France qui met en lumière celles et ceux qui aident nos enfants. Le Tour de France de l'aide sociale à l'enfance, il a débuté le 23 juin et se termine à la fin du mois d'août pour sortir de l'ombre les familles d'accueil et les professionnels qui offrent une vie meilleure aux enfants placés, qui prouvent qu'une autre voie est possible. Dans quelques minutes, nous serons avec Mehdi Faradji qui a lancé cette tournée Enfance en Lumière, ancien enfant placé, un parlementaire au Parlement des jeunes et militants pour les droits des enfants et des familles, qui part donc à la rencontre cet été de tous ceux qui aident ces enfants placés. Bonjour Mehdi Faradji.
7: Bonjour.
1: Merci d'être avec nous ce midi. Très concrètement, qui rencontrez-vous dans ces villes de France et pourquoi vous êtes lancé dans ce Tour de France ?
7: Eh ben, tout concrètement, on rencontre du coup tous les acteurs de la protection de l'enfance, hein, donc les professionnels, les associations, les MECS, les familles d'accueil et aussi principalement les enfants. On est venu à un constat, on sait très bien que la protection de l'enfance dans notre pays va mal. On l'a très bien eu, il y a eu beaucoup de drames en France et néanmoins tout ça gâche quand même beaucoup de professionnels, des femmes, des hommes qui eux se réveillent tous les matins justement pour protéger nos enfants dans l'intérêt supérieur.
1: Alors, Mehdi Faradji, je vous propose d'écouter ce reportage. Je ne sais pas si vous êtes passé à Saint-Junien, près de Limoges. En tout cas, depuis plusieurs mois, une maison accueille une trentaine d'enfants âgés de 3 à 18 ans. C'est géré par l'association Don Bosco, spécialisée dans la protection de l'enfance, financée par le Conseil départemental de la Haute-Vienne. Clémence Cavalieri a visité ce pavillon pour ICI Limousin.
8: Une maison en pierre toute neuve avec un grand jardin, c'est là que vit Dominique, 10 ans.
9: On fait beaucoup d'activités et il y a des personnes que j'aime bien.
8: Chaque pavillon accueille un petit groupe de 9 enfants. Malik Kawan est le directeur de la structure.
10: C'est des enfants qui ont perdu confiance à l'adulte parce que malheureusement leur contexte familial a été défaillant, négligent ou maltraitant. Et donc forcément il y a tout un travail et qui prend beaucoup de temps de relation de confiance entre l'enfant et l'équipe qui accompagne l'enfant.
8: Pauline fait partie de cette équipe pour l'éducation. entreprise, travailler avec des effectifs réduits, c'est une vraie chance.
11: On va pouvoir travailler de manière individualisée le projet et les besoins de l'enfant, mais aussi travailler le côté collectif par rapport à leurs besoins, que ce soit dans les apprentissages et les gestes du quotidien, mais aussi les activités ludiques et éducatives.
8: Une maison qui travaille en lien avec la municipalité pour que les enfants puissent aller à l'école et avoir des loisirs. Alex Gerbeau est adjoint à l'éducation à la mairie de Saint-Julien.
12: C'est important de garder les enfants au plus proche de leur lieu de vie originel. Et là, c'est le cas puisqu'ils peuvent intégrer les écoles de Saint-Brice-sur-Vienne, de Saint-Julien également, et les différents établissements, collèges et lycées sur la ville.
8: Depuis 10 ans, le nombre de placements en foyer a fait un bond de presque 50%.
1: Un reportage ici, Limousin, Mehdi Faradi. Vous avez prévu un passage en Haute-Vienne, près de Limoges, à Saint-Julien, lors de votre Tour de France?
7: Non, pas forcément. On est passé par la Haute-France. C'est notre dernière étape, à Valenciennes précisément.
1: Et là, ce genre de pavillon qui accueille donc des enfants placés, c'est ce genre d'initiative que vous souhaitez mettre en valeur?
7: Ah bien sûr, on a déjà fait 4 dates et en fait dans les 4 dates, ce qu'on a pu voir, c'est que c'était effectivement des associations qui mettaient le lien entre l'enfant, le parent et également les professionnels au cœur. Donc on avait des petites unités de vie. Je pense à Alès, c'était notre première date de notre Tour de France, où effectivement on était face à des mini villas partout dans la ville d'Alès, où effectivement il y avait 4-5 jeunes.
1: Et à Alès, par exemple, vous avez fait des rencontres. Racontez-nous un petit peu la vie de ces jeunes.
7: Ils étaient beaucoup pour le coup, mais effectivement c'était des jeunes de tout horizon qui effectivement avaient pas mal de difficultés, que ça soit dans les familles ou autres, mais effectivement ces petites unités de vie reconstituaient un peu un cadre familial, avaient pas mal d'éducateurs, effectivement ils construisaient un lien, et effectivement c'était des jeunes qui moi en tout cas dans les échanges que j'ai eu, parce qu'on a partagé on a partagé une activité et un moment d'échange avec eux, et effectivement c'est ce qui vous leur fallait,
1: et eux ça et leur fait leur faut, quoi, ils en sont heureux. Ça leur fait quoi aussi de rencontrer quelqu'un qui connaît, qui a eu le même passé qu'eux? Quelles sont la teneur de vos échanges?
7: En tant qu'enfant placé, moi j'ai été placé de mes 9 ans à mes 18 ans, il y a une chose qui nous manque, nous en tant qu'enfant placé, c'est un exemple. Un enfant, ça a besoin d'une personnalité, qui est un exemple pour nous. Et effectivement, dans les échanges que j'ai eu avec eux, il y avait des petits, 8 jusqu'à 18, même 21. Et effectivement, c'était un peu comme un exemple. Et ils étaient fiers.
1: Et
7: ils étaient fiers de savoir aussi que la protection de l'enfance peut sauver des vies.
1: Et le fait de connaître ça aussi, ça vous permet d'avoir un regard extérieur. Qui connaît de l'intérieur les réalités du placement et de conseiller les professionnels que vous rencontrez? De manière concrète là aussi.
7: Bien sûr, les premiers, les plus attentifs, c'était les professionnels. Et effectivement, ils ont beaucoup questionné moi sur mon passé, sur le lien que je pouvais avoir avec des éducateurs maintenant, qui pour moi entre guillemets sont devenus comme ma famille, une famille qu'on choisit. Et effectivement, ils se nourrissent de ces exemples-là. Mais il y a aussi une chose que cette tournée de France apporte, c'est que ça leur apporte peut-être effectivement de la ressource pour eux pour travailler au quotidien, mais également au niveau des départements. Vous savez, la protection de l'enfance, elle est cloisonnée.
1: Oui.
7: Chaque département gère l'aide sociale à l'enfance. Et ça permet à certains départements de dire regardez, en Isère, on a répondu à telle demande, ça marche bien ici. Et puis de l'autre, à l'autre bout de la France, ça marche bien également sur ce domaine. Et ça permet de casser ces cloisons,
1: de décloisonner,
7: et de commencer un peu à regarder ce qui marche. Donc décloisonner, exactement.
1: Vous rencontrez aussi les élus lors de votre tournée.
7: Effectivement, ça peut arriver de rencontrer des élus. C'est ce qui va arriver par exemple le 21 juillet, où je serai aux côtés de François Ruffin. J'ai invité François Ruffin à venir visiter un lieu de vie qui a ouvert il n'y a pas très longtemps avec moi.
1: Et vous trouvez que les politiques, ils sont un peu plus ouverts qu'avant? Est-ce que les mentalités vont dans le bon sens?
7: Je pense que à un moment donné, on est tous rattrapés par la responsabilité et par la réalité des choses. On n'a pas le choix en fait d'être concerné, et on n'a pas le choix d'agir. Donc en fait, d'un autre côté, on n'a pas le choix d'aller regarder ce qui marche, parce que on ne fait pas le futur avec les cendres du passé.
1: Vous dites d'ailleurs qu'il faut montrer ce qui marche pour améliorer ce qui ne marche pas. Ça aussi, c'est un objectif.
7: C'est le plus important avec ces petites structures qui sont petites. Hein. En règle générale, c'est des petites structures, des petites associations qui ne sont pas forcément en national. Mm-hmm. Et de généraliser, et eux, ils sont au contraire. Moi, j'ai discuté avec des présidents d'assos qui nous disent, nous, on est ouverts à aller dialoguer avec la politique, à aller dialoguer avec les départements pour vraiment remettre à plat la protection de l'enfance et faire les choses mieux.
1: Et de ce tour de France, toute dernière question, Mehdi Faradji, va naître un documentaire en septembre pour ne pas perdre toutes ces rencontres.
7: Effectivement, déjà, c'est pour pas perdre ces rencontres et c'est pour permettre, comme je vous ai dit, le décloisonnement. C'est-à-dire qu'on va repasser dans chaque étape, dans chaque département, pour diffuser ce documentaire et pour montrer tout ce qui marche.
1: Merci beaucoup, Mehdi Faradji, d'avoir été avec nous ce midi. Voici quelques dates où on peut vous rencontrer. Le 24 juillet, la côte Saint-André, c'est en Isère. Le 29 juillet, à Montpellier. Le 20 août, vous serez à Grenoble. Le 26 août, à Bobigny. Vous retrouvez bien sûr, toutes ces dates sur notre site.
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1: Et c'est le journal de la Coupe du Monde. On n'avait pas envie que ça se termine comme ça, Bruno Salomon. Vraiment pas. Mais là, c'est la fin de l'aventure pour l'équipe de France qui ne remportera pas la Coupe du Monde.
13: Mais je ne vous ai pas mis un bruit de bus, mais c'est le terminus. Tout le monde descend en demi-finale. Défaite 2-0 contre l'Espagne. La presse ce matin s'en donne à cœur joie pour évoquer la supériorité des Espagnols. Car pour ceux et celles qui n'ont pas vu le match et qui s'y sont pas intéressés, juste pour rappeler, la France n'a pas vu le jour. Pêle-mêle, on a pu lire ce matin dans les journaux, surclassé, triste visage, sans aucune personnalité, ça ça pique. Le journal L'Équipe souligne même la leçon de football des Espagnols. Bref, ce matin et hier soir aussi, on n'était pas bien après ce genre de rencontre. Je sais, Marine, que vous étiez pas au mieux après le 2-0. Exemple à Sens, en Lyon, bien sûr, dans le 89, où 1200 personnes s'étaient retrouvées dans une fan zone pour vivre un bon moment. Après ça s'est mal passé.
14: Rien à dire, un match pourri.
15: C'était long en fait, ça a été un match long.
14: On a très mal joué, on était très endormis. Je pense qu'ils ont trop pris la confiance et là malheureusement ils ont relâché la pression.
16: C'est désastreux, on a fait une putain de Coupe du Monde. Le pire scénario, on n'a rien fait, on a vu personne, le ballon d'or il n'était pas là, faut le dire. Mbappé, j'en parle même pas. Olise, il a été affreux, rien à dire, on va aller se coucher, on est dégoûté, on va aller boire un verre quand même avant. Désastreux.
13: Bien sûr, une tisane avant de se coucher, ça c'est très important. Énorme déception, et c'était partout pareil en France. Sachez quand même que M6, le diffuseur de cette demi-finale, a annoncé il y a quelques heures une audience record de plus de 20 millions de téléspectateurs. Et nous aussi, on peut annoncer un record à ICI. Notre chaîne YouTube a enregistré hier, une chaîne YouTube ICI, a cumulé fièrement plus de 115 000 vues pour cette rencontre vécue sur notre antenne.
1: Bon Bruno, je vais retourner le couteau dans la plaie, mais la France était favorite de ce mondial, on dit ça. Depuis le début, cette élimination, elle fait tâche.
13: Oui, en tout cas, elle fait tâche et très mal. Ce qui est le plus dur aussi à encaisser hier soir, comme l'a dit le sélectionneur espagnol Luis de la Fuente, un brin chambreur, mais il a le droit. La France avait les meilleures individualités, mais nous, on a la meilleure équipe du monde. On ne peut que lui donner raison. Et après le match, Didier Deschamps, le sélectionneur français, ne pouvait aussi dire autre chose.
17: On était un temps en dessous, mais on sait la capacité qu'a cette équipe d'Espagne. Et pour pouvoir espérer plus, il fallait qu'on soit au match maximum, mais on l'a pas été malheureusement, donc ça nous amène à une énorme déception, même s'il y a eu encore une fois des décisions pour le moins discutables. Faut accepter la défaite et féliciter cette équipe d'Espagne, c'est le football de très haut niveau.
13: Et sachez que Didier Deschamps est proche de la fin de sa carrière de sélectionneur avec les Bleus après 14 ans et 183 matchs avec l'équipe de France. Samedi, il dirigera une dernière fois la sélection à Miami pour la petite finale, 23h face aux perdants du match de ce soir entre l'Argentine et l'Angleterre, demi-finale qui se joue du côté d'Atlanta à 21h. Un conseil, ne ratez pas cette rencontre, il se passe toujours quelque chose entre les Argentins et les Anglais. Je vous parle juste de la main de Dieu comme ça en 86.
1: Ça me rappelle ça dit quelque chose. Alors, histoire de terminer sur une note un peu sucrée, Bruno, on terminerait pas sur un Argentine-France ?
13: Mais si, allez les Argentins, venez qu'on vienne s'amuser un tout petit peu, histoire de terminer sur une troisième place un peu plus fun, parce que sinon, c'est vrai que la troisième place, même Kylian Mbappé, hier soir, l'a dit, elle sert à pas grand-chose et lui, il voudrait s'en débarrasser. Ah, donc, en tout cas, Nicolas Perronnet, on va aller retrouver.
18: Eh ben voilà, ça y est, je quitte le stade, il est là dans mon dos, j'entends encore des supporters espagnols qui chantent, c'est assez horrible et c'est comme si moi aussi je quittais la Coupe du Monde, alors que c'est pas le cas. Hein. Dans quelques heures, je serai à Atlanta pour Argentine, Angleterre, il y a encore la petite finale, la finale, mais c'est vraiment l'impression que ça donne, que c'est la fin, parce que nos bleus, bah, c'est comme s'ils étaient plus là, parce qu'on s'est tous vus trop beaux, parce qu'on est tous tombés de haut, voilà, c'est spécial aussi. Aussi pour nous qui avons la chance de vivre ça en tribune et de commenter ces moments-là, parce que bah, c'est comme les joueurs en fait, hein, on ne sait pas si le train repassera, s'il y aura une autre Coupe du Monde ou pas à couvrir comme ça, dans ces conditions-là. C'est ce qui donne d'ailleurs de la valeur à ces moments-là qui sont rares et qui arrivent pour nous aussi tous les 4 ans. Donc oui, sentiment bizarre, parce que ça fait 5 semaines, comme plein de collègues, que je vis au rythme des Bleus, et que même s'il y a petite finale, franchement, à l'heure où on se parle, eh ben, on s'en fout complètement. Donc, à dans 4 ans, peut-être la Coupe du Monde, à dans 4 ans, peut-être l'étoile, c'est que du foot. Mais Dallas, c'est vraiment un univers impitoyable. Allez, je vous embrasse.
13: Là, notre Bobby à nous, Nicolas Perronnet, le vocal du mondial à retrouver sur notre site ici.fr. Et maintenant, préparez-vous, les amis, puisque la rumeur Zizou est lancée à la tête de l'équipe de France. C'est lancé depuis hier soir.
1: Rendez-vous samedi pour suivre donc ce Argentine-France.
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25: Et bonjour et bienvenue sur la route du Tour de France. Place à la 11e étape et cette diagonale que l'on est en train de remonter, que remonte le peloton entre le sud-ouest de notre pays et le nord-est. Vichy-Nevers au programme aujourd'hui, 161 km. Une étape dédiée aux sprinteurs sur le papier, quasiment toute plate après l'étape de montagne hier jusqu'au Lioran. Probablement un sprint massif à l'arrivée. De quoi donner des idées à Hugo Page de la Cofidis qui roule pour son sprinteur, lui le français Hugo Page, le normand, pour son sprinteur belge Milan Fretin, écoutez-le.
26: C'est les dernières vraies opportunités pour nous, on va dire, sur le papier, parce que faut être honnête, quand ça se fait à la pédale et les étapes comme hier, on a beau essayer d'être présent, d'être devant dans l'échappée, malheureusement on peut pas lutter contre les meilleurs. Donc aujourd'hui collectivement on a une équipe forte, je pense qu'on l'a montré sur les premières étapes, forcément parfois un petit peu tôt, parfois oui, placé trop tôt, mais après c'est des ajustements et après faudra tout faire pour essayer d'être opérationnel aujourd'hui, parce qu'effectivement le tour mine de rien ça passe vite. Et ben les opportunités maintenant elles se comptent sur les doigts d'une main, donc il faudra pas se louper.
25: Hugo Page au micro de Thomas Coignac juste avant le départ de cette 11e étape qui aura lieu dans quelques minutes. On voit ici à l'arrivée eh bien l'écran géant avec tout simplement les coureurs aux signatures et avec eh bien des supporters danois qui ont tout à l'heure scandé le nom de Vingegaard, le danois qui est pour le moment deuxième du classement général à 3 minutes et 36 secondes. Il a perdu pas mal hier, Vingegaard, de Tadej Pogacar. Le premier français, c'est Paul Sexas. Il devrait vivre eh bien une étape assez tranquille au cœur du peloton après avoir un petit peu marqué les esprits hier. Cette étape, vous la vivez sur votre radio ici, cette étape du Tour de France. À tout à l'heure.
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C'est Electric Light Orchestra sur votre radio ici. Bonjour, bienvenue, c'est Fabien et moi. On passe l'après-midi ensemble, on a tout prévu. Voici le programme de notre mercredi après-midi. Encore de belles choses, du sport avec le Tour de France. Nous allons vivre cette 11e étape entre Vichy et Nevers. Tout ça en direct grâce à nos journalistes sur place. Car ici, c'est la radio officielle du Tour. Nous allons également partager des infos pratiques près de chez vous. On va écouter de la musique. Toutes vos chansons préférées sont ici. Et on démarre tout de suite avec Pierre Demar. Je pense à vous. Eh bien, Pierre, il démarre maintenant.

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2: Un peu de hauteur aujourd'hui, allez, on monte à la découverte de notre grand Mercantour et nous allons découvrir un petit oiseau trapu, rondelé, aux ailes courtes, aux couleurs chocolat, avec un petit plastron blanc qui peut trahir sa présence, un petit col, donc vous savez, tout blanc autour de son bec. Il est toujours en vol, rapide, discret, souvent au-dessus des lacs, des rivières de notre haut pays. C'est le cincle plongeur, notre merle d'eau, sorte de passereau aquatique, présent toute l'année. Il va fréquenter les cours d'eau, les torrents de nos vallées, les retenues d'eau pour lui sont essentielles. Incroyable, nerveux, actif, très méfiant. Il va plonger, nager et même marcher sur le lit de la rivière au bord de l'eau. C'est ce qu'on appelle le cincle plongeur. Parfois faisant sa place sur un petit endroit pour s'installer, pour attendre en fait sa nourriture, insectes, larves aquatiques dans ce milieu des rivières. Plongeant même quelquefois, il peut rester 10 à 20 secondes sous l'eau et ressortir ainsi inépuisable pour recommencer, multipliant ses plongées pour récupérer encore une fois ses petits insectes et grossir son garde-manger qu'il va amener dans son nid. Il vit en couple mi-janvier pour se reproduire au-delà de 800 mètres d'altitude avec des naissances mi-mai à la belle saison, comme disent les terriens. Les jeunes sont souvent protégés par le couple qui va ainsi les garder dans le nid pendant 20 jours et va faire des allées-venues pour récupérer les petits insectes et les petits animalcules qui sont au bord de nos rivières, au bord de nos lacs, sans faire de bruit. Il va toujours rentrer dans son nid par des moments détachés, contournés pour ne pas trahir sa présence. Cet été, en balade dans le Mercantour, arrêtez-vous au bord d'un cours d'eau, au bord d'un torrent, posez-vous, ne bougez plus et vous verrez sûrement, il y en a beaucoup, cette petite boule marron avec cet éclat blanc qui va et vient en rasant nos rivières, en rasant nos lacs, toujours vifs, toujours rapides. C'est ce qu'on appelle le cincle plongeur. Notre Mercantour est beau, il faut savoir bien le connaître pour bien le découvrir et bien sûr bien le protéger.
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0: Sébastien, qui présentera 3 concerts exceptionnels à la salle Pleyel de Paris au mois de novembre 2027. Avis aux fans. Restez avec nous dans un instant, les infos de 14h, mais avant votre musique avec Michael Sambello, avec Maniac. Bel après-midi.
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1: Merci d'avoir choisi votre radio ici, il est 14h. C'est l'heure de retrouver toute l'info en France et dans le monde en 90 secondes avec Féline Leloir-Duhaut.

0: cette édition Vichy Nevers. Voici le programme que vous allez vivre cet après-midi sur votre radio ici. 161 kilomètres au départ de la ville et bien de Vichy, avec une arrivée à Nevers après un kilomètre de plat. Une étape probablement dédiée aux sprinteurs. Le départ réel n'a pas encore eu lieu. Dans 2 kilomètres, rapidement, Thomas Coignac, vous êtes sur la moto ici au départ de Vichy avec un petit invité, hein. Que l'on n'a pas connu depuis le début de la course.
1: La pluie, quelques gouttes qui se remettent à tomber là sur la ligne de départ à Vichy. Conséquence, ça rafraîchit considérablement l'atmosphère. 25 degrés sur la moto ici d'Alexandre Abergel. Ça pourrait poser quelques problèmes pour le sprint, nous disait tout à l'heure le Lyonnais Dorian Godon.
0: On le verra tout au long de l'après-midi sur l'antenne de votre radio ici où vous vivez le Tour de France.
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3: La météo de ce mercredi, on conserve la vigilance jaune canicule du fait des températures toujours élevées la nuit sur le littoral, 27 degrés en moyenne la nuit prochaine. Pour aujourd'hui, le soleil est bien présent sur le littoral. Attention quand même, des risques d'orages sont attendus cet après-midi dans le moyen et le haut pays, avec même quelques averses du côté de Tende. Pour les températures maximales, comptez 34 degrés à Puget-Théniers, on aura 33 à Guillaume, 32 à Saint-Martin-Vésubie, 31 à Grasse, Roquefort-les-Pins, 31 aussi à Antibes, 30 à Carros, la Trinité, Vence, la Colle-sur-Loup, ou encore 29 à Nice et Monaco. Demain, journée un peu plus nuageuse avec des maximales de 34 attendues dans les terres selon Météo France.
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0: C'était Tracy Chapman sur votre radio ici. Bonjour à tous, c'est Fabien Hémeau, je suis là toute l'après-midi avec vous. On se détend, c'est l'été, dans un instant, trois chansons françaises à la suite. Mais avant, c'est l'heure de mon top 3 spécial été. J'ai avec moi le top 3 des choses que les Français font davantage pendant les vacances. Alors numéro 3, voyager léger. 75% des Français disent n'emporter que le strict nécessaire, enfin en théorie, hein, parce que la valise a fait quand même 150 kilos à la fin. Numéro 2, sortir des habitudes. 55% disent profiter des vacances pour changer leurs habitudes et casser la routine. Et numéro 1, faire plus souvent l'amour. Et oui, 54% des Français déclarent avoir une vie amoureuse plus active pendant les vacances d'été. Ah bah, le soleil, la chaleur, les apéros, bah, donnent des idées coquines, apparemment. Bon, calmons-nous, parce que j'ai l'impression que tout le monde est excité. Tout de suite, on écoute trois chansons françaises à la suite. Véronique Sanson, le duo Pascal Obispo, Francis Cabrel. Et on démarre avec la salsa de Bernard Lavillier.
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0: C'était Véronique Sanson sur votre radio ici. Dans un instant, on écoute Phil Collins. Nous allons également partir dans votre région pour des infos pratiques près de chez vous. Mais tout de suite, un point Tour de France en direct sur l'étape du jour, Vichy Nevers.
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3: 161 km entre Vichy et Nevers, effectivement, entre l'Allier et la Nièvre, la capitale de la Nièvre, Nevers, tout à l'heure, pour une possible arrivée au sprint. Encore quelques opportunités pour les équipes de sprinteurs et aujourd'hui et demain. Ensuite, il faudra probablement regarder vers les Champs-Élysées dans 10 jours. Donc, il faut aussi observer tout simplement cette échappée qui se dessine avec 4 hommes en tête, dont 2 Français, le Breton Mathis Lebert de la Total Energy. Il y a Julien Alaphilippe de la Tudor, et puis un Danois, Anton Charming de UnoX, sans oublier le Portugais de la Movistar, Nelson Oliveira. Il possède 1 minute et 40 secondes d'avance sur le peloton. Intercalé, Liam Slok, que l'on a déjà vu à l'attaque cette année sur le Tour de France, il est à une quarantaine de secondes. Le Belge Thomas Coignac, vous êtes sur la moto ici, ça a l'air d'être bien parti pour cette échappée, hein.
4: Ouais, elle est intéressante cette échappée, échappée de costaud, hein. Si on prend Slok qui a failli gagner à Bergerac, s'il arrive à rentrer, il a tenu tête au peloton jusqu'à 1 km de la ligne, un peu plus. Si on prend Anton Charming, le Danois qui a gagné une étape sur le Tour Auvergne-Rhône-Alpes cette année après 232 km devant, et puis bien sûr Julien Alaphilippe, même s'il est loin de sa meilleure forme, le double champion du monde, on l'attendait pas forcément à l'attaque sur ce terrain qui lui convient pas, c'est trop plat pour lui, mais après plusieurs jours à traîner sa peine dans le groupe Eto, il avait peut-être envie de se faire une journée un petit peu plaisir, Julien Alaphilippe, à aller devant sur une chaussée qui est quand même un petit peu humide parce qu'il a plu au départ, vigilance donc pour les coureurs.
3: L'eau sur le Tour, c'est une grande première après tous ces jours de forte chaleur, voire de canicule. 45 secondes d'avance pour les échappés sur l'intercalé Slok et 1 minute 40 sur le peloton, cette 11e étape du Tour de France. Vous la vivez tout l'après-midi sur votre radio ici. À tout à l'heure.
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0: À vos côtés pour profiter de l'été. C'est un film qui a fait 10 millions de spectateurs en salle. Et samedi, à Nice, le carton d'Artus, un petit truc en plus, est projeté gratuitement à Nice sur la place Saint-Roch en plein air. Et c'est gratuit et ça fait clic, clic, pam, pam, pam. L'histoire de braqueurs en cavale qui se planquent dans une colo pour adultes handicapés, Le mensonge dérape, c'est un film qu'il faut absolument voir si c'est pas fait avec ce casting d'acteurs en situation de handicap. C'est vraiment d'une rare justesse dedans, on rigole, un vrai bon film qui fait clic clic pan pan pan. Donc le coup de cœur cette semaine également pour le festival à Roquebrune Cap Martin, Cap sous les étoiles, avec un rendez-vous samedi en compagnie de Gilbert Montagnier. Ça se passe au parc du Cap Martin et c'est donc samedi soir.
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0: Merci d'avoir choisi votre radio ici. C'est Fabien Hémot. Dans quelques minutes, les infos de 15h, ça arrive. Mais avant, de la musique pour accompagner votre mercredi 15 juillet, le groupe AA, Céline Dion et tout de suite Michel Jonas avec Joueur de Blues. Bel après-midi.
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1: Merci d'être avec nous sur votre radio ici, il est 15h. C'est l'heure de retrouver toute l'info en France et dans le monde en 90 secondes avec Féline Leloir-Duhaut.
2: À l'Assemblée nationale, les députés doivent approuver définitivement cet après-midi la loi créant un droit à l'aide à mourir. Quatrième et dernier vote sur ce texte qui prévoit d'autoriser l'assistance au suicide, voire l'euthanasie avec une série de conditions. Le Premier ministre Sébastien Lecornu va saisir le Conseil constitutionnel après le vote en concertation avec le Président. Objectif, vérifier que la loi respecte les principes de la Constitution. Le parti Renaissance engage des poursuites contre le Rassemblement national. Le problème, l'utilisation du mot « Renaissance » sur les affiches de campagne de Marine Le Pen. Gabriel Attal, le président du parti, dénonce une appropriation indue de son identité politique et de ses marques. Les parents du petit Grégory Villemain restent sereins, selon leur avocat, après un nouveau rebondissement dans cette affaire. 42 ans après les faits, Jacqueline Jacob, la grand-tante de l'enfant, va bénéficier de la prescription par la justice. Elle avait été mise en examen en octobre dernier car soupçonnée d'être un des corbeaux qui ont harcelé les parents. Plus aucun département français en vigilance rouge canicule aujourd'hui, mais ces vagues de chaleur successives accentuent la sécheresse dans le pays. Une situation exceptionnelle et très préoccupante, alerte la ministre de la Transition écologique. 99 départements sont déjà soumis à des restrictions d'eau, et ce alors que la France fait face à plusieurs incendies toujours en cours. C'est la première fois qu'il remonte. Le ministre de l'économie, Roland Lescure, annonce relever le taux du livret A au 1er août. Il va passer de 1,5 à 1,7%.
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3: Et on suit la 11e étape de ce tour sur l'antenne d'ici. 161 km entre l'Allier et la Nièvre, entre Vichy et Nevers. 4 hommes en tête, 4 échappés, dont 2 Français, Julien Alaphilippe et le Breton Mathis Lebert. Ils sont accompagnés d'un Danois, Anton Charming, et d'un Portugais, Nelson Oliveira, un quatuor qui possède 1 minute et 11 secondes d'avance sur le peloton. Il y avait un peu de pluie et finalement une route humide au départ de cette étape. Thomas Coignac, vous êtes un petit peu notre expert météo, on parle de vent désormais là.
4: Oui, exactement, parce qu'on est sur des longues lignes droites très exposées au vent et ça souffle de 3 quarts d'eau environ. Et ça, c'est un terrain propice pour créer des bordures. C'est quand une équipe profite de ce vent pour lâcher les coureurs qui sont derrière eux.
3: Voilà pour les informations. Sachez qu'on vient de passer à la mi-tour de France. Déjà 1660 km, la moitié du Tour de France. Pour les échapper, la route du Tour, c'est tout l'après-midi sur votre radio ici. À tout à l'heure.
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6: La météo de ce mercredi, on conserve la vigilance jaune canicule du fait des températures toujours élevées la nuit sur le littoral, 27 degrés en moyenne la nuit prochaine. Pour aujourd'hui, le soleil est bien présent sur le littoral. Attention quand même, des risques d'orages sont attendus cet après-midi dans le moyen et le haut pays, avec même quelques averses du côté de Tende. Pour les températures maximales, comptez 34 degrés à Puget-Théniers, on aura 33 à Guillaume, 32 à Saint-Martin-Vésubie, 31 à Grasse, Roquefort-les-Pins, 31 aussi à Antibes, 30 à Carros, la Trinité, Vence, la Colle-sur-Loup, ou encore 29 à Nice et Monaco. Demain, journée un peu plus nuageuse avec des maximales de 34 attendues dans les terres selon Météo France.
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0: passe tout l'été ensemble dans la joie, dans la bonne humeur, on s'occupe de tout. Dans un instant, on vous offre 3 chansons françaises à la suite. Mais avant, c'est l'heure de mon top 3 de l'été. J'ai avec moi le top 3 des choses que les Français oublient sur les aires d'autoroute. Numéro 3 pour les doudous et les jouets, ça c'est la base. Numéro 2 pour les téléphones portables, les portefeuilles et les sacs. Voilà, ce sont les objets les plus souvent rapportés aux objets trouvés des aires d'autoroute. Et numéro 1... Parfois, on oublie carrément un membre de la famille. En 2015, un automobiliste est reparti d'une aire d'autoroute sans sa femme. Oui, il a parcouru près de 300 km avant de réaliser qu'elle était restée sur l'aire de repos. Voilà, donc soyez vigilants, on n'oublie personne, on n'oublie pas sa femme, on n'oublie pas non plus la belle-mère, même si je sais que ça arrange certains, on repart avec tout le monde. Et tout de suite, tiens, comme promis, eh bien on se détend. 3 chansons françaises à la suite, Nino Ferrer, Oshi, et on démarre avec Maxime Le Forestier.
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0: Magnifique chanson, La maison près de la fontaine de Nino Ferrer sur votre radio. Ici, ne bougez pas, dans quelques minutes, on écoute Alphaville. On va partager également des infos pratiques de votre région. Mais tout de suite, il est 15h30, un point complet Tour de France. 11e étape aujourd'hui. On va retrouver nos journalistes sur place car ici tout l'été, on vous fait vivre le Tour de France en direct.
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3: Et une arrivée qui pourra avoir lieu ici à Nevers un petit peu plus tôt que prévu parce que ça roule vite cet après-midi sur la route du Tour. On voit sur le bord de la route vive le Tour dans un champ avec un vélo. C'est toujours très sympathique de voir eh bien tout ce monde autour de la route. Vichy-Nevers, voici le programme cet après-midi. 161 km entre l'Allier et la Nièvre. On est parti avec le peloton et quelques gouttes d'eau. Une chaussée humide, ça va beaucoup mieux. Le soleil est de retour. On est loin d'une température caniculaire, mais c'est vrai que cet après-midi c'est pour certains un peu plus calme. Effectivement, 4 échappés à 86 km de l'arrivée, 1 minute 28 d'avance sur le peloton pour le français Mathis Lebert de la Total Energy. Pour un autre tricolore au lendemain du 14 juillet, Julian Alaphilippe de la Tudor. Ils sont accompagnés, les deux hommes, d'Anton Charming, le Danois de l'Uno X, et puis également d'un Portugais de la Movistar, Nelson Oliveira. Il possède, je vous le disais, 1 minute et 30 secondes d'avance. On a des petits soucis pour joindre Thomas Coignac sur la moto ici au cœur du peloton. Il me disait il y a quelques instants que ça roulait très très vite avec notamment un vent de dos qui poussait effectivement les échappés et le peloton, et avec également les équipes de sprinteurs qui roulent derrière parce que c'est probablement l'une des dernières possibilités pour les équipes de sprinteurs avec l'étape de demain pour lever les bras. Il y a déjà eu 3 arrivées au sprint. Il y aura aussi probablement les Champs-Élysées. En tous les cas, cette étape, la dernière, est cochée par les équipes de sprinteurs. Mais on voit la Soudal Quick-Step, on voit l'équipe Astana qui roule, l'équipe NSM également de Guirmay qui était présente tout à l'heure pour tenter de maintenir cet écart avec les échappés qui est d'une minute et 30 secondes. Le Tour de France est tout l'après-midi sur votre radio ici. À tout à l'heure.
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0: 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D'ici là, ce vendredi, au Palais des Festivals de Cannes, le concert exceptionnel de Chris Isaac. Chris Isaac vient d'avoir 70 ans, il est charismatique, toujours élégant sur scène et il promet une soirée riche en émotions portée par sa voix unique. Et au fait, si vous avez un bon plan près de chez vous, 04 93 82 03 04.
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0: Merci d'avoir choisi votre radio. Ici, c'est Fabien Hémeau. Je suis là avec vous toute l'après-midi à suivre sur votre radio les infos de 16h. Et avant de la musique, Frédéric Goldman-Jones, Shakira avec l'hymne de la Coupe du Monde, Die Die. Et dans un instant, Eddie Mitchell, Monsieur Eddie Mitchell, avec Il ne rentre pas ce soir. Comme d'habitude, il découche.
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1: Merci d'être ici sur votre radio. Il est 16h. 16h, c'est l'heure de retrouver toute l'info en France et dans le monde en 90 secondes avec Féline Leloir-Duhaut.
2: Jérôme Barella, entendu par un juge d'instruction, il doit statuer sur la mise en examen du principal suspect dans le viol et le meurtre de Liana dans le Gers. Pour l'instant, Jérôme Barella n'est mis en examen que pour des faits d'enlèvement et de séquestration. L'affaire Liana, qui a

0: eu un retentissement national. Le ministre de la Justice avait demandé une revue de toutes les affaires de pédocriminalité avant le 14 juillet. Aujourd'hui, Gérald Darmanin annonce que près d'un millier de dossiers considérés comme prioritaires ont été identifiés. Les pompiers sur le qui-vive en Seine-et-Marne après les incendies dans la forêt de Fontainebleau, ils ont été fixés hier après avoir parcouru plus de 2000 hectares. Mais ce matin, 3 reprises de feu ont été observées. Par ailleurs, un homme de 46 ans a été placé en garde à vue hier soir pour tentative d'incendie. Il a été arrêté sur le parking près de Fontainebleau avec dans sa voiture un briquet et des boulettes de papier froissé. Attention aux orages aujourd'hui. 16 départements placés en vigilance orange, de la Manche à la Sarthe et du Doubs à la Drôme. De la pluie bienvenue après ces derniers jours de canicule, notamment pour les coureurs du Tour de France. 11e étape entre Vichy et Nevers aujourd'hui avec quelques gouttes pour rafraîchir le peloton. Qui sera l'adversaire de la France lors de la petite finale samedi soir au Mondial de football? Les Bleus qui ont perdu hier soir 2-0 contre l'Espagne en demi-finale. Ce soir, c'est la deuxième demi-finale entre l'Argentine et l'Angleterre. Le coup d'envoi, ce sera à 21h.
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2: 161 km au menu de cette 11e étape, l'une des plus courtes du Tour cette année, et après désormais combien 80 km, un petit peu moins de l'arrivée, les échappés comptent toujours 1 minute et 20 secondes d'avance, les 4 échappés qui sont Nelson Oliveira le portugais, il y a le danois Anton Charming et deux français, Julien Alaphilippe et Mathis Lebert de la Total Energy, Alaphilippe de l'équipe Tudor, des échappés qui maintiennent les cartes. Thomas Cognac, vous êtes sur la moto ici au cœur de ce peloton. 1 minute 10 à 61 km de l'arrivée. Ça roule très vite.
3: Oui, 51,3 de moyenne depuis le début de l'étape. On est sur l'une des étapes les plus rapides de l'histoire du Tour, puisque le record c'est 50,3. C'était en 99 entre Laval et Blois.
2: Ouais, ils sont aussi poussés par un vent favorable, les coureurs. La suite du Tour, cette 11e étape, c'est à vivre bien évidemment cet après-midi sur votre radio ici. À tout à l'heure.
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5: La météo de ce mercredi, on conserve la vigilance jaune canicule du fait des températures toujours élevées la nuit sur le littoral, 27 degrés en moyenne la nuit prochaine. Pour aujourd'hui, le soleil est bien présent sur le littoral. Attention quand même, des risques d'orages sont attendus cet après-midi dans le moyen et le haut pays, avec même quelques averses du côté de Tende. Pour les températures maximales, comptez 34 degrés à Puget-Théniers, on aura 33 à Guillaume, 32 à Saint-Martin-Vésubie, 31 à Grasse, Roquefort-les-Pins, 31 aussi à Antibes, 30 à Carros, la Trinité, Vence, la Colle-sur-Loup, ou encore 29 à Nice et Monaco. Demain, journée un peu plus nuageuse avec des maximales de 34 attendues dans les terres selon Météo France.
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2: Aujourd'hui, on troque le dénivelé contre l'horizon marin. Et pour ça, on va filer en Italie et on va parcourir la pista Cicco Pedonale della Riviera dei Fiori. C'est une trace de 24 km qui est entre Ospedaletti et San Lorenzo al Mare et qui est aménagée sur le tracé d'une ancienne ligne de chemin de fer qui reliait Vintimille à Gênes. Faut imaginer en fait un ruban de bitume quasi parfait, totalement plat et interdit aux voitures. Que demande le peuple ? Sur cette voie, on est littéralement au bord de l'eau, parce que les axes routiers sont situés plus au nord, donc on circule de manière sécurisée et en site propre 95% du temps. Et je vous promets que vous n'allez pas vous ennuyer, même si c'est plat, parce que le rythme est imprimé par les découvertes. On plonge tout d'abord dans de vieux tunnels ferroviaires, longs et frais, qui débouchent soudainement au soleil. On traverse ensuite les petites stations balnéaires telles qu'Arma di Taggia ou un petit stop glace s'impose. Puis, on tombe sur une petite place de village où on peut lorgner de délicieux plats de pâtes, fruits de mer ou un appétissant tiramisu. Ce que j'aime particulièrement sur cette voie, c'est que tout est à portée de main et qu'il n'y a qu'à saisir sans plus de planification que ça. Alors j'avoue que ça va être difficile de ne pas s'arrêter toutes les 10 minutes, mais la beauté du parcours va nous pousser à avancer pour voir ce qui se cache derrière le prochain cap. C'est une véritable apothéose de bleu et de lumière, accessible à tous les niveaux de cyclistes et bien sûr très adaptée aux sorties en famille. Une vraie parenthèse de sérénité, alors bye.
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0: C'était le chanteur Seal sur votre radio ici. Soyez tous les bienvenus, c'est Fabien et moi, on passe l'après-midi ensemble. Dans un instant, tiens, on écoute trois chansons françaises à la suite. Mais avant, mon top 3 de l'été, j'ai avec moi le top 3 des chiffres les plus étonnants concernant les cartes postales de vacances. Numéro 3, chaque Français envoie en moyenne 7 cartes postales. Numéro 2, chaque année, près de 330 millions de cartes postales sont envoyées en France et l'immense majorité est postée eh bien, pendant les vacances d'été en ce moment. Et numéro 1, les Britanniques sont eux les champions d'Europe. Ils envoient en moyenne 54 cartes postales par an contre seulement 7 pour les Français. Bravo les Britanniques. Et maintenant, ce n'est pas 7, mais 3 chansons françaises à la suite qu'on vous envoie à écouter sans modération. Tout de suite, Daniel Balavoine, Soprano et France Gall, c'est juste après ça.
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0: C'était Sauver l'amour avec la voix de Daniel Balavoine sur votre radio. Ici, merci d'être avec nous. 16h30, c'est l'heure du point complet Tour de France. Que se passe-t-il sur cette 11e étape entre Vichy et Nevers? Eh bien, réponse maintenant avec nos journalistes. Ici, c'est la radio officielle du Tour.
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3: Et l'une des plus courtes de ce Tour de France entre Vichy et Nevers, cette 11e étape, 161 km. Le constat pour le moment, il est simple, 4 échappés à 39 km de l'arrivée. Il possède une petite minute d'avance sur le peloton. Parmi ces 4 échappés, 2 Français, Mathis Lebert, Julien Alaphilippe. Il y a également à leur côté, depuis le 13e km de l'étape, hein, Anton Charming, c'est un Danois, et puis un Portugais, Nelson Oliveira. Thomas Coignac, vous êtes sur la moto ici. Ici, derrière ces échappés depuis un bon petit moment, alors qu'il y a bientôt la deuxième difficulté de la journée, une côte de quatrième catégorie. Trois questions, principalement, avez-vous déjà enlevé votre poncho rose du début d'étape, parce qu'il y avait quelques gouttes? Allons-nous battre ou pas le record de vitesse moyenne sur une étape du Tour de France? Et puis, un sprint massif ou pas, Thomas, d'après vous?
4: Alors, si j'ai bien mémorisé l'ordre de vos trois questions, je vous dirai oui, non et oui. Oui, j'ai enlevé mon poncho parce qu'effectivement, il a arrêté de pleuvoir et il fait 35 degrés. Non, je suis pas sûr parce que le rythme a un petit peu baissé et que là, on est à 500 mètres à présent du sommet de la difficulté, la côte de Billy Chevan. Et puis, sprint massif, évidemment, hein, les équipes de sprinters qui ne veulent pas laisser partir cette échappée. Je discutais tout à l'heure avec le directeur sportif de Julien Alaphilippe, qui est décroché là, qui se laisse glisser dans cette échappée et qui avait attrapé une musette mais qui n'a pas suivi le rythme, voilà, décroché Julien Alaphilippe dans cette côte, mais ça lui fait du bien à la tête, disait le directeur sportif, de passer une journée à l'avant plutôt qu'à l'arrière, comme il avait fait dans ses dernières étapes plutôt vallonnées.
3: Avec un homme qui semble fort devant, c'est Anton Charming, le Danois, qui mène beaucoup de relais. 38 km de l'arrivée ici à Nevers sous le soleil, on attendait des orages, manifestement ça a l'air de sentir bon pour la météo. Une minute d'avance pour le quatuor de tête, même si Alaphilippe, on le sent, est un petit peu décroché. La fin de cette étape, vous la vivez bien évidemment en direct sur votre radio. Ici, à tout à l'heure.
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5: À vos côtés pour profiter de l'été. C'est un film qui a fait 10 millions de spectateurs en salle. Et samedi, à Nice, le carton d'Artus, un petit truc en plus, est projeté gratuitement à Nice sur la place Saint-Roch en plein air. Et c'est gratuit et ça fait clic, clic, pam, pam, pam. L'histoire de braqueurs en cavale qui se planquent dans une colo pour adultes handicapés, Le mensonge dérape, c'est un film qu'il faut absolument voir. Si c'est pas fait avec ce casting d'acteurs en situation de handicap, c'est vraiment d'une rare justesse dedans. On rigole, un vrai bon film qui fait clic-clic, pan-pan-pan donc. Le coup de cœur cette semaine également pour le festival à Roquebrune-Cap-Martin, Cap sous les étoiles, avec un rendez-vous samedi en compagnie de Gilbert Montagnier. Ça se passe au parc du Cap Martin et c'est donc samedi soir.
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0: C'était Taylor Swift sur votre radio ici. Maintenant, c'est l'heure de rire avec Fred Ballard, l'humour en tube. Le thème du jour, vieillir en couple. Et Fred a remarqué quelque chose. En fait, pour certaines femmes, il y aurait comme un petit décalage avec l'être aimé. Explication.
1: Quelle horreur! Un jour, vous vous réveillez, vous avez un vieux dans votre lit. Le problème, c'est que vous avez le même âge que lui.
2: C'est tout le problème quand on vieillit avec quelqu'un dans son lit. Hein. Le réveil n'est pas toujours très glamour. Mais bon, avec un peu d'amour et beaucoup d'humour, on peut se lamenter en se marrant.
1: Où est le jeune homme couillu, testostéroné, chevelu, alors que maintenant il ressemble à Maître Yoda? Aujourd'hui, l'homme de votre vie est beaucoup plus souvent à la maison. Il a moins de choses à faire. Alors il traîne, vous le croisez sur le balcon, dans le salon, dans la salle à manger. Moi, je vais finir par le mettre en centre aéré. Allez!
2: Mais quelle bonne idée de Chantal là-dessous. Un centre aéré pour retraités désœuvrés, ça ferait des vacances à leur moitié hyperactive. Quant à les nerfs en pelote, fais-le jouer à la belote. Et pour savoir si on est vraiment rentré dans la senior attitude, il y a un indicateur qui ne trompe pas.
3: C'est quand tu mets des fringues dégueulasses et que t'en as rien à foutre parce que c'est confortable. Hé hey Chantal! Vous dites, t'aurais pu me repasser mon pantacourt quand même! Tu sais pas que c'est que j'ai foutu mes crocs? Hein, je sais bien qu'on va en boîte, mais j'ai jamais mis des crocs en boîte comme ça quand je mange, j'ai pas les mollets qui gonflent. Chantal, ce soir on sort, oublie pas ta polaire.
2: Ah, c'est vrai que le look pantacourt, crocs et polaire pour aller guincher, c'est un signe, hein. Quand le confort prime sur l'apparence, c'est qu'on commence à avoir du mal à faire le grand écart et qu'on fait partie de la race des seniors. Celle qui n'a pas fini de nous faire marrer.
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0: sur votre radio ici. Dans quelques minutes, les infos de 17h. Mais avant, on écoute Mylène Farmer. Tiens, le saviez-vous ? Mylène Farmer a partagé sa vie pendant plus de 20 ans avec un singe. Oui, un singe capucin appelé Iti. Elle était tellement attachée aux animaux qu'elle rêvait même plus jeune de devenir éleveuse de chevaux. Et voilà, petite info à ressortir tout à l'heure à l'apéro. Pourquoi pas ? Mais tout de suite, on l'écoute avec C'est à qui le tour ? Eh bien, c'est à Mylène Farmer. Bel après-midi.
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1: La musique revient très vite avec Étienne Dao. Ici Azur, très bon après-midi, 17h. L'actu en 3 minutes, Mélodie Vialet.
2: C'est une info ici Azur, alors que hier on commémorait les 10 ans de l'attentat de Nice au même moment. Le frère du terroriste de cet attentat était lui expulsé vers la Tunisie. Cet homme se trouvait sur le territoire français de façon illégale depuis 2024. Il a été arrêté jeudi dernier dans un squat à 200 mètres de la promenade des Anglais. Il avait été interpellé pour dégradation et maintien illégal dans un immeuble d'habitation. Bus et tramway fonctionnent au ralenti aujourd'hui dans la métropole de Nice. Ils fonctionnent comme un dimanche, conséquence d'une grève lancée par deux syndicats chez Ligne d'Azur. Ils ne sont pas satisfaits des négociations annuelles obligatoires et ils ont déjà déposé un nouveau préavis de grève pour mercredi prochain, le 22 juillet. Vous avez le détail des lignes et trams impactés sur

0: ici.fr. Compliqué aussi sur la route, plusieurs pannes de véhicules et puis à 13h un accident entre un camion et une voiture qui a immobilisé les trois voies de circulation en direction de l'Italie. Cet accident a eu lieu au niveau de Saint-Laurent-du-Var et avec le trafic très dense lié aux touristes et aux vacances, ça a provoqué un important bouchon. Il reste encore 5 km de ralentissement selon Vinci Autoroute, toujours en direction de l'Italie. Sur la route, toujours à l'est de Nice, ce matin, un poids lourd a perdu la nacelle qu'il transportait en passant sous la passerelle piétonne au niveau de la route de Turin. Trois véhicules ont été endommagés, ainsi que la passerelle piétonne. La route est fermée au niveau du 212 route de Turin. La passerelle est en cours d'expertise pour savoir si elle peut être de nouveau utilisée. Le courant est revenu en grande partie à Sophia Antipolis. Ce matin, il y a eu un incident sur le poste source de Valbonne. Ça pourrait être lié aux fortes chaleurs. Au plus fort de la panne, 550 clients Enedis étaient sans électricité. À cette heure, il reste seulement quelques rues qui sont impactées. Tout doit revenir à la normale d'ici ce soir, selon Enedis. On connaîtra ce soir l'adversaire des Bleus pour la petite finale. Ce sera soit l'Argentine, soit l'Angleterre. Pour cette petite finale samedi, puisque l'équipe de France est éliminée du mondial et ne jouera pas la vraie finale après sa défaite 2-0 face à l'Espagne en demi-finale, c'était hier soir. Et le coup d'envoi d'Angleterre-Argentine, c'est ce soir à 21h. Sur la route du Tour de France, 11e étape, du Plat dans l'Allier et la Nièvre, plus de 160 km entre Vichy et Nevers. Il reste une quinzaine de kilomètres. Hier, Tadej Pogacar a remporté une nouvelle étape. Concernant nos Azuréens, le Canois Lenny Martinez est 9e, le Gaudois Kevin Vauclin 36e au classement général, dominé donc toujours par le Slovène Tadej Pogacar.
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0: Et on va encore avoir une nuit très chaude, Arnaud.
2: Oui, ça descend rarement en dessous de 26 degrés sur le littoral. Donc oui, effectivement, c'est encore ce que l'on appelle des nuits tropicales qui concernent la Côte d'Azur. Demain, de belles éclaircies le matin, mais en montagne, c'est plus chargé en cours d'après-midi, avec même des orages qui sont annoncés. Le vent aussi sur le Mercantour jusqu'à 65 km/h demain après-midi. Demain après-midi, les températures sur le littoral avec à Nice. Qu'est-ce qui est annoncé à Nice ? Eh bien, un bon 30 degrés demain après-midi, jusqu'à 31 degrés même. 31 degrés également annoncé sur Menton, jusqu'à 31 degrés à Cannes, 32 à Cagnes-sur-Mer, jusqu'à 33 à Antibes, 31 degrés. On reste à cette température sur Grasse et toujours 35 degrés demain après-midi dans le secteur de Lantosque-Villars-sur-Var. 17h04 sur la route, vous l'avez dit, il y a des ralentissements et notamment sur l'autoroute A8. Vous êtes bien freiné juste avant le péage d'Antibes et dans tout ce secteur antibois. Un bon quart d'heure de circulation bloquée, temps de trajet donc allongé d'un bon quart d'heure. La pénétrante du Paillon, c'est habituel entre Nice et la Trinité. La voie rapide à Nice en direction de Nice-Ouest. Et puis sur la route du bord de mer du monde aussi, il y a un trafic dense entre Antibes et Villeneuve-Loubet-Plage. Le retour de l'actu tout à l'heure.
0: À tout à l'heure.
2: À 18h.
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2: Etienne Dao pour Week-end à Rome. Tiens, une bonne idée, ça, un week-end à Rome.

0: Ici Azur et Étienne Dao qui viendra cette année, hein, deux représentations à Antibes, à Antea. Hola! On parle foot? Non, non, pas de foot. D'accord. On parle Tour de France maintenant. Nouvelle étape, nouveau direct, nouveau suivi. Let's go, nous sommes entre Vichy et Nevers.
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3: Ah, nous avons le droit à un quatrième sprint massif d'ici quelques instants depuis le départ de ce Tour de France, puisque les échappés viennent d'être repris à 6 km de l'arrivée. Nous basculons dans les 5 derniers kilomètres à l'instant avec le peloton qui est regroupé, les équipes de sprinteurs qui ont bien roulé derrière pour reprendre les 4 hommes échappés dans un premier temps, parmi lesquels 2 Français. Mathis Lebert dans cette échappée, le coureur breton originaire de Saint-Brieuc, le coureur de la Total Énergie qui était avec Julien Alaphilippe, le français de l'équipe Tudor, deux hommes accompagné également du Danois Anton Charming, probablement l'homme fort de cette échappée qui a longtemps pris de sacrés relais, mais il a dû finalement renoncer, tout comme ses compagnons et notamment le Portugais Nelson Oliveira. Désormais, ça s'est calmé en tête de peloton avant de lancer les sprinteurs. Julien Alaphilippe qui a fini par craquer dans la dernière difficulté. Il y en avait deux, hein, véritablement, sur cette étape. La côte de Billy-Chevannes, c'était à une quarantaine de kilomètres de l'arrivée, un petit peu plus d'un kilomètre, 400 à 5% de moyenne. C'est là où il n'a pas pu suivre Julien Alaphilippe et du coup les trois échappés ont fini seuls avant d'être rattrapés. Vous l'aurez compris, il y a quelques instants, 4 kilomètres de l'arrivée. On va retrouver Thomas Coignac dans quelques instants, qui est descendu de la moto, qui est en train de s'équiper pour les interviews après la ligne. Thomas, on va voir aussi, parce que ça roulait très très fort, vous étiez derrière les échappés, on est potentiellement sur un record de vitesse moyenne d'une étape du Tour.
4: Exactement.
3: Ce pourrait être historique.
4: De toute l'histoire du Tour, on n'aura jamais fait une étape aussi rapide aujourd'hui. 50,3.
3: C'est pas encore fait,
4: je crois. Mais c'est probable que ça ralentisse pas.
3: Là, ça se calme un petit peu, hein, en tête de peloton, hein, effectivement.
4: C'est probable que ça ralentisse pas. Donc effectivement, on était aux dernières nouvelles aux alentours de 50,7 ou 8, je crois.
3: Exactement.
4: Et le record est à 50,35, qui date de 1999, une étape gagnée au sprint à Blois par l'Italien Mario Cipollini. Et les coureurs, ils ont été aidés par un vent dans le dos, notamment au début de l'étape, mais ils ont quand même sacrément bien appuyé sur les pédales.
3: Exactement, et c'est vrai que même si ça se calme un petit peu, on a eu aussi le vent dans le dos sur la fin de l'étape, hein, à 20 km, il y avait encore une petite dizaine de kilomètres heure de vent de 3/4 dans le dos, ce qui a permis à l'échappée de bien rouler et au peloton de maintenir cet écart. Ils ont pourtant bien roulé, les échappés, hein, Thomas, hein, mais comme souvent depuis le début du Tour, dès que les équipes de sprinteurs mettent en route, c'est beaucoup plus compliqué de tenir.
4: Ouais, c'est sûr, hein, ils ont bien roulé et pourtant ils n'ont jamais compté plus d'une trentaine d'avance et il y avait des sacrés gaziers dans cette échappée. Quand on pense à Anton Charming qui a gagné, qui était le plus fort, hein, je pense aujourd'hui dans ce groupe-là, et qui a gagné une étape du Tour Auvergne-Rhône-Alpes, anciennement Dauphiné Libéré, avec plus de 230 km passés dans l'échappée. Il avait résisté finalement au retour du peloton. Nelson Oliveira, c'est aussi une sacrée machine à rouler, le Portugais. Donc quand on voit ces deux-là.
3: Et puis Lebert qui est souvent dans les échappées, Lebert, hein, qui aime bien partir, effectivement.
4: Ouais, hein, qu'on avait vu sur la première étape du Tour l'an dernier, hein, Mathis Lebert, c'était du côté de Lille. C'est sa deuxième grosse échappée de sa carrière sur un Tour de France. Non, c'est des gens habitués à l'échappée, mais bon, là, il y avait vraiment rien à faire.
3: Allez, les équipes de sprinteurs qui sont en place, mais pour le moment, on est loin du peloton en file indienne à 2,5 km de l'arrivée. Voilà pour la tête de la course, ça s'est bien calmé avec une ligne droite d'un kilomètre, hein, pour le sprint. On voit notamment l'équipe Décathlon CMA CGM pour Olaf Coy qui a déjà gagné sur ce Tour de France. Il y a aussi la formation de Guirmay qui est là, la NSM, et puis le grand favori probablement, Thomas, pour la passe de 3, c'est Tim Merlier, hein, le Belge de de la Soudale.
4: Ah bah oui, dès qu'il y a eu un sprint massif, il a été battu une seule fois par Olaf Coy et depuis c'est du sans faute. Pourtant c'est rarement le mieux emmené par son équipe. Souvent c'est pour Jasper Philipsen qui est déposé par Mathieu Van Der Poel, mais très souvent c'est Merlier qui se montre le plus fort dans les derniers hectomètres.
3: Ah, il a perdu aussi son poisson pilote, son grand copain, mais il se débrouille tout seul. Ça y est, on est vraiment en train de se mettre en place à 1 km et demi de la ligne d'arrivée. Bientôt la flamme rouge ici à Nevers qui accueille une arrivée du Tour pour la première fois depuis 23 ans. Et tout à l'heure, Thomas, on parlait de Cipollini. Effectivement, c'était un autre vainqueur italien au sprint ici, en la personne de Petacchi, grand sprinteur également, et ça va récidiver aujourd'hui.
4: Il y a peu de chances que ce soit une victoire italienne, ceci.
3: Ah, c'est ça aussi le problème, effectivement, pour les Italiens. Mais parmi les favoris, on citera bien évidemment Tim Merlier, le Belge, à 1 km. Là, nous sommes à la flamme rouge sur cette étape entre la ville de Vichy et celle de Nevers, la préfecture ici de la Nièvre. Les coureurs qui sont en train de basculer sur une diagonale de remontée du sud-ouest vers le nord-est de la France avec une quatrième étape qui va se terminer au sprint. On est un petit peu plus de 700 mètres de la ligne désormais et cette fois-ci on est en train de lancer les sprinteurs. On voit l'équipe notamment d'Olaf Coy qui est présente. 500 mètres désormais, il est parti sur le côté gauche pour le moment. Olaf Coy, ça prend un petit peu d'avance, il va y avoir un dernier virage peut-être, il a été passé et on est seul en tête. Ça y est, c'est définitivement lancé avec la possibilité peut-être pour Warren Schold d'y aller tout seul. Il a énormément d'avance là, cette fois-ci le Norvégien de l'équipe Uno va-t-il se faire attraper? Olaf Coy est juste derrière et c'est lui manifestement qui s'impose. Soren Warren Schold, le Norvégien de l'Uno X, ça se joue véritablement au boyau. C'est lui qui lève les bras, le Norvégien, pour une première victoire sur le Tour de France. Il a joué placé jusqu'à présent. Il lève, ça y est, les deux bras, il est sûr de lui. Malgré le retour d'Olaf Coy, le Néerlandais déjà victorieux, c'était à Pau il y a quelques jours. On l'a vu partir avec une dizaine de mètres d'avance et il a tenu bon. Il a tenu bon malgré le retour de la meute et notamment d'Olaf Coy. C'est une grande, grande victoire pour l'équipe norvégienne que l'on a beaucoup vu, Thomas Coignac. Eh bien, à l'œuvre depuis le début de ce tour, notamment dans les échappées.
4: Ouais, qui a porté le maillot jaune avec Thorsten Train et qui là s'offre cette victoire d'étape. Félicité juste devant moi, Soren Warren Schold par le champion du Danemark, Magnus Cort Nielsen. Tous les équipiers qui se saluent ici devant moi à l'arrivée. Très, très belle victoire de l'équipe Uno X Mobility.
3: Ouais, c'est franchement magnifique, mais qu'ont fait les autres sprinteurs? Parce que, très honnêtement, la Décathlon CMA-CGM a dans un premier temps roulé avec un coureur qui s'est échappé sans que ce soit Olaf Coy et puis il l'a suivi, il est parti sur la droite vraiment de la route à peu près 200 mètres de la ligne. Ils ont creusé un écart d'une dizaine de mètres et ensuite il a filé tout seul sur la gauche une fois qu'il était parti 10 mètres d'avance, notamment sur Philipsen qui tente de revenir, Olaf Coy également, pour finalement s'imposer en jetant le vélo et dire qu'il y a une demi-heure, il était le Norvégien Soren Warren Schold, il était à la voiture médicale parce qu'il est tombé hier dans l'étape du Lioran et finalement, ses équipiers ont aussi roulé pour lui et le voilà victorieux. C'est tout simplement un nouveau sprinter qui s'impose. Il y a eu Mats Pedersen, on s'en souvient, en début de tour. Alors il avait profité d'une échappée pour s'imposer. Le Danois et finalement Olaf Coy également a réglé un sprint massif du côté de Pau. Tim Merlier, c'est beaucoup plus frais, c'était il y a 3 jours avec le doublé en 2 jours pour des victoires au sprint à Bergerac et Bordeaux. Et là un autre sprinteur qui était placé, je vous le disais tout à l'heure, et qui commençait vraiment à être intéressant et c'est lui qui s'impose. Warren Schold, Thomas Coignac en fond de ligne, il nous reste 1 minute. Thomas, y a-t-il une réaction possible ou pas?
4: Oui, aux côtés d'Anthony Turgis, un des sprinteurs français de cette équipe Total Energy. Anthony, est-ce que vous pouvez nous raconter ces derniers hectomètres?
5: Ouais, il y avait une courbe, ça s'est posé entre le 6 et le 3e kilomètre, on va dire, avec les blocs de sprinteurs qui étaient en bonne position. Donc c'est un peu un sprint d'attente et puis un sprint très rapide, encore une fois. Donc voilà, je suis content que Mathis ait pris part à une bonne échappée devant qui allait très bonne. Donc ça fait plaisir.
6: Tu reviens à nouveau top 10 pour toi?
5: Oui, un top 10, j'aurais voulu faire dans les 5. Bon, je crois que je dois faire 7. Il y a eu un petit temps mort sur les 200 mètres, ça fait que ça bouchait un peu. Sinon, ouais, je pense que sur la pointe de vitesse, je pouvais revenir un peu. Donc, c'est comme ça.
3: Voilà, il fait 7e effectivement, Tony Turgis. Merci beaucoup, Thomas Coignac. 7e et premier français, Clément Rousseau. Et juste derrière, en 8e position, victoire donc norvégienne cet après-midi ici à Nevers au sprint Soren Warenjold de la Uno X. Le maillot jaune reste sur les épaules de Tadej Pogacar. Demain, étape entre Nevers, Manicourt, le circuit, le fameux circuit, et Chalon-sur-Saône, probablement encore pour les sprinteurs. Le journal du Tour à 18h30 pour faire le point sur cette étape.
0: Merci, à tout à l'heure, 18h30 pour le journal du Tour.
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0: Ravi de vous retrouver. En plus, c'est l'été. Je suis Arnaud Visconti. L'équipe avec moi, je vous la renomme donc la Viscontim. C'est Dimitri qui réalise l'émission. C'est Mario qui vous accueille au 04 93 82 03 04. Et dans 3 minutes, comme tous les après-midi, notre abécédaire. On s'arrête aujourd'hui sur la lettre O. O comme œillet. C'est notre amie Valérie Castera des éditions Giletta qui va tout nous dire donc sur l'œillet dans les Alpes-Maritimes. Juste après, Auria, là aussi, nazuréenne. Voici Soirée Mondaine.

0: Merci Azur avec Auréa et soirée mondaine à suivre dans le prochain quart d'heure. M. Pokora, il y aura Nick Kershaw, il y aura aussi De Palmas un petit peu plus tard. Mais là, c'est l'ABCDR. Ça, c'est chaque après-midi. Une lettre choisie par Valérie Castera, les éditions Giletta. Une lettre pour évoquer notre Côte d'Azur. Aujourd'hui, Valérie, le O. Le O de œillet.
1: Quand on évoque le costume traditionnel niçois, c'est rarement la fleur qui vient à l'esprit. Pourtant, la tenue féminine emblématique est celle de la bouquetière. La tenue est reconnaissable aux souliers noirs, aux trois jupons blancs superposés à la jupe rayée, sur laquelle se noue un tablier noir décoré, au corsage blanc, à manches bouffantes, avec son corselet noir lui aussi, aux mitaines et à la capeline attachée à la taille. Car Nice a longtemps vécu au rythme de l'horticulture à la fin du 19e siècle, grâce à son climat exceptionnel, à l'arrivée de l'eau dans les campagnes et au développement du chemin de fer, la culture florale connaît un essor incroyable. Les fleurs niçoises peuvent désormais être expédiées, mais rapidement, dans toute l'Europe. Dans les années 60, les collines de la ville, il faut l'imaginer, sont couvertes de serres et de plantations. Avec près de 1000 hectares cultivés, une production atteignant 25 000 tonnes par an, Nice figure parmi les grandes capitales mondiales de la fleur. Un titre dont les Niçois étaient presque aussi fiers que de leur ciel céruléen. La vedette de cette époque est l'œillet. Cette fleur robuste apprécie les terrains caillouteux des collines niçoises, notamment à Saint-Pierre-de-Féric, où elle remplace progressivement les oliviers. Pendant quelques décennies, elle représente jusqu'à 85% de la production horticole locale. Étonnamment, pour beaucoup de Niçois, l'œillet est réputé porté. Malheur. La faute, entre autres, au monde du théâtre. Autrefois, les comédiennes dont le contrat a été renouvelé recevaient des roses, tandis que celles qui étaient renvoyées repartaient avec un bouquet d'œillets bien moins onéreux. À partir des années 70, la concurrence étrangère, les maladies des cultures et surtout la pression immobilière entraînent le déclin de l'horticulture niçoise. Peu à peu, les serres laissent place aux lotissements et aux immeubles. Aujourd'hui, la rose a détrôné l'œillet, mais Nice conserve une place importante dans la production florale française. Quant au costume de la bouquetière, il demeure le souvenir d'une époque où les collines ressemblaient davantage à un immense bouquet qu'à une banlieue résidentielle.
0: Valérie Castera, l'ABCDR de la Côte d'Azur. 17h25. L'intro, vous la reconnaissez? Bah oui, Police, Sting, histoire de réviser avant son arrivée au Nice Jazz Fest. C'est jeudi prochain, le 23 juillet. Sting est en concert à Nice.

0: Ici Azure, police et Walking on the Moon, 17h28, la route, la circulation bien perturbée cet après-midi sur l'autoroute A8, notamment dans le secteur d'Antibes. Vous êtes nombreux freinés sur plus de 15 minutes juste avant le péage d'Antibes. Du monde aussi ensuite pour vous qui allez en direction de Nice et de l'Italie à votre approche de Nice. Et puis alors tout le secteur Nice-Nord sur l'autoroute A8, mais aussi la pénétrante du Paillon entre Nice et la Trinité. Là, c'est quasiment la demi-heure à rajouter sur le temps de trajet habituel. Circulation dense également sur la voie rapide à Nice en direction de Nice-Ouest. Et enfin, sur l'autoroute A8 direction Canet-en-Provence, vous êtes freiné sur le contournement de Nice, sur Saint-Laurent-du-Var, le secteur de Cagnes-sur-Mer et votre arrivée sur Antibes. Bon courage.
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0: Ah bah il est 5h30 et vous le savez, à cette heure-ci, on partage avec vous des idées de sortie. C'est juste après M. Pokora, quand même.

0: Ici Azur M Pokora, avec quand même un peu plus de 5h30, il est temps de partager avec vous des idées de sortie.
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0: 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Ouais, soyons précis.
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0: Dans les prochaines minutes, nous allons jouer ensemble pour vous inviter aux Nuits du Sud. Une nouvelle soirée, c'est notamment samedi avec Ben L'Enclosol et les Magic System. Vos invitations tout à l'heure, on ira également découvrir ce qu'il y a aujourd'hui dans la valise de Perrine Clément. Tout ça arrive après Nick Kershaw. Voici The Riddle tout de suite.

0: Kershaw et The Riddle dans ma valise. Tiens, voilà une série qui regarde autrement les objets de nos étés. Perrine Clément dévoile les origines et les anecdotes aujourd'hui d'une trousse à pharmacie.
1: Dans ma valise, il y a...
2: les infectants, les bancs, le sparadrap, les antidouleurs, l'aspire-venin, la crème après soleil...
3: À ce rythme-là, on aurait dû louer une chambre d'hôpital.
1: Une trousse de secours.
4: Souviens-toi l'été dernier. Qui s'est écorché le genou, s'est fait piquer au pied, a pris un méga coup de soleil.
5: Voyage, voyage.
6: Mal de tête, blessure, piqûre, ces petits bobos peuvent vite gâcher les vacances.
7: Dommage, dommage.
6: D'où la nécessité d'avoir une trousse de secours. Essentielle en voyage, elle rassemble les produits indispensables aux premiers soins. Son contenu doit être adapté aux besoins de santé de chaque membre de la famille.
8: Si vous partez en Europe, les noms de médicaments ne sont pas forcément les mêmes. Ça peut entraîner des complications.
6: Mieux vous anticiper avant de partir, nous sommes d'accord. Alors, que doit contenir votre trousse à pharmacie?
8: Alors, un antiseptique pour les petits bobos, des pansements pour les brûlures, un dépansement gastrique, des solutés de réhydratation importants avec les chaleurs, des anti-sécrétoires pour calmer la diarrhée, antibactériens antalgiques pour les douleurs et les fièvres, antipyrétiques. Enfin, tout ce qui est maux des transports ou allergies, vous avez des antihistaminiques.
6: Et si vous craignez d'oublier quelque chose, ce qui se comprend, votre pharmacien peut vous aider. Ah oui, pensez à prendre avec vous les carnets de santé de toute la famille, les ordonnances, la carte de sécurité sociale et votre carte de mutuelle, ainsi que les contacts de votre médecin traitant. Et vous, avez-vous une trousse à pharmacie?
9: Ah oui, la trousse à pharmacie, c'est indispensable. Du produit pour désinfecter, paire de ciseaux.
10: Ah, j'ai toujours une trousse à pharmacie dans le sac ou la valise. J'ai toujours tellement peur de gâcher mes vacances, donc ben, j'ai tout prévu.
11: 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Parce que tout peut arriver. À 40 ans, avec deux enfants, vaut mieux être équipé. 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
0: Et nous jouons tout de suite. 04 93 82 03 04, je vous invite à la soirée de samedi aux Nuits du Sud, samedi avec Ben l'Oncle Soul.
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0: Place du Grand Jardin, avance les Nuits du Sud, Ben l'Oncle Soul et les Magic Systems.

Ça va être la grande, grande fête samedi dernier soir des Nuits du Sud avance. Vos places maintenant à gagner. 04 93 82 03 04. On se retrouve après Benjamin Biolay. On écoutera Écran Total. Et tout de suite, c'est De Palmas. Voici J'en rêve encore.

0: Merci Azur, c'est le son parfait hein, pour cet été. Benjamin Biolay, écran total. Et on joue avec Jean-Paul. Bonjour Jean-Paul.
1: Oui, bonjour.
0: Oh, vous êtes à domicile vous pour jouer, pour aller samedi aux Nuits du Sud à Vence?
1: Oui, j'habite Vence. Oui,
0: voilà, oui. Place du Grand Jardin, les Nuits du Sud, bien sûr, gros festival. Avec samedi soir pour la clôture, Ben L'Oncle Soul. Mais aussi les Magic System, histoire de se mettre dans la grosse ambiance. Jean-Paul, ouais, Jean-Paul, petite question. Allez, vous allez me dire, vous allez me fâcher aujourd'hui, parce que je dois vous faire découvrir par le biais d'un tube d'été un chanteur espagnol.
1: Ah.
0: Voilà. Et oui, vous savez que voilà, France-Espagne hier, c'est bon. Voilà.
1: Bon, c'était pas terrible.
0: Ouais, mais en musique, c'est pas mal. Les Espagnols sont pas mal, notamment celui-ci, très connu. Un, dos, tres. Alors, qui donc est-ce? Est-ce que vous avez une idée ou est-ce que vous voulez une proposition?
1: Bon, une proposition, peut-être, oui.
0: Alors, est-ce Eros Ramazzotti ou Ricky Martin?
1: Ricky Martin.
0: Mais oui! C'est gagné. Vous faites partie de la grande fête des Nuits du Sud, Avance, Place du Grand Jardin. Rendez-vous samedi, bien, Jean-Paul.
1: D'accord.
0: Ça marche?
1: Oui, ça marche.
0: Très bien.
1: Comment pour les
0: peuples? Ne vous raccrochez pas, Mario qui vous a accueilli va tout vous expliquer. Ok?
1: Bon. C'est gentil, je vous remercie.
0: C'est moi, de votre fidélité à Ici Azur, votre radio dans les Alpes-Maritimes. Une radio qui aime beaucoup Madonna. Donc on l'écoute maintenant. Non.

0: Ici Azur avec Madonna, avec Pray, 17h52 sur l'autoroute A8. Ah là là, c'est compliqué encore une fois cet après-midi, un trafic très dense sur l'autoroute A8 direction Nice et l'Italie, c'est au niveau du péage d'Antibes que ça reste bien freiné, et ensuite votre arrivée sur Nice, puis le contournement de Nice entre Nice-Saint-Isidore et Nice-Nord, en particulier en approche de Nice-Nord, vous avez donc un gros ralentissement avec des conséquences sur la pénétrante du Paillon entre Nice et la Trinité. Du monde également sur la route du bord de mer, c'est entre Antibes et Villeneuve-Loubet, c'est quasiment dès la sortie d'Antibes, embouteillage, 25 minutes temps estimé pour traverser cette difficulté.
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0: Et dans moins de 5 minutes, 18h, et le retour de l'actu locale. D'ici là, Vivien Savage tout de suite avec la petite Lady.

0: Voici Azur Marine avec Escroc.
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0: Nous sommes mercredi, le 15 juillet, il est 18h. L'actu en 5 minutes, Mélodie Vialet.
2: C'est une info ici à Azur. Alors qu'hier, on commémorait les 10 ans de l'attentat de Nice, au même moment, le frère du terroriste de cet attentat, qui a fait 86 morts, a été expulsé vers la Tunisie. Cet homme de 31 ans se trouvait sur le territoire français de façon illégale depuis 2024. Il a été arrêté jeudi dernier dans un squat à 200 mètres de la promenade des Anglais. Il avait été interpellé pour dégradation et maintien illégal dans un immeuble d'habitation. Il se trouvait depuis dans un centre de rétention en attendant son expulsion. Et c'est un immense soulagement pour Imen, la gestionnaire en immobilier à l'origine de l'identification du frère du terroriste.
3: Je suis vraiment trop contente, soulagée, surtout que en fait, je ne me sens pas en sécurité, que ce monsieur il connaît où j'habite avant, il connaît ma tête, il connaît la tête de ma fille. J'ai eu des menaces aussi sur les réseaux sociaux. En fait, il y a des gens qui l'ont défendu. Je me dis, s'il va se libérer le jour, le lendemain,

0: je suis morte. Et surtout, là, en fait, je demande vraiment que la sœur, qu'elle n'a pas les papiers, qu'elle soit elle aussi expulsée.
1: Il a été expulsé le jour même où il y a eu les commémorations des 10 ans. C'est un symbole pour vous, Imen ?
0: Mais bien sûr, moi je vois que c'est le plus beau cadeau pour les victimes. Pour les victimes, le premier, il est décédé. Le deuxième, au moins, il paye ce qu'il a fait son frère.
2: Info à retrouver sur ici.fr. Et décidément, il n'y a pas un jour sans galère sur l'A8. Plusieurs pannes de véhicules ce matin. Et puis à 13h, un accident entre un camion et une voiture a immobilisé les trois voies de circulation en direction de l'Italie. Cet accident a eu lieu au niveau de Saint-Laurent-du-Var. Et avec le trafic très dense lié aux touristes qui sont sur la Côte d'Azur en ce moment, ça a provoqué d'importants bouchons. Sur la route, toujours à l'est de Nice, ce matin, un poids lourd a perdu la nacelle qu'il transportait en passant sous la passerelle piétonne au niveau de la route de Turin. Trois véhicules ont été endommagés ainsi que la passerelle piétonne. La route est fermée au niveau du 212 route de Turin. La passerelle piétonne est en cours d'expertise pour savoir si elle peut être de nouveau utilisée. Le courant est revenu à Sophia Antipolis. Ce matin, il y a eu un incident sur le poste source de Valbonne. Au plus fort de la panne, 550 clients et Edenis étaient sans électricité. Tout a été rétabli vers 16h. Cette panne pourrait être liée aux fortes chaleurs. Les investigations se poursuivent.
3: Et on va continuer d'avoir chaud, Mélodie. La vigilance jaune canicule est maintenue pour demain encore.
2: On devrait encore atteindre les 34 degrés dans les terres. Alors pour tous ceux qui travaillent en extérieur ou dans les lieux non climatisés, ça devient vite l'enfer. C'est le cas dans certaines lignes de bus de l'agglomération niçoise. La clim ne fonctionne pas ou très peu et on peut atteindre entre 45 à 50 degrés. Selon les syndicats, dans les nouvelles petites navettes qui fonctionnent au gaz, il n'y a même pas du tout de clim. Sébastien Germain, ça en devient quasi irrespirable sur certaines lignes.
1: Prenez la 9 qui part du Grand Arenas pour monter jusqu'à Vence. Dernier relevé de température à l'intérieur du bus, pris par les syndicats, 50 degrés.
4: Ça fait depuis des semaines qu'on a ce problème au niveau des clims.
1: Eric est conducteur de bus à Transdev Côte d'Azur.
4: J'ai fait la ligne 71, pas de clim à l'arrière pour les passagers. Les conséquences, c'est que les gens n'arrêtent pas de râler. Il y en a même qui se sont arrêtés de prendre le bus, parce qu'il n'y a pas de clim dans le bus. Alors ça fait qu'elles ont repris leur voiture pour descendre de la corniche Bellevue au centre-ville.
1: Parmi ce que nous appellerons les lignes canicules, il y a la 63, 71, 72, 76 également, mais aussi les nouveaux véhicules qui roulent au gaz et où la clim ne tient pas.
4: Ils nous disent que le problème, ça vient de ceux qui gèrent les clims, voilà, qu'ils n'ont pas les pièces, toujours des excuses.
1: Des chauffeurs aussi sont descendus de leur bus récemment, exerçant leur droit de retrait, l'employeur devant assurer la sécurité de ses salariés. Il y a déjà eu des malaises côté passagers et la réponse de la direction est insuffisante pour Eric.
4: On leur a dit au syndicat que dans 15 jours, le problème il serait résolu. Et les 15 jours, ils sont déjà passés.
1: Les syndicats comptent bien mettre un coup de chaud à la direction lors du prochain comité social et économique le 23 juillet.
2: Et du côté de la métropole, on affirme que tout va bien, que tous les bus et tramways du réseau Ligne d'Azur sont équipés d'un système de climatisation et qu'il y a des contrôles réguliers avec visite de maintenance tous les deux mois environ. La métropole affirme enfin qu'aucun véhicule présentant une panne de climatisation n'est autorisé à circuler. Une nouvelle grève déjà annoncée chez Ligne d'Azur mercredi prochain, le 22 juillet, alors qu'une grève a déjà eu lieu aujourd'hui. Bus et tramway fonctionnent au ralenti aujourd'hui dans la métropole de Nice. Ils fonctionnent comme un dimanche. Ça sera pareil mercredi prochain. Deux syndicats ne sont pas satisfaits des négociations annuelles obligatoires. La deuxième finale de la Coupe du Monde, Angleterre-Argentine, c'est ce soir à 21h. Le perdant de cette rencontre sera l'adversaire des Bleus pour la petite finale samedi, puisque la France a été malheureusement éliminée du Mondial hier face à l'Espagne 2-0. Et puis c'est le Norvégien Søren Warren Skold qui a remporté la 11e étape du Tour de France entre Vichy et Nevers. L'étape la plus rapide de la grande boucle, 160 km de plat. Paul Sexas, qui s'est installé à Nice récemment, est 5e au général, le canois Lenny Martinez est 9e, et puis le gaudois Kevin Vauquelin, toujours à la 36e place au classement général.
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2: Et encore des températures nocturnes qui vont être très élevées, Arnaud.
3: Oui, on ne descend pas en dessous de 26 degrés sur le littoral. Ça reste des températures relativement chaudes pour la nuit. Et donc, on peut qualifier cette nuit à nouveau de tropicale. Bon courage pour tous ceux qui n'ont pas la climatisation, parce que c'est vrai, vraiment, le soir, le corps ne se rafraîchit
2: en effet,
3: pas.
2: C'est difficile.
3: Ouais. Alors, demain matin, on a de nouveau le soleil partout dans les Alpes-Maritimes. Et puis, l'après-midi, on a des averses et des orages qui sont annoncés sur les vallées, sur le Haut-Var et le Haut-Verdon, principalement. Et puis, le vent qui souffle de plus en plus, jusqu'à 55 km/h sur le Mercantour en milieu d'après-midi. Demain après-midi, les températures reste assez élevé pour la saison, en fait, pour les normales de, enfin, au-dessus des normales de saison, je vais y arriver, c'est la chaleur. Demain après-midi, on compte sur plus de 30 degrés sur Nice demain après-midi, sur Cagnes-sur-Mer 31 à Antibes, jusqu'à 32 degrés du côté de Cannes. On est bien au-dessus aussi des 30 degrés sur Menton, 31 degrés annoncé sur Grasse, et la maximale ce sera du côté de Lantosque, Villars-sur-Var. On attend jusqu'à 35 degrés demain en milieu d'après-midi. 18h08 sur la route, les ralentissements, circulation dense, on l'a dit, sur l'autoroute A8 en direction de Nice et de l'Italie. Ça freine justement avant le péage d'Antibes, avec une circulation qui est arrêtée, et une bonne dizaine de minutes pour ajouter sur le temps de trajet, pour traverser la difficulté. Ça gêne également sur la zone d'activité d'Antibes, justement en sortie d'autoroute. L'autoroute A8 bien empruntée également sur le contournement de Nice dans les deux sens de circulation. Vous avez du monde sur Nice, sur la pénétrante du Paillon entre Nice et la Trinité, et sur la voie rapide, particulièrement en direction de Nice-Ouest. Et le retour de l'actu, c'est tout à l'heure, à 19h.
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3: Et la musique, c'est tout de suite. Michael Jackson, voici Liberian Girl.

0: Galaxy Azure avec Michael Jackson. Dans le prochain quart d'heure, on écoutera entre autres Bill Withers et il y aura aussi Néné Cherry.
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0: Le 17-19, c'est avec également les Azuréens qui donnent envie de sortir. Ça arrive dans 3 minutes. On va aller passer une nuit magique du côté de Valberg parce que durant ce week-end, il y a un grand festival là-bas à Valberg. Ça s'appelle Astro Valberg. Une nuit magique. Attendez, on se met dans l'ambiance, s'il vous plaît. Voilà, je voulais ça. Trop beau. Allez, on vous raconte ce qu'est ces nuits magiques ce week-end à Valberg. Dans les prochaines minutes, juste après Francis Cabrel et Pascal Obispo, il faudrait que pleuve l'amour.

0: Côte d'Azur avec Pascal Obispo et Francis Cabrel. Il faudrait que pleuve l'amour. 18h16. Les Azuréens qui donnent envie de sortir avec ce festival Astro Valberg. On va aller passer un magnifique moment dans le Mercantour, là-bas où c'est la réserve internationale de ciel étoilé. Et pour parler d'Astro Valberg, nous sommes avec Marie-Amélie Ginesi. Bonjour.
1: Alors, Astro Valberg, c'est un festival d'astronomie qui existe depuis maintenant 7 ans à Valberg. Donc c'est un festival qui permet de découvrir tout ce qui est lié à l'étude du ciel, l'étude des étoiles, l'observation des planètes et puis tout ce qui est lié aussi à la vie nocturne, observation de la faune et de la flore qui vit plutôt la nuit. Donc l'Astro Valberg, c'est vraiment une dimension de festival découverte.
0: Oui, et puis alors c'est vraiment voilà le terme festival parce que ça passe par le biais de plein de choses, des activités nocturnes, mais aussi des concerts, des jeux, de la photo, des projections de films, des conférences. Enfin vraiment, c'est très varié.
1: C'est extrêmement complet. Tout le monde peut trouver une activité qui lui correspond, que ce soit en âge ou en intérêt aussi. Donc, comme vous l'avez évoqué, on peut retrouver des concerts si on est plutôt branché culture, musicale, etc. On peut retrouver des observations avec des marches et des randos nocturnes si on est plutôt aventurier. Et puis, pour les plus petits, on a aussi des animations découvertes pour s'initier au monde de l'astronomie. Et maintenant, avec le nouvel équipement DOM, la Maison de l'Environnement et de l'Observation, on aura également des séances de planétarium immersives pour toute la famille.
0: Oui, parce que DOM, c'est ce nouvel ensemble, là, cette espèce de soucoupe volante qui est dans nos vallées.
1: Oui, tout à fait. Ce lieu assez insolite qui vient d'ouvrir ses portes le 16 juin dernier à Valberg propose toute l'année une programmation liée à l'astronomie avec des séances de médiation qui permettent la découverte de l'astronomie, la découverte des planètes, des étoiles, des constellations. On peut vraiment voyager grâce au logiciel très performant Sky Explorer à travers notre galaxie, mais à travers de très nombreuses galaxies puisqu'il en existe des milliards. Aujourd'hui, c'est pas quantifiable. Et on retrouve également un pôle culturel important et fort avec la Maison du Parc National du Mercantour, la médiathèque départementale, qui propose des animations toute l'année aussi très riches, découverte de la biodiversité, des parcs naturels, découverte aussi des paysages, de la faune et de la flore locale. Et puis on retrouve à la médiathèque une grande ludothèque, un fond montagne aussi extrêmement riche. On peut emprunter livres, jeux et profiter aussi de nombreuses animations pour toute la famille également.
0: Alors, il y a tout le programme sur Astro Valberg, sur le site du département des Alpes-Maritimes. C'est très complet, hein. Il y a vraiment plein de rendez-vous. Moi, j'ai un petit coup de cœur quand même sur cette sortie nature, cette randonnée nocturne à la découverte des chauves-souris. Vous savez qu'ici, à Nice, la chauve-souris, c'est un de nos symboles.
1: Tout à fait. La rata pignata.
0: Exactement.
1: Donc, à Valberg, on est très, très content de pouvoir la découvrir et la faire découvrir au grand public. Parce que cette espèce de chauve-souris qui a besoin d'une quiétude nocturne, qui a besoin qu'on la préserve et puis qu'on lui propose un milieu adapté. Et nous, c'est ce qu'on essaye de faire à Valberg. On a réduit drastiquement notre éclairage public, justement pour venir apaiser un peu notre biodiversité nocturne, faire des économies d'énergie également. Et ça permet à cette espèce, donc la chauve-souris, de pouvoir vivre et prospérer sur notre territoire dans de bonnes conditions. Et du coup, il est très facile de l'observer, de la rencontrer. Et dans le cadre d'Astro Valberg, il y aura effectivement une sortie dédiée à la découverte des chauves-souris de la vallée du Haut-Var. Et ça sera un moment, je pense, privilégié pour ceux qui auront la chance de participer à cette belle découverte.
0: Le festival Astro Valberg qui revient, vous l'avez entendu, pour sa 7e édition. C'est à partir de vendredi, c'est vendredi, samedi et dimanche. Et c'est du côté de Valberg. Vous avez tous les renseignements sur le site internet du département des Alpes-Maritimes. La musique, et on parlait d'astronomie, des étoiles, avec une très belle étoile, une très belle voix. Celle de Néné Cherry arrive, Woman, et tout de suite, magnifique chanson, là aussi c'est très star. Voici Bill Withers and No Sunshine.

0: Sophie Azur avec Néné Cherry et Woman, 18h25 sur la route, toujours un petit peu de monde sur l'autoroute A8 et notamment vous qui êtes en direction de Nice et de l'Italie.
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0: Et dans 2 minutes 30, 18h30, et donc le journal du tour, juste après Pierre Demar, voici Je pense à vous.

0: Pierre Demar, je pense à vous, 6h30.
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2: Une étape en mode TGV aujourd'hui sur le Tour de France de Vichy à Nevers, près de 51 km/h de moyenne. C'est un nouveau record, l'étape la plus rapide de l'histoire de la Grande Boucle. Le précédent record datait de 1999, étape Laval-Blois et la victoire de Mario Cipollini. Bonsoir Bruno Blanzin.
3: Bonsoir.
2: Aujourd'hui, on a assisté à une victoire norvégienne, une arrivée au sprint dans la préfecture de la Nièvre, un final assez curieux.
3: Oui, étonnant, parce que on s'attendait effectivement à un sprint massif et Søren Warenjold, il a réussi à déjouer les pronostics. Alors, il avait déjà fait deuxième de l'étape à Bordeaux il y a 5 jours, au sprint également. On le sentait en forme, mais très honnêtement, il a accéléré à 250 mètres à peu près. Il était tout seul pour attraper un équipier de Paul Sexas qui a amené Olaf Coy au sprint. Donc, ça a été un peu surprenant et ça a probablement également surpris les cadors. On pense à Merlier, effectivement, qui l'a déjà emporté. Il a su résister, le gaillard d'1m95, partir de loin pour jeter son vélo sur la ligne. C'est énorme quand même, Gilda, parce qu'hier, il a terminé dernier de l'étape. Il est tombé dans l'étape de montagne du Luron. Il était encore à la voiture médicale.
0: Blessé au doigt.
3: Il s'était fait mal à la main et finalement, il réussit à s'imposer en levant les bras, donc aujourd'hui ici.
2: Et c'est la deuxième victoire de son histoire pour l'équipe Uno X, l'équipe norvégienne. On va l'écouter, ce coureur d'1m95 et 92 kilos. Les jours se suivent effectivement et ne se ressemblent pas.
4: C'est tout à fait différent d'hier. J'ai chuté dans le même virage que tout le monde, dans l'épingle à gauche, là, après la dernière ascension. Alors là, le contraste est on ne peut plus important. Grosse surprise aussi pour moi.
2: Une échappée de 4 coureurs a animé cette étape. Elle a été reprise encore une fois, mais cette fois un peu moins de 6 kilomètres de l'arrivée, Bruno.
3: Oui, ils étaient partis au 13e, donc ils ont sur les autour de 140 km d'échappée sur les 161 km de l'étape. Ils y ont cru. Julien Alaphilippe à un moment donné a fini par craquer, puis il y avait toujours ce trio avec Lebert le français et puis deux bons rouleurs, hein, Oliver Al portugais et Charming le danois. Ils y ont cru, on le voyait vraiment dans les derniers kilomètres à ne pas se retourner, mais à un moment donné quand les équipes de sprinteurs mettent en route, c'est vrai que ça fait totalement la différence. Moins cadenas peut-être c'est cette étape-là, mais au final, encore une fois, il reste aujourd'hui et demain, Gilda, pour les équipes de sprinteurs, et il ne voulait pas manquer ça.
2: Julien Alaphilippe est le premier des 4 à avoir lâché dans la dernière difficulté de la journée, repris à 35 km de l'arrivée par le peloton. Il a même ensuite perdu le contact avec ce peloton, le double champion du monde qui a terminé dernier de l'étape à plus de 7 minutes.
5: Fallait tenter le coup et ça a roulé très vite toute la journée. Je me sentais vraiment bien au départ et puis après il a commencé à faire plus chaud et j'ai tout de suite eu les sensations que j'ai eues les derniers jours, c'est-à-dire pas superbe et ouais, c'est comme ça.
2: Du vent, pas mal de vent dans le dos aujourd'hui alors que le Tour passait à Moulins lors de cette 11e étape. Et on vous le disait en début de journal, record battu, 50,91 km/h lors de cette étape assez courte de 161 km. Bruno, on parle d'un peloton exténué. Alors comment expliquer ce nouveau record ?
3: Disons que le profil de l'étape s'y prêtait, bien évidemment, parce que il y avait des routes larges. On a dans la Nièvre notamment, avec ces routes larges, on a longé des champs de blé, de tournesol, et puis il y avait le vent dans le dos. Vous l'entendez peut-être dans mon micro, mais il y avait une dizaine de kilomètres heure à peu près de vent, 3/4 d'eau qui a poussé les échappés, qui a poussé le peloton aussi à revenir sur les échappés. Faut pas oublier qu'il y a d'énormes progrès au niveau de l'aérodynamisme également sur les vélos, et du coup on atteint ces vitesses assez impressionnante. Et encore le peloton sur la fin, dès qu'ils ont rattrapé les échappés, le peloton s'est un petit peu mis à gérer avant de lancer le sprint. Ça aurait pu être même plus important. Rapidement, Gilda, 25,7 km/h de moyenne. C'était la moyenne sur le premier Tour de France. La moyenne sur le Tour, attention, hein, pas sur une étape. Mais c'est vous dire les progrès réalisés, bien évidemment, en 113 éditions.
2: Effectivement, une étape filante qui a surpris l'ancien maillot jaune du Tour, le manager vendéen Jean-René Bernaudot.
6: C'est vrai que le vent était un peu favorable, mais les attaques se font au kilomètre zéro. Vous savez, pour faire une grande moyenne, il faut que ça attaque dès le départ. Et c'est vrai que la première heure m'a très surpris, et faire 51 de moyenne au bout de 2 heures, donc 102 km en 2 heures, c'est quand même énorme, hein. C'est énorme, c'est à l'image de ce tour. Ça ne s'arrête jamais, donc quand ça, l'étau va se desserrer, je pense qu'il y aura des belles surprises.
2: Les sprinteurs devraient encore être à leur avantage demain à Chalon-sur-Saône. Le départ, lui, sera donné de Nevers, plus précisément à Magny-Cours sur le fameux circuit automobile. Des coureurs cyclistes sur un circuit de voiture. Image pour le moins atypique et qui plaît au patron du Tour de France, Christian Prudhomme.
7: Circuit de Magny-Cours qui a accueilli de nombreux grands prix de Formule 1 à l'époque d'Alain Prost, à l'époque de Michael Schumacher. Circuit de Formule 1 de Nevers-Magny-Cours qui avait accueilli aussi un contre-la-montre de Paris-Nice il y a quelques années. Et nous irons pour une étape, là encore, réservée aux sprinteurs a priori, direction Chalon-sur-Saône, où la photo finish sera peut-être nécessaire. Au pays de Nicéphore Niépce, l'inventeur de la photographie, il y a plus de 200 ans, c'était précisément en 1816.
2: La photo finish ou pas, réponse demain pour cette étape qui sera à vivre dès 13h30 sur votre radio ici, à demain.
8: Merci, à demain. Il est un peu plus de 6h30 et maintenant il est donc l'heure de partager avec vous quelques idées de sortie.
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8: On va parler télé et d'un dîner presque parfait. Maintenant, c'est sur Gulli. Nous y sommes après une musique cool. And the Gang. Voici Celebration.

0: Cool and the Gang, Celebration, à suivre le tube de 1986. L'été 1986, c'était il y a 40 ans, avec une princesse que l'on connaît bien ici. Avant, c'est Johan Rock. Aujourd'hui, vous nous emmenez, Johan, dans les coulisses d'un dîner presque parfait.
1: Plus que jamais, dans l'émission du groupe M6, on met les petits plats dans les grands. Et pour cause, toute cette semaine, c'est une spéciale dîner étoilé à moins de 10 euros, durant laquelle 5 chefs vont devoir rivaliser d'ingéniosité pour espérer gagner. Parmi ces 5 cuisiniers d'exception qui participent à l'émission, on trouve Claudio, le finaliste de la 16e saison de Top Chef, autre émission culinaire de M6, à qui j'ai demandé comment sa médiatisation soudaine avait été perçue par ses pairs.
2: Bah, c'est très mitigé. Il y a les gens qui passent toute une vie pour essayer de décrocher une étoile, qui donnent corps et âme. Et en fait, en sachant que nous, avec une seule émission, en sortant, on pourrait avoir une étoile.
1: Peut y avoir de la jalousie.
2: Bah justement, je pense que voilà, ça crée une certaine frustration parce qu'ils se disent bon, ok, j'ai donné toute ma vie, je dors presque pas. Il faut une émission sur 3 mois, il a une étoile, en fait, tu comprends plus rien.
1: Ceci étant dit, revenons à nos casseroles et à cette spéciale du dîner presque parfait. Est-il vraiment possible de cuisiner un menu gastronomique avec seulement 10 euros, Claudio, dites la vérité.
2: Oui, c'est possible. Il faut être un bon cuisinier, il faut savoir tout utiliser. Et quand on utilise tout le produit en entier, ça permet de réduire nos coûts et de faire des choses assez surprenantes à moins de 10 euros. En fait, il faut apprendre à cuisiner comme ça. Tout est cher. Et donc, si on fait pas attention de ce qu'on met dans son assiette, si on fait pas attention à nos coûts, bah, on va droit à la perte. Ce qu'il faut, c'est être astucieux.
1: On verra donc, à l'issue de cette semaine, si Claudio a été le plus astucieux de ces 5 cuisiniers finalistes de Top Chef. Toujours est-il qu'à l'écouter, il semble s'être beaucoup amusé à participer à cette édition spéciale du dîner presque parfait.
2: En fait, c'est une série, en tant que professionnel du métier, on se met devant et on rigole. Pourquoi? Parce que on voit que c'est des gens, déjà, il y a beaucoup d'amateurs qui se donnent de mal à faire des choses. Bon, il y a des ratés, il y a des choses très réussies, mais c'est plaisant de se voir que les gens, en fait, se prêtent l'exercice de faire notre métier. Parce que pour nous, c'est un métier, pour eux, c'est une passion, mais ils se prêtent à l'exercice qui n'est pas facile. Ils trouvent des astuces ou ils trouvent des façons de faire pour réussir leur plat.
1: Un dîner presque parfait à voir tous les après-midi de la semaine, 17h50 sur Gulli.
0: Eh bien, on regardera tout ça. Merci beaucoup, Johan. Alex Warren arrive juste après le tube donc de Stéphanie avec Ouragan.

0: Lucie Azur avec Alex Warren à 18h51.
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0: 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Et aujourd'hui, ce matin, nous étions à Playa Chica, à Mandelieu-la-Napoule. Le gérant du resto, Maxime, était au micro de Jean Rino.
3: Bonjour Maxime.
4: Salut, salut. Et on est tout content de vous présenter notre jolie plage qui est prête à faire feu pour la saison 2026.
3: Déjà, parlez-nous du lieu en tant que tel. Quelle ambiance se dégage à Playa Chica?
4: Alors, la plage est une ambiance que je pourrais qualifier de chic bohème, family chic, avec une décoration très... très balinaise, avec des ambiances de Tulum, beaucoup de bois, des longues tables, des petites tables cosy. On a 180 matelas qui sont face à la Méditerranée, face aux îles de Lérins, avec 10 beds, on peut accueillir au total 200 personnes. Nous avons un large restaurant sous pergola, avec, vous savez qu'en ce moment c'est la canicule, hein, on a notre botte secrète, et on sort nos brumisateurs qui sont intégrés dans toute la pergola pour rafraîchir tout ce monde-là.
3: C'est vrai que les images parlent d'elles-mêmes avec cette pergola qui est assez impressionnante. À la carte, qu'est-ce que vous proposez?
4: Une carte très méditerranéenne, hein, avec du houmous, du guacamole, des crevettes, des tempuras, des calamari frittis, des choses qui se vendent sur la plage les gens adorent.
3: Playa Chica, c'est donc à Mandelieu-la-Napoule, et aujourd'hui, eh bien, vous mettez les petits plats dans les grands puisque vous offrez deux repas et puis surtout deux transats à l'auditeur qui va peut-être s'en sortir. Et ça va être génial dans ce jeu des glaçons. Merci Maxime Barbeiro d'avoir été avec nous.
4: Je vous remercie, c'était un plaisir.
0: Des glaçons, ça c'est plutôt pas mal à la plage Playa Chica, Mandelieu-la-Napoule. Des glaçons pour les cocktails et les bonnes choses de cette plage, donc à Mandelieu. 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Rendez-vous demain à 11h. 18h53, on fait un point sur vos conditions de circulation et notamment sur l'autoroute A8 qui reste assez chargée, une circulation dense au niveau de la direction vers l'Italie, Nice et l'Italie, lorsque vous allez arriver vers Antibes. Tout ce secteur entre Antibes et Cagnes-sur-Mer reste un secteur particulièrement dense autour de la barrière de péage d'Antibes. Et puis ensuite, votre trajet toujours en direction de l'Italie, c'est le contournement de Nice, 17 minutes de bouchon signalé juste après Nice-Lingostière. Donc en direction de l'Italie. La pénétrante du Paillon, toujours chargée, elle aussi, embouteillage entre Nice et la Trinité. Et puis la voie rapide, toujours à Nice, avec votre direction vers l'ouest de Nice qui reste là aussi assez dense.
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0: Et dans 5 minutes, 19h, le retour de l'actu. D'ici là, c'est Florent Pagny. Voici Bienvenue chez moi.

0: Laurent Pagny et bienvenue chez moi, bienvenue sur la Côte d'Azur, vous venez peut-être de la rejoindre. Sachez qu'on va avoir chaud encore cette nuit avec des températures de nuit tropicale. Ça descend rarement en dessous de 26 degrés, par exemple cette nuit à Nice, il fait 28 degrés.
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0: Très bon début de soirée, merci d'écouter Ici Azur, merci de votre fidélité, il est 19h. 19h, toute l'actu avec la rédaction.
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3: Les magistrats avaient jusqu'au 14 juillet pour reprendre toutes les plaintes de violences sexuelles sur mineurs. Une exigence du ministre de la Justice après la mort de la petite Liana dans le Gers. Gérald Darmanin a dévoilé ces chiffres. Aujourd'hui, à l'Assemblée nationale, plus de 85 000 dossiers ont été revus depuis début juin. Et parmi eux, Aurélien Tirard, plus de 1000 sont prioritaires.
4: Des affaires où les auteurs de violences sexuelles sur mineurs sont identifiés. Ils sont connus de la justice et leurs victimes sont toujours mineures. C'est pour ça qu'il y a urgence à ce que ces 1000 dossiers soient traités au plus vite, de mettre, je cite le ministre, hors d'état de nuire et les auteurs les plus dangereux et d'éviter une nouvelle affaire Liana. Pour rappel, Jérôme Barrella n'avait jamais été entendu par la justice alors que des plaintes pour viol avaient été déposées contre lui. Ce qu'annonce aussi le garde des Sceaux, c'est que depuis le réexamen de ces plaintes début juin, près de 700 personnes sont désormais incarcérées, un chiffre en forte augmentation sur la même période par rapport à l'an dernier. Si l'on regarde toutes ces plaintes, près de 4 victimes sur 10 sont encore mineures, 6 sur 10 sont donc désormais majeures, ce qui fait dire à Gérald Darmanin que beaucoup d'entre elles ont déposé plainte de nombreuses années après les faits. C'est pourquoi il veut inscrire dans la loi l'imprescriptibilité pour les crimes qui concernent les mineurs.
3: Et le principal suspect dans l'affaire Liana, Jérôme Barrella, est entendu par un juge d'instruction qui doit statuer sur sa mise en examen pour viol et meurtre. À l'Assemblée, début des ultimes débats ce soir pour la loi sur la fin de vie. Ce texte doit introduire un droit à l'aide à mourir strictement encadré, un texte qui a créé un bras de fer politique entre le Sénat et l'Assemblée. Bonne nouvelle pour les automobilistes, sauf nouveau départ de feu, l'autoroute A6 devrait rouvrir demain en milieu de journée. Les deux incendies qui ont parcouru plus de 2000 hectares dans la forêt de Fontainebleau sont fixés depuis hier. Deux suspects de 18 ans sont présentés ce soir à un juge. Ils ont reconnu leur implication dans ces départs de feu. L'un d'eux est un pompier volontaire. Plus aucun département français en vigilance rouge canicule aujourd'hui. 69 encore en vigilance orange.

0: orange, mais on respire déjà un peu mieux. Et dès la fin de semaine, on devrait retrouver des températures proches des normales de saison. Le Pas-de-Calais, lui, vient de basculer en vigilance jaune et à Stella-Plage, sur la côte d'Opale. La plage est à nouveau bondée l'après-midi, Jules Hausse.
1: Il est 14h et c'est l'heure qu'a choisi Isabelle pour claquer ses tongs et rejoindre la plage.
2: On vient d'aller manger une poutine et puis on arrive pour aller marcher vers le Touquet.
1: L'enseignante est arrivée il y a 2 semaines à Stella-Plage. Ce sont d'autres vacances qui commencent désormais avec la baisse des températures.
2: Tout à fait, on pouvait rien faire. On restait chez soi les volets fermés dans le noir. Mais là, c'est voilà, on est super bien. Le bonheur, vive les vacances.
1: Au bord de la mer, à marée haute, il fait 27-28 degrés avec un vent qui rafraîchit et pousse les vagues. Les conditions sont réunies pour que Sophie vienne avec ses deux filles.
3: Je m'appelle Eline et elle
4: est là. Là, aujourd'hui, on vient que l'après-midi. On a attendu qu'il fasse un peu plus de vent pour pouvoir venir.
3: On va jouer dans la mer et on s'amusera au sable aussi.
1: Ces températures un peu moins chaudes, c'est aussi un soulagement pour Elodie, directrice d'un centre aéré à une centaine de kilomètres de là. Elle n'est plus obligée d'annuler ses sorties plages.
2: Donc là, il y a une soixantaine d'enfants. Ils ont tous été se baigner en plus, donc parfait. C'est mieux pour eux, effectivement, parce que je pense qu'on n'aurait pas pu venir à la plage si on aurait été en vigilance. Donc ouais, je suis contente que ça a baissé.
1: La fin de la canicule à Stella-Plage va s'accompagner du retour du petit pull en soirée pour les vacanciers. Météo France annonce un peu plus de 20 degrés ce week-end sur la côte d'Opale.
0: Mais ces dernières vagues de chaleur ont accentué la sécheresse en France. 99 départements déjà soumis à des restrictions d'eau. Une situation exceptionnelle et très préoccupante, alerte la ministre de la Transition écologique. Sur le Tour de France, victoire aujourd'hui du Norvégien Søren Warren Skjold pour cette 11e étape entre Vichy et Nevers. Et Gilles Damingui, cette étape a une particularité, c'est la plus rapide de l'histoire de la Grande Boucle.
5: Et c'est seulement la 3e fois qu'une étape du Tour passe la barre symbolique des 50 km/h. Cet après-midi, sur les routes de l'Allier et de la Nièvre, c'était un PGV, un peloton à grande vitesse, moyenne sur les 161 km, 50,91 km/h du jamais vu sur la Grande Boucle. Le précédent record, il datait de 1999, la victoire de Mario Cipollini entre Laval et Blois, une étape toute plate et à l'époque, un fort vent dans le dos. Cet après-midi aussi, il y avait vent favorable pour pousser les coureurs, un peloton que l'on dit pourtant exténué avec la chaleur depuis le départ de Barcelone. Alors comment expliquer ce record? La bagarre pour prendre l'échappée a une nouvelle fois débuté dès le premier kilomètre. Et puis autre élément, depuis le record de 99, évidemment le matériel a fait d'énormes progrès et les records, on le sait, sont faits pour être battus.
0: Merci Gilles Damingui. Qui sera l'adversaire de la France lors de la petite finale samedi soir au Mondial de football? Les Bleus ont perdu hier soir 2-0 contre l'Espagne en demi-finale. Alors ce soir, deuxième demi-finale entre l'Argentine et l'Angleterre. Le coup d'envoi, c'est à 21h.
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7: La météo dans les Alpes-Maritimes, et cette nuit on va encore avoir chaud. Rarement les températures sont en dessous des 26 degrés, notamment sur le littoral. Sur le littoral où demain nous avons une journée globalement ensoleillée, c'est plus en montagne sur le haut, vers le Haut-Verdon, que des averses et des orages sont annoncés pour l'après-midi avec un vent qui souffle jusqu'à 55 km/h. 55 km/h annoncés sur le Mercantour. Pour les températures, demain après-midi on compte sur 31 degrés à Nice, à Menton, jusqu'à 32 degrés à Cagnes-sur-Mer et Cannes, 33 à Antibes, 31 à Grasse. On reste avec une valeur de 35 degrés du côté de Lantosque.
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9: Bonsoir à tous, j'espère que vous avez passé une belle journée. C'est l'heure de l'apéro pour certains, c'est l'heure du retour du boulot pour d'autres, c'est l'heure de 100% années 80 pour tout le monde, et ça commence comme ça.

0: Dépêche Mode, Just Can't Get Enough.
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0: Et c'est avec ce tube que des adolescents de Basildon, à 40 km de Londres, passionnés de synthétiseurs, un nouvel instrument qui apparaît à la fin des années 70, deviennent les pionniers de ce que l'on appelle la New Wave. On est en 1981 et ce titre est leur premier tube international. Alors très vite, ils seront suivis par beaucoup d'autres. Hein. Tears for Fears, notamment, un duo qui connaît ses premiers succès mondiaux en 85, par exemple Everybody Wants to Rule the World. Tout de suite.
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0: L'IO, c'était Fallait pas commencer. Il faut revoir encore et encore le clip génial qui accompagne cette chanson. Une vraie comédie musicale où L'IO, dans le rôle d'une femme trompée qui ne compte pas se laisser faire, démontre son talent d'actrice, danseuse, performeuse, comme jamais. Moi, il me rend dingue ce clip, un vrai coup de cœur. Ah, un vrai coup de folie aussi. Tiens, Thierry Pastor arrive dans un instant pour la suite de 100% années 80.
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0: L'ambiance des années 80, ça continue sur votre radio Ici Azur, juste après ces petites infos.
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0: Status quo, c'était In the Army Now.
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0: On pourrait croire que ce titre est une invitation à envisager une carrière militaire. Eh bien, pas du tout. Il a été créé par deux frères hollandais, Boland and Boland, en 81. C'est plutôt une chanson anti-guerre, eh oui. Reprise en 86 par les Anglais de Status Quo, elle est devenue un tube mondial vendu à 75 millions d'exemplaires. Une belle somme, hein, qui n'est rien à côté de la fortune de Sir Elton John. Oui, c'est lui l'homme qui jouait du piano debout. Bah, vous avez compris la transition. 100% années 80 tout de suite, c'est avec France Gall.
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0: c'était dans mon HLM. Un soir, Renaud est invité à dîner chez son frère Thierry Séchant dans le 13e arrondissement de Paris. Il vit dans un HLM, il lui parle de ses voisins et le talent de l'observateur devient une chanson, un portrait des classes moyennes de l'époque. Et ben voilà. À 20h, vous avez rendez-vous avec Émilie Mazoyer, les essentiels de Décibel, mais avant cela, une star 80. Jeanne Masse arrive avec Johnny Johnny.
1: Comme je dis tous les matins, vous m'accompagnez à l'hôpital. 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
1: Vous écoutez Ici, il est 20h, l'heure de retrouver Émilie Mazoyer.

0: Les essentiels de Décibel. Émilie Mazoyer et Solane.
1: Comment ça va ?
2: Ça va très bien et toi ?
1: Ça va super. Je suis très très contente de te revoir parce que finalement cette année on s'est croisés à des moments clés. Je me souviens t'avoir vu le soir des victoires de la musique.
2: Ouais, c'était intense. Je pense que j'étais à moitié là dans ma tête. Donc effectivement. Ouais.
1: Alors je sais pas moi comment on peut, en étant comme toi une jeune artiste qui porte en plus beaucoup de choses sur ses épaules parce que c'est vraiment ton album. C'est-à-dire que tu y as mis vraiment ton cœur, ton âme, tes tripes, etc. Et ce soir-là, du mois de février, tu étais nommée donc, dans cette catégorie révélation. Et tu l'as eu.
2: Oui, c'était intense. Honnêtement, cette soirée, elle est encore un peu floue dans ma tête.
1: Ouais.
2: Parce qu'il y a tellement de pression. Et puis même juste de se dire qu'on chante en live devant je ne sais pas combien de milliers de personnes, même plus.
1: Ah oui, je pense que c'est pas en milliers.
2: Mais je sais, oui, mais j'aime pas.
1: D'accord, on ne dit pas.
2: Voilà.
1: On dit pas millions.
2: Non, ça me stresse. Mais justement, cet aspect-là m'a tellement terrifiée qu'une fois que c'était fini, vu que l'annonce de la catégorie était après, moi, je pense qu'il y a eu un boost d'adrénaline. J'ai eu toutes les hormones qui se sont mélangées en même temps. J'étais satellisée. J'étais très loin.
1: Et elle l'a eu. Alors, elle est où, la victoire ?
2: Elle est chez ma grand-mère, sur la cheminée.
1: Oh.
2: Évidemment.
1: Oh.
2: Et non mais ma grand-mère elle a c'est à la fois c'est adorable et de l'autre je me dis ça va devenir creepy parce qu'elle a mis mon EP, mon album, la réédition, la victoire, le disque, le single d'or justement de Rome, ça tu l'as donné à elle parce que déjà ça fait bizarre de l'avoir chez soi. Puis voilà, et en fait il y a tout un hôtel à ma gloire et c'est un peu comme il y a la cheminée juste en dessous, je me dis à tout moment elle fait des sacrifices dedans pour moi.
1: c'est ça pour avoir des streams.
2: Exactement, je pense qu'il y a ici on n'achète pas des streams, juste on sacrifie des chèvres et c'est tout.
1: Exactement. J'aime bien ce côté sorcière de grand-mère en petite fille.
2: Oui, mais c'est toutes les femmes de ma famille, on a ça. Ouais.
1: Et à la fois, est-ce que c'est pas ça justement le secret de Solane, que cette chanson, Rome entre autres, parle à la fois à une grand-mère, à une mère, à une fille, à une petite fille.
3: Merci.

0: extrêmement transgénérationnelle, cette chanson et ce thème.
1: C'est ce que je vois quand je vois les différentes personnes dans mon public, et ça me fait beaucoup, beaucoup de bien, parce que... Mais même, j'allais dire, ça parle aux femmes, mais je vois aussi beaucoup d'hommes qui la chantent aussi, ça c'est une victoire pour moi...

0: Je suis assez honorée, mais c'est pas du tout un truc que j'avais prévu. Par contre, donc c'est bien, c'est une bonne surprise.
1: Alors, avant d'explorer cette réédition de Si on sombre, ce sera beau, souvenons-nous des chansons qui nous ont fait tomber amoureux de ce disque.

0: sortie, je me souviens, j'avais pris le pari, j'avais dit ça en concert, ça va être énorme. Solane 2025, c'est aussi l'année où tu fais des salles de plus en plus grandes et des zéniths, etc. Est-ce que les ogres, comme Rome, c'est des moments à part dans le concert?
1: Les ogres, on a fait beaucoup de concerts, et il y en avait où on était dans un endroit où c'était pas forcément notre public, où c'était des gens qui étaient assis parce que c'est des théâtres. Et c'est parfois un peu rude, mais les ogres, c'est le moment où tout le monde se lève, et ça il fait beaucoup de bien, ce morceau. Ouais.
0: Solane, qui est ce soir, je dois vous le dire, honorée par la SACEM, qui est donc la Société des auteurs, compositeurs et éditeurs de musique, donc honorée par tes pairs,
1: voilà,
0: les artistes, qui ont décidé donc de te remettre le prix de la révélation de l'année. Aux Victoires, c'était aussi ça, c'était les gens de la profession qui te récompensaient. Est-ce que cette année de concert, ça t'a aussi montré que le public répondait autant présent que la profession?
1: Oui, et c'était assez fou. Déjà, c'est comme déjà de me dire que j'ai fait un Olympia, c'était beaucoup, mais qu'il était complet et que ça continue. Enfin, dès qu'il y a une date parisienne, elle se remplit vite, et c'est génial. C'est même pas que parisienne, je sais pas pourquoi je me focus là-dessus, mais pour moi c'était un peu une étape, cette Olympia, donc je l'avais en tête. Ouais. Mais
0: oui, puis on dit que c'est dur, le public parisien, que les gens sortent de chez eux, que si vraiment
1: voilà. Non, là c'était très bon. Oui, j'ai eu la chance de rencontrer beaucoup de monde de mon public, et d'avoir beaucoup de témoignages, et c'est beaucoup émotionnellement, mais c'est la chance d'une vie, quoi. Donc moi j'adore.
0: Raconter une histoire avec une réédition, ça peut sembler parfois étonnant, parce que là il y a vraiment beaucoup de nouvelles chansons. On se dit, en fait, Solane, elle avait presque de la matière pour un nouvel album, et à la fois, est-ce que c'est parce que ces chansons-là justement continuent l'histoire de Si on sombre, ce sera beau?
1: Je pense que toutes les chansons que je vais faire à partir de maintenant vont continuer de toute façon une histoire, parce que comme je me base sur moi, je suis très nombriliste, mais comme je me base sur moi, ça va, il y aura toujours un fil rouge, oui. Ce sera toujours la continuité. Mais en fait, c'était le fait de sortir une réédition, c'était plus un besoin qui fait partie de ce milieu. C'est pas un truc que je voulais faire. Moi, justement, j'avais pas envie que les gens doivent racheter déjà des chansons qui étaient sorties. Mais ça fait partie, il faut le faire. Donc en fait, je me suis dit, quitte à sortir des chansons en plus, je vais en mettre beaucoup. Donc j'en ai mis 7.
0: Ouais, 7 nouvelles chansons.
1: Voilà.
0: Et croyez-moi, voilà, c'est pas bâclé. C'est des chansons qui sont incroyables. C'est pour ça, moi, plus je les écoutais, plus je me disais, mais dites donc, on est à deux doigts du deuxième album. Mais ok,
1: moi, je voulais me lancer dans le deuxième, mais bon, bah non, je me suis retenue, c'est bien.
0: Si on sombre, ce sera beau, entre parenthèses, promis. C'est bien ce petit côté rassurant.
1: Ouais, venez. Non, j'ai pas de souci. Je promets, on est bon. Ouais, c'était. J'aimais bien ce petit côté parenthèse.
0: Vous allez croiser le loup.

0: déjà dans l'esthétique, effectivement, s'inscrit dans l'histoire de Sion Sombre, ce sera beau, avec ce côté très synthétique, électronique, et à la fois la voix tellement pure. C'est un mélange qui fonctionne, qui glace un peu, mais c'est voulu, j'imagine.
1: Oui, en fait, c'était dans ma tête, j'ai... c'était un peu une suite de Rome, parce que ça parle de ce loup, justement. Et Rome, ce que j'avais aimé faire, c'est vrai que quand je la réécoute aujourd'hui, je me dis, comme on l'a fait il y a 3 ans et quelques, je me dis, il y a des choses que je referais différemment aujourd'hui. Mais ce que j'aime, c'est le contraste entre les couplets qui sont tout doux, qui sont très purs, et les refrains assez produits. Et là, en fait, on voulait recréer cette sensation pour le loup, qui était très, très cathartique à faire, dans tous les cas. Sur scène, elle est... Ah, elle fait un bien fou, c'est génial. Puis j'aime bien parce qu'en plus, enfin, j'ai fait les stacks de voix qu'on entend sur les refrains, je les ai faites aussi avec mon compagnon et j'aime bien les entendre à chaque fois que je suis sur scène. Et j'aime bien ce morceau. En fait, à la fois, j'aime bien, il y a de la colère dedans et de l'autre, je fais, ah ouais, mais c'est sa voix lui aussi. Donc j'étais contente.
0: C'est mignon.
1: Ouais.
0: On va reparler de lui d'ailleurs. On le garde sous le coude. L'amoureux,
1: parce
0: que il est ailleurs dans la réédition. Il faut aussi poser la question. Est-ce que tu aimes cette sensation? Est-ce que tu aimes le voir dans l'œil du public ou quelqu'un qui écouterait ton album au casque? T'aimes bien quand même nous secouer, nous choquer un peu.
1: Dans quel sens choquer?
0: Eh bien, tu vois, par exemple, sur la chanson qu'on vient d'entendre, Le Loup, si on fait pas attention, on danse sur le refrain, on est là, on sait pas trop. Et là, bim, tu nous secoues avec un couplet, au contraire, très calme, où on comprend parfaitement les paroles, on comprend de quoi tu parles. Est-ce que ça te plaît, ça, de choquer, c'est peut-être un peu fort, mais en tout cas de surprendre ou de n'être pas ce qu'on pense à la première écoute?
1: Oui, j'aime bien ce côté-là, justement, de faire passer des messages qui sont parfois un peu, entre guillemets, rudes, par justement une voix toute douce et un truc très clair.
0: Oui.
1: Et j'ai bien aimé, surtout au fait, parce que pendant un temps, on l'a joué sur scène sans qu'elle soit sortie, et j'aimais bien regarder les gens pendant que je racontais ça, parce que vraiment, ils ne connaissaient pas du tout, ils n'avaient pas pu l'entendre sur le disque. Et justement, de voir que ça leur rappelait ce qui a pu plaire dans Rome, justement.
0: Ouais.
1: À la fois, ils étaient un peu... C'est un peu déconcertant quand on réalise le sujet. Et en même temps, bah, du coup, ils retrouvaient quelque chose qu'ils aimaient bien.
0: Solane, sur la réédition de Sion Sombre, ce sera beau, il y a le banc.

0: Alors là, c'est dépouillement total. On se dit, est-ce qu'elle l'a enregistré dans sa chambre? C'est un effet presque de démo. Pourquoi?
1: Alors, c'était vraiment voulu. En fait, ce morceau, il a une sensation de one-shot du début jusqu'à la fin. Ce morceau, il est vieux en plus parce que je l'ai écrit. C'est là que je réalise que l'idée de rentabiliser mes névroses, je l'avais depuis longtemps. Je me suis fait larguer genre un 12 juillet et le 14 juillet, je l'écrivais. Je l'ai écrit d'un coup, pareil en 10 minutes. Donc c'est un morceau fleuve un peu. Et pareil en studio, je voulais garder ce truc-là. Et on a posé les accords au piano et j'ai enregistré du début jusqu'à la fin. Il n'y a pas de coupe, il n'y a pas de truc qui a été repris parce que je voulais ce côté. Je suis dans ma chambre sur mon piano en train de chialer comme c'est pas possible. Et c'était l'énergie qu'on voulait garder. Il y a une sensation un petit peu de mémo vocal. C'est ça qu'on voulait. Ouais. Enfin, ce mémo vocal qu'on ne devrait pas envoyer, mais qu'on envoie quand même. Et c'était un peu. Voilà, c'est un message. Si je m'arrête pour pendant que je le dis, je ne le dirai pas jusqu'à la fin. Donc, il fallait faire du début jusqu'à la fin.
0: Vous voyez, les amis, c'est ça faire de l'art. Parce que nous, qu'est-ce qu'on fait avec nos ruptures? On met la poussière
1: oui,
0: sous le tapis.
1: Sauf que moi, je vais y chanter tous les soirs, ça.
0: Alors, c'est là quand même où je me pose la question, à quel point ça fait du bien et à quel point c'est trop, Solane?
1: C'est bien que je sois en paix avec cette période de ma vie, parce que sinon ça peut être. En fait, les chansons où c'est trop douloureux, je les chante plus sur scène. Il y en a, je les fais plus, ça me fait trop de mal.
0: Ouais.
1: Mais sinon, c'est toujours un risque à prendre. Et c'est comme faire une chanson d'amour. Hein. On sait que ça s'arrête, quoi.
0: Ouais. Voilà. Non, c'est pas évident. Est-ce que les personnes concernées par les paroles de ces chansons sont toutes au courant qu'elles sont concernées par telle chanson en particulier?
1: Cette chanson-là, oui, la plupart. Et les personnes qui sont concernées pour des chansons plus agressives se reconnaîtront tout seules et ne se montreront pas trop, je pense, ou ne me le feront pas savoir. Mais oui, non, les gens savent, les gens autour de moi savent.
0: En tout cas, il y a des déclarations d'amour pas banales sur la réédition de l'album de Solane.
1: Je t'aime.

0: Je t'aime et j'en suis désolée.
1: Eh oui. Alors, ça va paraître complètement bateau de dire à Solane que sa voix est géniale, mais j'ai trouvé que particulièrement dans cette chanson-là, j'ai remarqué, tu vas me dire si c'est le cas, que ta palette vocale s'est élargie, t'as beaucoup bossé, ou c'est les concerts, ou c'est quoi?
2: C'est les concerts. J'ai pris deux cours de chant, mais je pense que ça n'a pas tant joué que ça. C'est, enfin, si, quand même, mais c'est les concerts, et c'est aussi le fait que, bah, l'autre album, on l'a fait sur une période de temps où c'était il y a un long temps, donc j'étais très timide, je le suis moins maintenant, et même en studio, j'avais surtout que j'osais pas faire beaucoup de choses. Là, je sortais justement, on était en plein milieu de la tournée d'été.
1: Ah.
2: Et c'était un peu, Je suis en forme, je suis dans le mouvement, je vais y aller. Je voulais surtout ce sujet-là, il me faisait très très mal, il me fait toujours mal, et donc j'avais cette envie de pouvoir le lâcher aussi vocalement.
0: Donc la puissance vocale, elle vient et de l'entraînement, ouais, et de la tournée, et de,
2: ouais, de ce qu'il y a dans la tête.
0: De ce qu'il y a dans la tête aussi. On va écouter Si tu m'aimes. Ah, oh, eh bien, pourquoi ce petit rire?
2: Parce que justement, la lune et Si tu m'aimes sont sur la même personne, et à chaque fois, c'est fait partie de ces chansons où c'est bien douloureux, mais je les aime beaucoup, beaucoup, beaucoup, donc je les garde, mais c'est un peu, c'est du masochisme, ça se passe vraiment. Oh,
0: est-ce qu'il y a des infos essentielles qu'on doit avoir pour l'apprécier?
2: Ah non, pas du tout, vraiment, là, à ce stade, c'est juste, c'était cette chanson-là, on a voulu la construire comme vraiment son sujet, c'est-à-dire, ça parle un petit peu de... Ça parle d'une personne qui se perd beaucoup dans, bah, vraiment le milieu de la teuf, dans prise de substances et tout ça, et d'un amour qui reste au milieu de ça aussi, qui est parfois très naïf, mais donc on a voulu le construire comme ça, c'est-à-dire l'amour, il est tout clair, il est tout mignon, mais ça dure pas très longtemps, et après, c'est des basses comme si on était en teuf.
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0: on ne sauve pas un garçon. Est-ce que c'est compris?
1: On ne sauve personne. On peut essayer, ça va être sympa.
0: Voilà, alors c'est mieux dit et de manière plus poétique quand c'est Solane qui chante Si tu m'aimes, mais on voulait passer le message. Mm-hmm. C'est radio de service public, Solane.
1: Bah là, clairement, mais le syndrome de l'infirmière, il faut pas.
0: C'est ça. Mm-hmm. Voilà. Ou alors, faites l'école d'infirmière et allez aider les gens.
1: Voilà. Il semblerait que ce soit moins payé, donc mauvaise idée.
0: C'est vrai. Et un bisou, tiens, à tous les soignants qui nous écoutent.
1: On les embrasse.
0: J'aime bien l'idée, Solane, de te savoir entourée par d'autres artistes. Parce que c'est vrai qu'au début, quand on t'a découverte avec Rome, etc., on s'est dit, waouh, elle fait cavalière seule.
1: C'était pas un choix, c'était...
0: Voilà. Et à chaque fois que moi j'ai pu te voir, soit à des cérémonies, soit sur scène, tu es aussi très impliquée aux côtés de la Fondation des Femmes, voilà, pour qui t'as chanté. Et donc je me dis, voilà, elle mérite un crew, cette artiste. Eh bien, elle en a. Par exemple, tu as rencontré un garçon qui a dit beaucoup de bien de toi, ici même la semaine dernière. Tu l'as rencontré sur le tournage d'une émission de télé autour de Daniel Balavoine. C'est Gaëtan Roussel, ça c'est votre premier duo.
1: Oui.
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0: Ça s'est tellement bien passé qu'il t'a invité, Gaëtan Roussel, à chanter une chanson sur son nouvel album qui s'appelle Marjolaine. Mm-hmm. Et toi, en fait, t'as grandi en écoutant Louise Attaque.
1: Oui, on en parlait, j'ai beaucoup de souvenirs quand j'allais avec mes grands-parents en vacances. Ils avaient quelques albums sur leur ordi et il y avait Louise Attaque. Et j'ai toujours été très très en admiration, et quand je l'ai rencontré, en fait on est rentré en contact avant justement ce duo là, ouais. Mais c'est pour ça qu'on a voulu le faire ensemble, et il a été de très très très bons conseils. Ils se retrouvaient en studio avec Gaëtan Roussel, j'étais en train de me pincer toutes les 4 secondes en disant c'est en train d'arriver, je vais prendre des photos pour ma grand-mère, elle sera contente.
0: Il y a que deux invités sur l'album de Gaëtan, il y a Bernard Lavilliers et Solane.
1: Voilà, j'aime bien le
0: franchement
1: le, contrat, s'il me plaît.
0: Le gang est cool.
1: Voilà. Oui.
0: Et le dîner serait très sympa.
1: En fin de soirée ça peut être drôle.
0: Évidemment. Alors c'est pas ton... Il y a deux duos, plusieurs duos dont on a envie de parler, mais c'est pas tes premiers, évidemment, sur cette réédition. Tu avais chanté avec Patrick Watson une chanson qui s'appelle Ça va.
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0: Nirvana avec Patrick Watson. C'est quel plaisir, tiens, de chanter en duo pour toi, trouver l'harmonie, le contraste avec la voix de l'autre.
1: Ce morceau-là, c'était vraiment particulier parce que c'est le premier duo que j'ai fait. C'est la première fois que je travaillais avec quelqu'un. Le côté cavalier seul, niveau parole, j'avais ça en tête parce que j'ai travaillé avec des gens pour faire la musique, les prods, parce que j'y connais pas grand-chose. Mais j'ai toujours eu beaucoup d'ego en me disant je veux que ce soit mes paroles. Je veux pas qu'on m'aide, c'est moi qui écris mes trucs. Et donc là, de travailler avec quelqu'un, surtout Patrick Watson. Patrick Watson, c'est depuis mes 15 ans, ça fait partie des gens que je cite quand je veux mettre de l'émotion dans ma musique comme lui. Et donc de pouvoir travailler avec lui, c'était à la fois fou et super, mais aussi très très intimidant. Et il m'a laissé tellement de place dans l'écriture de ce morceau. Ça a été une journée où je pense que les trois premières heures, juste on a parlé parce qu'on se connaissait pas. Et c'est très important quand on écrit et qu'on va livrer des choses de comprendre qui est la personne en face. Et on s'est trouvé sur notre côté un petit peu joueur, un petit peu sarcastique. Et on voulait, voilà, une image de parisien et un peu cliché. Et j'ai le droit parce que je suis née à Paris, donc j'ai un peu ce truc de je me permets de critiquer parce que je suis, voilà, c'est moi. Mais c'était fou. Et puis c'est un musicien de génie. Il faisait des envolées qui faisaient que ça donnait envie, justement. Ça faisait rentrer dans la chanson tout de suite.
0: J'adore, parce que je posais une question sur elle-même à Solane en disant quel plaisir tires-tu du duo. Et en fait, elle me répond en disant du bien de la personne avec qui
1: elle oui, mais
0: duo.
1: Bon, c'est difficile de dire du mal de
0: voilà
1: Patrick Watson.
0: Pourquoi elle mérite un crew. Alors là, il y a un crew très très chouette sur Si on sombre, ce sera beau, promis. Puisque nous avons, mesdames et messieurs, la délicieuse November Ultra qui partage avec toi ce morceau qui s'appelle Parfois.

0: quelques mots en français, mais bon, voilà, un November Ultra, on sait que ces langues, c'est vraiment le l'anglais puis l'espagnol.
1: Oui, oui. Me fout les poils à chaque fois.
0: Ouais. Pourquoi? Alors pourquoi elle? Pourquoi là? Pourquoi...
1: En fait, quand on l'écoute, c'est un peu une évidence quand même de se dire pourquoi elle. Et
0: sa voix est un câlin.
1: C'est dingue. Et en fait, je viens de me souvenir que Nova, enfin November Ultra, c'est la première personne qui est venue me voir en me disant, parce que je commençais à peine, c'était quand je faisais les premières parties de Patrick Watson justement, qui est venue me voir en me disant, si un jour ça devient fatigant, compliqué, pesant, la tournée, parce qu'elle a fait une énorme tournée, appelle-moi. Viens, on pourra en parler, je sais. Et c'est quand même très très doux quand on commence et qu'on nous balance toujours que cette industrie, c'est de la rivalité entre les artistes féminines et tout. Donc ça m'avait laissé un très bon souvenir. Et puis je voulais mettre des artistes féminines qui me faisaient du bien sur cette réédition. Et puis du coup, je lui ai envoyé un message. Et elle me disait, en ce moment j'ai du mal à écrire, je suis pas, mais on peut manger ensemble, peut-être après on va au studio. Et donc on a mangé ensemble, on s'est raconté nos vies. Je crois que c'est vraiment un truc d'artiste de raconter absolument toutes nos vies en 40 minutes. Et on s'est retrouvés au studio. Et j'avais cette chanson que j'ai faite il y a 4 ans maintenant, mais qui pour moi, il manquait quelque chose. Et je lui ai proposé, parce qu'il y a un côté vintage qu'elle peut avoir aussi, oui. Cette guitare un petit peu toute douce. Et ça me fait toujours beaucoup rire parce qu'elle, je la vois griffonner 2-3 trucs. Elle me dit non, mais j'ai peut-être quelque chose, mais ça va pas être très très bon. Elle fait une prise, on la garde et c'était fini, quoi. Évidemment, logique. Et c'est un énorme cadeau qu'elle m'a fait d'être là parce que le morceau, je le voulais un peu éthéré, un peu tout doux, qui flotte. Et là, il montait très très haut, donc j'étais contente.
0: Ça s'appelle Parfois et c'est à écouter sur Si on sombre, ce sera beau. Promis de Solane. Alors, l'amoureux. Partage une chanson. Alors, il n'a pas de nom, hein. C'est pas que je sois comme ça à pas vouloir le citer, c'est que c'est écrit comme ça sur l'album. Oui. Solane, dénouement, entre parenthèses, avec.
1: J'aime bien les parenthèses.
0: Avec l'amoureux. C'est une belle parenthèse. Alors,

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1: C'est possible.
2: Solène,
1: c'est possible. Ah, ça va, c'est bon, c'est mon côté fleur bleue, j'y peux rien. C'est...
0: Alors, ça fait quoi de chanter avec l'amoureux?
1: Ben, ça fait qu'il faut pas que je me sépare. Hein. Clairement, ce serait surtout pas. Non, au-delà
0: en tout
1: de.
0: Cas, vous êtes pour toujours ensemble sur cette chanson.
1: Et c'est très beau. Et j'espère dans la vie aussi, ça me ferait plaisir. Mais non, c'était un peu, c'était une chance. J'aime son travail depuis très longtemps. Il m'a fait un peu l'honneur d'être ok de chanter sans avoir écrit, parce qu'en tant qu'artiste, bah moi je le sais, j'adore, j'ai envie d'écrire mes mots, tout ce qui voilà qui sort de ma bouche, j'aimerais que ce soit moi qui l'ai façonné, et lui il a été suffisamment gracieux pour juste chanter mes mots, et c'est émouvant forcément, et quand j'entends, j'aime bien entendre cette voix, elle me rassure, c'est pour ça que je l'ai fait chanter aussi, parce que sa voix de base me rassure, me fait du bien, et donc je me suis dit tant qu'à faire, ça va sur la réédition.
0: Ah, et c'est pour ça que tu l'appelles l'amoureux, que tu mets pas son nom. Alors c'est parce que c'est pas une chanson qu'il a fabriquée.
1: C'est pour ça. C'était un accord entre nous, et puis je trouve ça. Je l'appelle comme ça dans la vie aussi, donc.
0: C'est beau comme ça.
1: C'est ouais. Bah, effectivement, je rougis, je vais boire de l'eau, c'est mieux.
0: Allez, chin chin, Solane, à tes amours. Ça c'est important.
1: Qu'ils durent toujours, par pitié.
0: Oui, exactement. Et célibataires qui nous écoutaient, que les vôtres commencent un jour, parce que on est avec vous aussi. Oui. Bonne route, Solane.
1: Merci.
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0: Bonsoir, comment ça va?
8: Bonsoir Émilie, ça va bien. Quand je vous vois, ma vie change. Oui.
0: Eh ben, ça commence bien. Oui. Vous êtes très en forme, maestro. Ouais. Je le disais tout à l'heure en disant la joie qu'on avait à vous accueillir ce soir. Vous êtes indissociable des musiques, des grandes comédie française. Il n'y a pas que ça dans votre carrière, mais quand on pense à vous, on pense à ça d'abord. Certains acteurs disent les comédies, c'est moins noble que les drames, c'est dommage que je sois que un acteur de comédie. Vous, quel est votre rapport avec ces comédies? Est-ce que vous les aimez? Est-ce que vous en êtes fier?
8: Écoutez, je les aime puisqu'elles me donnent l'occasion d'écrire la musique que le public aime.
0: Ouais.
8: Et comme je ne fais pas de musique comique, si vous avez remarqué dans toutes mes musiques de comédie, entre guillemets, il n'y a pas de musique comique.
0: C'est
8: parce
0: vrai.
8: Que la musique de comédie, ça implique le pastiche, à la manière de... C'est une forme de moquerie de la musique et je n'aime pas ça. Et comme je considère que la musique ne décrit rien et qu'elle ne doit rien décrire, il donne une atmosphère un peu vague. Finalement, vous pouvez mettre n'importe quelle musique du moment qu'elle est bonne, sur n'importe quelle image du moment qu'elle est bonne. Et voilà, si l'image est moins bien, la musique va l'embellir. Voilà.
0: Et en l'occurrence, des belles musiques et des images géniales. Ça se passe par exemple dans Les Aventures de Rabbi Jacob.

0: dans les incontournables de Vladimir Cosma, la chèvre. Et c'est vrai ce qu'il disait Vladimir, là c'est pas du tout une musique rigolote, c'est même une musique un peu mélancolique.
1: En quelque sorte, puisque mes musiques, la plupart de mes musiques sont écrites en mode mineur, alors que les musiques de ce qu'on appelle les musiques de comédie et tout ça, elles sont écrites en majeur.
0: D'accord.
1: Et moi je n'aime pas le mode majeur, ouais, tonitruant et qui dévoile tout d'un coup tout. La musique mineure a un arrière-pensée de larmes,
0: De mélancolie.
1: De mélancolie, voilà.
0: Ça, c'est beau. Un éléphant, ça trompe énormément.

0: Voilà un tout petit aperçu de ces bandes originales de films composées par mon invité de ce soir, Vladimir Cosma. J'étais curieuse, tiens d'ailleurs, parce que vous êtes un musicien, vous êtes un chef d'orchestre, vous êtes un compositeur. Quand on vous demande quel est votre métier, si vous rencontrez quelqu'un à un dîner qui vous dit « Ah tiens monsieur, qu'est-ce que vous faites dans la vie ?» Qu'est-ce que vous répondez ?
1: Je dis dans le meilleur des cas que je suis compositeur de musique. Et d'une manière plus simple, je dis « Je suis musicien ».
0: Musicien, voilà. C'est ça. C'est ce qui vous a toujours animé. Au départ, d'ailleurs, vous étiez musicien. Qu'est-ce qui a fait que vous êtes passé du côté obscur de la force, du côté composition ?
1: En fait, depuis que je suis petit, malgré le fait que mon père m'a fait travailler le violon,
0: oui.
1: Depuis que je suis petit et depuis que j'ai 4 ans, je travaille 3-4 heures par jour le violon, j'avais mon esprit à composer de la musique et j'ai commencé à écrire de la musique à partir de l'âge de 7-8 ans. Déjà à 7-8 ans, je donnais des concerts de violon accompagnés par mon père au piano et je composais certaines musiques, pas définitives, mais qui allaient devenir parfois le Rabbi Jacob ou ouais. Le Grand Blond ou autre chose, puisque j'avais rencontré un professeur quand j'étais petit qui savait que je compose et que je fais des petites choses et il m'avait dit, écoute, fabrique-toi un gros cahier de musique et dès que tu as un thème qui te plaît ou quelques notes qui te disent, marque-les dans ce gros cahier, mais jamais sur des feuilles volantes parce que tu vas les perdre et comme ça sera... Sinon, tu les auras dans ce cahier, tu pourras toujours les travailler et les retrouver là. Ce que j'ai fait, et maintenant je suis au deuxième cahier parce que les cahiers sont gros comme
0: oui,
1: ça.
0: Oui, ils doivent être énormes parce que vous avez composé quoi, plus de 1500 bandes originales.
1: Non, pas autant que ça. Ah. 500 bandes originales de films
0: oui,
1: et des téléfilms, ouais, etc. Ouais. Mais dans ces cahiers, je ne marque pas tout, je marque selon le début d'un thème ou une idée ou quelque chose pour que je puisse la retravailler.
0: D'accord. Donc depuis vos 7-8 ans, vous êtes à votre deuxième cahier. Et vous les mettez au coffre-fort ? Vous les mettez où ces cahiers ?
1: Je les ai dans ma chambre de torture, qui est en fait ma chambre où il y a mon piano à queue.
0: Ouais.
1: Et où je garde tout ce qui est... musicalement dans ouais. l'immédiat. Et donc j'ai eu un premier cahier que j'ai tout le temps, que je garde précieusement, et j'ai été obligé de faire un deuxième cahier qui est aux trois quarts maintenant de plein. Mais j'ai des milliers d'idées musicales.
0: Waouh.
1: Et vous cherchez parfois des thèmes qui sont déjà connus et vous trouvez le début dans le premier cahier à la page 35, le thème d'un éléphant, ça trompe énormément, les premières notes d'idées avec les tierces comme ouais. ça, eh bien je l'avais à l'état d'ébauche et quand le film est venu et que j'avais choisi ce thème-là, je l'ai développé, je l'ai complété.

0: Mais c'est génial. Mon invité ce soir, c'est Vladimir Cosma. Et merci d'être venu nous voir, Vladimir. Ça me fait trop plaisir.
1: C'est moi qui vous remercie de penser à moi et m'appeler pour faire de la musique ensemble.
0: Ah bah oui. Voilà. Attendez, j'ai répété. Je pourrais...
1: Non. Mais c'est juste, j'aurais pu vous mettre dans les cœurs.
0: Dans les cœurs.
1: Est-ce que vous voulez venir participer au concert?
0: Ce serait génial. Ce serait
1: génial. Alors, vous êtes la bienvenue.
0: Oh, c'est trop sympa, Vladimir, mais le pays n'est pas prêt. Vous avez été récompensé, Vladimir Cosma, deux fois au César de la meilleure musique originale. Vous l'avez eu pour Diva.

0: de se dire que celles-ci, qui sont a priori les préférées du métier, puisque vous avez été récompensées pour ces bandes originales-là, ce ne sont pas des comédies.
1: Mais vous savez, les comédies ne sont jamais récompensées.
0: C'est fou ça quand même, c'est snob.
1: Oui, c'est snob, c'est ce que vous voulez. Mais Louis de Funès n'a jamais eu de César. Ouais. Woody Allen n'a jamais eu d'Oscar. Les gens du métier aiment bien pleurer, aiment bien les drames, là. Les meurtres, les choses comme ça, mais pas la comédie, pas. Ouais. Donc, c'est pas étonnant. J'étais déjà très étonné d'avoir ces deux Césars. J'étais nommé, c'est vrai,
0: oui,
1: pour des comédies. Pour la Boum, j'ai été nominé, comme on dit, mais j'ai pas eu le
0: prix,
1: le trophée.
0: Ouais. Ouais, ouais, ouais.
1: Ou pour la gloire de mon père aussi, mais. Voilà, mais ça ne fait rien, ça n'a pas une importance capitale. Ce qui est plus important, c'est le goût du public, c'est-à-dire le fait que les disques d'or, ça représente des centaines de milliers de disques vendus dans le monde entier. Le fait d'avoir des disques d'or, et j'en ai beaucoup de disques d'or, montre que la musique a beaucoup plu à beaucoup de gens dans le monde entier.
0: C'est vrai. Vous évoquiez la gloire de mon père, forcément. 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

0: réveil de bande originale des années 90, La gloire de mon père, Les cigales et la valse d'Augustine, la maman de Marcel. Qu'est-ce que je préfère entre les deux? Alors, moi j'ai grandi...
1: La gloire de mon père et Château de,
0: Ma mère. Moi j'ai grandi en regardant ces deux films et en lisant du Pagnol. Donc vraiment, c'est dans mon ADN. Et vos deux musiques, pour moi maintenant, sont indissociables du bouquin et des films. Mais le moment le plus émouvant, c'est la valse d'Augustine. Parce que c'est avec cette musique que se termine le Château de ma mère.
1: Oui.
0: Quand il raconte que la vie est triste.
1: Mais bien, je vais.
0: Pas nécessaire de le dire aux enfants, c'est beau ça.
1: Oui. Je vais le choisir pour le concert, pour le jouer, parce que j'hésitais entre les deux. Et maintenant, voilà, vous avez fait pencher la balance du choix.
0: Merci Vladimir. Ouais. Ah, c'est beau. Mais oui, la valse d'Augustine, c'est une merveille. Mmh. C'est vrai qu'elle est merveilleuse.
1: Mais vous laissez tomber les cigales.
0: Promis, c'est pas grave. C'est pas grave, Augustine, elle est au-dessus et cette valse, elle est si belle. Elle est tellement émouvante, elle fait pleurer d'ailleurs. C'est pour ça quand on dit Vladimir Cosma, ah oui, ces films tellement rigolos, vous nous avez fait beaucoup pleurer aussi.
1: Oui, mais les films vous en fait rigoler.
0: Oui, c'est vrai. C'est vrai. Vous avez beaucoup parlé du public. Plusieurs fois, plusieurs questions que je vous ai posées, vous me répondez en parlant du public. Je me souviens qu'il y a quelques années, vous avez sorti vos mémoires, un livre de souvenirs sur votre enfance en Roumanie, vos débuts dans la musique, etc. Comment vous êtes devenu compositeur, plein d'anecdotes de films, etc. Vous avez fait des signatures de ce livre et à chaque fois, le public est venu en masse. Il y avait des centaines de personnes à chaque signature. Est-ce que ça vous a fait plaisir de les rencontrer en vrai? Ces gens qui écoutent vos musiques depuis plus de 50 ans.
1: Mais écoutez, ça m'a fait un énorme plaisir. Parce que j'ai vu matériellement se concrétiser ce que je vivais en quelque sorte. Parce que je regardais sur mes relevés de SACEM, de droit d'auteur, je voyais que...
0: Il y avait du monde
1: et qu'il y a quelque chose qui se passe.
0: Ouais.
1: Mais les voir au concert, acheter leur place... Des salles pleines et des gens qui connaissent la musique, ça fait un autre effet, quoi.

0: sur l'autre guitare, le slow qui tue de la boum, composé par mon invité Vladimir Cosma. Vladimir, est-ce que c'est vrai que la maison de disques aimait pas trop cette chanson?
1: C'est pas la maison de disques, mais les producteurs, tu sais, ils trouvaient que l'introduction et le couplet, le début de la... Ouais. De la chanson, c'était trop. Il fallait arriver direct au sujet, direct au thème.
0: Au refrain.
1: Au refrain, sans perdre une minute au début pour ces choses-là. Et ils insistaient énormément pour que je coupe ces mesures-là.
0: Est-ce qu'on peut remettre l'intro, les enfants, quand même, pour qu'on se souvienne? C'est ces notes-là qu'ils voulaient couper, alors que ce sont des notes signatures de Reality, là, ces petites notes-là. Ah non, parce que ça n'est pas enlevé ça. Vous n'avez pas cédé alors?
1: Non.
0: Vous n'avez pas cédé, vous avez bien fait. C'est bien. Vous vous êtes souvent battu pour des chansons, pour des morceaux?
1: Non, oui, je me suis souvent battu.
0: Ouais.
1: Parce que j'ai une façon qui n'est pas tout à fait courante d'aborder les films, la musique. Je trouve qu'il n'y a pas de rapport entre la musique et le film, c'est-à-dire sont deux choses différentes. La musique n'exprime pas une histoire. Elle vous plonge dans une atmosphère, elle vous fait fond, mais elle ne vous donne pas la clé du sujet. Il faut laisser ça aux scénaristes, aux acteurs qui jouent, mais pas essayer de transposer en musique ça. Donc, c'est une musique qui est parfois décalée par rapport à ce qu'il y a dans le film. Et j'ai toujours insisté pour ce type de traitement musical. Et c'est ça qui troublait un peu les metteurs en scène. Et donc, je me suis battu. Le grand blanc avec une chaussure noire, c'est pareil. La flûte de Pan et le cymbalum, ça n'avait strictement rien à voir avec l'histoire. Oui. Du film, au point que le scénariste du film, quand il a vu en projection au début le film, et il a entendu cette musique, il a dit, mais qu'est-ce qu'elle vient, cette flûte de Pan, non, on dirait un mariage tzigane. Ça n'a strictement rien à voir avec le film. Il aurait voulu une musique style James Bond, d'espionnage, etc. Mais c'était pas du tout ce que je pensais il faut un décalage, il faut surprendre les gens, il faut que les gens, le rire peut venir par la surprise aussi que le spectateur a par rapport à ce qu'ils attendent.
0: Bien sûr.
1: Et voilà, c'est ce que j'ai essayé.
0: La surprise, le décalage, le talent, le génie de mon invité, Vladimir Cosma. Est-ce que vous avez le trac, Vladimir, avant un grand concert comme ça?
1: Ah oui, énormément le trac.
0: Qu'est-ce que vous faites alors pour le combattre?
1: J'y vais, quoi, je me lance.
0: Vous n'avez pas le choix.
1: J'ai pas le choix, voilà. Souvent, jusqu'à la dernière seconde, je me dis, mais je n'irai pas, je ne peux pas y aller, c'est fou, quoi. C'est... Une fois avant le début du concert... La voiture était en bas, on m'attendait pour partir. Moi, je me suis déshabillé, je suis entré dans le lit. Je voulais plus partir. Ils sont venus, ils ont insisté, etc. Et finalement, j'ai pris un camarade, chef d'orchestre. Je lui ai dit, écoute, tu viens, tu vas diriger à ma place. Et c'est comme ça que je viendrai dans ces conditions, mais pas autrement. Et bon, on est allé... Quand je suis arrivé là-bas, je me rappelle, c'était Henri Chapier. Je ne sais pas si ce nom vous dit quelque chose.
0: Ah oui, il animait le Divan, Henri Chapier. En contre, il animait, oui, des émissions de télé.
1: Voilà, il présentait le programme, etc. Et dès qu'il est entré sur la scène et il a annoncé le concert, etc., mon trac avait disparu comme par
0: enchantement.
1: Et voilà, et je suis monté sur scène et. Mon camarade bienveillant qui est venu me remplacer à la dernière seconde, Il a assisté au concert comme un simple spectateur, mais il m'a rendu un grand service.
0: Vladimir Cosma, j'en parlais tout à l'heure en écoutant Reality, la chanson de la Boom. Dans vos bandes originales, il y a très très souvent des chansons. Et la bonne nouvelle, c'est que dans vos concerts, vous faites venir des solistes qui chantent les chansons. Florilège, les amis des chansons, signé Vladimir Cosma, que vous connaissez par cœur. Destinée, elle est tellement bien qu'elle est dans deux films, Les Sous-doués en vacances et Le Père Noël est une ordure.
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0: Chanté par Guy Marchand. Nana Mouskouri aussi a chanté sur une musique de Vladimir Cosma, L'amour en héritage.
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0: Et puis si vous êtes né dans les années 80, vous avez grandi en regardant ce dessin animé Les Mondes Engloutis. C'était les mini-stars qui chantaient la chanson composée par Vladimir Cosma. Vladimir, que vos plus grands tubes, ce sont ces chansons associées à la Boom. On a entendu Reality tout à l'heure. Dans la Boom 2, il y avait Your Eyes.

étudiante, qui n'était pas une suite évidente de La Boum. Mais bon, c'était Sophie Marceau qui jouait une fille à la fac, donc forcément on a fait le rapprochement. Il y avait une autre chanson, c'était You Call It Love.

0: des incontournables dont vous parlez tout à l'heure. Est-ce que quand vous faites un concert, il doit y avoir Richard Sanderson qui chante Reality?
1: Absolument, absolument. Et la plupart des chansons dont vous avez parlé et que vous avez données font partie
0: du programme
1: des incontournables.
0: Ouais.
1: Bah, l'étudiante, par exemple, je ne sais pas si j'aurai la place pour la mettre.
0: Ouais.
1: Mais il y a des chances.
0: Est-ce que vous avez, vous, une bande originale préférée dans toutes vos créations? On en a dit, il y en a 500. Est-ce que vous avez une favorite?
1: Écoutez, ça dépend des jours. Maintenant qu'on parle comme ça, j'avais envie de vous dire la Boom, parce que c'est celle que les jeunes ont adoptée.
0: Oui.
1: Et c'est une musique qui, depuis 50 ans, ne nous quitte pas et ne quitte pas les jeunes. Il n'y a pas une chanson qui a remplacé dans le cœur des jeunes, des filles ou des garçons.
0: La Boom, non.
1: La Boom. Elle n'est pas. J'ai jamais fait de la musique à la mode ou moderne. Quand on me dit votre musique est moderne, je ne sais pas ce que ça veut dire. Puisque la musique de la Boom, par exemple, elle a 50 ans presque. Et elle est au top de l'actualité et de tout ce que vous voulez.
0: Ah oui, il n'y a pas une soirée où on n'a pas un slow qui tue, on met la Boom, évidemment. On met Reality.
1: Voilà, donc je vous répondrai tout de suite.
0: La boum.
1: Mais avec un peu de réflexion, je vous dis non, c'est le grand blanc avec une chaussure noire. Parce que il n'y a pas de parole, c'est une chanson de musique très originale.
0: Ouais.
1: Et qui reste aussi, et qui est la première, premier succès vraiment énorme, populaire.
0: Ben vous savez quoi, je suis d'accord avec vous et c'est pour ça que j'avais prévu qu'on se dise au revoir en écoutant Sirba, Le Grand Blond avec une chaussure noire, film d'Yves Robert, musique de Vladimir Kosma. On est en 1972 et franchement, c'est ce qui se faisait de mieux déjà à l'époque et encore aujourd'hui. Qui peut tester Vladimir Kosma? Voilà ma question. La réponse étant personne. Merci beaucoup, Vladimir, d'être venu nous voir.
1: Merci, Émilie.
0: À bientôt.
1: Quoi? C'est déjà fini?
0: Oui, c'est l'heure.
1: Bon.
0: Mais c'est l'heure du Grand Blond.
1: Oui, ah, ça c'est formidable. C'est moi aussi.
0: Merci beaucoup et à très bientôt. Vous revenez quand vous voulez, Vladimir.

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2: Les médias, les réseaux sociaux, les moyens aujourd'hui sont multiples pour connaître une célébrité mondiale, mais fut un temps où l'arc était loin de posséder autant de cordes.
3: En plein dans le mille.
2: 8 septembre 1886, des cordes, cette fois vocales, retentissent dans la maison de Félix-Philippe Valin, clerc de notaire à Montalieu-Versieux. Cette voix, c'est celle de Joséphine Eugénie, que l'on surnommera plus tard Ninon, et si c'est la première fois qu'on l'entend, ce ne sera certainement pas la dernière. La première fois qu'elle l'emploiera en spectacle, ce sera chez nous. En 1909, après un passage au conservatoire de Lyon, sa première expérience de soliste, c'est à Bourgoin, pas encore jumelée à Jallieu à l'époque.
4: Quelle histoire, ça aussi.
2: Une histoire de maladie, figurez-vous. La première chanteuse de l'opéra de Lyon tombe malade, et Ninon la remplace pour le premier rôle, et c'est un triomphe. Cette réussite, elle poussera son entourage à l'envoyer à Paris pour tenter sa chance, mais les débuts sont difficiles. Ninon s'aguerrit, fait des rencontres, notamment l'un de ses premiers fans, un certain Claude Debussy. Et puis en 1912, c'est le tournant grâce à un deuxième fan de la voix si particulière de Ninon. Elle auditionne à l'Opéra Comique.
5: T'es un comique, toi, tu regardes les Simpsons le soir.
2: Et Albert Carré, le directeur, est séduit. Il l'engage aussitôt. Mais l'idylle ne durera pas. Pierre Barthélémy Guezy succède à Albert Carré à la tête de l'Opéra Comique.
6: Ça va trancher, chérie.
2: Il déteste Ninon et lui fait subir des crasses en tout genre. C'est le cauchemar.
7: Personne ne peut être aussi con que ça.
2: Son salut viendra d'un gala. En 1916, elle chante au profit des blessés de guerre. Le destin aura voulu que dans la salle soit présent le directeur du colonne de Buenos Aires, une salle aussi prestigieuse que la Scala de Milan ou l'Opéra de Paris.
8: Ça, c'est énorme.
2: Et Ninon, elle lui a tapé dans l'oreille au directeur. La chanteuse n'hésite pas. Elle casse son contrat avec Guezy et s'embarque dans le plus grand voyage de sa vie.
9: Oh, ça fait du bien, ça.
10: C'est bon, ça.
9: C'est bien.
2: Pour la Montalieu-Lande, c'est le début d'un triomphe de 10 ans en Argentine qui lui assure une célébrité mondiale.
11: C'est Darty mon kiki.
2: Ninon Valin est accueillie comme une star en Grèce, en Turquie. Elle donne un récital privé à la Maison Blanche pour le président Roosevelt. La reine-mère d'Angleterre réclame au président Lebrun de l'entendre pour sa venue diplomatique en 1938.
12: Soit on est quelqu'un, soit on est personne.
2: Les tournées s'enchaîneront jusqu'en 1945, date à partir de laquelle Ninon préférera rester dans sa propriété lyonnaise de Millery. Héroïne dans les opéras qu'elle interprète, Ninon Valin le deviendra aussi dans la vraie vie. Pendant l'occupation, elle cachera des juifs et sauvegardera en la soustrayant aux Allemands la collection inestimable de François Lang, l'un de ses amis, pianiste et mécène français qui décédera en déportation.
13: C'est des commandos anti-chars, des P-51. Ce sont nos anges gardiens.
2: Si sa carrière a fait d'elle une voix incontournable à l'étranger, son héritage dépasse la simple performance. Elle est à l'origine de la création du conservatoire de Montevideo, en Uruguay. Elle a tourné les cinéphonies, les premiers clips de l'histoire. Elle a été l'artiste la plus radiodiffusée dans les années 20 et 30.
14: Enfin, c'est fou! C'est fou!
2: C'est également à Ninon Valin que l'on doit l'éclosion de jeunes talents comme Georges Guettari ou encore un certain Luis Mariano. Mexico. Comme un symbole ou une reconnaissance ultime du destin, Ninon Valin décède le 22 novembre 1961, jour de la Sainte Cécile, patronne des musiciens. La plus grande cantatrice du monde a été pendant longtemps Ninon Valin, une iséroise, illustre iséroise.
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15: La recette des petits bonheurs, elle est on ne peut plus simple. Il faut un micro ici, le plus discret possible, à la main. Et il suffit de faire des rencontres, sans rendez-vous, sans se présenter, et le tout en quête de bonheur. En voici donc un petit bonheur que je vous ai trouvé à Aurel, un petit village de Maurienne. On est donc en Savoie. Et pour ceux qui croyaient que l'Arche de Noé pouvait se trouver au bord de la mer, eh ben non, c'est à Aurel.
16: Et ouais, comme quoi. Et ouais. Vous vous rendez compte? C'est incroyable, hein.
15: Alors c'est quoi cette Arche de Noé?
16: C'est mon écurie avec quelques brebis, quelques chèvres, un poney et voilà.
15: Bon, en même temps, je la croise, elle passe avec son petit déjeuner à la main. Crème de cassis et martini blanc. Ouais. Quelle santé.
16: Ouais. Ça, c'est pour les jours à venir. C'est pas pour tout de suite. C'est quand il y a quelques amis qui passent, je les invite à boire un petit coup quand même.
15: En cette saison, Aurel, ça voit le soleil encore un peu?
16: Ici, au chef-lieu, non, on l'a pas pendant 2 mois.
15: J'ai l'impression que ça dégèle pas souvent, là, oui.
16: Mais les deux hameaux, vous avez Bonvillard et Orlette, oui, ils l'ont toute l'année.
15: Oui, mais pas vous. Donc il faut le bar bien rempli.
16: Il faut boire avec modération.
15: Alors oui, alors pourquoi l'Arche de Noé?
16: Non, c'est parce que quand il y a un souci, l'animal, il arrive ici, quoi. Les chats, et voilà, donc un peu de tout et...

0: Voilà, en même temps, effectivement, là, j'ai un chien sous les yeux. Il y a un chat pas loin.
1: Oui, puis j'en ai quelques-uns aussi dans la grange. Donc, ben, je les accueille, puis je leur donne manger, et puis je leur fais pas du mal, quoi.
0: Ouais, ils sentent que c'est un refuge.
1: Oui. Puis voilà, quand il y a un souci, que les animaux, ils arrivent ici, quoi. Voilà. C'est un fluide. En fait, j'ai pas besoin de flécher. Ils viennent tout seuls.
0: Et là, ce chien qui est là, c'est à vous aussi?
1: Oui, c'est le mien. Je l'attache à la barrière, comme ça, il me voit. Il est trop gentil, mais il est fugueur. Et...
0: Ah, comment? J'avais pas vu. Là, il vient de bailler. Comment ça s'appelle, ces chiens qui ont la langue bleue?
1: Eurasier. C'est un chien de race, de pure race.
0: Il a l'air impressionnant, quand même.
1: Oui, il impressionne, mais voilà, c'est tout.
0: J'avais vu, en passant, là, avant de vous rencontrer, il y a un biberon, il y a des restes de lait. C'est-à-dire qu'il y en a quelques-uns qui ont besoin d'être maternés.
1: Oui, oui, la maman n'a pas assez de lait, donc je lui redonne le biberon.
0: Des chats?
1: Non, c'est des agneaux.
0: Oui, parce qu'à l'origine, c'est vraiment une bergerie.
1: Oui, oui. Bah, attendez, je vais vous la faire voir, c'est...
0: Oh, bah, ils sont bien, là.
1: Là, c'est lui. C'est deux petites dernières que je donne le biberon là-bas. Puis celle-là, elle est déjà un peu grande.
0: Il y a plein de races différentes, là, j'ai l'impression, non?
1: Oui, il y a plein de races différentes. Ouais.
0: Je peux vous demander votre prénom?
1: Je m'appelle Noël.
0: J'ai croisé donc la mère Noël à côté de l'arche de Noé, c'est pas mal. C'est quoi le dernier petit bonheur de Noël?
1: Oh, je sais pas. Bah, c'est d'avoir une vie simple et voilà, de soigner mes animaux et une vie toute simple.
0: Et d'être aimé des animaux, si ça se trouve.
1: Oui, aussi. Ils vous les rendent, de toute façon, si vous êtes gentil avec eux. Ils sont gentils avec vous et ils vous aiment bien. Ils sont très reconnaissants, les animaux.
0: Plus que les hommes.
1: Oui.
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3: Elle est complètement dingue, cette histoire, Hugo, et pourtant son nom ne vous dit rien. Je pense presque à personne. Marcel Chaumien, un homme discret devenu vauclusien d'adoption, maire d'un petit village quand même du Luberon, et en même temps, l'un des personnages clés des services secrets français de l'après-guerre.
4: Vous voulez dire un maire espion?
3: Exactement. En fait, maire, c'était sa couverture. C'est quand même assez dingue, cette histoire. Marcel Chaumien n'est pas né en Provence, il voit le jour à Reims, dans la Marne, mais tout change en 1944, lorsqu'il est envoyé en mission dans le Vaucluse, en pleine Seconde Guerre. C'est là, en fait, qu'il découvre le territoire et qu'il va s'engager, autour de la résistance locale, aux côtés de la résistance surtout vauclusienne, et qui ensuite s'installera après la guerre chez nous. Alors avant ça, Chaumien était un militaire d'élite, un parachutiste d'essai. C'était un métier assez risqué, hein, puisqu'il consiste en fait à mettre au point des parachutes, les équipements, mais aussi les techniques de saut.
4: Et sûr déjà que ça s'ouvre ou pas, en fait, c'est
3: ouais,
4: ça
3: oui, puis surtout les ennemis aussi. Ouais. Il pouvait sauter de nuit, dans les forêts, voilà. Donc c'est assez dur, et cette expertise va faire de lui en fait un homme clé des opérations clandestines.
4: Et c'est là qu'il bascule dans le renseignement.
3: Bah oui, parce que son CV est super beau, ancien résistant, parachutiste, membre du service action. Marcel Chaumien va travailler d'abord pour le SDECE, c'est l'ancêtre de la DGSE en fait. On le retrouve dans les années 40-50 sur des missions ultra sensibles, et en fait il va entraîner nos agents secrets dans le parachutage notamment. Il va participer aux opérations du rideau de fer en Afrique, en Europe de l'Est, et dans les archives son nom apparaît, alors son nom d'emprunt, hein, puisqu'il avait un pseudo, vous imaginez bien, oui. Aux côtés de figures centrales, tiens par exemple Jacques Faucard, c'est le conseiller très secret du général de Gaulle, s'il vous plaît. Donc c'est quand même du très haut niveau. Chaumien qui circule entre ambassades, pistes africaines, aéroports parisiens et réseaux clandestins. Et pendant ce temps-là, notre Marcel, donc, il est élu dans le Vaucluse.
4: Et oui, incroyable ce parcours.
3: Exactement. C'est là que l'histoire devient fascinante. Marcel Chaumien devient maire de Viens en 1959. Il va le rester jusqu'en 1977. 3 mandats, 18 ans donc au service du village. Il faut s'imaginer, la journée, il va s'occuper d'assainissement, d'école, de voirie. Et régulièrement, il reprend l'avion pour Paris-Orly, Roissy, ouais. Pour retrouver les services secrets où il va mener cette double vie pendant des années.
4: Et on comprend mieux pourquoi on ne connaît pas son nom. Hein.
3: Oui, je vous ai parlé de Jacques Faucard, le conseiller très spécial de Gaulle. Il dira que c'est un homme très bien, courageux, un agent secret qui ne cherchait aucune reconnaissance. Marcel Chaumien meurt en 1979, décoré, respecté dans les cercles du pouvoir, mais finalement presque inconnu du grand public. Ce destin, c'est comme un roman d'espionnage, il faut le dire quand même. Et aujourd'hui, eh bien, c'est Catherine Chaumien, sa fille, qui le raconte dans des conférences en Vaucluse. On a pas mal d'archives aussi qui existent, notamment au service historique de la Défense. On a des ouvrages sur l'histoire du service secret français où il est nommé souvent.
4: Ouais.
3: Et aujourd'hui, je vous mets tous les documents et les photos grâce à sa fille Catherine, que je salue, sur notre appli. Ici, vous le voyez au bras de Gaulle et aussi pendant ses missions. Enfin, c'est juste exceptionnel ce discours et surtout ce destin de Marcel
4: Chaumien.
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1: En 2012, cela fait 2 ans que Georges, on va l'appeler Georges aujourd'hui, a ouvert un gîte à Néfiès, à côté de Pézenas. Il est anglais et ce jour-là, il attend qu'un de ses hôtes revienne quoi au gîte. C'est un concitoyen, un anglais aussi, comme lui. Il s'appelle Marc-Anthony McGovern, il a la cinquantaine sympathiquement rougeaude et il a payé son séjour en cash quelques semaines avant, à la fin du mois de février. Sauf que Marc ne revient pas. C'est les gendarmes qui arrivent. Marc-Anthony McGovern a été arrêté juste avant avenue de la gare. C'est un fugitif et ça fait 6 ans que Interpol le cherche. Avant d'atterrir dans le gîte de Néfiès, il a vécu en Espagne, il a séjourné à Marseillan. Il a été condamné en 2008 par un juge de Canterbury pour avoir mené une escroquerie à la TVA pour un montant total de 7 millions de livres, c'est-à-dire à l'époque 8,5 millions d'euros. Marc-Anthony McGovern a alors envoyé une lettre au juge en lui disant que la perspective de la prison était bouleversante et le terrifiait, et il s'est tiré. D'autant plus qu'il savait de quoi il parlait, puisqu'en fait, une dizaine d'années auparavant, il avait déjà mené une affaire de fraude, il avait déjà été découvert, et il avait déjà pris la tangente, en Belgique cette fois-là. Il avait été arrêté en 2001, extradé en Angleterre et condamné en 2002. En 2012, donc, Marc-Anthony McGovern est arrêté le 28 mars à Néfiès, écroué à Villeneuve-les-Maglones, et le 16 avril, la police britannique vient le chercher à l'aéroport de Toulouse. Il est incarcéré ensuite à Gatwick. Et puis bon, plus de nouvelles pendant quelques années. Tout est tranquille, voilà, on n'a plus de nouvelles de Marc-Anthony McGovern. Jusqu'en 2020. Une entreprise, la Westway Holdings Limited, domiciliée en Estonie, a reçu 26 millions de livres de la part d'investisseurs pour les placer dans l'immobilier. Cette entreprise est placée en liquidation en 2021. Et le propriétaire de ce fonds d'investissement, c'est un dénommé Anthony Marx. Hein, vous noterez que c'est quand même assez proche de Marc-Anthony. Anthony Marx donc a caché le fait qu'il avait déjà été condamné pour escroquerie, ce qui est un problème bien sûr pour gérer un fonds d'investissement. Au-delà du fait qu'il ait menti sur son pédigré, il a aussi tapé dans la caisse allègrement. On estime qu'il a dépensé au moins 1,2 million de livres pour des dépenses personnelles. Alors florilège, je vous fais la petite liste. Il a bien sûr acheté et loué des biens immobiliers au Royaume-Uni et en Espagne. Il a aussi dépensé 53 000 livres pour des Rolex. Il a utilisé 121 000 livres pour aller à Dubaï et en Estonie en jet privé. Il a acheté des parts dans l'entreprise d'un de ses proches pour la modique somme de 30 000 livres. 22 000 livres pour faire installer une salle de cinéma dans un logement privé. 215 000 livres pour acheter des places de foot. On est sur un gros fan de foot. 20 000 livres de shopping dans des boutiques de luxe. Et puis 450 000 livres pour spéculer à la bourse. Je ne sais pas si notre ami Georges, qui a un gîte à Néfiès, écoute ici Héro, mais si par hasard il n'avait pas eu de nouvelles de son hôte sympa mais recherché par Interpol, c'est maintenant chose faite.
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2: Sur 25 hectares dans une nature préservée, Jérôme, le propriétaire du parc de Castel dans les Pyrénées-Orientales, nous invite à découvrir des animaux du monde entier.
3: Ça y est, vous avez démarré la voiturette, Jérôme.
4: C'est ça, on est parti pour la visite du parc.
3: Le parc de Castel.
4: Qui s'étend sur plus de 25 hectares et avec un parcours de presque 4 km à pied. Ah ben là, on part sur le départ, on a la mini-ferme, on a les ours, dont Willy, qui avait tourné pour des films et des publicités à la télévision, qui a été recueilli par le parc. La mini-ferme aussi, c'est que des animaux qu'on récupère de gens qui abandonnent. Et après, l'essentiel de nos animaux, c'est des animaux qu'on récupère soit saisis par la justice, soit dans des cirques aussi, ou des échanges entre parcs zoologiques.
3: Et les voiturettes, elles sont pour qui ?
4: Ben, les voiturettes en priorité pour les gens qui ont des difficultés à marcher. Mais aussi on a des familles avec des gens plus jeunes. Et au lieu de porter les porte-bébés, c'est vrai que monter en voiturette, c'est plus sympathique.
3: J'ai l'impression qu'on a des animaux à regarder les pancartes qui arrivent vraiment des 5 continents.
4: On a de tout, oui. On a vraiment des animaux de partout. On a des lions blancs aussi. Les lions blancs, il y en a un peu moins de 100 dans le monde. Et du coup, il y en a 2 à Castel.
3: Et comment vous avez réussi à avoir des lions blancs ?
4: Justement, c'est pareil. C'est des lions qui avaient été récupérés dans un parc qui ne pouvaient plus s'en occuper.
3: Là, on est à combien d'altitude ?
4: Ben là, à Castel, vous partez à peu près 900 mètres et on dépasse 1200 mètres d'altitude en haut du parc.
3: Et ça va, les lions, ils arrivent à s'acclimater à cette altitude ?
4: Oui, parce que, bon, déjà... On a la mauvaise idée chaque fois de dire c'est des lions d'Afrique, mais en fait ils sont nés souvent en Europe et dans, vers chez nous, donc ils connaissent les climats. Et nous, ils ont des tanières chauffées par le sol, donc ils peuvent rentrer et sortir en permanence comme ils veulent. Et donc là, on va s'approcher bientôt de l'enclos des loups, par exemple, et on arrive aussi à l'enclos des lynx.
3: Alors ça, ce sont des loups de l'Arctique ?
4: C'est ça, c'est des loups blancs, des loups arctiques. Donc on avait récupéré un couple qui était assez âgé, mais on nous avait dit reproduiront pas. Et il y a 2 ans, ils ont fait 6 petits.
3: Ah, ils sont magnifiques.
4: Et maintenant, on utilise un moyen de contraception pour éviter justement la surpopulation.
3: Et là, vous m'emmenez où ?
4: Ben là, on va changer un peu de continent. On va partir voir les lions.
3: Oh, mais que c'est mignon, là. C'est des petits kangourous.
4: Voilà, c'est la même famille que le kangourou. C'est le wallaby. Donc, ça reste un petit kangourou, très, très docile, très gentil, avec un albinos qui est né il y a 2-3 ans sur le parc. Là, juste en face de nous, il y a Elsa qui vient de nous voir et qui s'approche. C'est une lionne d'Afrique. Vous savez, le poil bien, bien jaune. Contrairement au lion blanc qu'on va voir juste un peu plus loin.
3: Elle est décidée à venir nous voir, hein.
4: C'est ça. Là, elle est très curieuse. Elle voit que je suis là. Elle doit se dire, qu'est-ce qu'il fait là? Est-ce qu'il m'emmène encore à manger? Et donc, elle s'approche très près. Et donc, il y a le mâle qui va pas tarder à arriver, je pense. Donc là, c'est Maui, le mâle lion blanc, aux yeux bleus, qui est sorti parce que, comme sa femelle Elsa vient de s'approcher de nous, et il est un peu inquiet, se demande, qu'est-ce qui se passe? Qui sont ces gens?
3: On les voit vraiment, ils sont à quelques centimètres de nous, hein.
4: Ah ben là, vous êtes, là, elle est collée quasiment contre la vitre, donc, effectivement, elle est très proche.
3: Quel âge il a?
4: Lui, il a plus de 12 ans, déjà. Donc ça vit à peu près une 15aine d'années. Nous, ce qui nous importe, c'est le bien-être des animaux et récupérer les animaux où ils peuvent et pas forcément choisir un animal pour une espèce ou pas. On essaie de s'adapter au maximum.
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5: Mon père, il m'apprend à cuisiner, du coup, moi, j'adore cuisiner avec lui. Et une fois, j'ai fait des haricots verts et, avec de la viande rouge. Et en fait, maintenant, je veux faire des repas que toute seule.
6: Moi, je cuisine des tagines, des couscous. Des fois, je cuisine, avec ma mère des gâteaux, des pancakes.
7: Moi, je cuisine, un bon coq et un poulet. Je suis le poulet qui danse, je suis le poulet qui danse, je suis le poulet qui danse.
8: Je sais faire des salades. J'aime bien. Ma maman, elle a cuisiné un repas, mais j'arrive pas à dire parce que c'est dans mon pays. Après, quand j'ai goûté, c'est très bon parce que j'aime bien.
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9: Sébel vit dans le Vézélien quand elle n'est pas aux quatre coins du monde pour inventer des univers au cinéma ou à la télévision.
10: Montez, la tour.
9: Cette iconesse d'adoption est chef décoratrice et elle est devenue la référence quand Hollywood veut filmer Paris. Un Paris plus vrai que nature, un Paris recréé, un Paris d'atmosphère. Anne Sebel a travaillé avec les plus grands, Spielberg, Clint Eastwood, Sofia Coppola ou encore Damien Chazelle. Et depuis 5 saisons, elle est aussi la directrice artistique de la série Emily in Paris, dont elle façonne l'univers visuel. Elle a inventé pour la série un Paris fantasmé, celui que les Américains adorent, les immeubles haussmanniens, les chambres de bonne, les placettes charmantes, les bistrots typiques. Une création qui part du scénario, puis elle imagine les lieux, les volumes, les couleurs, la lumière. Derrière chaque décor, il y a des croquis, des maquettes et des artisans qui reproduisent en 3D cet univers.
11: C'est du travail bien fait.
9: Pour une saison d'Emily in Paris, ce sont près de 180 décors créés, démontés, remontés. Un travail colossal qui a aussi un impact très concret. Certains lieux de tournage sont devenus de véritables attractions touristiques. Anne Sebel revendique un cinéma fait à la main, loin du tout numérique. Elle transmet d'ailleurs son savoir-faire à la Fémis, où elle forme la nouvelle génération qui, à son tour, saisira le réel pour bâtir image après image d'autres rêves de cinéma.
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12: Attention, je vous emmène dans vos souvenirs. Des souvenirs avec vos enfants.
13: Oh, oh tiens, voilà quelqu'un. Petit ours brun. Coucou, c'est toi mon copain. Petit ours brun.
12: Le petit ours brun, vous l'avez sûrement en livre chez vous. Eh bien, sachez que l'entreprise Le Jouet Simple assemble les jouets de petit ours brun à Entrammes. Et ça fait un succès de dingue. Pierre Véron, le gérant, nous raconte cette histoire.
10: Qui fêtait l'année dernière ses 50 ans. Et en fait, à cette occasion, on a sorti une gamme de jouets, donc des petits véhicules, des petits camions, des jouets de bain. Et ça a été un véritable virage pour nous. On a sorti ces jouets en septembre dernier. Et on a eu des très bons retours sur cette gamme de produits.
12: La preuve, l'entreprise existe depuis 4 ans et au début, elle n'avait que 3 petits jouets.
10: Aujourd'hui, on a plus de 300 points de vente en France. Et l'année dernière, on aura vendu donc un peu plus de 60 000 jouets.
14: T'en as beaucoup des jouets.
12: Ça, c'est vrai. Et Le Jouet Simple est la seule entreprise à fabriquer ce style de jouets.
10: Entièrement fabriqué en France, en matière recyclée et à partir d'un seul matériau. Pas de colle, pas de vis, pas d'autocollant. Pour que nos jouets soient entièrement recyclables, lavables et démontables.
12: Et le concept est hyper poussé parce que les jouets sont même consignés.
10: On leur propose de nous renvoyer les jouets quand l'enfant ne jouera plus avec. Et ce qui va nous permettre, nous, de les reprendre et soit de les revendre en seconde main s'ils sont en bon état, soit de les recycler en nouveaux jouets s'ils sont en trop mauvais état. On va réutiliser la matière première.
12: C'est pas bête quand on sait qu'un enfant utilise un jouet que 6 à 8 mois.
15: Pauvre petit lion abandonné au milieu des trucs cassés. Il doit être triste tout seul.
12: Mais heureusement, petit ours brun est là pour prendre soin de lui. Alors je sais que l'entreprise a un point de chute en région Auvergne-Rhône-Alpes, mais la Mayenne a une place efficace et sentimentale.
10: On a aussi notre propre atelier d'assemblage qui est basé à Entrammes, et notamment ma maman d'ailleurs qui gère tout cet atelier d'assemblage.
13: Oh tiens, voilà quelqu'un.
12: Eh bien c'est Mireille.
10: Mireille, voilà, qui est sûrement en train d'assembler des jouets aujourd'hui.
12: Ah, mais c'est tout ce qu'on aime, les histoires familiales. Et de la Mayenne à la France, en passant par l'Europe, l'entreprise continue d'évoluer.
10: Parce qu'en fait, il s'avère qu'on a eu pas mal de commandes venant pour l'export, donc notamment des pays européens. On a fait évoluer le nom de la marque en passant donc de Le Jouet Simple à Simple.
12: C'est simple, on n'a pas fini d'entendre parler d'eux. Pierre Véron continue les partenariats avec d'autres personnages. Mais en attendant, je crois que petit ours brun a aussi envie de participer à l'économie circulaire.
14: Tu sais quoi ? Ce soir, en rentrant de l'école, on va voir si on trouve d'autres pluches à soigner.
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9: Monsieur le jardinier, ce nom vous dit peut-être quelque chose. Il donne de nombreux conseils sur les réseaux sociaux pour tenter de garder nos plantes en bonne santé et surtout en vie. Elle vient de publier un livre qui va vous intéresser si vous aimez le jardinage. Tout le monde peut jardiner. Bonjour monsieur le jardinier.
16: Et bonjour.
9: À quel moment vous avez compris que le jardinage allait devenir un petit peu plus qu'un loisir?
16: Dès que j'ai goûté mes premières récoltes, la qualité qui était incomparable et c'était vraiment des produits d'exception, j'ai été piqué.
9: Vous expliquez avoir commencé avec des échecs comme tout bon jardinier qui se respecte. Qu'est-ce qui a changé dans votre approche entre vos premières frustrations et la méthode actuelle que vous avez pour jardiner?
16: Alors, je n'ai pas une méthode en particulier pour jardiner et c'est pour ça que ce livre il est intéressant parce qu'il y a plusieurs méthodes et chacun va pouvoir utiliser les méthodes qui sont adaptées à sa situation. Que ce soit un climat qui est différent, un sol qui est capricieux, peu importe, une exposition particulière. En fait, il n'y a pas une vérité, il y a des vérités. Donc, il n'y a pas une méthode mais des méthodes à mettre en pratique en fonction de sa situation. Quoi.
9: Vous parlez du jardinage comme d'un art de vivre. Ça veut dire quoi concrètement dans le quotidien?
16: Le jardinage, c'est vraiment un art de vivre. Pourquoi? Parce qu'on va récolter nos propres produits, on va consommer de saison, on va vivre en harmonie avec la nature. C'est pas juste cultiver des plantes, quoi. C'est un véritable art de vivre. Après, tout le monde peut jardiner, mais c'est vrai que tout le monde n'y parvient pas.
9: Vous avez grandi en Moselle, dans les jardins ouvriers. Ça vous a donné des sources d'inspiration?
16: Oui, on a tous en Lorraine une grand-mère ou une arrière-grand-mère qui cultivait son jardin et qui nous a nourris quand on était petits avec des bons petits plats faits maison, quoi.
9: Dans ce livre, vous affirmez que la main verte, justement, elle n'existe pas. C'est un mythe un peu qu'on essaie d'entretenir?
16: Oui, parce qu'en réalité, tout le monde peut jardiner. Du moment où on a les bonnes compétences. C'est pour ça que ce livre a été créé. Je l'ai découpé en deux parties. La première partie, c'est 7 règles qu'on doit respecter pour pouvoir jardiner en harmonie avec la nature. Et la deuxième partie, c'est un calendrier mois par mois que pour pouvoir suivre et savoir quoi faire.
9: Est-ce qu'on peut vraiment nourrir une famille toute l'année avec un potager, même ici en Moselle?
16: Si on prend par exemple mon arrière-grand-mère, Elle nourrissait 9 enfants avec son potager. Donc nous, justement, on a une histoire culturelle où vraiment, je pense qu'on est, les meilleurs jardiniers en France, hein, parce que le climat, il est vraiment pas facile. Plus être sur les légumes du soleil, donc tout ce qui va être tomates, aubergines, melons, ça, on va avoir des difficultés. Mais pour le reste, au contraire, vu qu'on a quand même pas mal d'eau, on va pouvoir se nourrir plus facilement qu'à Marseille, par exemple.
17: Vous fédérez plus d'un million de personnes sur Instagram, c'est assez énorme. Qu'est-ce que ça change dans votre manière de transmettre ?
16: Je me rends compte surtout qu'il y a de plus en plus de gens qui veulent se mettre au jardinage, qui veulent retrouver une nourriture qui a vraiment du goût. Et en fait, justement, c'est ce million d'abonnés m'a permis de savoir un peu les questions que les débutants se posent. Je suis passé par là aussi. Mais toutes les questions, toutes les semaines, j'ai des questions, et j'y ai répondu dans le livre.
17: Tout le monde peut jardiner. C'est le livre que vient de sortir Monsieur le Jardinier, notre star du potager ici en Moselle. Je vous conseille de vous le procurer, de l'offrir même à ceux qui n'ont pas la main verte. Ça pourra peut-être fonctionner. Merci à vous.
16: Merci, à vous aussi.
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1: On sait, les histoires de famille sont parfois un peu compliquées. Mais voici quelqu'un qui répare les arbres généalogiques qui ont pris la foudre. Pour une succession, elle peut vous appeler à 14h un mardi pour vous annoncer que vous avez un frère caché qui élève des chèvres dans le Larzac.
2: Alors, je m'appelle Virginie Nguyen Brion, je suis généalogiste successorale.
1: Virginie, voilà un métier bien savant. Ça consiste en quoi exactement?
2: Alors, ce métier consiste à retrouver donc les héritiers dans le cadre de succession. L'objectif, c'est justement la transmission d'un patrimoine. Mais ce qui rend ce métier passionnant, c'est que ça va au-delà, en fait, la transmission du patrimoine. On vient rouvrir une histoire familiale. Ça peut, arriver que ça amène à de véritables retrouvailles.
1: Alors, c'est pas commun comme métier, on y arrive comment?
2: On arrive à ce métier un peu par hasard. Pour ma part, c'était un peu un coup du destin. À la fin de mes études de droit, je me dirigeais plutôt vers le notariat. Et j'ai découvert ce métier et j'ai eu la possibilité de rentrer dans un cabinet historique local. Et j'y ai travaillé pendant 16 ans.
1: Et ces gens que vous retrouvez, ils espèrent quoi et ils demandent quoi?
2: Retrouver ces photos, c'est ça qu'on nous demande. Donc c'est pour ça qu'il y a quand même vraiment une vraie partie généalogie. De s'intéresser aux défunts et voir s'il n'y a pas des photos de famille.
1: Vous devez en avoir des histoires à raconter. Une en particulier?
2: Pour moi, le cas le plus exceptionnel, c'est toujours ce côté humain. C'est-à-dire quand on vient annoncer à un frère qu'il a une sœur et donc à la sœur qu'elle a un frère. Que le papa, désolé mais c'est souvent le père, n'avait rien dit. C'est-à-dire qu'il avait eu un fils d'une deuxième union. Et il n'avait pas du tout parlé de sa fille d'une première union. Parfois, les frères et sœurs ont des destins complètement différents et ça va être compliqué pour eux de bien s'entendre. Mais là, en l'occurrence, ils étaient tellement heureux de se retrouver et je pense qu'ils se voient toujours aujourd'hui. Et ça a changé leur vie, ça a bouleversé leur vie.
1: Comment fait-on dans des histoires aussi personnelles pour que ça se passe bien?
2: Il faut à la fois être méthodique, parce qu'il faut respecter une certaine méthodologie, au départ. Ensuite, je pense qu'il faut être empathique, parce que l'empathie, c'est ça qui va faire l'empathie dans les recherches. Parce qu'on va se mettre un peu à chaque fois à la place du défunt, mais pourquoi il serait parti par là, connaître les comportements sociaux de l'époque, etc. Et puis l'empathie, parce que quand on va retrouver les héritiers, en fait, certains ont besoin d'être écoutés, puis il y a certains qui bloquent, mais parce qu'ils ont juste besoin d'être entendus. Alors moi, c'est ici, à Lille, que j'exerce mon métier avec passion de généalogie successorale et que j'ai la chance de pouvoir exercer cette profession qui est toujours pleine de surprises.
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3: 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Annick Bonhomme.
4: Un enfant a-t-il le droit de ne pas être d'accord avec ses parents?
5: Oui, et d'ailleurs, ils n'acceptent pas ça. On fait des choses qu'on n'a pas le droit et eux, ils le font devant nous. Nous, on doit se coucher tôt et eux, ils doivent se coucher tard.
6: Moi,
5: je dis, oui, on a le droit de pas être d'accord parce que c'est pas tout le temps eux qui décident, parce qu'on a le droit de prendre un petit peu la vie. Par exemple, si nous, on mange un truc qu'on n'aime pas et eux, ils mangent un truc qu'on aime bien,
7: ouais. C'est un peu injuste. Hein.
8: En fait, quand, par exemple, nos parents, ils sont pas d'accord avec quelque chose, et que, en fait, nous, on a raison. Ils acceptent pas qu'on a raison. C'est les plus grands et ils veulent toujours avoir raison.
9: Et surtout, parlons de trucs familiales, le plus embêtant avec les parents, c'est que quand t'es l'aîné et que t'as toujours eu une petite dispute avec ta sœur, ils vont croire aux plus petits. Pourquoi? Je ne sais pas. Mais alors ça, c'est un truc qui me saoule vachement, en vrai.
10: C'est totalement vrai. Alors, la dernière fois, mon petit frère, il a mis ma chambre en bazar, alors j'avais tout rangé, mais j'ai pris.
4: C'est toi qui as été disputée?
10: Oui.
4: Et tu as réussi à expliquer à tes parents ou pas?
10: Oui, au bout d'un moment, ils ont réussi à me croire. Donc ça va, c'est mon petit frère qui a été puni, pas moi, heureusement, mais c'est de l'injustice.
11: Pour moi, on obéit tout le temps à ses parents, même si c'est un truc grave et tout, j'obéis.
4: Mais quand vous n'êtes pas d'accord avec vos parents, est-ce que vous échangez, est-ce que vous arrivez à discuter?
10: Oui, mais en fait, ils font ça pour notre bien, c'est pas parce qu'ils veulent pas.
4: C'est toujours pour votre bien?
10: Non, c'est pas vrai.
8: Quand, par exemple, je suis pas d'accord avec ma mère, et elle me laisse m'expliquer, mais à la fin, elle dit toujours son dernier mot, du coup, c'est moi qui ai tort et c'est elle qui a raison, alors que c'est moi qui ai raison.
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6: Philippe et Jean-Noël de Paris, ce sont les frangins les plus connus de Savoie et de Haute-Savoie. Ils parcourent la région avec leurs caméras, nous racontent chaque jour leurs rencontres les plus marquantes dans la place du village. Aujourd'hui, Philippe, rencontre et dégustation au programme en Haute-Savoie à Balaison.
12: Balaison, dans le Bas-Chablais, on domine le lac Léman. Et là, nous rencontrons Henri Déturche. Il est viticulteur, producteur d'un vin tout à fait exceptionnel. Un vin qui est déjà appellation depuis 1948. C'est le fameux Crépy, ah, évidemment. Oui. Aujourd'hui, on le connaît sous le nom de l'AOP, appellation d'origine protégée. Vin de Savoie Crépy aujourd'hui. Et Henri nous rappelle que le Crépy a été un temps la seule appellation d'origine contrôlée en Pays de Savoie avec un autre vignoble très connu, Laurent.
6: La Roussette.
12: La Roussette de Frangy, bravo.
6: Eh oui. Alors, c'est quoi le Crépy?
12: Alors le Crépy, c'est d'abord un cépage Chasselas. On l'a déjà dit, mais un cépage qui se plaît énormément sur les bords du Léman, vu les conditions climatiques. Et Henri nous explique qu'il s'agit d'un cépage de première époque, qui a un cycle de végétation très court. Et comme on est à 500 mètres d'altitude, il lui faut beaucoup de soleil, qu'il soit bien exposé, contrairement au cépage Chardonnay, Laurent, que vous connaissez aussi. Et là, on trouve le Crépy uniquement sur trois communes, Douvaines, Balaison et commune d'à côté, Laurent, peut-être.
6: Ça doit être Loisin.
12: C'est bravo. C'est Loisin à côté, trois communes. Et en tout, il y a 85 hectares de production de ce bon Crépy. Henri nous explique qu'il y a aussi des contraintes de production. Ils doivent produire pas plus de 72 hectolitres à l'hectare. En gros, 85 hectares, 72 hectolitres, faites le calcul, c'est 4000 à 4500 hectolitres Crépy par année, c'est le calcul.
6: J'ai jamais été bon dans ce genre de calcul. Hein. Quelles sont les qualités du Crépy?
12: Je vous vais le dire, Laurent, c'est un vin tranquille. C'est un vin blanc qui n'est pas pétillant, comme vous. C'est un vin à boire rapidement. Attention, un vin frais, comme on dit. Il faut le boire dans les 2 ans qui suivent la mise en bouteille. Ah. Parfois, il se boit encore un peu plus vite.
6: C'est pas un vin de garde, alors.
12: C'est pas un vin de garde, pas du tout. Il ne faut pas attendre pour le boire, nous dit-il. C'est un vin léger, qui a un goût, tenez-vous bien, de pierre à fusil, on aime ces expressions-là, ou de violette, selon les années, et parfois même, Laurent, il sent l'aubépine, l'abricot, ou même la brioche, imaginez.
6: Donc on peut le prendre au petit déjeuner, c'est ça.
12: Au petit déjeuner ce matin, pour votre matinale. Ouais. C'est un vin extrêmement agréable, qui se boit facilement. Et c'est surtout pas un vin gras, nous dit-il. Un vin gras, ça nous fatigue, nous dit Henri. Et il s'accompagne merveilleusement bien des poissons du lac, des filets de perche, des fondus, des raclettes. Et aujourd'hui, ce domaine continue, domaine de Sénoche, famille Déturche. Ils sont en agriculture bio. Voilà, tout sur le vin. Crépy, le bon vin à consommer avec
6: modération.
12: Évidemment.
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1: Nous sommes à Brun, près de Nantes. Voici Johan, c'est un passionné qui a beaucoup donné, jusqu'à en être limite dégoûté. Il a su se recentrer sans jamais perdre l'essentiel, l'envie de transmettre. Parce que s'engager pour les autres, c'est dans son ADN.
2: Pas un déclic, mais plutôt un sens de la responsabilité. Dans le sens où, pour moi, si on veut continuer à vivre le sport, il faut que des gens expérimentés, des gens qui ont vu des choses, prennent le relais de gens qui l'ont déjà fait et puis qui veulent le faire après à suivre.
1: Comment votre engagement a évolué au fil des années, Johan ?
2: Au début, beaucoup d'idées, beaucoup d'énergie forcément. Après, j'ai aussi mon métier qui m'a pris de plus en plus d'énergie. Donc du coup, je pense que c'est l'attitude des gens qui tout doucement, alors surtout avec le Covid, où là il y a vraiment eu un fossé qui s'est creusé, ou en termes de comportement, où les gens... C'est ce que je disais à la fin, c'est que j'avais plus de négatifs que de positifs. Même si le positif était très beau, était très bien, et j'arrivais pas à passer le truc, quoi.
1: Ça fait une sorte de burn-out associatif. Qu'est-ce qui s'est passé dans votre tête à ce moment-là?
2: Les demandes des gens qui comprennent pas que c'est pas notre travail, déjà. C'est quelque chose qu'on fait en plus de notre travail, qu'il y a des choses qui nous demandent, qui prennent beaucoup de temps. Qu'il n'y a pas d'effort de leur part, parce que nous on a donné l'information par mail, par SMS, sur notre site internet, mais les gens n'ont pas envie de chercher, ils se laissent porter. Alors même si on est plusieurs dans le bureau, et c'est vrai que bon, on n'a pas tous le même rôle, mais on a quand même essayé de répondre à beaucoup de demandes. Il y a un moment où une boîte à mail, c'est pas une personne. Et ça fait trop. Je pense que les gens se laissent trop porter, ne s'engagent pas assez. On va dire au moins une journée à deux journées dans l'année, bénévolement auprès de l'association pour les aider, peu importe la mission. Tenir un bar, ça peut être aider les gens, tout simplement.
1: Qu'est-ce que vous avez envie de peut-être faire passer comme message pour encourager les gens à s'engager, à donner un coup de main, même quelques minutes de leur temps chaque semaine?
2: Je vais être un peu dur, je vais dire lâchez vos smartphones et puis vos écrans, et puis allez plutôt passer 2-3 heures avec une association.
1: Qu'est-ce que vous gardez de positif de cette expérience?
2: J'ai énormément de positif, hein. J'ai quand même, on a renoué avec le niveau national. Donc ça, moi j'en suis très content. On a des jeunes qui ont été en championnat de France. Donc ça faisait des années qu'on n'avait pas réussi à ça. Il y en a même certains qui ont fait des podiums. Mais voilà. Après, le positif, c'est vraiment la réussite, moi, de mes adhérents. C'est ça qui me plaît. J'ai vu les enfants tout petits, à 5 ans, 4 ans. Et aujourd'hui, je les vois à 16, 18 ans, passer leur ceinture noire avec moi. Je serai prêt à continuer à former les gens, parce que bon, avec 44 ans de judo dans les pattes, forcément, on a des choses à dire. On a encore des choses à apprendre aussi, hein.
1: Qu'est-ce qui vous rend fier, Johan, aujourd'hui?
2: Pour moi, c'est tous ces jeunes. C'est tous ces jeunes qui ont compris ce qu'était le judo et qui ont été au bout de la démarche, et je pense qu'ils vont continuer à aller au bout de la démarche.
1: Johan, un parcours sincère et une passion intacte pour accompagner les jeunes à grandir sur le tatami, comme dans la vie.
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3: Juan Manuel Fangio a débuté et terminé sa carrière de pilote de F1 sur le circuit de Gueux. Et en 1958, c'est le Grand Prix de Cuba, un pays secoué par l'insurrection menée par Fidel Castro contre le dictateur en place. La veille de la course, le 23 février, Fangio fait les derniers essais sur le circuit. Il a 47 ans, la retraite sportive est proche, mais il est très attendu. C'est la star. Le soir, il est à son hôtel quand il est enlevé par des membres du mouvement révolutionnaire cubain. Une manière d'embarrasser le régime et d'attirer l'attention sur la misère du peuple. La course est finalement lancée dans un climat tendu. Fangio, lui, qui sera retenu 26 heures, sera bien traité. Il sera libéré sain et sauf. L'enlèvement fait la une des journaux du monde et sert la cause révolutionnaire. Après la révolution de 1959, la F1 disparaît de Cuba, jugée incompatible avec le nouveau régime communiste. Fangio est né au début du XXe siècle en Argentine. Il arrive tard en Europe, hein. Il approche des 40 ans quand il se lance dans le premier championnat de F1 en 1950. Il va rapidement impressionner par son talent exceptionnel. Il se distingue par son intelligence de course, sa régularité, sa maîtrise de la mécanique, capable de préserver une voiture tout en restant incroyablement rapide. Fangio court pour les plus grandes écuries de l'époque, Alfa Romeo, Maserati, Mercedes-Benz et Ferrari. À une époque où les voitures sont extrêmement dangereuses et les circuits bordés d'arbres, de bottes de paille ou de simples barrières, sa constance force le respect. Parmi les circuits marquants de sa carrière figure notre légendaire tracé de Gueux à côté de Reims. Un circuit ultra rapide, composé de longues lignes droites sur route nationale, où les voitures dépassent souvent les 250 km/h. Fangio y brille dès le premier Grand Prix de France, le 2 juillet 1950. Il est champion du monde l'année suivante. Il va remporter 5 titres de champion du monde jusqu'en 1957. Un record qui va tenir près d'un demi-siècle. Et même quand il ne gagne pas, il impressionne par sa combativité et son sens tactique. Fangio prend sa retraite en 1958 avec un palmarès exceptionnel. 24 victoires en 51 Grands Prix. Aujourd'hui encore, c'est une référence absolue. Juan Manuel Fangio sur le circuit de Gueux, c'est l'un des trésors de Champagne-Ardenne.
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4: Bonjour Médéric Esquisserus.
5: Bonjour Philippe, bonjour à tous.
4: Notre linguiste marseillais. Vous m'inquiétez, Médé, vous avez un drôle de regard inquisiteur ce matin.
5: Inquisiteur?
4: Ouais, un petit peu, oui.
5: Mais confesseur peut-être. Je vais commencer par une question. Êtes-vous capable de résister à la tentation? Est-ce que vous êtes capable de résister à, je sais pas moi, un bon aioli provençal?
4: Ah, c'est difficile.
5: L'aioli complet, hein.
4: Ouais.
5: Avec tous les légumes, la morue, et gradaille dans la sauce. Moi non, j'avoue. Est-ce que vous êtes capable de résister à une daube qui a mijoté pendant des heures et qui embaume la maison?
4: Ah, c'est compliqué.
5: Un morceau de gâteau des rois aux fruits confits bien pégueux. Ouais. Êtes-vous capable de résister?
4: Ça, je sais que non.
5: Un chichi fraîchis, tout chaud et bien sucré. Et voilà. Alors, je parle que des désirs gustatifs, du plaisir de la chair, car je pourrais aussi vous poser des questions sur les plaisirs de la chair et vous interroger sur votre capacité à résister à la tentation. Mais ce n'est pas mon rôle. Je ne suis ni confiseur, ni confesseur. En revanche, certains en entendent de belles. La semaine dernière, plusieurs temps forts religieux ont commencé, le ramadan pour les musulmans, mais aussi le carême pour les chrétiens. C'est dans ce cadre que l'on m'a envoyé un lien vers le podcast Carême dans la ville, réalisé par des dominicains, avec l'épisode du 22 février au titre forcément alléchant, Confession marseillaise. Et je n'ai pas résisté à la tentation, j'ai écouté. Et vous aussi, vous allez écouter. C'est le frère Clément Binachon, du couvent de Saint-Lazare à Marseille, qui parle. Et voilà cette drôle de confession marseillaise, avec l'accent, ou pas.
6: Confession marseillaise. Après avoir jeûné 40 jours et 40 nuits, Jésus eut faim. Matthieu, chapitre 1, verset 2. Marseille, il y a quelques années, dans un confessionnal. Bénissez-moi mon père parce que j'ai péché. Je dois vous confesser, mon père, que j'ai peur que d'avoir été infidèle. C'était la semaine passée. Je prenais mon café tranquille à mon poste habituel en terrasse au-dessus de la plage des Catalans. Et là, il y a une petite que le bon Dieu avait drôlement bien proportionné, qui a eu la mauvaise idée que d'aller piquer une tête là sous mes yeux. Mais je vous cache pas que ce spectacle m'a un peu émotionné. Et c'est ça que je voudrais confesser. Vous me pardonnerez cet exemple pagnolesque, mais il me semble éclairer une confusion courante.
5: Ah, la petite des Catalans. Alors voilà, oui, je vous résume l'essentiel de cet épisode. Ce n'est pas un péché que d'éprouver la tentation, le désir, l'envie, hein, tant que vous n'y succombez pas. Bon, on en parle de l'accent. On sent que frère Binachon essaie d'imiter l'accent marseillais, mais sans se lâcher totalement. Hein. Ça donne l'accent, avouons-le, très bizarre, hein, une imitation pas trop réussi, mais il faut savoir faire preuve de clémence, et donc on pardonne volontiers à frère Clément Binachon. Vous remarquerez qu'il est resté sobre, hein. Il aurait pu se laisser aller à répéter ce que l'on peut entendre, hein. Souvent de très mauvais goût, voire très sexiste, hein. Ça peut aller de « Oh, vé la petite comme elle est charmante, Fada !» à « Ting comme elle est bonasse !» en passant par « Oh, elle est bien tankée, celle-là hein. !» Voire en mode chanson, hein, « Il y a une petite, la belle de mai, coquin de sort, qu'elle me plaît !» ou « Il y a une petite au catalan, hein, vous pouvez faire ça aussi. » Et ça peut marcher dans plein de sens, hein. Des filles qui parlent de mecs, des mecs qui parlent de mecs, des filles qui parlent de filles, chacun s'y retrouvera. Merci à Sophie pour l'envoi de ce podcast, et le bonjour à toutes les femmes folles à la messe, comme le disait Rabelais. Bon carême à toutes et tous, Ramadan Mabrouk si c'est le cas, et méfie à la tentation, Espenché. Oui, pécho, c'est péché.
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1: Lola Baye, m'ennuyer.

Labaye est une chanteuse, autrice, compositrice qui mêle douceur, humour et spontanéité. Si vous avez pu la voir dans l'émission The Voice, ce qu'elle affectionne aujourd'hui, c'est sillonner le monde rural pour chanter dans les tout petits villages.